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2: Et adi au mulodi ou Kushiba. Vous allez bien, Franck?
3: Très très bien. J'ai une pêche aujourd'hui.
2: Bon, mais tant mieux. Moi, je ne sais pas. Je n'ai pas bien dormi la nuit dernière. Il passe plat dormit là l'année passée. Vous savez pourquoi?
3: Ben non.
2: Ben à cause de mes voisins. Ah. Ils m'ont empêché de dormir. Alors vite. À quoi arrive au paga et les grands gauch périeux? Alors heureusement pour moi, grand gauch périeux, ça n'arrive pas souvent. Mais quand même, quel sagan que mes voisins ont fait la nuit dernière.
3: Quel sagan? Alors je connais pas, qu'est-ce que ça veut dire ça?
2: Mais qu'est-ce que sagan? C'est le bruit, le sagan, c'est le vacarme, le tapage. Vous voyez le genre de nuit que j'ai passé.
3: Oh là là, oui.
2: Alors faire du sagan, faire des sagan, c'est faire du bruit. Chez nous, en français régional, en francitan, vous pouvez entendre quel sagan et qu'une sagan, un sagan du diable, une sagan del diable, en version originale. Le sagan, c'est aussi le tapage consécutif à une querelle. Quel sagan?
3: C'est marrant parce que Sagan, moi, ça me fait penser à
4: François Sagan.
2: Ah, c'est vrai, vous avez tout à fait raison. Mais oui, Françoise Sagan, effectivement, une femme de lettres française. Ben, non, scudo, en Corsia, Cazar, en 1935, née dans le Quercy et dans le Lot, à Cajar, en 1935, et décédée en 2004. Alors, une précisionnette, elle passe au nom officiel. En réalité, Sagan n'était pas son véritable nom. Elle s'appelait Françoise Quarez. Fifinalo, la question que nous pouvons poser à Franz. On peut se poser cette question. Pourquoi avait-elle choisi ce pseudonyme Sagan? Ben, peut-être espérait-elle que son nom fasse du bruit.
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6: Il était une fois une légende à Saint-Tenay. Nous sommes en territoire viticole, toujours en Bourgogne. Cette histoire s'appelle Les Teux Blancs de Saint-Tenay. Un conte de Sandra Amani de l'ouvrage Légende du vignoble, édité chez l'Escargot Savant. Bonjour Sandra.
7: Bonjour Charlotte.
6: Les teux blancs de Saint-Tenay, c'est un rapport avec le vignoble?
7: Oui, vous allez le comprendre en écoutant cette histoire. Nous sommes le 16 juillet 1919. C'est un grand jour à Saint-Tenay. Des milliers de fleurs ont été accrochées aux portes et aux fenêtres du village. Les cloches de l'église carillonnent à toute volée. Et les dames portent de longues robes claires et de beaux chapeaux. Lucille, la fille d'un des plus riches fermiers du village, épouse Norbert. Un ancien soldat, issu d'une famille plus modeste, qui s'est joliment distingué durant la guerre. Mais à présent, il a décidé de déposer les armes et de renoncer à cette noble fonction pour demeurer près de sa belle. Le travail ne manque pas à la ferme. Le père de Lucille possède aussi de beaux hectares de vignobles. Norbert est certain de ne jamais s'ennuyer.
8: Oh, quelle chance d'être au bras de Lucille! Une fille aussi belle et aussi riche! Oh, mais qu'elle était longue cette messe! J'ai cru qu'elle n'en finirait jamais.
7: Norbert n'a qu'un seul défaut. Il ne croit pas en Dieu. Il faut dire que les horreurs de la Grande Guerre ne l'aident pas à retrouver la foi. Lucille, elle, par contre, est très pieuse.
8: Mon jeune époux accepte au moins d'aller à la messe le dimanche.
7: Les jours passent. Lucille est heureuse. Norbert est devenu un fermier travailleur. Mais certains matins, il revoit du sang jaillir de la terre. Cependant, bien vite, il oublie les bombes et fait repartir ses magnifiques bœufs tout blancs dans son champ. Le soir, il peste auprès de sa jeune épouse, toujours en train de prier pour un oui ou pour un non.
8: Si ton Seigneur existait, il n'aurait pas permis tous ces morts dans les tranchées. Il n'aurait pas toléré les larmes de toutes ces pauvres femmes qui pleurent aujourd'hui, un mari, un fils, un frère.
7: Lucille ne répond plus. Elle préfère garder son calme. S'énerver pourrait nuire au bébé qui va arriver prochainement. Nous sommes le 10 juin 1920. Il fait un soleil superbe à Saint-Tenay. C'est la fête Dieu. Sur les coteaux, les vignes se prélassent dans leurs jolies robes vertes. Les villageois se préparent à assister à la grande messe. Mais dans la ferme de Lucille, le climat est loin d'être aussi serein. Norbert ne veut rien entendre. Il n'ira pas à l'église. Au lieu de cela, il travaillera dans les champs.
0: Je t'interdis formellement d'atteler les bœufs ce matin. Au moins, si tu ne le fais pas pour moi, fais-le pour ton âme, mon chéri.
7: Norbert sort de la maison en claquant la porte. À midi, de retour de l'église, Lucille ne trouve pas son mari et décide de partir à sa recherche.
0: Oh, je vais aller voir au champ. Il doit y être avec les bœufs, pourvu qu'il ne soit rien arrivé. Tiens, quel est le plaisantin qui a amené ces trois rochers dans mon champ? Bon, ils ne gêneront pas le labour, c'est déjà ça.
7: Le soir tombe, Norbert ne revient pas.
6: Mais où peut bien être le jeune époux de Lucille? Pourquoi ne revient-il pas dans sa ferme à Saintenay?
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6: Quelques mois après la fin de la Grande Guerre, un jeune couple s'est dit oui pour la vie à Saintenay. C'est la légende des Teux Blancs de Saintenay, de l'ouvrage « Légende du vignoble » édité chez l'Escargot Savant et écrit par Sandra Amani.
7: Norbert, ancien soldat traumatisé par la guerre et jeune marié, est toujours absent. Lucille, sa femme, est enceinte, mais garde espoir depuis ce fameux dimanche où Norbert a préféré aller labourer son champ plutôt que d'aller à l'église. Dans le village, la rumeur de sa disparition prend de l'ampleur.
8: Ah, quel salaud ce Norbert! En plus, il est parti lâchement en emmenant les bœufs et la charrue.
7: Un matin, un sentiment étrange pousse Lucille, sur le point d'accoucher, à se rendre dans le champ sous la roche fendue de son village, Saintenay. Nous sommes en mars. Son gros ventre la gêne un peu pour marcher. Courageuse, elle lutte pour son enfant. Arrivée dans le champ, elle est saisie d'une violente douleur au ventre.
8: Appuie-toi contre moi.
7: Lucille a si mal qu'elle ne prête pas attention à cette voix lointaine d'homme. Machinalement, elle s'assied au pied du plus petit des rochers qui se trouve à côté d'elle. La douleur cesse et Lucille finit par s'endormir.
8: Repose-toi, tendre Lucille. Ton mari veille sur toi. Je ne t'ai jamais abandonnée. Je suis là, près de toi, avec nos bœufs et la charrue. Le Seigneur s'est vengé de mon impiété et m'a sévèrement puni. Ces trois rochers que tu vois là, c'est nous, les bœufs et moi. S'il te plaît, prie pour mon âme et tu me délivreras pour l'autre monde.
7: À son réveil, Lucille comprend pourquoi son mari n'est jamais revenu. Elle regarde un par un ces trois rochers.
0: Mon amour, bientôt tu ne souffriras plus. Je vais prier nuit et jour pour sauver ton âme.
7: Lucille se lève péniblement. Les contractions sont de plus en plus intenses. Le bébé sera là ce soir, elle en est certaine. Elle quitte le champ. Bientôt elle reviendra près de ces rochers avec son fils ou sa fille. Et elle lui parlera de Norbert avec tendresse.
6: Aujourd'hui, on peut encore voir les trois blocs de pierre situés en dessous de la roche fendue. On les nomme les Teux Blancs de Saintenay.
7: Eh oui, Charlotte. Le mot teux signifie roche dans les régions viticoles de Bourgogne. Il peut aussi désigner la falaise.
6: Heureusement, l'âme du pauvre laboureur n'est plus prisonnière de la pierre de Saintenay depuis longtemps déjà. Malgré tout, si vous tendez bien l'oreille, vous pouvez encore entendre Norbert guider ses bœufs à travers champs et Lucille qui l'accompagne joyeusement en chantant.
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1: Bernard, 68 ans, j'habite Marcilly depuis plus de 45 ans.
2: Votre grande passion, c'est la randonnée?
1: C'est la randonnée dans tous les terrains, dans toutes les régions de France.
2: Ça a commencé comment, cette passion? Enfin, qu'est-ce qui vous a mis le pied à l'étrier?
1: Aller à l'école, pas le choix. En pleine campagne, on allait à l'école à pied.
2: Ça représentait quoi comme trajet, comme longueur de trajet?
1: Quand j'ai commencé en primaire, dans la Nièvre, c'était 1 km 4 fois par jour. Et après, dans le Cher, c'était 3 km le matin et 3 km le soir, dans le milieu des bois, pour aller à l'école.
2: Et vous avez jamais eu les chocottes au milieu
1: non.
2: des bois?
1: Ben non, c'est sain là-bas, au milieu des bois c'est sain, il n'y a que du gibier. Le gibier est la peur de l'homme. Les oiseaux qui viennent le matin devant vous, là qui se réveillent, le petit rouge-gorge, le petit merle, qui marche devant vous là dans la lumière, c'est magnifique. Le lever du soleil sur une dans un sentier où il y a une biche qui est en train de ou un cerf qui est en train de dormir, un chevreuil, c'est magnifique.
2: Je crois que la randonnée, ça commence tôt chez vous.
1: Oui, ça commence tôt. Même les enfants, mon fils, lui, il avait 6 mois, il commençait à randonner avec nous.
2: À 6 mois, il marchait.
1: Ah ben, il était dans le dos. Je le portais sur moi, mais j'avais ma fille avec moi aussi. Ils ont commencé de bonne heure.
2: Généralement, vous partez pour des randonnées de combien de kilomètres?
1: Alors, quand on est sur Marseille dans la journée, c'est 8, 10, l'été, 12. Et que les week-ends, en dessous de 20, vous allez pas me faire plaisir. Je préfère 20, 25.
2: Et vous faites ça en combien de temps?
1: On marche à une vitesse moyenne de 6 km/h.
2: C'est un bon rythme, ça?
1: Oui, c'est un bon rythme.
2: C'est du plaisir, mais c'est aussi une mission. Une fois que vous êtes parti, on vous arrête pas.
1: Voilà. Alors, il y a des gens qui ont du mal à me suivre. Alors, ils aiment pas randonner avec moi, parce que...
2: Ah, il y a eu des prises de bec, déjà?
1: Non, jamais, jamais. Non, mais avec le sourire.
2: Et vous pensez à quoi quand vous marchez?
1: À rien. À rien.
2: Ça a l'air génial.
1: Oui, c'est génial. À rien. On est là, on regarde la nature, on regarde tout. Le moindre petite chose, ça m'émerveille.
2: Et quand vous partez en randonnée, vous êtes équipé comment?
1: Sac à dos, avec de la boisson, de la nourriture, des affaires chaudes, des affaires froides, de la crème solaire, des lunettes, une casquette.
2: Vous avez tout, quoi.
1: Oui, il faut tout. Je marche aussi avec des bâtons pompes.
2: Des quoi?
1: Bâtons pompes. C'est des bâtons avec un ressort à l'intérieur qui a différentes puissances qui fait que là, c'est toute la partie supérieure du corps qui travaille. Les muscles, le cardio, les abdos, le dos, ça les fait travailler. Et après, avec ce principe-là, ça allège toutes les articulations basses. Les hanches, les genoux, les chevilles. C'est comme on appuie dessus, ça nous relève le corps.
2: Le surnom de Robocop de Marseille, il est mérité.
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3: Nous l'avions déjà reçue dans Toujours à la page en tant que romancière. La romanaise Magali Milot est de retour dans les librairies, mais cette fois en tant que médecin. Le métier qu'elle a exercé passionnellement jusqu'à un burn-out en blouse blanche. C'est d'ailleurs le titre qu'elle a choisi pour ce témoignage qui paraît chez l'Archipel. « Mon burn-out en blouse blanche ». Un livre qui commence le jour où Magali échappe de peu à la mort au volant parce que son cœur déclenche au milieu de nulle part une crise de tachycardie. Et ce n'était pas le premier symptôme, il y avait eu des bronchites à répétition, l'eczéma et même l'apparition d'un foyer d'endométriose. Et bien sûr, la course contre le temps pour s'occuper de ses enfants, recevoir ses 40 patients par jour, les ruminations nocturnes, la boule au ventre le jour. Et il y a aussi eu le déni, un refus de voir qu'il était urgent qu'elle arrête. Même cet accident, évité de justesse, n'aura pas su lui mettre les points sur les i. Pourquoi, Magali Milot?
4: Je ne sais pas exactement, mais c'est vrai que j'avais beaucoup de culpabilité à m'arrêter par rapport aux patients, par rapport à ma famille. Dans nos études, on ne nous apprend pas à prendre soin de nous. On nous apprend à toujours être là, toujours travailler, faire plus. Et puis, en tant que femme, j'allais dire, on est un peu des rocs, on est les piliers. Et oui, je me disais, il faut que je tienne, quoi. Il faut tenir.
3: Et vous aviez des reproches qui vous étaient faits dans le cadre familial, effectivement. Comment vous les expliquez?
4: Je pense que c'est pas compris ce qu'on vit quand on est en burn-out. Et voilà, et peut-être que l'entourage a besoin de savoir que c'est pas quelque chose qu'on ne veut plus faire, c'est juste qu'on peut plus parce qu'on n'a pas assez d'énergie. Donc je pense que c'est pas compris.
3: Pas compris non plus par une partie du corps médical, parce que vous avez quelques consultations qui sont quand même assez violentes.
4: Oui, les médecins ne m'écoutaient pas vraiment. En tout cas, certains que j'ai vus. C'était assez compliqué, ça, pour moi.
3: Qui qui a été ou quelle a été la première personne ou le premier moment qui vous a autorisé à vous dire là, je vis quelque chose et c'est légitime de dire stop?
4: Alors, la première personne, ça a été quand même la psychologue qui m'a suivie. Mais au début, c'est pareil, je voulais pas croire à ce qu'elle me disait. Elle m'a vraiment dit, c'est un burn-out, etc. Il va falloir du temps. Mais moi, j'étais encore dans le déni, en me disant, non, mais c'est trop long. Elle me parle d'un an et demi de repos. Moi, j'ai envie de reprendre et je vais reprendre bien plus vite.
3: Écrire ce livre, pour vous, c'était un bilan, c'était un message? Comment est-ce que vous l'avez abordé?
4: Pour moi, c'est plus un message, en fait. C'est plus pour aider les gens qui sont en burn-out, mais aussi les proches. Après, c'était aussi alerter, parce qu'il y a beaucoup de burn-out en ce moment, dans toutes les professions, mais le milieu médical est quand même bien impacté. Le système médical, actuellement, je vais dire, il est plus performant, parce que chaque médecin a trop de patients, comme je le mets à la fin. La patientèle a augmenté de 1/5 par médecin. C'est très compliqué. Donc, c'est pour ça qu'il y a des médecins qui tombent, j'allais dire, malades de plus en plus. Moi, je dirais, ce qui est essentiel par rapport aux professions médicales, aux médecins, c'est prendre soin de soi pour pouvoir ensuite redonner aux autres. Et puis après, même pour la plupart des personnes, essayer toujours de se ramener un peu à soi et à quels sont mes besoins, quelles sont mes limites, et j'ai le droit de dire non pour certaines choses pour pouvoir me préserver, préserver ma santé.
3: Magali Milo a vécu 3 ans de descente aux enfers et a mis 3 ans à se reconstruire grâce au repos, à la méditation, à la danse, à l'écriture. Grâce à un recentrage sur elle-même et une remise en question profonde de son mode de vie, elle délivre un témoignage touchant et un message indispensable dans « Mon burn-out en blouse blanche » paru chez l'Archipel.
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5: Bonjour Julie, bonjour tout le monde.
6: Il y a un débat, Lucie, sur l'origine de la Loire. Je ne sais pas si vous qui nous écoutez, vous êtes au courant, mais c'est ce que vous nous racontez en tout cas aujourd'hui.
5: Oui, alors je parle bien du fleuve. Le plus long fleuve qui s'écoule entièrement en France. 1020 km de long. Fleuve légendaire, royal, qui a vu naître ses fameux châteaux. Fleuve sauvage aussi, puisque c'est l'un de ses surnoms. Est-ce que vous savez où la Loire prend sa source, Julie?
6: Mais oui, carrément, je le sais, Lucie mieux sait qu'elle prend sa source au Mont Gerbier de Jonc.
5: Excellente réponse, bravo, c'est en Ardèche, dans le Massif central. Plus précisément, c'est une montagne, le Mont Gerbier de Jonc, très reconnaissable avec sa forme arrondie. C'est un ancien volcan qui semble avoir été posé là, comme ça, par un géant. La Loire prend apparemment sa source à environ 1400 mètres d'altitude. Et je dis environ parce que, encore une fois, il y a débat. Sur place, il y a 3 sources différentes qui sont indiquées comme étant la source de la Loire. Il y a l'authentique source de la Loire, la géographique source de la Loire et la véritable source de la Loire. Les 3 sont des filets d'eau ou au mieux des ruisseaux. Et là, c'est le moment de se souvenir de vos cours de primaire. Pour former un fleuve, il faut qu'il y ait une source, rejointe par d'autres sources affluentes, puis par des rivières affluentes, etc., etc., pour finalement que tout ça aille se jeter dans la mer. Mais alors, comment il peut y avoir une source géographique, une source véritable et une source authentique de la Loire? Eh bien, parce que les propriétaires des terrains sur lesquels sont situées ces sources se sont chamaillés pendant longtemps pour savoir lequel était le propriétaire de la source de la Loire, question certainement d'argent et de tourisme.
6: Bien sûr, aujourd'hui, Lucie, c'est fini quand même, les chamailleries, tout le monde s'est mis d'accord.
5: Bien sûr que oui, tout ça c'est terminé. Aujourd'hui, on parle des sources de la Loire. En fait, la Loire prendrait sa source dans la nappe phréatique sous le mont Gerbier de Jonc. Nappe phréatique qui fait jaillir non pas 3 sources, mais 30 au pied du mont. Alors, il n'y a pas de source officielle en fait. Et cerise sur le gâteau, certains bénévoles se sont mis à chercher quelle était la vraie source de la Loire. Et ils se sont rendus compte que le premier affluent du fleuve prenait sa source plus haut et plus loin que ces fameuses sources dont je vous parlais tout à l'heure. Même si on n'est pas sûr de sa source principale, on est sûr qu'elle se jette à Saint-Nazaire. Et là, il n'y a pas besoin d'investigation.
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1: Ce sont les chemins qui étaient empruntés par les pèlerins, qu'on appelle les Miquelots, qui sillonnaient toute l'Europe pour aller au Mont-Saint-Michel. Et les chemins de Saint-Michel, il y en a un qui passe notamment à Mortain.
2: En fait, il y a des chemins de Saint-Michel un peu partout en France ?
1: Oui, un peu partout. Si vous voulez, c'est l'équivalent des chemins de Saint-Jacques, de Compostelle. C'est juste que les chemins de Saint-Michel sont plus anciens théoriquement que les chemins de Saint-Jacques. C'est que les chemins de Saint-Jacques, ils ont été popularisés, beaucoup plus.
2: Ah, ben là, c'est plus dégagé, j'ai l'impression.
1: Alors là, c'est le bas de la Grande Cascade. Vous voyez la passerelle un petit peu plus bas ?
2: Ouais.
1: Et c'est de là qu'on a le meilleur point de vue.
2: D'accord, allons-y.
1: Juste derrière.
2: Donc là, on descend. On a une belle vue sur... Là, c'est la Canse.
1: C'est la Canse, oui.
2: Qui est plus large que le Canson.
1: Exactement. Alors, la Canse, on l'appelle aussi la rivière dorée. Elle emmène avec elle des sédiments argileux qui donnent une couleur dorée.
2: Ah oui, c'est pour ça que là, ça fait un peu doré,
1: oui,
2: justement,
1: c'est
2: là-bas.
1: Ça.
2: On est au pied d'un gros rocher. On a la marque du GR blanc et rouge et c'est indiqué GR 22. Donc là, on emprunte une passerelle qui passe au-dessus de la Canse. Donc, qui est beaucoup plus grande que toutes les passerelles qu'on a empruntées jusque-là, forcément, puisque, on le disait, la Canse est plus large. On a la cascade en face de nous.
1: Donc voilà, avec une puissance relativement incroyable, hein, on s'en rend bien compte ici avec les dernières précipitations, c'est... Il y a du débit.
2: Elle est plus resserrée aussi.
1: Oui, elle est plus resserrée, alors elle repart de plus haut, elle est en virage.
2: Donc forcément, l'eau prend de la vitesse, là.
1: Oui.
2: Et donc là, on voit les rochers un peu typiques aussi du massif armoricain.
1: Un peu rouge-marron, aussi très ciselé.
2: Ah, c'est un vrai toboggan. Il n'y a personne qui l'a pris en toboggan ?
1: Non, c'est fortement déconseillé.
2: Et là, il y a de beaux reflets du soleil encore sur la Canse qui poursuit sa route après, dans une espèce de cheminement boisé, puisqu'il y a des bois tout autour. Là, on reprend des escaliers qui nous permettent de quitter le lieu de cette grande cascade, de la voir aussi avec un autre point de vue. Vous les avez découverts il y a longtemps, vous, ces cascades-là ?
1: Je les connais depuis que je suis enfant. En fait, ma famille est originaire en fait, du Mortainais en partie. Et on venait ici les dimanches après-midi en famille. Bah, je pense que tous les Mortainais sont fiers de leur cascade et de leur patrimoine. C'est quand même un patrimoine naturel exceptionnel. On est connu et les gens viennent aussi pour ces cascades.
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3: Saviez-vous qu'en France, une grande partie des voitures de police que vous voyez dans les séries n'ont jamais arrêté personne ? Non, non, elles viennent parfois d'un hangar très discret en Alsace. Oui, oui, ici, entre deux zones industrielles, on fabrique l'illusion du cinéma avec plus de 90 000 objets différents. Aujourd'hui, je teste pour vous Ciné-Régie à Geispolsheim. Nous sommes dans une zone d'activité en périphérie de la ville. Assez classique, hein. Sauf que sur le parking, on peut apercevoir plusieurs voitures de police qui attendent tranquillement. Intriguant, hein. Et là-bas, j'y retrouve Mickaël. C'est le directeur fondateur de Ciné-Régie. C'est une compagnie d'ici, hein, qui propose à la location des uniformes, des costumes, des véhicules, des armes et même de la décoration pour le cinéma et la télévision. Mickaël m'accueille avec un super sourire et une phrase plutôt rassurante. Tu verras ici, tout est faux, mais tout doit paraître vrai. Et il n'a pas tort, hein. En poussant la porte de l'immense hangar, je comprends que je viens d'entrer dans un monde littéralement parallèle où se mêlent des uniformes à perte de vue. Police nationale, gendarmerie, pompiers, militaires, chaque uniforme correspond à une époque précise. Une couture, un écusson, une nuance de bleu, tout compte parce qu'un détail faux peut ruiner littéralement la crédibilité d'une scène. Alors comme le veut la chronique, j'ai évidemment tenté d'en porter un, mais je découvre immédiatement un problème. Oui, marcher avec assurance quand on porte un uniforme officiel, ça ne s'improvise pas. Non, je ressemblais davantage à un agent de sécurité un peu paumé plutôt qu'au commissaire Boulin, si vous voyez ce que je vais dire. On poursuit en changement littéralement d'ambiance, hein. Place aux fusils, aux flingues et autres lance-roquettes. Méga impressionnant. Mais Mickaël insiste, hein. Toutes les armes sont neutralisées ou adaptées pour le cinéma. Ah oui, ici on rigole pas avec la sécurité, hein. Elle est maximale pour une illusion absolument totale. Et je vous le confirme, ici, on n'est pas avec des petits jojos en plastoc. Non. Et Mickaël a déjà fourni des tournages de films assez balèzes, hein. Si je vous dis Fury avec Brad Pitt ou encore Sherlock Holmes avec Robert Downey Jr. Et même le film Les Rivières Pourpres. La classe quand même, hein. Ciné-Régie peut même livrer ses véhicules et ses équipements sur des tournages partout en France et même en Europe. Alors je vous laisse imaginer la Seine. Hein. Lorsqu'il y a un contrôle routier, disons banal, la tête de l'agent, quand il réalise que le véhicule de police n'est pas un officiel et qu'à l'intérieur, on y trouve un bazooka, 10 mitraillettes et 12 fusils à pompe. Et heureusement, hein, avec l'attestation très spéciale que présente Michael, ah bah tout est réglé. Hein. Mais il faut le dire, la scène reste quand même très cocasse. Comme quoi, à Geispolsheim, on peut vivre un polar sans même commettre de délit.
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4: Comme ils sont susceptibles d'entendre ce petit cours, je vais faire attention, je vais être sympa avec nos chers petits anges aujourd'hui.
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4: Pote Péplard. Garçon ou fille, c'est la question que tous les futurs parents entendent évidemment bah, dans tous les pays du monde. Quand on attend un heureux événement, l'entourage demande souvent « Ah, alors, pote Péplard hein ?» Garçon ou fille, ça permet de choisir, de bien choisir le cadeau de naissance évidemment. Pote, c'est un gars, leur pote. En breton, ça fonctionne à tout âge. Leur pote, un gars ou un garçon. Et plard, leur plard, c'est une fille ou une femme d'ailleurs. Pote. Péplard, gars ou fille. Mais on peut préciser, si on veut être sûr, pour les jeunes enfants, leur potric, un petit gars, un jeune garçon, potredigou au pluriel, un peu plus dur à retenir, hein. Potredigou. Et plaric, c'est pour une jeune fille, une petite fille, plarigou au pluriel. Voilà, c'est simple, mais comme toujours, c'est simple quand on connaît. C'est sûr, c'est plus facile après. Donc, pour les gars, pot, potric, potredigou. Pour les filles, plar, plaric, plarigou. Au pluriel.
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4: Eh bien non, un nom de bateau. Ça change et on en voit souvent dans les ports avec le mot Havel, en mot composé. Havel, c'est le vent. Bon, c'est sûr que du vent, ça aide quand on est en mer. Donc les marins choisissent souvent des noms en rapport avec le vent. Havelvour, par exemple, du vent de mer, Havelvour. Mais on entend aussi, on peut lire Haveldro, le tourbillon. Ça, c'est le vent qui tourne. Haveldro. Autre possibilité, toujours. Havelpen ou Havelaben, expression moins appréciée car ça indique où ça parle du vent de tête, Havelaben, le vent de face qui n'aide pas beaucoup en mer, et sinon Haveldre ou Haveladre, ben là c'est pour ceux qui veulent du vent arrière. Mais voilà, ce sont de très beaux noms qu'il faut préserver évidemment, comme les noms-lieux, comme les noms de famille, comme notre belle langue en fait. Mais ça se fera que si l'on fait tous un petit effort. Je vous laisse et je vous dis à demain, même heure, d'Ahenta. Et bon vent.
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1: Alors, nous sommes dans le laboratoire des sauvages et cultivés. On est à Casteille.
2: Et vous, Valérie, vous avez créé votre propre marque de cosmétiques ici dans ce laboratoire qui est un laboratoire collectif.
1: Oui, c'est un laboratoire partagé qu'on a donc créé avec le collectif Sauvages et Cultivés. On est un groupe de productrices et transformatrices de plantes.
2: Mais vous, la particularité, c'est que vous utilisez une ressource locale que nous avons dans le département, à savoir la vigne.
1: Alors moi, je formule mes produits cosmétiques à partir de marc de raisin.
2: C'est ce qu'on a ici dans ces flacons.
1: Tout à fait. Alors le marc de raisin, c'est le résidu sec de la presse après la vendange du raisin. Donc moi, je le recueille chez Mireille Ribière au domaine du Lendemain, qui est une vigneronne en biodynamie.
2: À Fourques. Et oui. Qu'est-ce qui vous a donné l'idée d'utiliser ce marc de raisin pour faire des produits cosmétiques?
1: Alors moi, je suis fille de viticulteur et de distillateur. Donc j'ai vraiment grandi au milieu des vignes, ça fait partie de mon ADN. Donc j'avais pas vraiment envie de reprendre l'exploitation familiale, mais j'avais envie de valoriser la plante qu'est la vigne d'une autre façon, et l'idée d'en faire des produits de soins m'est apparue assez évidente.
2: Vous avez un parcours de scientifique ?
1: J'ai un parcours d'herboriste. En fait, j'ai été formée à Indorplan, qui est l'école des médecines douces et d'herboristerie à Montpellier. J'ai suivi un parcours en cosmétologie et également, voilà, pour arriver à tout ça.
2: Alors, dans vos cosmétiques, vous, qui sont sous quelle marque ?
1: Ma marque s'appelle Résonance. Résonance, R-A-I, comme le raisin. Moi, je développe deux sérums pour le visage.
2: Donc, c'est-à-dire, de ce marc de raisin que nous avons ici, on arrive à des petits flacons.
1: Alors, en fait, le marc de raisin, après l'avoir séché, je vais réaliser différents types d'extractions avec des solvants différents qui vont être à la base de la composition de mes produits. Donc, on a un sérum hydratant pour le visage, donc qui est à base d'une eau de raisin que je fabrique et que j'associe à différents types d'acides hyaluroniques et d'huiles essentielles. Donc ça, c'est un sérum qui est hyper hydratant, qu'on met d'abord avant toute autre crème ou huile. Et ensuite, en complément, je réalise une autre extraction de raisin, mais à base d'huile, que je vais mélanger avec d'autres huiles précieuses, du bakouchiol qui a un anti-rides naturel et des huiles essentielles qui sont régénérantes. Donc ça, c'est plutôt pour la partie nutrition très concentrée de la peau.
2: Réalisé ici à Casteille.
1: Absolument, c'est une chance formidable d'avoir ce laboratoire.
2: Et alors, vos produits, ce sont des produits cosmétiques. On va les retrouver où ensuite, Valérie ?
1: À Perpignan, dans différents endroits, à Bagnoul-sur-Mer aussi, et également chez des cavistes qui ont choisi de valoriser la vigne, le vin, mais d'une autre façon.
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3: Il s'appelle Frédéric Brand et ça fait maintenant 17 ans qu'il travaille à l'élaboration des créments, des 4 millions de bouteilles de créments de l'entreprise Louis Bouillot à Nuits-Saint-Georges. Il nous fait voir l'envers du décor, mais d'abord on s'équipe de chasubles orange fluo.
4: Sur le site, il y a une centaine de personnes qui travaillent sur le site et c'est un site classé IFS BRC, c'est-à-dire qu'on respecte des normes qualité et sécurité consommateur et donc mettre des chasubles qui permettent l'identification des visiteurs avec un enregistrement bien adéquat.
3: Eh bien, allons-y, ouvrons cette porte.
4: Oui, on va y aller.
3: Oula !
4: Donc, en fait, ici, nous n'avons pas de cave enterrée. Les cuves font jusqu'à 7 mètres de haut.
3: Wow.
4: 7 mètres de haut et une seule cuve représente le volume d'un petit domaine viticole. Ça représente environ 520 hectolitres de vin. Ici, nous avons dans cette cuverie-là 50 cuves différentes. Et cette diversité de cuves, cette quantité de cuves est importante parce qu'en Crémant de Bourgogne, nous sélectionnons les zones géographiques, mais également nous avons un grand travail au pressurage où nous séparons la cuvée et la taille que nous vinifions séparément. Et afin d'avoir une grande diversité de profils aromatiques qui vont nous servir de nos assemblages crémants futurs, nous avons besoin d'avoir une grande quantité de cuves qui vont pouvoir mettre en musique nos assemblages par la suite.
3: Donc malgré le fait qu'on soit dans un environnement plus ou moins industriel et gigantesque, on a quand même cette notion de terroir, c'est important de le rappeler.
4: C'est important. Si maintenant je mélange tout, parce que c'est effectivement une seule appellation que l'on vinifie, mais si je commence à tout mélanger pendant les vinifications, après les assemblages qu'on va faire n'auront plus aucun sens. Il faut vraiment respecter ces trois principes, donc le cépage, le terroir et le fraxement au pressurage, qui vont nous permettre justement d'accorder. Il faut savoir que Louis Bouillot a plus d'une dizaine d'assemblages différents, et il faut que chacune de ces assemblages ait une personnalité bien précise, avec son moment de dégustation et de plaisir propre. Et donc c'est grâce justement à ces diversités qu'on peut avoir ça.
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1: Nicolas Dangle, gérant de l'entreprise Rêve en Van basée à Nexon.
2: Les Limousins sont formidables. Stéphane Pigato.
1: Ma première formation qui a été un DUT génie civil à Aigleton, en fait, ça a été un peu le tremplin et ça m'a boosté et motivé pour continuer dans ce sens-là. C'était plutôt le BTP et notamment les travaux publics. L'envie d'aller sur le terrain, de faire du chantier, voilà, des projets de construction.
3: Les études se poursuivent, vous passez vos diplômes, ensuite les jobs arrivent, donc là dans le BTP toujours.
1: Dans le BTP tout de suite, pendant 7 ans, 2 ans dans le Cantal et 5 ans sur la région bordelaise. Conducteur de travaux, donc c'est-à-dire que j'avais en gestion plusieurs équipes de travaux. Que ce soit de l'assainissement, du terrassement, des réseaux d'eau, des travaux routiers, gestion d'équipe on va dire. Entre 30 et 40 personnes, ça, voilà, suivant le pic d'activité un peu de l'entreprise.
3: À cette époque-là, vous êtes plutôt heureux, bien dans votre boulot, bien dans votre vie, vous faites ce que vous aimez depuis tout petit.
1: Exactement, je fais ce que j'aime. Mais avec le temps, l'amplitude horaire devient importante, des chantiers de jour, des chantiers de nuit. Au bout d'un moment, il y a un semblant de ras-le-bol et l'envie de penser à autre chose et de prendre du temps peut-être pour soi.
3: Exactement. Vous prenez des sabbatiques et alors là, c'est voyage au bout du monde.
1: Tour du monde, ouais. L'envie, un billet aller pour le Pérou et puis on verra ce qui va se passer. Puis après, un passage en Asie et un grand stop en Océanie, notamment en Nouvelle-Zélande.
3: Et puis là, en Nouvelle-Zélande, vous trouvez du travail, vous restez un peu sur place pour visiter.
1: Pour visiter, du travail pour faire un peu d'argent, pour continuer le voyage et pour s'acheter un premier petit camion à aménager. Parce que voilà, la Nouvelle-Zélande, c'est un peu comme l'Australie, c'est deux pays qui sont connus un peu pour la van life.
3: Vous êtes avec votre compagne, c'est ça?
1: Exactement. Ouais,
3: et tous les deux, vous n'y connaissez rien en aménagement de van. Donc vous achetez ce petit camion en Nouvelle-Zélande pour faire le tour de l'île. Vous l'aménagez vous-même?
1: Ouais, on l'aménage nous-mêmes, c'est-à-dire que la journée, on bosse et le soir, dans l'exploitation, on garde quelques outils, quelques palettes. Et puis, on bricole un bout de meuble, un bout de plan de travail pour faire un semblant de cuisine. Et puis voilà, c'est très sommaire, mais ça fait notre premier van aménagé, on va dire.
3: Donc là, vous faites le tour de la Nouvelle-Zélande, vous visitez, vous profitez. Et puis quand même, dans votre tête, vous vous dites, revenir en France, repartir sur les chantiers, j'ai plus envie, quoi.
1: Moins d'envie, enfin, surtout l'envie de changer et de faire autre chose. 3 mois sur la route avec notre petit camion. Allez, on va rentrer en Limousin et pourquoi pas lancer cette activité.
3: Et là, directement en rentrant, c'est-à-dire que vous savez avec votre compagne que vous allez rentrer en France et que c'est ça que vous allez faire?
1: L'idée, ouais, elle est concrète. Quand on atterrit en France, à l'été 2019, je sais que objectif début 2020, c'est de lancer une boîte d'aménagement de camions. Et janvier 2020, donc 6 mois après, création de l'entreprise Rêve en Van.
3: 3 mois après, c'est le Covid, c'est le confinement. Qu'est-ce qui se passe dans votre tête à ce moment-là? Vous réagissez comment?
1: À l'instant T, il y a forcément un moment de doute. Hein. Et puis en fait, avec le temps, confiné, donc création du site internet, se lancer sur les réseaux sociaux, aménager l'atelier.
3: Et c'est quoi de ce dont vous êtes le plus fier dans tout ce parcours?

0: Vous partagez avec nous un lieu de Provence. Et ce matin, vous allez nous faire découvrir une source.
1: Eh ben non.
0: Ah bon?
1: Non.
0: Mais qu'est-ce que vous m'avez écrit alors?
1: Ben, c'est faux. Sur le coup, je voulais, puis après, je me suis dit non, une source, ça se dit pas.
0: Vous faites un peu comme vous voulez.
1: Exactement. Non, ça se dit pas une source. Alors, c'est pas moi qui le dis, c'est l'île des Bellons dans le château de ma mère. Voilà. Mais je vais quand même vous parler de source à travers ces gentils Manon. Oui. Hier, vous vous rappelez, je vous ai parlé d'expression patin couffin.
0: Oui.
1: Hein, qu'on emploie dans le sens de etc. Et j'ai mentionné l'expression et le con de Manon. Et pour n'offenser personne, j'ai dit, ne le prenez pas pour vous les Manon, c'est juste une expression. Et j'ai ajouté, on vous aime d'amour. Ok. Problème, c'est qu'à peine ma chronique finie, ma chérie m'a demandé, c'est qui cette Manon que tu aimes d'amour?
0: C'est vrai.
1: Alors je lui ai dit, mais personne, c'est une expression. Et elle me dit, mais pourquoi tu me dis que tu l'aimes d'amour? J'ai dit, mais non, mais t'as pas la ref, c'est Pagnol, c'est Manon des Sources, c'est Hugolin, hein. Vous savez, Manon, je t'aime d'amour. Vous le faites, non, Eric?
2: Manon, je t'aime d'amour.
1: Je t'aime, Manon. Voilà, on est d'accord, voilà. Mais désolé, on va quitter la poésie bucolique et romantique de Manon des Sources et les collines pour que je vous explique cette expression, le conte de Manon. Alors pour tout vous dire, on ne sait pas trop d'où elle vient, elle ne semble pas typiquement provençale, en tout cas on la connaît dans le sud-ouest, jusqu'à chez Francis Cabrel, même si elle est très attachée à la Provence, notamment à travers l'œuvre de Pagnol, bien sûr. Comme je vous l'ai dit, on l'emploie pour exprimer là aussi une suite que l'on n'énumérera pas, comme pour dire etc. Exemple dans un roman de Jean-Paul Delfino, et tout le con de Manon et tout le tremblement. Ou encore chez Maurice Gouirand, il regrettait la prospérité de Marseille, mais aussi le respect de la religion, de la morale, de la discipline, du patin couffin et du con de Manon. Oui, le con de Manon, c'est l'équivalent de patin couffin et tutti quanti. Autre subtilité décrite par Rivo Nora dans son dictionnaire des parlers régionaux, l'expression serait utilisée pour couper court aux exigences de son interlocuteur. Exemple, et le con de Manon, non, pendant que tu es, leur dire, allez, c'est bon, hein, arrête-toi, tu m'as gonflé. Dans la lignée des fatio de, fan de chichoulo, fan de pute, ou même, autre expression avec d'autres prénoms, je suis désolé, la putain d'Adèle ou la putain de la Caroline, c'est, on va avoir des problèmes.
0: Je pense, oui.
1: Cette interjection est aussi utilisée pour marquer la surprise. En voici un exemple sous la plume de Maurice Gouirand, cette fois dans le théorème de Langambi, le con de Manon, mais c'est mon riri. Et on la trouve aussi chez Gilles Del Papas, sous la variante la con de Manon. Selon Robert Bouvier, dans le Parler Marseillais, l'expression exprime aussi le dépit ou l'irritation, hein, et il donnait cet exemple, le con de Manon, ça a encore foiré. On trouve aussi des variantes avec le con de Madon, et on vous aime aussi d'amour, les Madons. Non, je vais rien dire, parce que je vais avoir des problèmes avec Magaté. Magaté, c'est toi que j'aime d'amour. En tout cas, tous les auteurs s'accordent à dire que Manon est sûrement là juste pour la rime, sans aucun lien avec une quelconque Manon qui aurait existé.
0: Bien sûr.
1: Et je vous le confirme parce que j'ai vérifié toutes mes sources.
0: Parfait. Un petit bonjour à votre gâté qui nous écoute ce matin.
3: Il avait Manon des Sources.
0: Oui, non, mais c'est pardon.
3: Il avait Manon des Sources.
1: Non, j'ai vérifié mes sources maintenant. Je ne sais pas s'il l'a vérifié.
0: Oui, non, mais bien sûr. Bien sûr. Mais vous me prenez.
1: On vérifie. Hein, on vérifie.
0: C'est possible, ça.
1: C'est comme ça.
0: Non, mais si vous voulez, je vous laisse.
1: Mais non, thème d'amour, Eric.
0: Bon. Donc un petit bonjour à votre gâté. Oui. Je le confirme. Mais Eric est sage comme une image.
1: Hein. Exactement. Enfin, chérie.

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1: Et on regarde ensemble les différentes fermetures nocturnes à prévoir pour ce soir entre 21h et minuit. Et nous commençons notre tour sur le boulevard périphérique intérieur avec une fermeture vers l'A6 dans le sens de la province. Vous noterez également sur l'A103 vers Paris entre Rosny-sous-Bois et Noisy-le-Sec fermeture. Fermeture également sur l'A104 extérieur, bretelle d'accès et sortie entre la D934 et la D404. Et sur la 12 aussi vers Paris entre Bois-d'Arcy et Roquencourt. On en profite aussi pour parler de tunnel, le tunnel de Neuilly-sur-Seine, fermeture de la N13 vers la province. Et puis n'oubliez pas, la Nationale 12, des bretelles d'accès et de sortie fermées pendant 4 semaines, c'est à hauteur de Montigny-le-Bretonneux dans les Yvelines. Et puis si vous empruntez la 86 extérieure, fermeture de Noisy-le-Sec et de Gennevilliers ou encore entre Nogent-sur-Marne et Fontenay-sur-Bois. Bonne route à vous tous, à notre écoute sur votre radio locale, ici Paris.
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3: Bonsoir.
4: Bienvenue dans Décibels. Je suis très contente, c'est la première fois qu'on fait une émission ensemble.
3: Mais oui, je suis tellement contente de te rencontrer.
4: Moi aussi. Linda Lemay, quelle histoire d'amour avec la France, c'est incroyable. On est tous tombés amoureux de vous au début des années 2000.
3: Uh-huh.
4: Et ça dure quand même plus longtemps que la plupart des mariages.
3: Oui, le temps passe très vite et c'est que du bonheur depuis ces années 2000.
4: C'est ça, mais vous sortez des albums voilà, depuis 1990. Chez nous, on adore les médailles. On vous en a donc donné plusieurs, notamment aux arts et lettres. Et puis, vous avez en 2003 remporté la victoire de la musique de l'interprète féminine de l'année, après avoir été, depuis le début des années 2000, nommée plusieurs fois. Alors depuis, dès que vous avez un projet, un album, une tournée, forcément, vous passez par chez nous. On reçoit plein d'artistes québécois qui nous disent que c'est une vraie organisation de venir ici, mais vous faites toujours en sorte de ne pas nous oublier, quoi.
3: Bah ça c'est sûr et certain, parce que quand on connaît un tel amour et une telle fidélité, c'est vrai que ça devient presque comme une drogue. Moi, mes rencontres avec le public d'ici, c'est un besoin. J'en ai besoin physiquement, même qu'après chaque spectacle que je donne, je prends toujours le temps d'aller rencontrer les gens, échanger des regards, échanger des confidences. Et on est comme une grande famille. Et c'est pas juste pour l'image. Il y a vraiment un sentiment très familier entre mon public et moi-même.
4: C'est ce que j'ai ressenti. Parce que quand on a annoncé qu'on vous recevait, Linda, plein de messages, d'emails. Ah, oh, elle est super. Je l'ai vue en concert. Je l'ai vue ci, je l'ai vue là. Beaucoup de... Je l'ai vu à l'Olympia, puisque Linda, là, vous êtes en ce moment même en train de terminer une tournée... Une tournée assez folle.
3: Folle, oui, c'est le bon mot.
4: Ouais, c'est la tournée d'un projet fou, il était 11 fois.
3: Exactement.
4: C'était quoi alors ce projet?
3: C'est le plus gros et le plus fou projet de ma vie. Il faut dire que ça suivait le départ de mon papa. Mon papa est décédé en 2017. Et on dirait que suite à ça, j'ai comme eu un gros sentiment d'urgence de tout faire tout de suite, ce que j'aurais peut-être pas le temps de faire plus tard, parce qu'on sait jamais ce que la vie va nous réserver comme bonne ou mauvaise surprise. Bref, j'avais plein d'histoires à l'intérieur de moi qui dormaient et j'ai décidé d'en accoucher dans un grand projet de 11 albums, de 11 chansons. Donc, il y a 121 chansons qui sont nées comme ça, qui aujourd'hui donc se font des places dans mes spectacles et là, elles ont l'occasion de vivre sur scène et c'est la plus belle partie de leur vie.
4: Ah oui. Donc, 11 albums de 11 chansons, il était 11 fois en 1111 jours.
3: Oui.
4: Voilà, n'oublions aucun nombre. Mais ça, c'était vraiment incroyable. Incroyable. Donc, elle est littéraire, mais aussi un peu matheuse, finalement, notre Linda Lemay. Alors, Linda, oui. Un nouvel album à fleur de corde, 15 chansons. Il y a 14 chansons que vous chantez, mm-hmm. Et puis une sur laquelle on n'entend pas votre voix, mais celle de Jean-Félix Lalanne. Alors, est-ce que vous pouvez nous présenter Jean-Félix Lalanne, pour celles et ceux qui ne le connaissent pas.
3: Bon, mais Jean-Félix Lalanne est un guitariste virtuose. C'est un doué comme c'est dur de décrire à quel point il est doué. Il a toutes les facilités dans sa tête. Il est créatif. Il a 100 000 idées, 100 000 projets. Il réussit tout bien. Alors, quand il m'a invité à participer à un spectacle, à Courseul-sur-Mer, c'était un festival et tout ça, il a dit, on pourrait faire un spectacle à deux guitares. J'ai été tout de suite intéressée. Même si ça aurait été n'importe qui d'autre, j'aurais dit non. Mais Jean-Félix Lalanne, c'est la musique du début de ma vie adulte. Quand j'ai découvert un album de Francis Lalanne,
4: son frère,
3: qui s'appelait Lalanne à Pantin. C'était un album live. En fait, c'était trois longs jeux live. Et quand j'ai découvert ces chansons-là de Lalanne, ça a été un vrai coup de foudre, tellement que ça a changé ma façon d'écrire. Je me suis comme donné la permission d'écrire avec beaucoup plus d'intimité dans le discours, avec des mots qui frappent fort. Et donc, ça a été un guide pour moi. Et il y avait cette guitare de Jean-Félix partout sur cet album-là. Et donc, j'ai été très, très touchée de recevoir cette invitation-là. Et ça a tellement cliqué, ça a tellement été un coup de foudre artistique, une évidence quand on s'est rencontrés, que le lendemain de notre rencontre, on était déjà en studio pour enregistrer des chansons à deux guitares. On a la même folie, on a la même spontanéité. Alors, toutes ces façons d'être et ces façons de faire-là nous unissent, et c'est ce qu'on entend sur l'album.
4: Alors, Jean-Félix Lalanne, il a fait des musiques de films, il a accompagné aussi beaucoup de chanteurs, de chanteuses. C'est vrai qu'il peut tout jouer à la guitare. Je l'ai même entendu jouer du banjo, c'est absolument incroyable. Écoutez-le, tiens, sur la Panthère Rose. Compose, mais il a aussi fait des albums comme ça de reprises et notamment de musique de film. Alors, il dit de vous que vous jouez mieux que vous ne pensez.
3: Oui.
4: C'est ça, vous avez un petit complexe, mais qu'en fait, vous êtes super forte à la guitare.
3: Ben, c'est pas que je suis complexée, c'est que je connais mes limites quand même, mais je sais que je fais bien mon travail aussi de compositrice, c'est-à-dire que je suis capable de construire des chansons pour que la musique porte bien mes textes. Sauf que ma guitare seule, c'est une chose. Ma guitare qui s'habille du manteau de la guitare d'un virtuose comme lui, ben là, ça change tout. Ça vient donner une classe merveilleuse aux chansons. Et c'est ça que j'ai retrouvé sur chaque interprétation de Jean-Félix.
4: L'album s'appelle « À fleurs de cordes ». Et comme son nom l'indique, c'est uniquement guitare-voix.
3: C'est seulement deux guitares, je dirais une voix, mais parfois, ben, il y a ma petite voix que je mets aussi en chœur, là, des bacs vocales pour compléter le tout. Mais c'est vraiment très, très épuré comme album. Ouais. C'est le plus épuré de tous mes albums. Celui qui se rapprochait le plus de cette idée d'album-là, c'était ma signature, où est-ce qu'il y avait beaucoup de guitares avec mon grand complice Yves Savard, qui jouait de la guitare avec moi, mais c'était plus étoffé au niveau des orchestrations. Là, vraiment, on s'est donné comme défi de ne rien mettre d'autre que nos deux guitares. Et parfois, il est seul à la guitare, par exemple, sur une chanson qui s'appelle « Ne t'en va pas », qui est une chanson que les gens connaissaient déjà dans une autre forme. Et sur cet arrangement-là de guitare de Ne t'en va pas, on dirait qu'on en entend deux guitares, mais il est tout seul.
4: Il est tout seul, ouais.
3: Et c'est assez impressionnant.
4: Il est si fort que ça.
3: Ouais.
4: Voilà. Donc, sur l'album À fleurs de cordes, il y a donc une dizaine de chansons qu'on connaît déjà dans de nouveaux arrangements. C'est le cas aussi de Le plus fort, c'est mon père.

0: Et vous allez vraiment redécouvrir cette chanson avec les nouveaux arrangements.
1: Oui.
0: Je tiens à le dire. Et même pour vous, non, ça doit être très doux aussi de réapprivoiser vos propres chansons.
1: Oui, ça me fait redécouvrir mes propres chansons. C'est super agréable. C'est, puis surtout que c'est tellement de bon goût, ce qu'il a comme idée à proposer. Ça me surprend, puis en même temps, ça me dépayse pas non plus. Ça va, c'est dans le sens de l'émotion que les chansons ont.
0: Et puis, il y a aussi 5 titres inédits, 5 chansons inédites, donc sur À fleur de corde, et notamment celle qu'on va découvrir maintenant, puisqu'elle est déjà sortie.
1: Oui.
0: On va pas divulgâcher l'album de Linda Lemay 15 jours avant qu'il sorte, mais cette chanson-là, elle est disponible.
1: Oui.
0: Alors, elle s'appelle donc La fille de Clément. On peut dire, sans exagérer, que c'est pas une chanson à classer dans les chansons rigolotes.
1: Non,
0: c'est une chanson qui traite d'un thème, mais même de plusieurs thèmes de société qui sont très difficiles. Est-ce que vous voulez nous en dire un mot avant qu'on l'écoute?
1: Oui, ben j'ai été invitée à participer à un spectacle qui s'appelle Accoucher dehors, et c'est pour ce spectacle-là a pour but de créer des liens avec les gens qui sont en situation d'itinérance. Et
0: France, on dit les SDF, nous, les sans domicile fixe.
1: Voilà.
0: Et vous dites, oui, la situation d'itinérance.
1: Oui, parce que je dis pas des itinérants, parce que ça ne les définit pas.
0: Vrai.
1: Donc, tu vois, là, je fais plus
0: c'est
1: attention.
0: C'est une bonne façon de le dire.
1: Ouais. Donc, c'était des gens qui sont dans une situation malheureuse comme ça, mais que ça peut être temporaire, et on leur souhaite évidemment. Et quand on creuse un petit peu, ben, il y a toutes sortes de raisons qui font en sorte qu'on peut se retrouver à la rue. Alors, la fille de Clément raconte son histoire à elle.
0: Linda Lemay avec Jean-Félix Lalanne, c'est sur le nouvel album À fleur de corde.

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1: Fleur de corde, Linda Lemay, Jean-Félix Lalanne. Elle est poignante, hein, cette chanson, La fille de Clément.
2: Oui, il y a beaucoup à ressentir, il y a beaucoup à entendre, à intégrer, à accepter d'entendre aussi, parce que tu sais, quand il est question d'itinérance, mais il y a aussi question d'inceste.
1: Parce qu'on n'atterrit pas dans la rue par hasard, de toute façon.
2: C'est ça, il y a toujours des raisons.
1: Ouais. Et allez savoir pourquoi, quand c'est Linda Lemay, avec ses mots, avec ses tournures, avec sa pudeur, sa finesse, son intelligence qui nous le dit, c'est plus facile que quand on lit un article ou quand un homme politique nous le dit à la télé. Donc merci.
2: Mais c'est la magie de la musique, ça. Ouais. C'est vrai que moi, quand j'ai commencé à faire de la poésie, puis je me suis rendu compte que je pouvais marier la poésie avec des mélodies, et que je pouvais le livrer avec ma voix, tout à coup, c'était beaucoup plus facile de communiquer. C'était encore plus thérapeutique que simplement l'écriture. D'y ajouter de la musique, c'est extraordinaire. Ça fait voler le malheur.
1: Alors, vous avez fait un truc assez fou sur ce nouvel album à fleurs de corde, qui sortira le 6 février. Il y a 15 chansons. Vous chantez sur 14. Mm-hmm. Il y en a une où vous ne chantez pas.
2: Non, et que une chanson que je n'ai pas écrite aussi. Non. Donc, ni paroles, ni musique. C'est un espace que j'ai laissé à 100% à Jean-Félix Lalanne, avec qui, bon, j'ai fait le reste de l'album. Donc, il m'accompagne sur tout le reste de l'album, sur des chansons que j'ai écrites, paroles et musique. Mais pour clore l'album, cet album qui commence avec Le plus fort, c'est mon père, pour clore, il y a une très belle chanson de Jean-Félix Lalanne, signée Jean-Félix, il me l'a chanté à un moment donné après un spectacle dans la loge et j'ai été totalement charmée. Je ne connaissais pas son talent de chanteur. Ouais. Alors, je trouvais que c'était un beau cadeau à faire au public que de leur laisser découvrir cette belle facette de l'artiste complet qu'il est.
1: C'est rarissime qu'un ou une artiste offre, vous imaginez, une plage de son album à un autre artiste. Paroles, musique, chanter, c'est le moment de Jean-Félix Lalanne. Et alors, j'ai cherché parce que ça me disait quelque chose, cette histoire, et c'est arrivé en 74, Patrick Juvet, vous savez, où sont les femmes?
2: Oui.
1: Il était tombé Red Dingue de Daniel Balavoine,
2: oui,
1: qui n'était pas connu en 74. Et Balavoine lui avait proposé une très jolie chanson qui s'appelait Couleur d'automne.
2: Okay.
1: Et Juvet a dit, mais elle est tellement bien cette chanson, tu vas la chanter et on va la mettre sur mon album.
2: Et voilà.
1: Et l'équipe de Juvet a découvert ça après en disant, mais c'est pas Juvet qui chante sur la chanson là. Bah non, c'était Balavoine.
2: Et voilà. C'est donc, fou, hein, les histoires des chansons. Oui. Ouais. J'adore.
1: Et les liens entre artistes et les coups de main qu'on se donne, les coups de projet aussi, je trouve ça beau. Voilà, bravo pour ça. Linda Lemay, tout à l'heure, en vous accueillant pour la première fois dans l'émission, je le répète, mais je suis vraiment très contente. Je me rappelais de votre parcours, de votre histoire d'amour avec le public français depuis la toute fin des années 90, début des années 2000. Voilà, on est vraiment à la colle, hein, vous et nous. Et il y a dans votre parcours un grand chanteur qu'on adorait, c'est Charles Aznavour.
2: Oui.
1: Voilà. Qui disait de vous, alors ça je sais pas si c'est vrai ou si c'est une citation qu'on lui attribue, vous allez me dire, elle écrit comme un homme.
2: Oui, il avait dit ça à un moment donné, quand on écoute ça aujourd'hui, on se dit, oh, est-ce que... Mais ce qu'il voulait dire, j'en suis convaincue, c'est que j'avais des mots qui frappaient fort, qu'on retrouvait beaucoup plus peut-être à l'époque dans des chansons que les hommes avaient écrites plutôt que celles que les femmes écrivaient. Alors, je pense qu'il disait dans le sens que c'était un compliment pour lui. Oui. Et puis, c'est ça, il a toujours été d'une générosité sans borne avec moi, et quand il parlait de mes chansons, il y avait beaucoup d'admiration. Alors, imaginez pour moi, la jeune autrice, compositrice, interprète de l'époque, d'entendre ce grand Charles Aznavour dire à son public, allez jeter une oreille sur les chansons de Linda, ça vaut la peine. C'était un grand, grand... Quand on parlait de coup de main tout à l'heure, on parlait de générosité entre artistes. Eh bien, je pense qu'il n'est pas plus généreux que Charles Aznavour. Et ça a été un honneur pour moi de pouvoir le côtoyer.
1: Et vous l'avez remercié avec une très belle chanson qui s'appelle « Surtout vous ».

0: surtout vous. Donc voilà, hommage à Charles Aznavour. Et je sais que si on parle des figures tutélaires de la chanson française, il y a aussi Charles Trenet, oui, que vous avez rencontré au milieu des années 90. Et lui aussi, ça a été une rencontre déterminante dans votre toute jeune carrière.
1: Ben, ça a été important parce que ce moment-là a changé totalement ma vie. C'était au Festival de jazz de Montreux en 96. Et j'ai pas rencontré que Trenet ou que Aznavour. Il y avait les deux grands Charles qui étaient là, mais il y avait aussi Gérard Davoust qui était partenaire de Charles Aznavour aux éditions Raoul Breton, qui est toujours là d'ailleurs aujourd'hui et qui me suit partout. Il est mon ami, il est mon idole. Je le vénère, comme je le dis d'ailleurs dans une chanson hommage que j'ai écrite pour lui aussi, qui s'appelle Mon Gérard, qui parle d'une amitié qui est plus forte que certaines histoires d'amour. Donc, c'est vraiment... Un grand homme, en plus, que j'ai eu la chance de côtoyer, en plus des deux grands Charles.
0: Ah oui, un grand éditeur, et il est en coulisses ce soir, il vous accompagne aussi, alors on lui fait un petit coucou voilà, à cette légende sympathique et souriante en
1: et
0: plus.
1: Voilà.
0: Ça, c'est quelque chose. Alors, dans la vie, tout vous inspire, Linda Lemay. On parlait tout à l'heure de la chanson La fille de Clément, alors là, c'est plutôt voilà, des sujets de société, des sujets graves, des sujets qui parlent à tout le monde. Vous n'avez jamais d'ailleurs été intimidée par voilà, les sujets graves, que ce qui soit familiaux, qui soit même politiques, les attentats, enfin voilà, vous pouvez écrire sur tout, mais j'ai l'impression qu'il y a un goût particulier pour vous d'écrire sur la famille.
1: Oui, ça c'est vrai que voilà. Ça m'inspire particulièrement, ouais. Je sais pas pourquoi, mais peut-être parce que je viens d'une famille extraordinaire. Tu sais, j'ai eu cette chance-là quand on vient d'une famille où on apprend le respect, où on apprend l'amour, la paix. J'ai jamais entendu mes parents crier. Il y a jamais eu de chicane, comme on dit chez nous. Là, c'était réellement l'harmonie. Et quand je suis sortie de ma famille extraordinaire, je pensais que c'était comme ça partout, moi, dans ma tête de jeune fille. Et puis là, j'ai fait face au monde et je me suis rendu compte, non, OK. Fait que j'ai cette base solide qui me suit. J'ai énormément de respect pour ces parents-là que j'ai eus. Ma maman est toujours bien en forme et est toujours présente pour nous. Puis ça fait en sorte, je pense, que j'aime écrire sur ce que j'aurais pu vivre, que je n'ai pas vécu, oui. Mais je sens que j'ai plein d'êtres humains à l'intérieur de moi que j'aurais pu être et j'aime se leur donner une voix.
0: C'est intéressant ce que vous dites parce que très souvent, on entend des discours qui disent que à trop entourer, choyer les enfants, peut-être qu'on ne les prépare pas au choc de l'extérieur.
1: Ouais.
0: En fait, vous, ce que vous dites, c'est que le choc de l'extérieur, vous l'avez supporté grâce à la force que cet amour vous a donnée.
1: Oui, parce qu'on sait que ça existe. Donc, oui. Si jamais on fait face à des expériences qui sont moins faciles, on se dit oui, mais je sais que je vais retrouver la paix puis que je vais retrouver des gens qui sont respectueux et tout ça parce qu'on sait que ça existe. Mais les gens peut-être qui ont eu des petites enfances plus difficiles vont avoir plus de mal peut-être à y croire, mais on est là pour leur rappeler que ça existe.
0: Et alors, au rayon famille, faut absolument que vous suiviez Linda Lemay sur Instagram, sur ses réseaux sociaux. Vous allez découvrir sa fille qui fait un métier. Alors déjà, maman, autrice, compositrice, interprète, on se dit, c'est un métier pas banal. Sa fille est trapéziste.
1: Oui, trapèze volant, puis elle brille partout.
0: Incroyable.
1: En Allemagne, elle brille en ce moment en Hongrie. Il n'y a pas longtemps, c'était au Portugal. Elle me fait voyager pour eux. Oui. C'est moi qui vais l'applaudir, des étoiles dans les yeux. Je suis la plus fière des mamans. Puis je suis contente parce que pendant... On parlait de chansons qui parlent de la famille.
0: Oui.
1: Moi, j'ai longtemps chanté et je la chante encore de temps en temps. Donnez-lui la passion, donnez-lui ce qui fait que quand tout est bidon, quelque chose reste vrai. Donnez-lui cette flamme qui ne s'éteint jamais, qui survit même aux drames les plus longs, les plus laids. Une chanson qui s'appelle « Donnez-lui la passion », c'était ma prière pour mes filles. Et de voir qu'elle a la passion dans les yeux qu'elle est sur son X, comme on dit chez nous, est à la bonne place dans sa vie et je la vois s'épanouir de façon extraordinaire. Donc, ouais, elle me donne beaucoup de grandes émotions, tout comme sa plus jeune sœur d'ailleurs, qui elle aussi est une passionnée, une artiste jusqu'au bout des ongles.
0: Ah, c'est beau et ça prouve que voilà, cet amour tellement beau, tellement fort, tellement intense, qui donne de la force aux enfants pour aller se réaliser. Linda Lemay l'a reçu et Linda Lemay
1: le transmet.
0: Bah ouais, c'est
1: de
0: beau
1: mon
0: comme
1: mieux.
0: Tout. C'est beau comme tout. Alors écoutons, tiens, une chanson de transmission et de mère poule. Attrape pas froid,
1: oh.
0: Ça vous dit?
1: Oh oui.
0: Pour se dire au revoir, Linda.
1: Oui, merci beaucoup.
0: Merci à vous. Merci d'être venue nous voir. Attrape

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2: Salut Philippe.
3: Bonsoir Émilie.
2: Bienvenue dans Décibel, mon cher Philippe Manœuvre, mon rock critique préféré, mon puits de science rock'n'roll préféré.
3: Non, je t'ai plus.
2: Ah, j'arrête, mais quand même.
3: Non, mais les gens vont être déçus après. Ils vont dire, ouais, bon, ouais, bon, Émilie, ouais, mais bof.
2: Ah, non, Philippe, non, vraiment, moi, je vous adore et depuis longtemps, et plus je vous connais, plus je vous aime. Et alors là, de vous voir sur scène, pour la première fois, c'est un truc. Je m'attendais à plein de trucs de vous, mais monter sur scène pour un spectacle, c'est une grande première. Comment on a réussi à vous convaincre de monter sur scène pour raconter vos anecdotes rock'n'roll ?
3: Alors, j'ai été, il y a un an, enfin un peu plus d'un an même, j'ai été contacté par des tourneurs, hein, par un monsieur qui s'appelle Pascal Guillaume, qui dirige une société qui s'appelle Qui m'aime me suive, qui est en permanence depuis 30 ans à 4 artistes sur les routes.
2: Okay.
3: Et il me dit, on voudrait faire une tentative avec vous. Ils essayent plein de gens qui, bon, pour dire, voilà, est-ce qu'on peut en faire un spectacle? Et moi, j'ai fait ma réponse habituelle. J'ai dit, mais je ne suis pas un comique.
2: Non.
3: Et là, il me dit, mais on veut pas que vous montiez sur scène pour faire rire les gens, mais pour nous raconter vos anecdotes avec les Stones, les Who, les Trogs, enfin qui vous voulez, quoi, voilà. Et là, ça ouvrait une nouvelle perspective. Et puis après, ben, je me suis mis à travailler, et ça, je pourrais vous raconter comment aussi, ouais, après, mais très vite, Yarol Poupeau
2: entre dans la danse.
3: Voilà, me fait savoir par Jeremy Lipman, le metteur en scène, et me dit, si tu fais cette aventure, moi j'aimerais bien en être. Et du coup, pour moi, ça change beaucoup de choses, parce qu'avoir Yarol avec moi, Yarol, c'est un viking, hein, c'est le viking de la guitare électrique, il doit être sur scène tous les soirs de sa vie, celui-là,
2: oui, c'est
3: un truc. Enfin, quand il n'est pas avec moi, il est avec FFF, quand il n'est pas avec FFF, il est avec son groupe personnel, il fait des tournées aux Indes, enfin voilà, bon, c'est Yarol, quoi. Et donc, c'est une très jolie force, parce qu'il intervient, et du coup, j'avais un peu peur que ça fasse causerie à la Fnac, enfin, pour pas citer une grande enseigne.
2: Oui, ou Masterclass.
3: Voilà, ou Masterclass, ouais. Tu vois, comment, blablabla. Là, c'est autre chose, quoi. On fait vraiment un spectacle avec des explosions, des explosions de rire, des explosions de joie, des gags, plein de choses, quoi. Et puis, un moment où je descends dans la salle pour faire participer les spectateurs, parce que ça doit être un spectacle rock, c'est tout à propos des questions et des réponses que le public va envoyer.
2: Ah là là, ne ratez pas ce spectacle, Un enfant du rock raconte. Philippe Manœuvre, pour la première fois sur scène, donc mis en scène par Jeremy Lipman, et Yarol Poupeau qui est là aux guitares, parce qu'évidemment quand on parle de musique, il faut qu'il y ait de la musique. Et puis en ce qui concerne les anecdotes, moi je me souviens avoir lu avec passion Rock en 2018, Flashback Acid en 2021, donc c'est vrai qu'il y avait déjà de toute façon ce boulot de mémoire, j'allais dire, parce que vous en avez fait des interviews depuis les années 80, il était déjà entamé, vous aviez déjà fait dans votre tête et dans vos bouquins des listes de moments importants.
3: Oui.
2: Là, en se baladant dans la France entière, vous nous parlez à la fois de Gainsbourg.
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2: Mais aussi de Madonna.
3: Ah ouais. J'adore ce morceau.
2: On ne va pas dévoiler l'anecdote qui concerne Madonna, mais vous vous régalerez en tout cas. Comment a été faite la sélection, Philippe ? Parce que vous avez interviewé tout le monde.
3: Voilà, alors, à un moment, Yarol nous a invités chez lui, parce qu'il a une petite fermette et un studio. Il s'est construit un studio dans sa petite fermette, et donc c'était facile. Il était là avec les guitares, il y avait les bandes pour enregistrer. Il y avait Jeremy, le réalisateur. Et donc, moi, je leur ai raconté toutes mes histoires pendant 3 jours. Et le soir, on en reparlait à table, on dînait ensemble, évidemment, c'était vraiment, on était coupé du monde pendant 3 jours, et je les entendais, et Jérémy disait, oh, moi, cette histoire-là, j'y tiens pas, ou Yarol disait, ouais, la fin, c'est pas possible, ou tu vois, bon, ils avaient des opinions de rockers, en fait, sur mes histoires, et moi, j'écoutais ça en me disant, bon, tiens, bon, ouais, ils ont raison, enfin, parce que moi, je suis très modeste, hein, j'arrive, je suis pas Philippe Manoff qui a un message à donner, mais c'est plutôt, vraiment, je pénètre dans ce monde sur la pointe des pieds, je ne veux pas déranger rien. Hein. Et donc, je les ai beaucoup écoutés. Après, ça, c'était fin juin, je suis rentré dans ma Picardie, et là où j'habite en ce moment, et pendant 2 mois, je n'ai fait que reprendre tout ce texte que j'avais, dire ça, je coupe, ça, je garde pas, ça, tiens, ça, ça irait bien là, etc. Et en même temps, ça devait être rigolo, parce que des fois, je jardine... Quand j'en ai marre d'écrire et de travailler, je sors dans le jardin, je coupe des trucs. Mais il me venait une idée, donc j'étais là avec mon dictaphone. Et alors, Mick Jagger me dit... Enfin bon, c'était
2: dictaphone
3: drôle.
2: Dictaphone dans une main, sécateur dans l'autre.
3: Oh, absolument, Bon, enfin, on a été en octobre, on a commencé à répéter sur scène, sur une vraie scène, pendant une semaine, dans un petit théâtre de banlieue. Tu commences le lundi, et le vendredi soir, tu joues.
2: Ah ouais, c'est ça.
3: Ah ouais, c'est la première. Et tu joues pour des gens qui sont invités par la municipalité. C'est pas des rockers ou des gens qui savent pas du tout.
2: Ou des fans de Manœuvre.
3: On leur dit, il va y avoir une surprise. Voilà. Et la salle est vraiment pleine de gens qui, d'un seul coup, mais rient à mes plaisanteries, applaudissent à la fin, au milieu. Enfin voilà, il y a des blagues qui leur plaisent bien. Enfin, et donc, on vit un moment incroyable. Et là... Le metteur en scène dit, Philippe, c'est génial, mais ça dure un peu trop longtemps, va falloir couper 10 minutes. Et là, t'es comme, tu t'es un sécateur et tu te coupes les doigts les uns après les autres, quoi. Ils sont là. J'aimais cette anecdote. Mais bon, il faut une dynamique, il faut une rapidité. On veut pas entendre les fauteuils qui craquent et les gens qui font, oh, encore ces barbants. Non, non, non, on veut un spectacle rock, c'est surexcitant, quoi. Ça doit vous poser des questions pendant, à la fin, on doit être incroyablement heureux, on doit avoir la pêche,
2: envie de remettre la musique aussi.
3: Ça va vous donner la patate, l'envie de rentrer chez vous, sortir des vieux disques que vous n'avez pas écoutés depuis 1000 ans, enfin voilà quoi.
2: Est-ce qu'il y a des artistes, alors français ou internationaux, qui sont peut-être dans le spectacle pour une anecdote, mais avec qui vous avez tissé des liens sur le long cours? Est-ce qu'il y a des artistes qui n'ont pas été juste des relations de travail, mais avec
3: non,
2: qui...
3: Non, c'est très difficile.
2: C'est dur, ça.
3: Ah, mais non, c'est pas possible. En plus, je raconte toujours la même anecdote. J'ai un de mes journalistes, c'est pas moi, mais c'est un de mes journalistes que j'aimais beaucoup, qui se retrouve juste en fin novembre dans un studio, il interviewe David Bowie. Et à un moment, Bowie lui dit « Mais tu sais que Mick Jagger est dans le studio à côté, à ce moment-là, on frappe à la porte, c'est Jagger. » Donc mon journaliste, il est entre David Bowie et Mick Jagger, qui parlent du Nouvel An. Et ils disent « Ah ben, on se retrouve en Thaïlande, oui, sur la petite île, l'hôtel, machin truc, etc. » Enfin bon, ça a l'air génial. Et à un moment, mon journaliste dit « Je peux venir ?» Et les deux le regardent en disant « Mais t'as pas les moyens
2: !» Hey, c'est ça.
3: Et le bon journaliste m'a dit, je me prenais pour un aigle et on m'a fait comprendre que j'étais un vulgaire pigeon.
2: Mais sans aller jusque là, c'est vrai que c'est hyper intéressant. C'est un thème, ça, le journaliste aussi cool soit-il et la discussion avec l'artiste aussi belle et profonde soit-elle. À un moment, faut garder une limite. Et c'est ça le secret.
3: Absolument. Non, on ne peut pas être ami avec des gens qui gagnent plusieurs millions d'euros par mois, par année. Enfin. Et puis, on n'a pas idée, quoi. Et puis, non, mais il vaut mieux les rencontrer pour le travail. Et puis après, s'ils veulent, oui, on a des instants, des moments, bien sûr. Des gens comme Keith Richards ou les Stones sont très chaleureux. Oui. Hein. David Bowie aussi, il ne faut pas se méprendre. Hein. C'est pas des... Mais des fois, ils disent, non, là, tu vas avoir du mal à suivre, Coco. Et voilà. Mais on a tissé des liens avec certains. Et puis, il y a l'histoire. En fait, comme quand on fait 30 ans le même métier, il vous arrive quand même des anecdotes vraisemblable avec des gens, c'est ça la différence. Tout le monde a des anecdotes, mais moi, c'est avec des gens qui ont vendu des millions d'albums et qui veulent dire beaucoup pour tout le monde. Quand je parle de Paul McCartney, je vois bien que ça écoute tout le monde a un disque des Beatles à la maison, quoi. Donc, voire plusieurs. Donc c'est des moments, c'est sympa de leur dire Michael Jackson était comme ça dans sa loge, Prince était comme ça. Enfin voilà, Madonna, elle m'a bien embêté, mais finalement c'est elle que je préférais de tous parce que elle était claire, elle était nette, elle était précise et surtout elle croyait en elle. Ouais. Elle m'a appris ça, voilà. Parce qu'il y a ça aussi, hein. Faut à un moment, les gens ont peur de ne pas être au niveau, pas être à la hauteur de ce qu'on attend d'eux, parce que les gens, les artistes, pour eux, c'est tout, quoi. Les gens,
2: ils c'est des dieux, des divinités modernes.
3: Ouais, voilà, c'est un des premiers trucs que j'explique, c'est que ces gens, pour ma génération, les Beatles, c'était pas un petit groupe, c'était des demi-dieux, quoi, absolus. Si un Beatles nous demandait quoi que ce soit, ben enfin, on l'aurait fait, mais tout de suite, quoi, voilà. Ouais. Et on me l'a demandé, et je le raconte.
2: Voilà. Je raconte dans Un enfant du rock, raconte. Ben donc, voilà. Croyez-moi, oui, la mission est remplie. Il va vous raconter plein de choses. Philippe Manœuvre, qui donc, bah, comme il vient de dire, a des collègues de boulot comme tout le monde, c'est juste que les siens, ils sont beaucoup plus sexy que les nôtres. Et c'est comme ça. Faut-il pour autant toujours rencontrer les rockers ou certains sont-ils affreux, sales et méchants ?

0: exemple, au hasard, je sais qu'ils sont dans le spectacle, les Sex Pistols. Est-ce que vous êtes heureux de les avoir rencontrés, vus en vrai?
1: Ah oui, vraiment. Ouais. D'autant plus que je les ai revus. Alors ça, c'est incroyable. Donc je rencontre les Sex Pistols quand ils viennent à Paris, ils viennent chez moi boire un coup après leur journée de boulot, parce que ils disent manœuvre, he has unlimited supply of beer. J'avais rempli mon frigo de bière, ils étaient très contents de tout ça. Et finalement, au mois de juin dernier, début juillet même, je réalise que il y a le festival Rétro C'est Trop à 55 km de chez moi.
0: Ah mais oui.
1: Et il y a les Stranglers, les Sex Pistols et Iggy Pop. Donc je me dis, bah je vais y aller. Et j'ai revu les Pistols et là, mais je les avais pas revus depuis 30 ans. Et Steve Jones m'a dit, écoute, je m'excuse, je me souviens absolument pas de ces anecdotes que tu me racontes, mais je veux bien te croire. J'aimerais tellement me souvenir de tout ce qu'on a vécu. Et puis après, il a été joué ses chansons et puis moi j'ai été les écouter. Et franchement, c'est des bonnes retrouvailles, mais on peut pas exiger. Enfin, c'est des gens qui ont vu 1 million de gens dans leur vie. On peut pas exiger. Tu te souviens pas que j'étais sur le bateau? Il me dit, écoute, je me souviens qu'on a pris le bateau, mais je me souviens pas qu'il était à bord.
0: Ah ouais, donc vous étiez Philippe, et ça, il le raconte dans le spectacle, sur la fameuse péniche, le fameux bateau qui chantait.
1: Un bateau mouche, s'il vous plaît.
0: Voilà. Ouais, qui chantait God Save the Queen, bah, the fascist régime.
1: Les Pistols étaient interdits partout. Alors, ils avaient plus le droit de jouer en Angleterre. Dès qu'ils essayaient de faire un concert, le conseil municipal de même une petite ville disait, ah non, ça va pas être possible, pas de ça ici. Ouais. Ils étaient interdits de passage à la BBC parce que God Save the Queen, un or fasciste régime, comme vous le dites bien, ça passait pas.
0: Dans la reine, on fait pas ça.
1: Et donc, ils sont virtuellement numéro un des ventes, mais il n'y a pas leur nom dans les hit-parades, il y a une bande blanche. Enfin, c'est étonnant quand même. On pouvait même pas dire Sex Pistols, God Save the Queen dans les journaux. Il fallait mettre une bande blanche, voilà. Donc, Malcolm McLaren dit, on va les mettre sur un bateau mouche, on va aller jouer notre chanson devant Buckingham Palace. Mais ça, il ne le prédit pas aux journalistes.
0: Ah, vous ne saviez pas ce qui était prévu?
1: Mais non, on ne savait pas ce qui était prévu. On ne savait même pas si les Sex Pistols seraient là. On nous dit, il y a une fête, Pistols. Bon, voilà, donc on s'est retrouvés sur un bateau mouche qui a pris le large et qui est venu devant Buckingham. Et là, les Pistols ont commencé à jouer leur petit répertoire.
0: Aïe, aïe, aïe.
1: Oh là là, ça a été... c'est là où j'ai frôlé la garde à vue, voilà.
0: Frôler uniquement.
1: Oui.
0: Oui, libre et sans chaîne. Oh. Philippe Manœuvre est avec nous ce soir dans Décibel. On parle des Anglais, on parle des Américains. Le rock français, c'est comme le vin anglais, se moquer du méchant John Lennon.
1: Mais non, mais c'est pas vrai. Cette phrase n'est pas vraie. Cette phrase n'a jamais été dite par Lennon. Alors c'est pas
0: vrai.
1: Ça faisait un tel potin, cette phrase. Ouais. Donc la phrase, c'est.
0: Le rock français,
1: c'est comme le vin anglais.
0: Ouais. Bon,
1: voilà. Mais à un moment, ils ont contacté Mark Levinson, le plus gros spécialiste des Beatles, qui a écrit tous les gros bouquins sur l'histoire des Beatles, jour par jour, heure par heure. Et lui ont dit, on voudrait savoir quand Lennon a dit ça.
0: Oui.
1: Et après vérification, Lennon n'a jamais prononcé cette phrase qui a été inventée, apparemment, par un de mes collègues de Libération.
0: Ouh,
1: à une époque où je m'occupais des bébés rockers.
0: Ouais.
1: Et qui désireux de détruire un peu cette nouvelle scène qu'eux n'avaient pas vu venir. Ils ont envoyé comme ça beaucoup de choses très méchantes sur le rock français. Et moi, je lutte contre ça. Et heureusement, donc le journal Mojo, on a fait une double page que je photocopie régulièrement pour l'envoyer à des journalistes qui reprennent la phrase dans leurs articles comme si c'était une parole d'évangile. Mais non, John Lennon, il adorait la France. Il est venu très souvent en France. Voilà. Et d'ailleurs pour les Beatles, les Stones et les Led Zeppelin, Paris, c'était un peu la capitale où il rêvait d'aller, quoi. C'est là où tout était génial, tout était fabuleux, comparé à Londres à l'époque.
0: Alors, je ne le dirai plus, merci Philippe.
1: Mais non, mais je vous le dis, parce que c'est bête de reprendre.
0: Ah bah oui.
1: C'est une pure méchanceté, et Lennon n'a jamais dit ça. Il aurait pu, mais il ne l'a pas fait.
0: Il ne l'a pas fait. Ah bah ça, on le note, et alors ça, pour moi, c'est un scoop, en tout cas, merci.
1: Et bah là, je suis content d'être venu, ça a servi à quelque chose.
0: Exactement, merci, rétablissons Philippe. La vérité. Téléphone, c'est un groupe français. de rock qui a été aimé
1: adulé. Mais que j'ai vu arriver à une époque, c'est ça qui est drôle. Vous avez une grosse vague de groupes. Il y a Little Bob, il y a Starshooter, il y a Bijou, il y a Téléphone. Et tu te dis, dans tout ça, il y en a un qui va décoller, mais lequel, quoi? Et en fait, les gens ont choisi Téléphone. Peut-être à cause de la fille à la basse qui est vraiment, ça faisait, c'était un truc nouveau. Hein, ça,
0: Corinne,
1: on n'avait jamais vu ça. Parce qu'ils ont commencé en 76 à donner des concerts. C'était très, très, très nouveau. Et puis aussi la qualité des chansons de Jean-Louis et puis le travail que faisait. C'était un vrai groupe. C'est-à-dire que le batteur réfléchissait à ce qu'ils allaient enregistrer. Il faisait des propositions créatives. C'est ça un groupe. C'est quatre êtres humains, quatre artisans qui mettent leur talent ensemble, ils réunissent leurs talents, ils se fixent un but. Et comme dit mon copain Wayne Kramer, de l'ancien guitariste du MC5, il me disait, tu sais Philippe, quand il y a quatre artisans qui se mettent ensemble et qui se fixent un but, souvent ils y arrivent. Et c'est vrai.
0: Philippe, que ce soit la presse, Rock'n'Folk, la télé, depuis les enfants du rock jusqu'à Nouvelle Star, le monde de l'édition, vous avez sorti des bouquins, la radio, on en a parlé tout à l'heure, vous en avez fait. Tant qu'on est encore curieux, on peut se payer des premières fois géniales. Donc voilà, vous êtes pour la première fois sur scène.
1: C'est vrai.
0: Avec ce spectacle, Un enfant du rock raconte. On entendait tout à l'heure votre enthousiasme, l'idée d'être sur scène. Et j'ai remarqué un truc, c'est que, en fait, c'est la première fois de votre carrière, qui est pourtant longue et riche, que vous avez immédiatement en direct la réaction des gens qui vous écoutent. Oh. Qu'est-ce qu'ils vous disent, les gens?
1: Les gens, ils hurlent de rire. Alors déjà, il a fallu apprendre à les laisser rire.
0: Oui.
1: Parce que quand on est sur scène au départ, on se dit attends, qu'est-ce que je fais?
0: Oui.
1: Il faut donc j'ai beaucoup regardé David Chappelle, des gens comme ça. Tu
0: bel
1: vois.
0: Exemple.
1: Bah oui, parce que pour voir un peu comment ça se passe, parce qu'il n'y a pas de leçon. Je vais pas aller au cours Florent, prendre des cours de stand-up à 71 ans quand même. Donc je me suis dit je devrais y arriver tout seul. J'ai vu assez de spectacles dans ma vie pour savoir que les gens ils veulent des choses qui de l'émotion quoi. Et là j'ai beaucoup de chance. Parce que c'est un truc qu'on partage, c'est l'amour du rock, moi et le public. Et vraiment, ça, les gens, ils ont ça en eux, ils aiment cette musique. Et moi, je suis un des passeurs. Hein. Voilà, on va pas se voiler la face. Oui, j'ai amené le rock en France, j'ai essayé avec mes petits bras, comme Johnny. Et c'est pour ça qu'on s'aimait bien tous les deux, parce qu'on se disait, en fait, on fait un peu le même boulot. Mais moi, il m'avait dit, t'as raison de monter sur scène quand j'ai commencé à faire Les Enfants du Rock, parce qu'il m'avait dit, si tu continues à faire le critique, tu vas devenir complètement con. Alors, c'était Johnny Hallyday avec son franc langage.
0: Ah oui.
1: Mais il avait raison en plus, et j'en parle dans le spectacle de cette anecdote, comment faire le critique. Alors, le grand critique, le modèle, c'est Addison DeWitt au cinéma, dans All About Eve, l'homme qui dit à la jeune actrice, toi, tu vas bien te calmer. Qui je suis, c'est moi qui décide s'il y a des gens dans ta salle ou s'il y en a pas. Et ce genre de critique, on n'en a plus besoin. Hein. Comme dit Bob Dylan, on préférerait qu'on nous soutienne plutôt que de nous mettre un coup de batte dans la gueule, quoi. Donc, j'ai essayé de soutenir les artistes quand j'ai vu à quel point c'était un métier difficile. Tu dis, ils ont pas besoin, en rentrant chez eux, qu'on leur dise, regarde, il y a Philippe Manœuvre qui t'a encore détruit. Oh non, ça serait vraiment méchant et ça serait pas bien, quoi. Parce que c'est des métiers quand même très difficiles. Même un artiste qu'on n'aime pas, oui, mais respect, quoi. Parce que le gars, il est là, regardez, il est debout, il est sous la lumière, il transpire, il essaye de se souvenir de son texte, il essaye de se redresser face au problème de distraire les gens. C'est le plus beau métier du monde. Et puis là, on est dans une époque où, quand on se lève le matin, on regarde son téléphone en disant, il a fait quoi, Carotte Top, là, pendant
0: joli
1: la
0: petit
1: nuit.
0: Surnom pour Trump. Non, mais le mot-clé étant amour, je pense, Philippe. L'amour que vous avez pour la musique, l'amour que le public a pour ses groupes, l'amour qui circule. Et cet amour, pour vous, il me semble, justement, il a un peu sa base chez Johnny Hallyday. Vous aviez 9 ans.

0: imaginez le petit Philippe Manœuvre qui découvre Johnny Hallyday à la radio, et c'est ça le début de votre amour pour le rock.
1: Oui, parce que il dit à un moment, il dit allez jouez les guitares, jouez mais plus fort, plus fort. Et il est avec des guitaristes américains, qui s'appelle Joey Greco, qui va faire un solo surf. Et moi j'ai 10 ans, j'entends ça, ça vient de sortir. Et je me dis, mais c'est Alpha et Oméga, parce que c'est le pays de l'accordéon, la France, dans les années 60, jusqu'en 64, 5. C'est la lutte, les yéyés arrivent, mais les vieux, les croulants, comme on les appelait, ils n'ont qu'un seul message. Profitez bien, ça ne va pas durer. Et ben contre toute attente, les gens vont rester, s'installer. Alors ils avaient que je me souviens, mon grand-père, Françoise Hardy n'avait pas de voix, elle n'allait pas durer. Johnny Hallyday criait trop fort et se roulait sur scène, il n'allait pas durer. Eddie Mitchell n'allait pas durer. Enfin donc il y avait, tu disais, mais qu'est-ce qu'on peut faire, quoi? Et nous on était très contents que les vieux, les anciens n'aiment pas nos artistes. Finalement, c'était les nôtres et on les a défendus. On les a aimés et ils nous ont rendus au centuple.
0: Et aujourd'hui, on a toutes et tous envie d'entendre du rock, mais aussi d'entendre les histoires, les légendes, les rencontres, les aventures diurnes ou nocturnes de Philippe Manœuvre avec tous ces rockeurs.
1: Ce qui est dément, c'est qu'il y a des gens qui me disent, mais alors, et vous n'avez pas parlé de David Bowie? Ah ben non, j'ai pas eu le temps, parce que tu vois, il faut que... Mais il y a cette possibilité du chapeau au milieu, je mets mon chapeau de Slash, j'ai un chapeau haute forme avec des boucles autour, magnifique, je suis très content de ce chapeau, et je descends dans la salle, et dans mon chapeau, il y a 80 noms d'artistes dont j'ai pas le temps de parler dans le spectacle. Et les gens tirent un nom au hasard, et je dis, allez, je vais... Et puis ça, c'est des trucs que j'ai pas préparé, c'est de l'impro, quoi.
0: Voilà. Ah, donc vous pouvez aller voir le spectacle plusieurs fois, il n'y a pas les mêmes histoires à ce moment-là.
1: C'est un spectacle différent, parce qu'au milieu, il y a tout... Alors, on a eu Bachung, on a eu Yann Dury, on a eu plein de... Mais ça peut, ça part dans tous les sens, et on a eu les White Stripes, les White Stripes, c'est étonnant, c'est un des derniers groupes indépendants que j'ai interviewé. Je suis allé les voir en 2001, juste après le 11 septembre, les avions et pour Detroit étaient vides. Ouais. On était 5 dans l'avion Boeing de 400 places.
0: Incroyable.
1: Et quand je suis arrivé, j'ai demandé, on a un hôtel? Non, vous habitez chez eux, parce qu'ils n'ont pas d'argent, il n'y avait pas les moyens de nous payer un hôtel. Donc on dormait sur un canapé avec le photographe de Rock'n'Folk, on était sur le canapé des White Stripes. On les a connus comme jamais personne connaîtra un groupe qu'on a passé 2 jours
0: chez eux.
1: J'aimais beaucoup le jukebox de Jack White, je savais qu'il irait loin, parce qu'il y avait... Il n'y avait pas une faute de goût dans son jukebox. Ça allait des Ramones à Chuck Berry, mais il y avait vraiment les morceaux qu'il fallait.
0: En parlant, de goût impeccable, vous qui aimez les podcasts, les amis, je vous recommande Rolling Filmman. Ça, c'est nouveau. C'est votre nouvelle émission mensuelle, Philippe, avec Alma Rota de Rolling Stone Magazine, Rolling Stone France. Vous êtes ensemble et c'est Rolling Filmman. Chaque épisode autour de l'actualité musicale et d'une légende. La première légende, c'était pas mal, c'était Pink Floyd. Et le deuxième épisode sortira la semaine prochaine.
1: Et ça sera autour de Bowie. Et puis, il y aura des surprises. Il y a des invités. Alors là, on se lâche parce qu'on fait ce qu'on veut.
0: Ah bah,
1: quoi.
0: Podcast, c'est liberté totale.
1: C'est liberté totale. On a pu passer un morceau de Pink Floyd de 25 minutes dans la première émission. Enfin, personne l'a fait au monde, ce coup-là. Et on a des gens, on a eu 320 000 personnes qui ont regardé, écouté le podcast,
0: premier épisode.
1: Donc, Alma est très très contente, moi aussi, parce que c'est une nouvelle aventure, là aussi, quoi, c'est différent de tout. Moi, j'ai connu toutes les radios de France, j'ai été sur toutes les radios de France. Et là, je suis indépendant avec ce podcast Rolling Filmman.
0: Ça vous va bien, l'indépendance, Philippe Manœuvre. Merci d'être venu nous voir.
1: Mais merci, Émilie.
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1: Et on regarde ensemble les différentes fermetures nocturnes à prévoir pour ce soir entre 21h et minuit. Et nous commençons notre tour sur le boulevard périphérique intérieur avec une fermeture vers l'A6 dans le sens de la province. Vous noterez également sur l'A103 vers Paris entre Rosny-sous-Bois et Noisy-le-Sec fermeture. Fermeture également sur l'A104 extérieur, bretelle d'accès et sortie entre la D934 et la D404. Et sur la 12 aussi vers Paris entre Bois-d'Arcy et Roquencourt. On en profite aussi pour parler de tunnel, le tunnel de Neuilly-sur-Seine, fermeture de la N13 vers la province. Et puis n'oubliez pas, la Nationale 12, des bretelles d'accès et de sortie fermées pendant 4 semaines, c'est à hauteur de Montigny-le-Bretonneux dans les Yvelines. Et puis si vous empruntez la 86 extérieure, fermeture de Noisy-le-Sec et de Gennevilliers ou encore entre Nogent-sur-Marne et Fontenay-sur-Bois. Bonne route à vous tous, à notre écoute sur votre radio locale, ici Paris.
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2: Avec Catherine Quicandon. Bonjour à toutes et à tous, j'espère que vous allez bien. Les vacances pour certains, le travail pour d'autres. Dans tous les cas, nous passons le déjeuner ensemble. Et nous avons évidemment une pensée pour tous les pompiers qui combattent les nombreux feux qui ravagent la France cet été, notamment dans le Var et la Gironde. Dans les meilleurs moments au taquet, aujourd'hui, nous serons par exemple avec Valentin qui rêve de jouer dans un film, avec Jérôme qui a une manière bien à lui de gérer son stress, avec Awa et son voyage maudit en Angleterre, mais aussi avec Amel qui aurait rêvé d'être astronaute, et il nous expliquera pourquoi il pense avoir échoué sur votre radio ici.
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2: Mais avant de retrouver Valérie D'Amido et Eric Bastien pour les meilleurs moments d'au taquet, musique dans les prochaines minutes avec Gérard Blanc et un titre qui nous ramène à la fin des années 80, 1988 exactement, du soleil dans la nuit, dans la playlist de votre radio ici.

0: Vous écoutez ici du soleil dans la nuit, Gérard Blanc. Auriez-vous envie de tourner dans un film? C'est l'envie que Valentin d'ici Brazizel a partagé avec nous en décembre dernier. Éric Bastien a alors décidé de réaliser son rêve à l'antenne. Si Aline d'ici Isère était trop timide pour lui donner la réplique, Valérie Damido s'en est chargée. Ils ont rejoué une scène culte d'un film tout aussi culte. Et le moins qu'on puisse dire, c'est qu'ils étaient très enthousiastes sur votre radio ici.
1: Alors, Valentin...
2: T'inquiète, allez, nous on arrive.
1: Ton rêve, ça serait de jouer dans un film.
3: Oui, ça fait partie d'un de mes petits rêves, ouais.
1: Mais tu fais du théâtre, t'as fait du théâtre à l'école, c'est un truc qui te plaît
3: J'ai fait un peu de théâtre, oui, et puis j'aime bien faire la comédie, faire le zouave, tout ça. Donc j'aimerais bien faire jouer dans un film, ça fait partie... d'un des rêves qui est sur ma liste, même si c'est un tout petit truc figurant, quelque chose comme ça, c'est sur ma liste.
1: To-do list de Valentin, avoir le super pouvoir de téléportation et jouer dans un film. Je pense que jouer dans un film, ça sera plus facile à faire. Alors,
3: je pense aussi.
1: Tu as plein de qualités, mais tu as un petit défaut, tu as du mal à te poser, tu as trop d'idées, trop de projets, t'es trop... T'as un électron libre en fait.
3: Ouais. Je suis ça, un électron libre totalement. Toujours à faire quelque chose, toujours à avoir des idées farfelues, donc
1: d'accord.
3: faut que j'apprenne à me poser, quoi.
1: Ok. Alors attention, là tu as 4 points, tu es en tête. Je te permets d'en marquer 5 de plus avec la question cash. Je vais te poser la question. Qui est le sculpteur qui a sculpté le penseur? Qui a sculpté le penseur? Top chrono, 10 secondes.
3: C'est Rodin, non?
1: Eh bien, il s'agit totalement d'une bonne réponse.
2: Oh là
1: c'est
2: là.
1: Rodin. Il a sculpté le penseur en 1902. Ça représente le poète Dante qui médite sur son œuvre, la Divine Comédie. Elle est aujourd'hui exposée au musée Rodin à Paris. Bravo, tu as 5 points de plus, tu as 9.
2: Formidable. Vous savez, Valentin, on a fait la soupe aux choux l'autre jour. Hein. Je vous rappelle qu'il veut tourner dans un film. On s'est fait un petit remake, vous vous souvenez de la soupe aux choux avec nos candidats. Est-ce que tu es prêt à jouer dans ton premier film ici en direct à la radio, Valentin?
3: Ah bah oui.
2: Bon, Aline, tu peux donner la réplique aussi? Tu le sens bien?
4: Non.
2: D'accord. Bon, Valérie va jouer. Et alors attention, hein, Valentin, on part sur un film qu'on connaît tous, c'est Titanic. Et évidemment, Valérie s'apprête à sauter du bateau. Tu es Jack et tu vas tout faire pour la retenir. Attention, action.
3: Ah,
5: mais
3: non, Valérie, je ne peux pas jeter la
5: bouée, reviens. Oh, oui, Jack. Oh, la planche est trop petite. Adieu.
3: Non, je te laisse ma place, Valérie. Tu es tout pour moi.
5: Oh, adieu.
3: Non, je préfère couler à ta place.
5: Ah bah super, je prends la planche. Bisous, Jacques. Allez, adieu.
2: Oh là là, c'est bon ça, hein, c'est bien. On va se faire un petit soupe aux choux, Titanic. On va sortir des films
1: d'accord.
2: Bientôt. Aline, comme je sais te mettre en valeur, parlons de ton côté maladroite à présent.
4: Oui.
2: Oui, ton petit côté Pierre Richard, parce que voilà, il paraît qu'on casse les assiettes, qu'on fait tomber de la nourriture par terre.
4: Oui, mais
2: je fais pas exprès. Oui, c'est le principe de la maladresse.
1: On Gastine la gaffe.
2: Ah, c'est ça, tu renverses des verres aussi, comme ça. Boum, boum, voilà. Est-ce que juste me raconter l'histoire de la paire de lunettes avant de jouer? Lunettes de soleil.
4: Oui, je venais d'acheter une paire de lunettes et en fait, on s'est arrêté sur une aire d'autoroute avec ma grande sœur. Mmh. Et derrière, il y avait mes petites nièces qui pleuraient. Donc, on s'est arrêté sur l'aire d'autoroute et je suis passée derrière pour voir ma petite nièce. Et en fait, mes lunettes, je les ai laissées sur le
2: toit. Voilà. Bah, sur l'autoroute, voilà, les lunettes. Je suis désolée, hein, Lide. Non mais bon, Aline est forte, vous savez, on parle de ses défauts, de sa maladresse, mais Aline reste une concurrente redoutable qui va vous le prouver tout de suite. En inscrivant 5 points, hein Aline?
4: Oui,
2: allez.
4: On va essayer.
2: Allez, mais tu vas y arriver. Tiens, écoute ce générique. Dites-moi inspecteur, j'ai aperçu un cadavre hier soir à 23h53.
6: Mon Dieu, qui était exécuté sur la place de Grève?
2: Écoutez, je crois que c'est page 14 sur l'épisode de Nadine Mousselet qui vous dira qui est l'assassin.
6: Oh, mon Dieu, j'ai hâte.
2: Capitaine Marlowe sur France 3. Quelle comédienne interprète, c'est le générique de Capitaine Marlowe. Quelle comédienne interprète le Capitaine Marlowe sur France 3. Top chrono, 10 secondes cette fois. Allez Aline. On la connaît tous.
4: Alors là,
2: oh non.
4: Je sais pas, je pourrais pas dire, je connais pas.
2: Avec des pics à 7, 8, 9 millions de téléspectateurs, c'est Corinne Maziro. Voilà, Corinne Maziro, extrêmement populaire, avec un gendarme, un look inimitable, un franc-parler, elle parle cash, un peu comme Valérie.
1: Bien sûr, allez, ça suffit les bêtises.
2: Eh ouais.

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1: Zao de Sagazan, la symphonie des éclairs sur votre radio ici. Nous sommes à présent avec Julie d'ici Gare-Lozère et Christophe d'ici Pays d'Auvergne, deux candidats qui vont se découvrir des points communs non seulement entre eux, mais aussi avec Éric Bastien. Et ce n'est pas l'amour de l'argent. Oui, parce qu'Éric aime beaucoup l'argent. Ce n'est pas un secret, il en parle souvent aux grandes dames de Valérie Damido sur votre radio ici.
2: Julie qui habite à Générac dans le Gard. Alors, tu ne fais pas de bricolage, mais par contre, tu adores jardiner. T'as la main verte de ouf, il paraît.
3: Ben, assez, oui. Ma belle-mère m'interpelle souvent pour sauver ces plantes qui dépérissent, quoi. Donc, ouais.
2: Ah, donc tu sauves même les plantes qui dépérissent. Donc, t'es quand même t'es un peu la fée des plantes.
3: C'est ça, un petit peu. Oh, c'est joli, merci Valérie.
2: Ah, ben oui, il a fait des plantes. Bon, je suis nulle en jardinage, comment te dire.
4: Vous faites du mal depuis tout à l'heure. Vous êtes nulle en sport, vous êtes nulle en jardinage.
2: Mais c'est la vérité.
4: Vous avez tous les talents, Valérie. Vous n'avez pas l'air de réaliser ce que vous
2: représentez. Je ne suis pas auvergnate et je ne te donnerai pas d'argent à la fin de l'émission.
4: C'est vrai que vous n'avez pas ce talent, vous n'êtes pas auvergnate.
2: Alors, il paraît que tu aimes bien faire de la pâtisserie.
3: Oui.
2: Mais pas trop le reste. Tu fais beaucoup de pâtisserie, mais le reste de la cuisine, c'est bof.
3: Oui, c'est ça. Je suis plutôt une gourmande et le reste, c'est plutôt basique, quoi. Je ne pars pas dans des choses de folie. Mais par contre, pour la pâtisserie, je suis capable de faire des pas mal. J'aime bien.
2: Bah, et d'où les 7 km par jour. Parce que il paraît que tu fais beaucoup de crêpes ou des fondants au chocolat.
4: Il faut éliminer.
3: Oui, c'est ça.
2: Voilà. Ouais, bah oui.
3: On m'a démasqué.
2: Ouais, démasqué, bah oui, forcément.
4: Mais Fantomas, moi, Fantomas, enlève ton masque.
2: Alors, tu vas essayer de marquer tout de suite un deuxième point avec la deuxième question. Vrai ou faux, tiens, on part en Espagne.
4: Ça faisait longtemps, hein.
2: Ça faisait longtemps. Alors, Julie, Madrid n'a pas toujours été la capitale espagnole. Alors, est-ce que c'est vrai ou faux? Madrid n'a pas toujours été la capitale espagnole. Vrai ou faux, top chrono, 5 secondes.
3: C'est faux.
2: C'est vrai, parce qu'avant Madrid, c'est Tolède qui était la capitale. Et depuis les rois catholiques et après la Reconquistata, en 1561, le roi Philippe II a décidé de dire « ça suffit Tolède, on monte tout à Madrid, c'est plus central ». Et voilà, donc pas de point pour toi.
4: Vous imitez bien Philippe II,
2: Attends, j'étais très proche de son père.
4: Bon, Christophe qui a déjà un point, je vous rappelle qu'effectivement, il nous écoute avec ici Pays d'Auvergne. Je salue toute l'équipe avec bonheur qui est à côté de la librairie des Volcans. Face des facultés, oui. On est d'accord. Eh oui.
5: Oh là là, mais vous connaissez très bien Pierre Montferrand, a priori.
2: Mais il est de là-bas.
4: Je suis
2: il
4: là-bas,
2: est
4: mon
2: de
4: chéri,
2: là-bas.
4: Quand même. Je suis de là-bas.
5: Voilà. De Clermont même, en fait.
4: Et j'ai connu l'Otari dans le jardin Lecoq, qui est à côté. Eh oui.
5: D'accord, très bien. Parfait.
4: T'es calmé un peu, là.
5: Ça va me porter chance.
4: Mais j'espère, mon Christophe.
5: Bah, oui, je salue quand même ma concurrente, Julie.
4: Bien sûr.
2: Mais surtout que Julie est auvergnate aussi de naissance, c'est ça, Julie?
4: Non.
3: Oui, tout à fait.
4: Quoi?
3: Et ma grand-mère vivait à Courpierre. Donc, je te salue, Christophe.
5: Oh, c'est pas vrai.
2: Ouais. Et voilà.
5: C'est pas vrai.
4: Mais il est de Courpierre, Christophe.
2: Et voilà.
3: Ben oui. C'est fou.
4: Mais c'est dingue cette histoire. Est-ce que vous pouvez quitter l'émission et nous laisser entre nous aujourd'hui?
2: Bah écoutez, je vais rester là.
4: J'adore. Bon, allez. Je suis perturbé. Bon, on parlait de sport. Toi, tu fais de la course à pied, mon Christophe. Hein.
2: Moi aussi, il faudrait que je cours tous les jours. T'es gentil avec tes chansons, là.
4: Mais... Non, mais c'est sérieux, parce que tu fais partie de l'association des coureurs d'Auvergne. Tu nous en dis un petit mot?
5: Oui, alors c'est une association qui a but non lucratif, qui existe maintenant depuis 42 ans. Et j'y suis quasiment depuis le début. C'est des coureurs à pied d'Auvergne, principalement.
4: Ouais.
5: Et j'en fais partie. Je ne suis pas actif au sein de l'association, mais j'en fais quand même partie.
4: Ok.
5: Et j'ai été licencié plusieurs années à l'AS Montferrand, au Stade Clermontois, etc. etc.
4: Bien sûr.
5: Et c'est vrai que la course à pied m'intéresse beaucoup depuis maintenant 40 ans. Je pratique et j'ai été à pas mal d'endroits qui m'ont fait connaître beaucoup de coureurs nationaux et internationaux.
4: Bon, en revanche, tu bricoles pas trop la cuisine, hein, c'est de l'obligation pour toi. Tu sais faire des crêpes, mais ça va pas plus loin. Hein.
5: Voilà,
2: eh ben, Julie aussi a fait des crêpes. Pouvez-vous vous donner rendez-vous pour faire des crêpes?
4: Tellement de points communs. Et alors, les crêpes, c'est tellement auvergnat. Pas du tout. Les crêpes, vous savez quoi? C'est breton. Et justement, nous allons poser une question autour de la Bretagne. Musique.
2: Allez, c'est reparti. La réalisatrice nous a ressorti toutes ces musiques familiales.
4: Un breton Voici ta question, hein, Christophe, pour un point.
5: Oui.
4: Un Breton a réussi à courir aussi vite que le métro de Rennes. L'info bizarre. Est-ce qu'elle est vraie ou fausse? Top chrono, 5 secondes.
5: Faux.
4: Bah c'était vrai, il s'appelle Gabriel Angers, il a 21 ans, il a réussi à courir aussi vite que le métro rennais sur environ 1 km, un petit peu moins, il a bouclé ça en 3 minutes 22 lors de sa deuxième tentative, c'était le 23 novembre dernier, et sa prochaine étape, il est fou, il veut battre le TGV mais en descente.
2: Voilà. Bon.

Floyd, Another Brick in the Wall. Que faire cet été près de chez vous? Dans un instant, l'agenda de votre région avec des événements, des idées, des activités sélectionnées rien que pour vous. Ensuite, nous ferons un voyage en Italie avec Lily Cube avant de revenir au meilleur moment d'Otaquet avec Valérie Damido et Eric Bastien sur votre radio ici.

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1: Les meilleurs moments de Taquet, c'est tous les jours cet été jusqu'à 13h, suite après Voyage en Italie, Lily Cube sur votre radio ici.

0: YouTube dans la bande son de votre radio ici, Voyage en Italie. Alors, quand vous êtes stressé, je suis sûre que vous avez votre petit truc pour gérer ça. Moi, par exemple, c'est faire le ménage ou alors bien ranger. Jérôme, d'ici Gironde, lui, il a une autre manie qui nous explique maintenant. Quant à Awa, d'ici Provence, elle nous raconte un voyage en Angleterre un peu galère, mais qui a bien fait rire Valérie Damido et Eric Bastien sur votre radio ici.
1: Alors, il paraît que tu as une petite manie. Quand tu es inquiet, tu comptes.
2: Oui, ça fait bien.
1: Alors, tu comptes quoi, par exemple?
3: Ah bah il compte pas les points qu'il a marqués aujourd'hui. Hein.
1: Tu peux la fermer et laisser parler les gens. Qu'est-ce que tu comptes?
2: Je compte les carreaux, je compte. Quand je suis dans une salle de compte, ouais, les carreaux, tout ça, le nombre de personnes, tout ce qui se compte.
1: À tout ce qui peut se compter. Genre, tiens, dans la cuisine, il y a 757 petits carreaux. Oui, d'accord. Oui, mais ça te rassure, en fait. Voilà. Mais moi, pour gérer mon stress quotidien, pour supporter les vannes d'Éric Bastien, je suis obligée de me concentrer à un point.
3: Elle ne me regarde même pas, d'ailleurs.
1: Un jour, j'écrirai un livre. mon point de vue sur Ontaquet. Voilà.
3: Allez,
1: Mon taquet à moi, ça s'appellera. Alors, écoute bien, t'as 2 points, elle a 4 points à avoir. Là, si tu réussis, ça te fait 5 points de plus. Écoute bien. Tu mets quoi comme parfum? Tu mets du parfum?
2: Ouais, ça dépend de l'Alida, c'est du un peu de tout.
1: Très bien, alors écoute bien. Quel parfum masculin a pour égérie Johnny Depp? Quel parfum a pour égérie Johnny Depp, le comédien Johnny Depp? Top chrono, 10 secondes. Sauvage de chez Dior. Bon, alors c'est sur la. Tu m'as dit Dior un peu avant sans le sauvage. Je te le prends parce que je suis sympa. C'est effectivement Dior sauvage. Et voilà, tu as un très bon parfum.
2: Sauvage.
1: Dior.
3: Allez.
1: 2 plus 5, ça fait 7 pour Jérôme.
3: À moi. Awa, t'es un peu à moi, t'es dans ma team.
1: Oh là là là là là là.
3: Awa, non, c'était même pas une vanne, hein, celle-là, je l'ai pas fait exprès. Awa, t'as un parfum, toi? Tu veux nous faire partager ton parfum?
4: Oui, je mets Poison Girl.
3: Ok.
1: Et voilà, Poison Girl.
3: Non, mais ça donne des idées comme ça pour Noël. Awa, qui est dans le Var, qui est avec Manuel, on vous rappelle qu'ils se sont rencontrés, bisous, deux semaines après, mariés déjà depuis 13 ans. Alors, il vous est arrivé un truc rigolo, on va partir en Angleterre. Vous étiez en voyage. Et alors, vous avez cumulé une espèce de loose en embuscade. Alors, écoutez bien.
4: Ah ouais.
3: D'abord, la navette qui devait les emmener de la gare à l'aéroport part sans eux. Donc déjà, problème. Donc forcément, ils sont en retard. Donc forcément, vous avez loupé votre avion, j'imagine.
4: C'est ça. On est arrivé, les portes étaient bien fermées.
3: Alors, ils se disent qu'ils vont dormir dans l'aéroport. Ça peut arriver en attendant le vol du lendemain. Mais non, c'est ce qui se passe. L'aéroport ferme toute la nuit.
4: Et voilà.
3: Alors attends, ça s'arrête pas là. Quelqu'un du coin très gentiment leur dit venez dormir à la maison, ce qu'ils font. Et d'ailleurs c'est très sympa, ça se passe bien. Et le mec sympa leur donne toutes les astuces pour retourner à l'aéroport avec les transports en commun. Ils décident donc de retourner à l'aéroport avec les transports en commun. Et là il y a quoi?
4: Une grève.
3: C'est magique le truc. Mais c'est dingue, à un moment donné t'es arrivé à bon port ou quoi là?
4: Mais le pire, c'est que ça ne s'arrête pas là. C'est qu'il y avait la grève des transports. On a voulu un Uber anglais, mais comment vous dire que le code en Angleterre, c'est une horreur. Il faut comprendre l'accent, il faut donner le code du secteur où vous êtes en ce
3: d'accord,
4: moment.
3: D'accord, oui.
4: On ne comprenait rien du tout. Donc heureusement, la personne qui est avec nous a pu tout nous expliquer. Mais avec tout ça, on a perdu du temps. Et en fait, le taxi, quand il est arrivé, on lui a dit « Non mais là, vous avez pas, il n'y a pas 36 solutions, on doit être à l'aéroport vraiment maintenant tout de suite ». Ah, il a bombardé.
3: Et il a bombardé.
4: Et
3: bon.
4: Des héros, nous sommes arrivés dans l'avion.
1: Des héros. Awa, elle se prend pour Bruce Willis.
3: Mais oui, c'est notre héroïne anglaise. Bravo. Elle a lutté la guerre franco-anglaise. C'est Awa qui l'a remportée. Bravo, félicitations, t'es rentrée à la maison. Allez, nous allons jouer.
1: T'as retrouvé tes lunettes, t'arrives à lire la question?
3: Exactement.
1: Le gars, il a un bras extensible, comme l'inspecteur Gadget. Il a un bras à 7 mètres pour lire la question.
3: Que des fois, on se voit dans la vie privée avec Valérie, et cet après-midi, elle va m'aider à choisir des nouvelles lunettes.
1: Voilà, parce que j'en ai marre qu'il se plante dans les anecdotes.
3: Ah, tu pourras plus me chambrer là-dessus. Tu trouveras.
1: Ouais.
3: Bien sûr. Allez. De quelle couleur? Petite comptine.
5: Sous la mer, la pieuvre danse, elle fait des bons, quel cadre.
1: La pieuvre.
3: De quelle couleur est le sang de la pieuvre? Non, de la pieuvre. Top chrono, 10 secondes. La couleur du sang de la pieuvre.
4: Normalement, ouais. C'est noir, je pense.
3: Normalement, c'est noir. La couleur du sang de la pieuvre, c'est bleu. Ouais, c'est bleu, c'est une protéine riche en cuivre pour transporter l'oxygène. Voilà, donc ça donne un sang bleu qui est adapté aux eaux froides et profondes où évolue la pieuvre.
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0: sur votre radio ici. Dernier titre de Jérémy Frérot qui est ce vendredi en concert à Bénodet dans le Finistère. Nous sommes à présent avec Kamel d'ici Nord. Kamel qui aurait rêvé d'être astronaute. Il n'y est pas arrivé et il sait pourquoi. Ce qui a bien fait rire Valérie Damido et Éric Bastien. Quant à Élodie d'ici Mayenne, si c'est une pro de la déco, c'est aussi une très bonne cuisinière. D'ailleurs, elle partage avec nous sur votre radio ici quelques idées de recettes qui vont sûrement vous inspirer pour ce midi ou pour le repas de ce soir.
1: Kamel, je le rappelle, habite à Tourcoing. Il a un petit garçon qui s'appelle Imran. Il a des chats, il est chauffeur routier. Petit, tu voulais être astronaute. Bon, en même temps, c'est piloter un engin, quoi.
2: On n'est pas très loin, mais à mon avis, je sais pourquoi j'ai pas fait astronaute, du coup. À mon avis, c'est parce que comme j'ai redoublé ma CP...
1: Ah ouais, c'était mal barré.
2: À partir de là, ça a tout loupé.
1: Ah, je suis d'accord, c'est très dur. Et puis alors, astronaute, dis donc, t'en as pour des centaines d'années d'études, t'es même pas sûr de prendre une fusée.
3: Oh, oui, t'as des centaines de millions sur ton compte. Hein, donc si...
1: Mais ça va pas, toi.
3: Ah bah, quand même, astronaute, Franck Pesquet, il gagne des haricots verts.
1: Mais c'est 1 sur 10 000.
3: Qu'est-ce eh ben, pourquoi ne pas être le 1 sur 10 000?
1: Alors, tu fais pas de sport, pas de jardinage. En revanche, tu bricoles.
2: Ouais, exactement. Enfin, je bricole. C'est un grand mot, mais on essaie de réparer les petits trucs à la maison, faire du papier peint, la peinture.
1: Bah, tu sais pas. C'est bricolé, ça, quand même.
2: Ouais, c'est bricolé, mais bon, je regarde beaucoup de tutos, quoi. Je veux dire, c'est compliqué. Bah, mais ça va. En fait, grâce à vous, merci. On arrive à faire des choses. Donc, c'est bien.
1: Mais t'es gentil.
3: C'est encore un qui m'a rouflé sur M6,
1: mais
3: j'ai bien compris.
1: Mais la maroufle, c'est la vie. Comme la vie est belge, la maroufle, c'est la vie.
3: Allez voir les tutos, ils existent toujours. Hein.
1: Bah évidemment qu'ils existent.
3: Bien sûr.
1: Alors, tu cuisines, par contre. Tu fais des plats typiques algériens. Pop, pop, pop.
2: C'est ça.
1: Ça n'arrangera pas ma ligne, ça. Qu'est-ce que tu fais comme plat?
2: Bah, ça dépend du jour. Ça va être du tagine, du couscous, des plats mijotés qui sont bons, les épices.
1: Hop, hop, hop. Et puis, comme tous les hommes, bien sûr, tu t'occupes du barbecue.
2: Exactement.
3: Ouais, faut juste tourner les saucisses, quoi.
1: Bah. Ouais, mais c'est un truc de bonhomme, ça.
3: Ah,
2: est-ce
3: oui.
2: Que ouais, mais non, mais il y a un temps de cuisson, quand même. Il y a le temps de cuisson, pas trop cuit, pas trop
1: Ouais, je suis d'accord avec toi. Mais c'est un truc de bonhomme. J'ai jamais vu une meuf au barbecue. T'as toujours 5 mecs, tous avec une bière, en train de se dire « Ah non, non, mais là, la saucisse, faut la retourner. » Et les meufs sont loin, c'est vraiment un truc de bonhomme. Bon, alors, Kamel, nous allons immédiatement marquer un deuxième point avec la deuxième... Tais-toi.
2: Allez.
1: La deuxième question à un point. Tu vois, je te mets une petite chanson que j'adore. On bien ce chien dans la vitrine. Oui, oui. Joli petit chien noir et blanc. Bon, ça nous rajeunit pas, c'était Lynn Renault, mais moi j'adore. Bon, alors, écoute bien, nous allons parler de chien. Le lévrier afghan n'a pas de poils. Le lévrier afghan n'a pas de poils. Vrai ou faux, top chrono, 5 secondes.
2: Je dirais faux.
1: Et bah tu as totalement raison, c'est même le chien le plus connu pour son long pelage soyeux, son allure élégante. C'est vrai que le truc a des poils mais vraiment qui touche le sol, c'est magnifique, j'adore. Donc c'est le modèle capillaire de la bande, hein. Donc c'est le plus poilu des chiens. Bravo, un poil plus.
3: Elodie, pour l'instant on n'a pas de points mais ça va venir, elle habite à Louvigny en Mayenne. Je vous rappelle qu'avec elle on est zen.
1: Évidemment.
3: Tranquille, jusqu'à 13h, notre sophrologue en formation... Oui, mais tu as fait d'autres choses. Et notamment, tu as eu un magasin de déco intérieur. Mais raconte un peu, ça va plaire à maman.
4: J'ai travaillé dans un magasin de décoration intérieure pendant 6 ans. C'est ce qui m'a donné du coup ensuite l'envie de la déco quoi, et le plaisir de pouvoir décorer mon intérieur.
3: Alors ta spécialité, c'est le papier peint par exemple.
1: La maouf.
4: Oui, tout à fait, exactement.
1: La maouf.
3: Tu peux faire des découpes, t'as toujours plein d'idées.
4: Oui, en fait,
3: c'est quand tu vois un mur, toi, tout de suite, t'es inspiré, quoi.
4: Voilà, exactement. Je vois un mur, une pièce, oui, juste un mur, et ça y est, les idées viennent, et il n'y a plus qu'à faire.
3: Mais t'as aussi bossé, et Jeff de Bruges va te jalouser, dans un magasin de chocolat.
4: Exactement. Pendant, du coup, un peu plus de 14 ans, ouais.
1: Mais comment as-tu fait pour ne pas, prendre 27 kilos rapport à...
3: Ça peut être pris, on ne sait pas. Hein.
1: Ah non, mais moi, je ne peux pas bosser.
4: Non, je n'ai pas pris 27 kilos, mais je mangeais du chocolat tous les jours.
3: Oh là là. Alors aujourd'hui, tu te rattrapes un peu avec des fruits et légumes, tu aimes cuisiner, et notamment la ratatouille.
1: Ouais,
3: c'est ça.
1: Ah, comme Rémi.
3: C'est bien, c'est les produits du jardin, ça, la ratatouille. T'as un jardin ?
4: La ratatouille, ouais. Je suis plutôt sur des plats asiatiques, en fait, avec, il y a quand même des légumes croquants, mais voilà, j'aime bien faire des wok.
3: Ah, c'est bien ça, les wok. Et les enfants,
4: du poulet, du bœuf. Ou...
3: Bien sûr. Ouais. Et les enfants, parce que bon, t'as des ados, on l'a dit, te réclament des pâtes au bœuf haché. C'est le truc typique, mais avec paprika et cheddar.
4: Oui. Voilà, j'ai une recette que je fais avec du paprika, de la crème et du cheddar.
1: J'ai envie de manger.
4: Là, je les entends plus, en fait.
3: Alors attends, cheddar, paprika et crème fraîche, tout ça dans des pâtes avec du bœuf haché. C'est ça ton plat, hein?
4: Oui. Bon, c'est consistant, hein.
3: Ah, bah tu m'étonnes. Oui, c'est bah, tu manges plus pendant trois jours. 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

0: Clin d'œil à une grande actrice américaine, Bette Davis Hayes, version Kim Carnes sur votre radio. Ici, dans un instant, nous retrouvons Valérie Damido et Eric Bastien pour la suite des meilleurs moments d'Otakei. Ils seront toujours avec Kamel Dissinor qui nous raconte une expérience de tournage qu'il a vécue sur un long métrage et il en garde un bon souvenir. Et Elodie Dissimayenne sur votre radio, ici.
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2: Alors, Kamel a 5, Elodie a 4. Kamel, je le rappelle, habite à Tourcoing. Kamel et son frère sont les sosies officiels de Big Flo et Oli. Il bricole, il s'intéresse à Hans Zimmer et à toutes les musiques qui accompagnent les spectacles. Bon, il aime pas les araignées, mais il aime beaucoup tout ce qui est film, cinéma, fiction, parce qu'il a fait plein de figurations dans des séries, surtout une série de France 3. Qui s'appelait ?
3: Ouais, c'était la première. Celle-là, je me souviens plus parce que c'était la toute première que j'avais fait, donc j'aurais pu vous dire le.
2: Voilà. Il a joué dans Asperger là, avec Nicole Ferroni, mais surtout.
4: Qu'est-ce qu'il a fait ?
2: Bon, là, il a joué, il a fait des petits trucs. Il a joué dans le dernier.
4: Ah ouais ?
3: Exactement.
2: Exactement. Et alors, il est avec Mamie Suze. Explique-nous, qu'est-ce que tu fais ?
3: Donc en fait c'était de la figuration, je sais pas si vous voyez plus ou moins ce film là, donc il y a une scène où Mamie Suze boit un verre en fait avec son homonyme en fait britannique.
2: Ouais.
3: Et puis en fait moi on voit juste derrière Mamie Suze, en fait,
2: et voilà.
3: Un verre également.
2: Derrière.
3: En tant qu'invité mondain, invité de du roi du coup.
4: Qui était joué par Bernard Ménez dans ce film.
2: Exactement.
4: Voilà. Et Claire Nadeau, on l'embrasse, elle est excellente.
2: Mais évidemment Mamie Suze, mamie préférée, comment te dire. Bon bah c'est super ça, alors t'adores.
3: Et hein. J'ai même eu l'occasion ce jour-là, donc c'était une pause en fait, ils n'avaient pas forcément besoin de nous, donc je sors pour prendre l'air, etc. Et,
2: ouais, tu sors pour fumer une clope, ouais.
3: Exactement, voilà, je voulais pas dire.
2: Je sors mais bon, prendre l'air, mais quel mytho.
4: En même temps, il s'appelle Kamel.
3: Non, bravo.
2: Quel rap.
3: Joli.
4: Kamel. Une cigarette.
2: Oh my god, je l'avais pas vu.
4: Ah, non, t'étais loin.
3: Mais moi, du coup, c'est avec un corps, pas avec un C.
4: Oui,
3: c'est
4: bah,
3: pas
4: oui,
3: la même chose. Donc, c'est.
4: Oui, t'as pas de drôme à l'air.
2: Bon, t'es sorti fumer une clope et qui t'a rejoint?
3: Je vais pour fumer une clope et puis ensuite, j'entends derrière moi, excusez-moi, est-ce que vous avez une cigarette? Je me retourne et puis je tombe, bien sûr, sur Cathy Tuche.
2: Isabelle Nanty. Oh là.
3: Isabelle Nanty. Et j'ai pu fumer une cigarette avec Isabelle Nanty.
2: Magnifique.
3: Et discuter avec Isabelle Nanty, un truc qui était juste magnifique et improvisé totalement. C'était la meilleure de journée de toute ma vie, je crois, aujourd'hui. Parce que...
2: Non, la meilleure journée de toute ta vie, c'est quand tu joues avec moi à la radio. Voilà.
3: Oui, non, mais ça, c'est actuel.
2: Ah oui, d'accord. Parce que non.
3: Après, tout dépend si je gagne. Après,
2: bon, dis donc.
4: T'inquiète, on va vite le savoir. Hein.
2: Bon, et Kamel, il aime bien aller sur les plateaux télé. Il a un rêve. Il va dans le public et tout, mais il aimerait bien participer au Maillon Faible. Il a envoyé sa candidature.
4: Ça m'étonne pas, ça.
3: Donc, si Olivier Mine, si vous m'entendez.
2: Olivier.
3: Je suis là.
2: Voilà, Kamel est là. Appelle-moi Olivier, je te donnerai les coordonnées de Kamel. Bien. On va jouer tout de suite pour marquer 5 points de plus. Tiens, une petite ambiance. Hein. Oui, on part en Alsace. Alors, en Alsace, il y a plein de spécialités. Hein, ils aiment bien la bouffe en Alsace. Mais quelle spécialité alsacienne serait née le jour où un boulanger a choisi de recouvrir une pâte trop sèche de crème, d'oignons et de lard? Quelle est la spécialité alsacienne avec de la pâte sèche, de la crème, des oignons et du lard? Top chrono, 10 secondes.
3: La flamencu. Flamencuche.
2: Eh bien, sans surprise, tu as gagné. C'est la flamencuche, wow, évidemment. Et donc, on connaît tous la flamencuche. La pâte, effectivement, très sèche, très dure. Et dessus, des trucs qui te font prendre 12 kilos. Bravo, 5 points de plus, tu as 10, Kamel.
4: Eh, hey, Elodie, attention, hein, 4, il a 10. Il a fait banque comme dans le maillon faible. Et il a doublé son score. Donc, on va faire attention à ce Kamel-là. Parce que je le sens bien, là, quand même. Elodie, dis-moi, t'as envie de gagner? T'as envie d'avoir 500 euros de cadeaux, là, pour tes ados?
5: Bien sûr.
4: Oui.
5: Et oui, tout à fait.
4: Ouais, je te souhaite. Et puis les chocolats et tout. Bon, chocolat, c'est acquis, ça, c'est fait. Mais bon, il y a la machine à café, peut-être que tu préfères, je sais pas.
5: Également.
4: Ah oui, donc t'as envie
5: c'est
4: de.
5: C'est intéressant aussi.
4: Bon. T'as un petit côté grand blond. Oui, notre Elodie est fan de déco, on l'a évoqué tout à l'heure. Le problème, c'est que quand elle fait de la déco, bah parfois ça se passe pas très bien. Notamment quand t'as voulu teinter la peinture de tes murs. T'as commencé à faire le mélange de la peinture à l'intérieur de la maison. Et qu'est-ce qui s'est passé?
5: Eh Ben oui, il y a eu un petit accident, c'est-à-dire que du coup, j'avais mis le pot donc en hauteur sur une table et puis j'ai utilisé du colorant bleu pour pouvoir teinter ma peinture en vert. Et du coup, en ouvrant le colorant, en coupant un petit peu l'embout, le colorant, en fait, il a un peu explosé et j'avais en fait des gouttes sur mon plafond qui venait d'être fait il y a quelques jours, quoi.
4: Des taches de bleu sur le plafond, quoi.
5: Ah ouais. Voilà, donc du colorant, c'est très concentré, donc en fin de compte, il a fallu refaire le plafond, donc un plafond de tous ces jours.
4: Quelle leçon tirer, madame la maroufleuse,
2: de cette expérience? On ne met pas de colorant en hauteur, on le met au sol, le colorant.

Vignoble Forestier, San Francisco, sur votre radio ici. Les meilleurs moments de taquet avec Valérie Damido et Eric Bastien, c'est fini pour aujourd'hui. Demain, d'autres instants de jeu avec des candidats qui auront encore plein de choses à raconter. Des rencontres amoureuses, des rêves ou encore une poussette qui dévale une pente. Merci Valérie Damido et Eric Bastien. Dans un instant, Johan Rock pour Ici dès 5h. Quant à moi, je vous retrouve tout à l'heure à partir de midi pour les meilleurs moments d'Otaquet sur votre radio Ici.

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1: C'était Calogero sur votre radio locale, ici.
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1: Alors que vous venez de vous réveiller, les yeux encore mi-clos, vous avez allumé ici pour entamer cette toute nouvelle journée. Soyez les bienvenus. Ici, dès 5h le matin, votre radio locale vous livre le mélange optimum d'infos pratiques, de bonne humeur et en musique. À ce propos, Juliette Armanet, Shakira débarquent bientôt dans vos oreilles. Et puis, pour vous accompagner, vous informer au plus près de l'actualité, c'est le retour de Valentine Lethès. Bonjour Valentine.
3: Bonjour Johan, bonjour à tous.
1: L'actualité ce jeudi, toujours sur le front des incendies.
3: L'accalmie reste à confirmé en Gironde, mais les espoirs sont permis. La préfète du département parle désormais d'un possible retour à la normale pour ces prochains jours, pour les évacuer. Certains suivent l'évolution de l'incendie depuis leur lieu de vacances. Témoignage dans une

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1: Sortir, faire des expos, aller au cinéma et tout ça sans se ruiner. Évidemment, c'est possible à condition de consulter au préalable Valère Coréard par ici les économies. Il vous donne rendez-vous à 5h13. 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
1: Le jour n'est pas encore levé, mais vous si, tant mieux, il est 5 heures. Le journal présenté par Valentine Lethez et à la une, l'espoir et l'optimisme en Gironde.
0: Pour le troisième jour d'affilée, le méga-feu n'a pas gagné terrain selon le point de situation de la préfète du département hier soir. Et ce, souligne Sophie Broca, malgré une journée d'hier à très haut risque à cause des températures.
3: Le feu n'a pas progressé. On a compté 7 départs de feu assez virulents dans la journée. 3 sont encore actifs. Mais il reste dans les lieux où le feu s'est déployé. Les sapeurs-pompiers se sont battus avec beaucoup de courage et tous nos moyens sont engagés. Avec tous les renforts qu'on a reçus, c'est plus de 3300 sapeurs-pompiers qui sont à pied d'œuvre mobilisés en Gironde. Ce sont 24 moyens aériens qui permettent d'attaquer en complément des hommes à terre cette ligne de feu. Et toujours 1500 militaires qui patrouillent, qui aident. Et puis nos 1400 forces de sécurité intérieure. On peut raisonnablement être plus optimiste pour les jours qui viennent parce que la météo enfin va nous être un peu plus favorable avec une baisse des températures. Et si cela se confirme, nous pourrons envisager le retour à une vie plus normale pour les habitants et évidemment, sauf dans les communes qui sont encore sous le feu.
0: Avec un possible retour des 200 000 évacués chez eux, tout dépendra bien sûr de la situation au lever du jour. À Fontainebleau, les pompiers ont remporté le combat de la nuit et fixé les reprises de feux d'hier dans la forêt. 6 hectares de plus ont brûlé dans ce massif d'Île-de-France où les flammes ont déjà parcouru plus de 2000 hectares à la mi-juillet. L'urgence ces dernières heures, elle est dans le Var, au sud-est de Brignoles, où un nouvel incendie s'est déclaré vers 17h hier en périphérie de la commune. 650 habitants ont été évacués, 2 pompiers blessés. La forêt brûle aussi près de Dijon et face à l'ampleur des incendies de tout le pays, les pompiers n'y arrivent plus, ils ont besoin de nous. C'est l'appel ce matin du Syndicat national des sapeurs-pompiers volontaires et de son secrétaire général Bruno Métard. Si les Français veulent aider les pompiers, ils le peuvent, les candidatures sont ouvertes.
4: On a été sollicité de très très nombreuses fois via les réseaux sociaux en nous disant on aimerait faire quelque chose, on n'y arrive pas. On essaye de contacter les SDIS, ils veulent pas de nous. On essaye de contacter les préfectures, on veut pas de nous. Donc nous, on est dit, bon, on va prendre les choses en main. C'est pour ça que nous avons mis en place un formulaire sur notre site internet pour que chacun puisse dire, moi, je peux servir dans telle situation, dans tel cas. Donc les anciens pompiers vont pouvoir intervenir sur des feux ou du secours à personne. Les secouristes des associations de protection civile vont pouvoir intervenir sur du secours à personne. Les kinés, les infirmiers, les aides-soignants vont pouvoir intervenir sur du soin et toutes les autres personnes vont pouvoir intervenir. On peut intervenir en restauration, on peut intervenir pour faire des passages chez les personnes âgées, pour voir si tout va bien. Ça permet de centraliser les demandes et après, avec cette demande, d'aller voir les personnes qui sont responsables des opérations de secours en disant, voilà, nous avons tant de personnes capables de faire telle chose, telle chose, telle chose, telle chose.
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0: Les incendies et leurs conséquences sur les départs en vacances. Aucun TGV ne circulera encore ce week-end au sud de Bordeaux, sauf ceux en direction de Toulouse. L'annulation et l'échange des billets de train sans frais sont prolongés par la SNCF jusqu'au mardi 4 août inclus. Et sur la route, préparez-vous au premier week-end en noir de l'été dès demain vendredi dans le sens des départs. Circulation extrêmement difficile, noire donc selon Bison Futé dans le sud-ouest et rouge partout ailleurs. À tous ceux déjà en train de profiter de la plage, voici un peu d'inspiration pour vos œuvres au bord de l'eau. Nous sommes à Dinard en Bretagne, Corentin Devet, pour le concours du plus beau château de sable.
5: Sous l'œil de dizaines de spectateurs, les différentes œuvres prennent forme, dont celle de Salomé.
6: Mon projet, c'est de faire une sirène, bien décorée, bien belle.
5: Cheveux en algues, queue en coquillage, tout est prévu. Salomé a même la technique pour dessiner un beau corps.
6: Faut faire un peu une montagne et après aplatir sur les bords. Et faire ça pour les bras et la tête, c'est aussi le buste.
5: Une sirène, une pieuvre, une voiture de course même. Fabien, lui, inspecte son œuvre.
7: Là, on est sur des bonnes bases. On peut battre notre plus beau château qu'on a jamais fait.
5: Une grande pièce qu'il a vue sur les réseaux sociaux.
7: Nous, on va faire une pyramide aztèque avec un petit tunnel dedans. Après, pas mal d'escaliers pour donner du volume.
5: Internet, source d'inspiration pour Jérôme aussi.
8: J'ai regardé vite fait une vidéo sur YouTube.
5: Lui construit une tortue, un moment de partage en famille, mais pas que.
8: On s'est inscrit, on était quatre. Et sur le côté, il y avait un enfant qui attendait avec sa maman, qui est allemand. Et il n'avait pas d'équipe, donc on l'a pris dans notre équipe. Léonard, qui creuse bien avec son maillot du Barça et son plâtre.
5: Mais le prix spécial est revenu à Garance, Constance, Erine et leur grand-père pour leur œuvre sur la route du Rhum.
9: On a fait les murailles de Saint-Malo et le trajet jusqu'à la Guadeloupe.
5: Et avec forcément des petits bateaux.
9: On a pris des sèches.
10: Des sèches.
9: Ouais. Avec un petit trou à la perceuse et un petit piquet en bois. Et donc la voile, elle est faite en algues.
5: Une œuvre qui a aussi conquis le public.
0: On a aussi vu une pyramide aztèque sur la plage, je le note. Hein. Les photos de ce joli concours de vacances sont sur ici.fr. La météo, Johan.
1: Les températures vont baisser ce jeudi, du moins sur les trois quarts ouest et le nord de la France. La canicule, elle, va persister sur l'est du pays et la région Rhône-Alpes. Ce matin, c'est le retour de quelques petites averses orageuses entre les pays de la Loire, les Charentes et le centre Val-de-Loire jusqu'à la limite du bassin parisien. Et puis sur le reste du pays, temps sec et ensoleillé avec du grand soleil au nord-est jusqu'aux Alpes et la Lorraine en passant par le sud du bassin parisien. Quelques températures ce matin. 21 à Orléans, 17 prévu à Rennes, 22 à Toulouse, 21 à La Rochelle. Alors que cet après-midi, les averses et les orages vont se diriger vers le nord de la Bourgogne, la Champagne-Ardenne, la Lorraine, avec du beau temps sur les régions du sud. Et des températures qui, elles, sont en nette baisse par endroits. On va perdre jusqu'à 10 degrés dans les régions du nord et à l'ouest. On va relever par exemple 32 à Bordeaux, 25 à La Rochelle, 29 à Marseille, 30 à Montpellier, 39 à Strasbourg. Comment ça se passe chez vous ce matin à 5h07? Vous nous le dites, vous prenez votre clavier, votre smartphone, vous nous envoyez un petit message sur la page Facebook d'ici, le nom de votre commune et une température. Et si le cœur vous en dit, et je sais qu'il vous en dit souvent, une petite photo tous les jours ici. On fait la météo ensemble.
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1: Alors comme ça, il est 5h08, vous venez de vous réveiller, vous avez un café dans la main droite, une brosse à dents dans la main gauche, oui ben c'est ça les joies du matin, très très tôt. Heureusement la musique est là, voici Juliette Armanet.

0: C'était Juliette Armanet. Ravie de vous savoir déjà debout de l'autre côté de votre poste de radio. Il est 5h10.
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0: Ça se passe ce week-end en Suisse. La grande course des moissonneuses-batteuses aura lieu dans le canton de Genève. C'est un événement qui existe depuis 82 ans. L'occasion de ressortir les vieilles moissonneuses après leur avoir refait une petite beauté. En tous les cas, c'est ce que va faire Julien. Il a 28 ans. C'est un petit-fils d'agriculteur qui a retapé la moissonneuse de son grand-père qui dormait, la moissonneuse, dans un garage depuis 30 ans. Dans les années 60, son grand-père courait cette même course chaque année au milieu de l'été. 14 fois, il a pris le départ de cette course.
2: Quand même.
0: Et à chaque fois, il finissait dernier. Pas,
2: dommage.
0: Mais non, pas par malchance. Les anciens du village se souviennent de son grand-père. Le papy de Julien aimait ralentir volontairement dans la dernière ligne droite pour profiter du paysage. Et dans le canton, on l'appelait l'escargot de Genève pour saluer sa lenteur. Synonyme de sagesse. Et bien ce week-end, Julien, pour sa première course de moissonneuse, a décidé de faire exactement comme son papy. Il va finir bon dernier. Donc on lui souhaite d'accord. d'y arriver, parce que perdre avec panache, c'est pas toujours aussi évident qu'on pourrait l'imaginer.
2: Est-ce qu'il peut rater de perdre?
0: Mais vous allez lui poser la question, je vais vous filer son 06, vous lui poserez la question. Si vous aimez tiens les moissonneuses, batteuses et les courses, il y en a aussi une par chez nous, organisée ce week-end dans Lot-et-Garonne à Lavardac. En attendant, ce matin, Valentine, à 5h12, on va être d'ici quelques minutes sur les chantiers de la Marne.
2: Oui, les reporters d'ici ont suivi un inspecteur du travail dans ses contrôles pour s'assurer que les conditions de travail des ouvriers sont bien adaptées aux fortes chaleurs. Alors comment ça se passe au quotidien? Réponse dans 5 minutes.
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0: avec Johnny. Et en musique, il n'a jamais oublié de vivre. Et ce matin, en attendant, on va faire quelques économies, tiens. Bonjour Valère Coréard, chaque jour avec vous, un bon plan pour revitaliser notre pouvoir d'achat. Et aujourd'hui, on va au théâtre.
4: Qu'est-ce que vous en pensez? Bonne idée, non? Qui n'aime pas le théâtre? Pas grand monde. Mais qui n'y va pas, notamment pour la question du prix des places? Beaucoup de monde. Il ne s'agit pas de dire que le prix des places de théâtre, concerts, spectacles en tout genre n'est pas justifié par la rémunération des artistes, des techniciens, des salles, tout ce qui va avec. Quoique parfois on peut se poser la question sur certains concerts par exemple. Mais enfin, c'est un autre sujet. Mais une sortie au théâtre en famille, ça revient cher et c'est vrai qu'il y a souvent d'autres priorités. Cela dit, il y a quelques astuces pour aller voir un spectacle en dépensant un peu moins, beaucoup moins même peut-être. Déjà, allez jeter un œil sur l'actualité des salles, hein, tout simplement leurs réseaux sociaux. Parce que lorsqu'un spectacle est lancé, il peut y avoir des opportunités. Parce que c'est une période de rodage, la salle n'est pas toujours pleine. Donc oui, il y a des promos, ça peut valoir le coup.
0: Et il y a aussi des sites internet spécialisés sur des places à prix réduit, c'est bien ça ?
4: Absolument, et ça c'est pas mal du tout. Hein. Vous pensez peut-être à Billets Réduc ou Ticketac par exemple. Alors, dans les deux cas, le choix est vraiment large, hein, avec des places de théâtre, de concerts, des spectacles, du cirque. Et chaque fois, une réduction. Le niveau de remise dépend de plusieurs facteurs, mais vous avez des places qui vont jusqu'à moins 60%, donc c'est quand même vraiment pas mal. Alors, petite précision quand même, ce sont les salles, les organisateurs hein, qui mettent des billets comme ça en vente sur cette plateforme, on les force pas. Et on peut donc envisager de faire une soirée théâtre en famille pour 40€ à 4€. Et là, tout de suite, ben, ça change tout. Et est-ce qu'on participe à précariser les troupes et la filière en passant par ces sites? Sans doute beaucoup moins qu'en renonçant à profiter du spectacle vivant à la française. Et vous, vous avez des bons plans pour des sorties sans se ruiner? Pensez à me les partager, hein, comme ça je les donne sur votre radio locale ici. Et à la fin, ça aide tout le monde. Mon mail, c'est parici-les-économies@radiofrance.com.
0: Merci Valère. Demain, vous allez nous expliquer ce qu'est le glanage et en quoi ça peut justement nous permettre de faire quelques substantielles économies. En attendant, vous écoutez ici, il est 5h14. Bon réveil.
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0: Vous écoutez ici 5h15 et avec cette nouvelle hausse des températures, les contrôles de l'inspection du travail augmentent aussi sur les chantiers.
2: L'un des secteurs les plus exposés à la chaleur, les employeurs ont donc l'obligation d'adapter les conditions de travail des ouvriers. Et Sophie Allemand, reporter à ICI Champagne-Ardenne, a suivi pour nous un inspecteur du travail dans sa tournée de contrôle dans la Marne.
8: Jonathan, donc je suis inspecteur, il travaille à Reims depuis 15 ans. Et donc aujourd'hui on va faire des contrôles chaleur pour voir si les salariés ont bien tout ce qu'il faut à disposition sur certains chantiers que j'ai repérés un peu avant. Là il y a des bungalows, tout tac tac. Bon, on va commencer par eux, tiens. Bon, ils n'ont pas d'installation de chantier. Allez, go.
9: Bonjour messieurs, l'inspection, il travaille.
10: On annonce des fortes chaleurs aujourd'hui, je viens faire des contrôles, voir si vous avez de l'eau fraîche et potable à disposition, est-ce que vos horaires sont adaptés, etc. Donc l'eau fraîche et potable, est-ce que vous en avez?
11: Ouais, bien sûr.
10: Vous pouvez montrer?
11: On est parti à 3h ce matin, on aura adapté pour pouvoir justement finir avant que ça tape.
10: Et bon, là, c'est déjà, il y a des horaires adaptés, c'est bien.
11: Ouais, là on vient de terminer, là du coup.
10: Pas d'autre chantier, vous rentrez chez vous?
11: On rentre chez
10: vous. Ok. Bon, mais c'est bien au niveau de l'adaptation des horaires.
2: Là, il y a une inspection du travail.
11: C'est logique, hein, je pense. Après, forcément, il y a des fortes chaleurs, donc il faut que ça tourne un peu. Et puis, bah, c'est bien aussi pour ceux qui ne sont pas forcément dans les règles.
10: Bah, merci, messieurs, bon courage.
11: Merci à vous.
10: Bon retour, surtout. Bon, on va faire eux, tiens. Ah, d'accord, c'est le patron d'entreprise, super. Donc, typiquement, voilà, il fait chaud. Vous aussi, il faut boire, hein, mais bon. Votre salarié a de l'eau fraîche et potable à disposition. Ok. Et il n'y a que 2 bouteilles d'eau, du coup.
12: Il y a 2 bouteilles d'eau.
10: Bon, c'est 3 litres d'eau par personne par jour, normalement. Même en hiver. Il n'y a pas de point d'eau sur le chantier encore?
12: Si. Vaut mieux. Parce que quand on travaille comme ça, on peut... Là, on est en plein soleil toute la journée.
2: Vous l'avez ressenti, l'impact sur votre corps?
12: Ah bah, le matin, oui. Le matin, c'est dur. On dort pas bien la nuit. Donc,
2: 9h30, 10h, il fait déjà un peu chaud.
12: Ah bah là, on est déjà 25-26. On transpire déjà, quoi. L'eau, c'est important. Ouais.
2: La casquette aussi?
12: La casquette aussi.
2: Là, il y a un point d'eau.
10: Voilà, donc ça, c'est top. Ça, le point d'eau, voilà. L'eau doit être à température réglable. Il doit y avoir froid, l'eau chaude. Bon, c'est top. Ok, c'est cool.
2: Là, on a fait un peu tout le secteur pavillonnaire. Il n'y a pas eu de gros problèmes.
10: Je suis assez content, du coup, là, contrairement à ce qu'on croit, non? On est content quand tout va bien, nous, et...
2: Globalement, vous trouvez qu'il y a une amélioration cette année, quand même, pour s'adapter aux chaleurs?
10: Bah, je vous dis, pendant la canicule, la période rouge, là, il n'y avait vraiment, vraiment pas grand monde, voire quasi personne dehors qui bossait sur les chantiers de TP, etc. Là, sur mon secteur, j'ai vu plein de boulangeries qui fermaient à 14h, 13h pour éviter les fortes chaleurs. À mon sens, il y a quand même une amélioration globale, une prise de conscience, je sais pas, mais voilà.
2: Et si le code du travail ne prévoit pas de seuil de température à partir duquel le travail est interdit, un salarié peut exercer son droit de retrait s'il s'estime en danger grave ou imminent pour sa santé à cause des fortes chaleurs.
0: Il est 5h17, vous écoutez ici. Est-ce que vous vous souvenez de cette émission avec le rideau qu'il fallait tirer? En plateau, on retrouvait un excès conduit, une tante qu'on n'aurait jamais voulu revoir. Il n'y a que la vérité qui compte.
2: C'est
0: et de
2: culte.
0: Retour depuis quelques mois, le jeudi soir à la télévision. On en parle avec Laurent Fontaine, l'invité. Coulisses télé, juste après Johnny. Il est là, Johnny, ici, à 5h18, et c'est lui, en personne, qui est bien beau réveillé.

0: merci d'avoir choisi ici pour démarrer ce jeudi matin. Il est 5h21 et c'est un 30 juillet qu'ils sont nés. 55 ans aujourd'hui pour le chanteur et bassiste Calogero. On lui souhaite un bon anniversaire, une année de plus pour Christopher Nolan, le réalisateur bankable d'Hollywood en ce moment, Inception, la trilogie Batman, Interstellar, et cet été, il triomphe avec l'Odyssée, actuellement à l'affiche. Jean Reno et Arnold Schwarzenegger fêtent aussi leur anniversaire. Lequel est le plus âgé selon vous, Valentine ?
1: Oh là là, je ne sais pas.
0: Eh ben c'est, je ne sais plus. Arnold...
1: Ah mais vous n'aviez même pas la réponse vous-même.
0: Non, 79 ans pour Schwarzy, 78 pour Jeannot. Faire de la muscu, ça conserve. L'ancienne Miss France, elle aussi. Laurie Tillman fête son anniversaire. Et puis Kate Bush, l'une des voix les plus singulières de la pop britannique, aujourd'hui aussi, souffle ses bougies. Enfin, ce jeudi, c'est la journée mondiale de l'amitié. Ça vous donne une bonne raison d'appeler vos amis pour leur dire que vous êtes leur ami, s'ils ont oublié. On ne sait jamais. 5h22, si c'est votre anniversaire, on vous le souhaite excellent. Ici, il est 5h22. Aujourd'hui, on tire le rideau sur une émission culte des années 2000 qui est de retour depuis quelques mois sur la TNT. Il n'y a que la vérité qui compte est une émission qui a déjà eu 3 vies. D'abord créée sur TF1, elle est ensuite revenue sur Feu C8 pour cette saison s'installer le jeudi sur W9.
2: Vous reconnaissez cette musique? Les émotions fortes sont de retour, de nouvelles vérités vont être dévoilées car le mythique rideau va bientôt se rouvrir.
0: Une vérité qui a parfois dérangé, s'attirant les foudres de la critique, qui a souvent reproché à l'émission d'être racoleuse. Avec le temps, la polémique a désenflé. Et à la tête du programme, on retrouve le binôme inséparable Bataille et Fontaine. Aujourd'hui, comme à l'époque, ils accueillent en plateau les téléspectateurs désirant parler à quelqu'un qui leur est cher. Ainsi, depuis presque un quart de siècle, se sont succédés derrière le rideau les coups de foudre, demandes en mariage, tentatives de rabibochage et mea culpa en tout genre. Au cœur du dispositif, la surprise et l'émotion toujours au rendez-vous. J'ai demandé à Laurent Fontaine quelle était l'histoire qu'il avait à ce jour le plus marquée.
3: Peut-être ses jumelles qui ne s'étaient jamais vues et qui avaient 50 ans et qui ont été séparées à la naissance. L'une sur une aire d'autoroute, l'autre filée dans une famille d'accueil et qu'on a fait se retrouver 50 ans plus tard. Voilà, donc c'était assez incroyable, assez magique quand on connaît. En plus, moi, je suis papa de jumelles, donc c'est une histoire qui m'a particulièrement touché. Tout ce qui touche à la gémilité, évidemment, m'intéresse particulièrement. Ouais, c'est peut-être l'histoire qui m'a le plus marqué, en tout cas qui m'a mis les larmes aux yeux.
0: Depuis qu'existe l'émission, l'animateur estime à 20% le nombre de rideaux rester fermé. Et il en faut du cran pour venir à la télévision en prenant le risque de se prendre un râteau, une veste ou une fin de non-recevoir devant des millions de téléspectateurs. À ce propos, est-ce qu'avant le tournage, Laurent Fontaine et son acolyte ont un pressentiment sur le dénouement de l'histoire ?
3: On a souvent un sentiment sur l'issue du plateau parce que ces histoires sont évidemment travaillées par nos journalistes pendant parfois 15 jours, parfois 6 mois. Donc par définition, nous on suit l'histoire qu'on va tourner. Après, on découvre en plateau la réalité de l'histoire, mais très souvent on est trahi par notre biais cognitif parce qu'en réalité, le rideau s'ouvre là, on pensait qu'il allait pas s'ouvrir. Et puis, Pascal et moi, y mettons un peu d'une autre aussi. Notre objectif dans cette émission, c'est quand même que le rideau qui est fermé dans la vie, rappelons-le, qui est un rideau très symbolique, s'ouvre au final.
0: Et il y a de fortes chances que ce soir, le rideau se réouvre encore. Il y a que la vérité qui compte. Nouvelle génération à voir ce jeudi 21h10, puis 23h10 sur W9. Tous les matins, ici, vous êtes les bienvenus pour nous faire vivre votre été. Pour ça, votre téléphone est votre meilleur allié, 0810 055 056. Cette semaine, le paqueté vous offre le roman d'Agnès Martin-Lugan, une paire de lunettes pour observer et assister à l'éclipse le 12 août prochain, et puis plein d'autres surprises, 0810 055 056. On vous attend sur l'antenne d'ici, le temps d'écouter Shakira. Bon début de journée.

0: Vous écoutez ici, tous les jours avant l'info, un petit peu d'histoire avec Stéphane Bern. Et on voyage dans le temps avec vous Stéphane. Ce matin, vous nous emmenez au temps des Romains et des Gaulois.
1: Fier, bruyant, un peu vaniteux, mais pourquoi donc le coq s'est-il perché sur les églises, installé sur les blasons et maintenant les t-shirts de foot ? À l'origine, traiter son voisin de coq n'était pas un compliment. Dans l'Antiquité, les Romains voient les Gaulois comme des sauvages à plumes. Et pour cause, en latin, Gallus veut dire à la fois coq et gaulois. Un petit jeu de mots qui en aura fait rire plus d'un. Notez qu'en anglais, coq a également un rapport avec la Gaule, mais c'est nettement plus grivois. Le coq se laisse moquer pour mieux s'emparer de la moquerie. Au Moyen-Âge, le gallinacé devient peu à peu un emblème de fierté, de courage, d'audace, de combativité. Bref, l'inverse d'une poule mouillée. Mais le coq symbolise aussi la vigilance face à la lumière chrétienne, ce qui explique qu'il grimpe tout en haut des églises et s'installe sur les clochers. Tout cela permet au fier animal de monter en grade et de s'immiscer même dans les représentations des rois de France. À la Révolution, c'est au tour du peuple de s'en emparer. Crête fière, poitrine bombée, cocorico sonore. Vive le coq républicain et vive la cocarde, évidemment. Avec Napoléon Ier, il est brièvement mis au placard. L'empereur refuse d'en faire le symbole national au prétexte que le coq n'a point de force. Il ne peut être l'image d'un empire tel que la France. Il réapparaît dans le courant du 19e siècle, frappé sur les pièces d'or de la 3e République. Et depuis, il ne nous a plus quittés. Qui aurait pu prédire un tel avenir à un simple animal de la basse-cour ? C'est bien la preuve que l'avenir appartient à ceux qui se lèvent tôt.
0: Merci Stéphane Bern. Retour au présent cet été 2026, c'est l'événement sportif de la semaine, que dis-je, du mois, peut-être même de l'année. L'arrivée de Zidane en sélectionneur des Bleus, on en parle tout à l'heure, 6h-10, avec notre invité journaliste à l'équipe. Pour l'heure, 5h30, l'info en France et dans le reste du monde. C'est l'heure du 90 secondes présentée ce matin par Valentine Lottès.
2: L'espoir d'un possible retour à la normale en Gironde. Pour le troisième jour d'affilée, le méga-feu n'a pas gagné de terrain hier et les températures baissent dans la région à partir d'aujourd'hui. Pour les 200 000 évacués, l'avenir dépendra du bilan de la nuit. Mais pas de répit pour les pompiers. La forêt brûle désormais à Brignoles dans le Var. 650 habitants ont dû fuir leur maison hier soir à cause d'un incendie qualifié de virulent par les autorités. Les pompiers ont besoin de vous face à l'ampleur des incendies en France. Il n'y a plus assez d'hommes et de femmes dans les casernes, secours, santé, transport, restauration ou encore administration. Le syndicat national des sapeurs-pompiers appelle tous les volontaires à déclarer leurs compétences sur son site internet. Qui sont les incendiaires ? 236 suspects ont été interpellés depuis un mois en France et le début de la saison des incendies. Près d'une centaine d'entre eux sont des mineurs, selon le gouvernement. Et nous vivons à crédit. À partir d'aujourd'hui, c'est le jour du dépassement de la Terre. L'humanité a déjà consommé ce 30 juillet tout ce que la planète est capable de produire en une seule année. Selon l'ONG Global Footprint Network, nous aurions quasiment besoin d'une seconde planète au vu de notre mode de vie. 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
0: 5h31, l'info d'ici, c'est ces vacances angoissantes des évacués de Gironde.
2: Témoignage ce matin d'une famille de Saint-Jean-d'Illac, forcée de quitter leur maison en Gironde, comme 220 000 autres habitants du territoire. Ils suivent depuis l'évolution de méga-feu, depuis leur lieu de vacances, Jean-Michel Naga, sur la presqu'île de Ruisse dans le Morbihan.
3: Et comme tout le monde ici, ils se baignent, ils se baladent, mais la distance n'efface pas les inquiétudes.
4: Ce ne sont pas tout à fait les vacances qu'on attendait de vivre. On a quand même l'esprit qui est un petit peu occupé malgré tout, quoi.
3: Audrey et Rémi avaient réservé ce séjour en Bretagne depuis des mois, mais l'ordre d'évacuation de leur village a été donné dans la nuit de vendredi à samedi, 3 jours avant le départ prévu.
4: Quitte à ne pas pouvoir rentrer chez soi, autant partir en vacances et essayer de se vider un petit peu la tête.
3: Et ils ont quand même eu le temps de charger la voiture et la caravane dans la fumée et sous des pluies de cendres. novembre.
5: Moi, le soir, le temps de préparer la caravane, les vélos, etc. Je suis rentré, j'étais gris de cendres. Même le soleil a changé de couleur, c'est devenu très très rouge. Et ça fait penser vraiment au film post-apocalyptique. C'est fait une ambiance très très très angoissante.
3: Aux dernières nouvelles, le feu est à 5 km seulement de leur village de Saint-Jean-d'Illac, entre Bordeaux et le bassin d'Arcachon.
4: C'est omniprésent. J'ai peur que ça atteigne notre ville, j'ai peur que ça atteigne notre maison.
3: Et ils ont conscience du travail monumental réalisé par les pompiers.
5: Ils peuvent venir avec les calendriers, avec des photos de leurs pieds sales. On leur achète, hein. Y a pas de souci. Les pompiers, les paysans, l'armée, les policiers, les gendarmes, tout le monde, là, ils font tous un travail exceptionnel.
3: Leurs vacances se terminent le 13 août et ils espèrent qu'ils pourront alors rentrer chez eux.
2: Pour un retour à une vie plus normale, c'est désormais envisageable, hein, selon la préfète de Gironde. Au dernier point de situation hier soir, Sophie Broca s'est dit plus optimiste grâce à une météo plus favorable et à la baisse des températures à l'ouest, Johan, à partir d'aujourd'hui.
0: Ça baisse à l'ouest, ça baisse également dans le nord de la France. En revanche, la canicule, elle, se poursuit sur l'est du pays ainsi que dans la région Rhône-Alpes. Ce matin, le retour de quelques petites averses orageuses entre les Pays de la Loire, les Charentes et le centre Val-de-Loire. Pour le reste du pays, c'est un temps sec et ensoleillé avec des températures ce matin plutôt douces, même si on commence à respirer. Enfin, 21 degrés à Orléans ce matin, prévu, 17 à Rennes, 21 à La Rochelle, 21 également à Strasbourg. Et puis cet après-midi, les averses et les orages localisés vont se diriger direction le nord de la Bourgogne, la Champagne-Ardenne et la Lorraine, avec du beau temps sur les régions du sud et des températures en nette baisse donc dans les régions du nord et de l'ouest. On relèvera 32 à Bordeaux, 25 à La Rochelle, 29 à Marseille, 30 à Montpellier, 39 la maximale à Strasbourg, donc en région Grand Est. Et chez vous, comment ça se passe? Vous nous envoyez vos petits messages sur la page Facebook d'ici. On salue Jean qui nous écoute à Foissière en Loire-Atlantique. Il a relevé 18 degrés ce matin. Maria, elle, vit dans le Poitou, 22 degrés chez elle tout à l'heure à 5h du matin. Enfin, Eddy vit dans le Lavandou et chez lui, il fait déjà 24 degrés tous les matins ici. On fait la météo ensemble.
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0: Ici, tous les matins, on chante au son de vos artistes préférés et on débute la journée avec les Toulousains. Gold sur votre radio locale, 5h35.

0: Vous écoutez ici votre radio locale qui vous accompagne dans les tout premiers instants de cette nouvelle journée. Il est 5h39.
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0: Et dans 3 minutes, gare aux arnaques. Ce matin encore, on vous évite de tomber dans le panneau, Valentine. Vous et vos compagnons à quatre pattes.
2: Oui, mise en garde sur ces faux vétérinaires sur les réseaux sociaux. Certains donnent des conseils carrément dangereux pour nos animaux.
0: Et pour la musique ce matin, le programmateur d'ici a choisi cette chanson. Et il a bon goût. Ouais, oui. Dire Straits. Dans un instant, sur votre radio locale, pour l'heure, on accueille Daniel. Bonjour Daniel.
2: Bonjour Daniel.
3: Bonjour.
0: Vous nous appelez de la Manche. Où est-ce que vous habitez dans la Manche?
3: Derrière le Mont-Saint-Michel, adorable. Ça s'appelle Saint-Opiance, P-I-E-N-T.
0: D'accord. Alors, parce que
3: ça veut dire Sapientia, la sagesse.
0: En photo, Daniel, on voit toujours le Mont-Saint-Michel de face, mais de dos, qu'est-ce qu'on voit de différent?
3: Ah bah c'est bien plus joli, parce que derrière...
0: Mais oui.
3: Moi, je connais les deux côtés, puisque je suis de Rennes, Saint-Malo, Dinard.
0: Et donc, vous préférez l'arrière. D'accord, j'entends.
3: Je préfère l'arrière parce que c'est montagneux, vallonné. C'est pour ça qu'on dit basse Normandie, parce qu'on a de l'eau, des ruissellements.
0: Bon, Daniel, vous avez pour passion le taillage de pierre. Quand on nous l'a dit hors antenne, Valentine.
2: C'est moi.
0: Valentine a dit
2: bonsoir à tous.
0: J'ai plein de questions à lui poser. Valentine, une question pour le taillage de pierre.
2: Oui, parce que Saveria, qui est au standard, nous a dit, Daniel, que vous aviez trouvé une nouvelle pierre. Alors, quand on taille des pierres, on les trouve où, ces nouvelles pierres? Pas dans votre jardin.
3: Ah ben, c'est-à-dire que quand nous avons acheté. Cette petite longère qui était la maison du charron, j'avais bien vu qu'au fond, dans les broussailles, il y avait des très grosses pierres et que j'avais carrément la toute première école néolithique. Je le sais maintenant.
0: Sous la main.
3: Ça fait quatre ans que je travaille dessus.
0: Et c'est là que la vocation est née de tailler des pierres.
2: Ce qui est fou, c'est que vous taillez des pierres que vous avez dans votre jardin, Daniel. Vous n'allez pas loin.
3: Je suis compagnon du devoir par papa, tailleur de pierre, maçon.
0: C'était un plaisir de vous avoir en qualité de tailleuse de pierre ce matin. Daniel, on vous offre un paqueté qui va arriver chez vous dans la Manche, juste derrière le Mont-Saint-Michel, avec plein de goodies, plein de cadeaux. Ça arrive directement chez vous d'ici 2-3 jours. Je vous embrasse, Daniel.
3: Les lunettes. Les lunettes.
0: Et les lunettes arrivent, je les apporte en personne. Promis, elles arrivent avant le 12 août.
3: Bienvenue.
0: Très bien.
3: Ça me ferait plaisir.
0: Bon, très bien. Elles arrivent, promis, avant le 12 août, puisque l'éclipse.
2: Nous aussi, du coup. À bientôt.
0: Passez une belle journée, ça se passe comme ça tous les matins ici, 5h42.
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0: 5h42, chaque matin ici, c'est pas vrai. Votre rendez-vous anti-arnaque vous évite de tomber dans le panneau. Aude Razzeau, ce jeudi, nos compagnons à quatre pattes, eux aussi, peuvent faire l'objet d'arnaques en tout genre. Vous avez trouvé sur les réseaux sociaux des vidéos dangereuses pour nos chiens.
5: Effectivement, et je ne parle pas de vidéos confidentielles que j'ai trouvées en fouillant très fort sur Instagram. Non, je parle de vidéos qui font un carton.
6: Why the fuck is no one talking about this? This vet just saved me thousands of dollars.
5: Je fais la traduction, cette vidéo, je l'ai trouvée un peu partout, sur des comptes français. Pourquoi personne n'en parle? Dit cette dame très fâchée, ce vétérinaire m'a fait économiser des milliers de dollars. Le vétérinaire en question, on le voit tout de suite après. C'est un monsieur, cheveux blancs, micro à la main, il a l'air de donner une conférence. Que dit-il? Eh bien, en gros, que les autres vétérinaires sont tous des escrocs et que pour éviter que votre chien ait des puces, il n'y a qu'à lui vaporiser du vinaigre de cidre. Contre les vers intestinaux, faites-lui manger des graines de citrouille. Pas besoin d'un médicament très cher. Sauf que, attention, la vidéo est truquée. Cette dame et ce prétendu vétérinaire sont des faux. La séquence est générée par intelligence artificielle et en plus, ce qui est raconté n'est pas prouvé scientifiquement.
0: Alors, Aude, quel est le but de cette vidéo ?
5: L'argent, c'est toujours l'argent, parce que vient le moment où, tiens, le soi-disant vétérinaire nous parle d'une poudre dentaire incroyable et 100% naturelle, très efficace pour éviter à notre chien des problèmes de dents. Ça tombe bien, il nous donne la marque. Et ça tombe bien aussi, on nous met le lien juste en dessous pour en acheter. 45€ le petit paquet quand même, hein, je suis allée voir. Et je vous le donne en mille. Les spécialistes, les vrais, assurent que l'efficacité n'est pas prouvée non plus.
0: C'est bien noté, Aude Razo, c'est pas vrai. Votre rendez-vous à retrouver est sur ici.fr à l'onglet arnaque. Dans les prochaines minutes, ce matin, Benoît Prospero va faire le rapprochement entre une plante sauvage et ce bon vieux rouleau de papier toilette. Ce nouveau épisode du Monde Merveilleux du Vivant promet d'être plein de surprises. En attendant, voici Benabar, Quoi qu'on dise, ici, 5h44.
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0: Vous écoutez ici un petit peu de naturel dans ce monde de béton et d'acier. C'est l'heure du monde merveilleux du vivant. Et aujourd'hui, trois choses à savoir sur une plante qui est sauvage, qui pousse partout en France, au bord des chemins, en lisière des forêts ou dans les friches. Bonjour Benoît Prospero.
1: Oui, et cette plante, c'est la grande bardane. Alors que l'on reconnaît à sa taille imposante avec des grandes feuilles ovales et surtout duveteuses, ainsi qu'à ses fleurs violettes qui ressemblent à celles, vous savez, des chardons. Et donc au programme, couteau suisse, préhistoire et antiquité. Première chose à savoir, la grande bardane est une plante couteau suisse, c'est-à-dire utile en cas de survie. Par exemple, par l'écharpe du pingouin, ces grandes feuilles fournissent un des papiers toilettes naturels les plus qualitatifs en cas d'envie pressante dans la nature. Mais si, c'est vrai. Et épaisse en plus et imperméable. Voilà, ça c'est en plus. Et elles peuvent aussi vous fournir un excellent couvre-tête pour vous protéger du soleil, par exemple, ou de la pluie. Et on peut aussi les utiliser comme assiette végétale.
0: Un peu comme les feuilles de bananier, par exemple.
1: Eh ben exactement, comme une grande assiette. Et à ce propos, notez que la grande bardane est une plante sauvage comestible et au vu de sa taille, il y a de quoi se mettre sous la dent. Et alors, deuxième chose à savoir, nos ancêtres la consommaient déjà durant la préhistoire, mais cette plante est récemment tombée dans l'oubli. Pourtant, sachez que, par exemple, ses racines peuvent remplacer le topinambour et même le café lorsqu'elles sont torréfiées. Et ses feuilles cuites à l'eau s'intègrent parfaitement dans les tartes ou les gratins, tandis que ses tiges pelées s'apprécient crues en salade ou en apéro, trempées dans des sauces.
0: Bon petit déjeuner à vous si vous nous écoutez. Troisième chose à savoir, Benoît, sur la grande bardane.
1: Définitivement, la grande bardane est aussi une plante médicinale. On utilisait déjà la racine en cataplasme pendant l'Antiquité pour traiter les problèmes de peau comme les engelures et les brûlures. Et aujourd'hui, ces racines sont reconnues par les instances officielles de santé pour leurs bienfaits cutanés contre l'acné, le psoriasis et l'eczéma, mais aussi pour stimuler l'appétit. 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
0: Merci Benoît Prospero. On vous retrouve demain, même heure, même antenne. En attendant, ici.fr pour retrouver tous les épisodes du monde merveilleux du vivant.
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0: À la une de la presse, ce jeudi, on parle football.
3: Et de l'arrivée de Zidane comme sélectionneur de l'équipe de France. Notre invité ce matin est journaliste au journal L'Équipe.
0: Bonjour Anthony Clément.
4: Bonjour.
0: Ce mardi, donc, Zinedine Zidane a été officialisé nouveau sélectionneur de l'équipe de France. Qu'est-ce que vous retenez de sa prestation et de sa présentation ?
4: Ce que je retiens, c'est l'émotion. Parce que bon, on sait que c'est pas quelqu'un de très expansif, c'est pas quelqu'un qui est un grand orateur ou qui va monopoliser les micros pendant de longues minutes, mais il a assez parlé pour captiver l'auditoire et il a surtout assez parlé pour dire à quel point il avait eu envie de ce poste et à quel point c'était un rêve qui se concrétisait pour lui et c'était vraiment palpable face à lui.
0: Ça fait longtemps qu'il attend justement ce poste.
4: Oui, ça fait très longtemps parce que finalement quand il a commencé à dire qu'il aimerait devenir entraîneur, il avait tout de suite parlé des Bleus, mais sauf que depuis 2012, c'était Didier Deschamps, et comme ça s'est plutôt bien passé, à chaque fois, le règne de Didier Deschamps s'est tiré, et Zidane a été condamné à la patience, et la porte s'est ouverte en janvier 2025, quand Didier Deschamps a dit qu'il arrêterait à l'issue de la Coupe du Monde 2026, et c'est à ce moment-là, donc un an et demi avant cet été, que les premiers contacts ont été noués avec Philippe Diallo, le président de la FFF, et c'était l'évidence.
0: Oui, il n'y avait pas d'entretien d'embauche, a priori. Le seul fait que Zidane soit intéressé suffisait à lui garantir le poste.
4: Oui, c'est ça.
0: On attend beaucoup de Zidane à ce poste de sélectionneur des Bleus.
4: Forcément, on attend énormément parce que c'est Zidane, en fait. Et parce que c'est aussi l'équipe de France.
0: Est-ce que la pression sera proportionnelle à l'attente ? Autrement dit, est-ce qu'on ne va rien lui laisser passer ?
4: Ce sera intéressant à suivre parce que justement, Zidane, jusque-là, c'est quelqu'un qui a raison quoi qu'il fasse, en fait. Même en 2006, quand il met le coup de tête à Materazzi et que la France perd, il est quand même responsable et on lui en veut pas. C'est quelqu'un qui a été tout le temps au-dessus des critiques parce que il flotte sur une espèce de nuage depuis le titre de 98 et tout ce qu'il a pu faire. Il est impossible de critiquer Zidane. Sauf que là, il prend le poste qui attire le plus de critiques dans le foot. Parce que quand vous êtes sélectionneur d'équipe de France, bah, tout le monde parle de vous, tout le monde questionne votre liste, vos choix. Donc forcément, vous attirez quelques flèches. Et ça va être intéressant de voir le traitement qui sera fait de Zidane. Pour l'instant, c'est l'état de grâce. Donc évidemment que l'heure n'est pas venue de critiquer, parce que de toute façon, il a rien fait concrètement. La première liste, ce sera en septembre. Et le premier match fin septembre en Turquie, en Ligue des Nations. Donc c'est quand même assez loin.
0: Zidane, le nouveau sélectionneur des Bleus. Merci Anthony Clément du journal L'Équipe d'être passé ce matin dans le téléphone d'ici.
4: Merci à vous.
0: Une fois n'est pas coutume, dans ces tendances, ce jeudi, on va s'adonner aux joies du virtuel. Elle est bien réelle. Muriel Jordan arrive dans un instant, juste après Dire Straits, Sultan of Swing sur votre radio locale.

0: Vous écoutez ici bientôt 6 heures avant de s'informer et tout savoir sur l'actualité de votre région sur votre radio locale. Muriel Jordan est des nôtres pour décrypter une nouvelle tendance. Aujourd'hui, Muriel, on s'intéresse au succès des visites virtuelles.
1: Oui, ces visites immersives qui nous permettent, sans bouger du canapé, de déambuler dans les plus beaux musées de France, d'Europe, du monde. Les musées, les galeries sont passés aux visites à 360 degrés en réalité virtuelle. Plus aucune contrainte géographique, ni file d'attente, ni horaire à respecter. On peut se pointer au musée Frida Kahlo de Mexico à 23h ou au MoMA de New York à 5h du mat si on est insomniaque. Pas de souci. Il suffit d'aller sur leur site internet respectif et de cliquer sur les visites virtuelles proposées. Un bon plan pour ne pas exploser son budget ni le bilan carbone. Dites, ça vous rappelle pas un truc ? En 1995, le présentateur du JT, Bruno Mazur, annonçait déjà une prouesse comme ça. Une véritable innovation, un CD-ROM, avec des centaines d'œuvres du Louvre à portée de clic.
2: Bien au chaud, chez vous, vous allez désormais pouvoir visiter le Louvre en pantoufles, et cela grâce à votre ordinateur.
1: Évidemment, on est en 2026, et tout ça a bien évolué. Les œuvres, les galeries sont tellement bien numérisées qu'on peut zoomer et voir des détails qu'on ne verrait même pas en vrai. Surtout si on a un groupe de touristes juste devant. Tiens, je claque des doigts, un coup de baguette magique et hop, je suis en Dordogne, au temps préhistorique ou dans le château de la Renaissance à Écouen ou même entouré des dessins du musée Ingres Bourdel de Montauban. Le kiff absolu pour s'offrir un peu de culture gratos via, par exemple, la plateforme Google Art et Culture qui donne accès aux œuvres d'art du monde entier.
0: Muriel, on est donc passé de l'image à l'immersion totale, y compris dans des lieux qui, d'habitude, n'accueillent pas le public.
1: Oui, on est passé d'images fixes à des expériences totalement immersives et interactives. À Lyon, par exemple, on peut visiter les mystérieuses arêtes de poissons. Le lieu est dingue, c'est fascinant. Ces galeries souterraines, fermées au public, se visitent en ligne. On a l'impression de marcher dans ce réseau enfoui sous terre, sous la Croix-Rousse, qui reste l'une des plus grandes énigmes historiques de la ville. Une visite virtuelle née grâce à un habitant de la ville de Lyon, comme l'explique Naïs Novat du pôle médiation au service archéologique de la ville de Lyon.
3: Qui a lancé l'idée et ensuite il y a eu un système de vote et le projet de visite virtuelle des arêtes de poissons est un des projets qui a recueilli le plus de votes. Pour expliquer alors ce que sont les arêtes, comment elles sont construites, d'où elles viennent, de quelle époque, quelle date, mais aussi ce que font les archéologues, le travail donc des archéologues, le travail de la métropole, de la commission des Balmes. On va expliquer tout ce qui se passe dans les arêtes depuis l'Antiquité jusqu'à aujourd'hui.
1: Bref, les visites virtuelles, c'est tendance. Bien sûr, elles ne remplaceront jamais l'expérience réelle et physique, mais elles ont le mérite d'être accessibles à tous quand on ne peut pas se les offrir en vrai parce qu'il faut de l'argent et que cet argent, lui, il est bien réel.
0: Et Muriel, vous reviendrez en vrai, en chair et en os, demain sur l'antenne d'ICI. Tout à l'heure, ICI, justement, vous donne rendez-vous pour une émission spéciale Solidarité Incendie à partir de 13h. On y parlera notamment du relogement des sinistrés et de la collecte de dons à 13h. En attendant, toute l'équipe d'ICI Matin à vos côtés arrive sur votre radio locale. On vous souhaite une excellente journée.
4: Merci Johan Rock. Et puis bienvenue en effet sur votre radio local ICI par Île-de-France. Nous sommes jeudi le 30 juillet et les Juliettes, bonne fête. Voilà, faut pas se tromper entre Juliette et Juliette. Des Juliettes connues, Juliette Gréco, Juliette Binoche ou encore Juliette Armanet. Et puis la tendance météo du jour avec des températures légèrement en baisse. Ça fait plaisir, mais légèrement. Hein.
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4: Belle matinée en notre compagnie, les 6h. Les infos, Maxime Glorieux. Bonjour Maxime.
6: Bonjour Romain, bonjour à tous.
4: Et à la une, ce sont des reprises, deux reprises de feu hier soir en forêt à Fontainebleau.
6: Oui, on se souvient de l'incendie monstre, 2000 hectares parcourus, et bien deux semaines seulement après avoir réussi à éteindre les flammes. Près de 200 pompiers ont été déployés à nouveau tard dans la soirée. Dans le détail, une

0: cinquantaine dans le secteur d'Arbonne-la-Forêt et de Noisy-sur-École, et 130 sapeurs-pompiers à Fontainebleau, dont des renforts de l'Essonne et des Yvelines, une quarantaine d'engins, de gros moyens, vous le voyez, qui ont permis de fixer les deux reprises de feu dans la nuit. Au total, seulement 13 hectares parcourus. Écoutez le sous-préfet de Fontainebleau, Yanis Bouzard.
1: Ce sont des reprises qui sont assez classiques sur un feu, et singulièrement dans le massif de Fontainebleau, qui est un massif qui est composé de tourbe et de végétation qui absorbe, pour ainsi dire, la chaleur et qui effectivement est particulièrement difficile à éteindre de façon définitive. Un feu qui était prévisible et donc un feu qui était anticipé, puisque nous avions effectivement demandé aujourd'hui et que le SDIS de Seine-et-Marne a réussi à obtenir un hélicoptère bombardier d'eau pour anticiper effectivement cette situation particulièrement préoccupante, que nous avions décidé de prolonger la fermeture des massifs forestiers de Fontainebleau à raison précisément de cette situation de grande vulnérabilité des massifs, et qu'effectivement nous avons pu déployer un certain nombre de sapeurs-pompiers, 4 groupements d'intervention sur les feux de forêt pour effectivement pouvoir traiter en réactivité ce feu. Ce feu effectivement est préoccupant puisqu'il dégage un panache de feu à proximité de la commune de Fontainebleau. Nous avons des moyens qui sont déployés et nous avons effectivement des conditions météorologiques, notamment par rapport à l'évolution du feu, qui nous rendent, non pas optimistes, puisqu'il faut toujours faire preuve de modestie en la matière, mais du moins pas pessimistes quant à son évolution.
0: Le sous-préfet de Fontainebleau, peu avant minuit, chez nos confrères de BFM. Et la prudence est de mise avec une vigilance orange maintenue aujourd'hui en Seine-et-Marne comme dans l'Essonne pour un risque toujours élevé d'incendie.
2: Au même moment, plusieurs dizaines de pompiers franciliens restent mobilisés sur le méga-feu en Gironde.
0: Avec là aussi 7 reprises de feu, dont 3 encore actives hier soir. Mais de façon générale, le feu n'a pas progressé pour la 3e journée d'affilée, ce qui pousse les autorités à envisager un retour à une vie plus normale pour les 200 000 personnes évacuées. Au total, 42 000 hectares brûlés en Gironde et 126 pompiers blessés. Autre bilan, celui des enquêtes menées sur ces départs de feu partout en France. 263 personnes interpellées, dont près d'une centaine de mineurs. Et dans le Var, un nouveau feu s'est déclaré à Brignoles, 100 hectares parcourus et plus de 600 personnes évacuées.
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0: Un été de tous les records, hein, car en plus de ces incendies, la France connaît une 4e canicule de l'année, jusqu'à 38 degrés hier après-midi en Île-de-France. Et la nuit a été chaude, très chaude, dans les logements franciliens. Beaucoup n'ont même pas eu le temps de redescendre en température, comme dans le 20e arrondissement de Paris, Fanny Imbert.
3: Elle l'avait éteint depuis 10 jours. Nadia a rallumé son ventilateur, mais cette nuit, ça n'a pas suffi.
4: Ah, cette nuit, j'ai très mal dormi. Moustique, chaleur. Les deux ensemble, c'est un cocktail horrible. On a beau mettre un drap mouillé, tout ce que vous voulez, toutes les solutions, non, c'est très très dur.
3: Son métier, c'est de prendre soin de Gilbert, qui lui aussi a passé une mauvaise nuit.
4: Tu peux lui dire ton âge, Gilbert ?
5: Mon âge, 94 ans. J'habite chez moi tout seul.
4: Mais dans sa chambre, il fait facile 40 degrés. C'est insupportable, la chaleur, elle est insupportable parce qu'il habite avant-dernier étage. Donc ce que j'ai fait, c'est que j'ai déplacé le lit, je lui ai mis dans le salon à côté du canapé, comme ça il est au frais.
5: Je suis né en 1931, alors vous savez, j'en ai vu des étés, mais comme celui-ci, encore jamais.
3: Faute du lieu de rafraîchissement ailleurs, Gilbert va passer la journée enfermé, mais grâce à Nadia, il connaît désormais les consignes.
4: Tu t'es préparé quand même à cette chaleur, on est prêt.
5: C'est-à-dire que si ça va pas, je me mets sous la douche, et puis je vais m'allonger.
4: S'hydrater, beaucoup de fruits, hein Gilbert.
3: Sa voisine, Marie-Sainte, elle non plus ne voit pas le bout de cet été caniculaire.
6: Je la supporte si tu veux, mais pour cette nouvelle vague-là, on dit c'est quoi ? Qu'est-ce qui va se passer ? Je m'inquiète beaucoup.
3: Elle ne quitte pas des yeux son application météo pour guetter la durée de cet épisode de chaleur et son ampleur.
0: Et c'est justement la bonne nouvelle, hein, les températures qui redescendent dès aujourd'hui. Nous ferons un point météo complet à la fin de ce journal, mais sachez déjà que l'Île-de-France sort ce matin de la vigilance canicule. C'est une fermeture qui tombe mal en pleine canicule, celle de 2 sites de baignade dans la Seine à cause d'une pollution au fioul. Il s'agit du Bramary dans le 4e et du site de Bercy, fermé par intermittence depuis dimanche. Avec ce déversement de fioul, la mairie de Paris dénonce un acte de vandalisme environnemental. Le site de baignade de Grenelle, près de la Tour Eiffel, n'est pas concerné car il se situe en aval des deux autres.
2: Il est 6h05. Les seniors travaillent de plus en plus.
0: C'est l'enseignement de la dernière étude du ministère du Travail, basée sur les chiffres de l'an dernier. Isabelle Raymond.
3: Jamais le taux d'emploi des seniors n'a été aussi élevé. 61,7% des 55-64 ans travaillent, selon les derniers chiffres du ministère. Un niveau historiquement haut, en progression de plus d'un point sur un an, mais toujours bien inférieur à la moyenne européenne. Pourquoi ? Eh bien parce qu'à partir de 60 ans, le taux d'emploi dégringole. En effet, seuls 44,4% des 60-64 ans travaillent. C'est 10 points de moins que la moyenne au sein de l'UE. Et dans le détail, quand on regarde le taux d'emploi des hommes de plus de 60 ans, la France affiche même le troisième taux le plus faible de l'UE, juste devant la Slovénie et le Luxembourg. N'empêche que la part des seniors au travail n'a jamais été aussi importante en France, et la progression aussi nette, plus 8,3% sur 3 ans pour les 60 ans et plus, c'est une conséquence directe et indéniable de la mise en place en septembre 2023 de la réforme des retraites.
0: Isabelle Raymond. Et puis on finit avec cette série d'hommages toute la journée d'hier pour Kavinsky. Le DJ parisien est mort chez lui à l'âge de 50 ans. Son nom ne vous dit peut-être rien et pourtant il nous avait offert l'un des plus beaux moments des JO de Paris. C'était lors de la cérémonie de clôture avec une certaine Angèle. C'est bien ça au réveil, la reprise de Night Call, le groupe Phoenix, Angèle et au platine donc Kavinsky, disparu subitement hier. Un enfant de Paris qui aura porté haut les couleurs de la scène électronique française à travers le monde. Hommage d'Emmanuel Grégoire, le maire de Paris. La nuit t'a vraiment rappelé trop tôt, ajoute Jean-Michel Jarre. Kavinsky, dont la dernière apparition publique a eu lieu il y a 3 semaines seulement lors du concert de The Weeknd au Stade de France. Et oui, d'accord, il avait joué parce qu'il avait fait un featuring avec l'artiste.
7: Ouais.
0: Voilà, un point sur la météo. Romain, on le disait, ces températures chaudes, mais qui descendent déjà en Ile-de-France.
7: Oui, puis c'est vrai, on sort de cet épisode alerte canicule. Donc ça, c'est déjà un bon point. Donc le ciel sera variable ce matin. Rapidement, le temps devrait s'améliorer, mais quelques averses se produiront. On va même enlever le mais, ça fait du bien. Quelques averses se produiront jusqu'à la mi-journée sur le sud-est. Voilà, donc un temps un peu en dents de scie pour ce jeudi. Et cet après-midi, ça devrait se dérouler sous un soleil qui reviendra ensuite. Donc un peu de pluie et du soleil de retour, d'où le côté instable. Les températures maximales comprises entre 31 et 34 degrés pour votre journée de jeudi. À Bobigny, 31 degrés, pareil pour Meaux et Paris, juste au pied du Louvre. À Meudon, 30 degrés. Versailles, 29, ça descend encore plus. Rueil-Malmaison, 30 degrés. Pareil pour Évry et Fontainebleau. Voilà pour la tendance météo de ce jeudi. Sur la route, vous me posez la question, je vous réponds. 14 km de bouchons cumulés. Ça va, ça roule, c'est fluide, mais il y a un accident quand même. Hélas, du côté de Bondy, le secteur de Bondy, avec un accident sur l'A3 direction Paris, avec 2 voitures impliquées dans cet accident. La voie de droite est fermée, ainsi que la voie de gauche, donc il ne reste plus vraiment la voie qui est au milieu. Tout si on fait le, c'est ça, hein, si on fait le ratio. Donc ça fait en gros un tunnel, comme une sorte de d'entonnoir, voilà, je cherchais le mot, sorte d'entonnoir, donc ça réduit la circulation et ça ralentit forcément un bouchon du côté de l'A3 direction Paris. 01 42 30 10 10, le numéro de téléphone du standard. Si vous voyez quelque chose, appelez-nous, n'hésitez surtout pas.
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7: Et bonjour à vous tous, bon courage si vous êtes déjà au travail à 6h09. Une pensée particulière à celles et ceux qui ont travaillé cette nuit avec la chaleur. D'ailleurs, souvent on dit bon réveil. Non, là je vais vous dire bonne nuit. Allez vous reposer surtout. On va vous souhaiter une douce et agréable nuit avec de la fraîcheur. Et pour celles et ceux, en tout cas, qui se réveillent, bah bougez-vous maintenant. Faut y aller, dis donc les amis. Allez, 3 heures ensemble, on va se lever. Vous allez chercher la petite tasse de café. Et pour vous motiver, les années 80 avec Jeanne Masse, Johnny sur votre radio locale ici, Paris-Île-de-France.

0: Jeanne Masse. Johnny, sur votre radio locale ici Paris de France. Et pour l'anecdote, Jeanne Masse cherchait l'inspiration en studio. Elle est tombée sur un magazine qui parlait de l'acteur Johnny Depp à ses débuts, début de carrière de Johnny Depp. Et le prénom lui est resté en tête et elle a décidé d'écrire une chanson sur une histoire de ce personnage fictif.
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0: Donc aucun rapport avec Johnny Hallyday, hein, non, c'est Johnny Depp, voilà la petite info inutile mais pourtant vraie, pour briller à la machine à café ce matin. Catherine Viguet va nous rejoindre avant 6h30 pour nous présenter l'horoscope et en savoir plus sur le déroulement de votre journée. Et puis on passera un petit coup de téléphone aussi à un maire de notre région. Ne manquez pas, bonjour monsieur le maire. On ira d'ailleurs passer un petit coup de fil à Yann Perron, le maire de Gargenville dans les Yvelines.
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0: Il est 6h14, l'info trafic en temps réel, 14 km de bouchons cumulés et je vous l'annonçais il y a ça quelques instants, un accident du côté de Bondy, dans le secteur de Bondy. Eh bien l'accident n'existe plus, il a disparu des écrans, ça fait plaisir, le bouchon lui par contre est toujours présent. Donc accident sur l'A3 avec ce bouchon toujours, mais plus d'accident, ça devrait bien se passer. Ça c'est une bonne nouvelle pour commencer la journée. Les transports en commun également, tout va bien. Si vous voyez quelque chose, n'hésitez pas, petit coup de téléphone, ça c'est un réflexe à avoir. 01 42 30 10 10. Saveria vous attend au standard et c'est le même numéro pour le WhatsApp, hein, j'en profite. Hein.
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0: Et alors tous les matins, on téléphone à un maire pour échanger avec lui sur l'histoire de sa commune, l'attractivité même de ce lieu de charme. Et aujourd'hui, direction les Yvelines, avec le maire de Gargenville pour lui donner la parole. C'est Yann Perron. Monsieur le maire, bonjour.
3: Bonjour, ici Paris-Île-de-France.
0: Alors situé sur les bords de Seine, aux portes du parc naturel d'ailleurs, un régional du Vexin, Gargenville. Gargenville, cadre de vie magnifique, avec du dynamisme. Et pour commencer d'ailleurs, pourquoi Gargenville mérite-t-elle le détour cet été?
3: La particularité de Gargenville, c'est évidemment un lieu très emblématique de la musique classique du début du siècle, avec la maison des sœurs Nadia et Lily Boulanger, que l'on peut visiter en prenant une réservation avec un maître de conférence qui peut vous la faire visiter, expliquer le parcours de l'ensemble de ces sœurs dont Nadia a été la première femme ayant obtenu le prix de Rome au début du siècle, et évidemment Mademoiselle, qui était une grande enseignante de musique classique, qui a enseigné Gershwin, Michel Legrand, Quincy Jones ou encore Stravinsky, qui dispose encore de son bar qu'il avait fait construire à titre personnel dans l'auditorium, qui est une œuvre d'art architecturale assez intéressante de notre ville.
0: Et si vous deviez choisir un lieu emblématique, un monument pourquoi pas par exemple, qui représente le mieux Gargenville, lequel choisiriez-vous, monsieur le maire? Et d'ailleurs, pourquoi est-il aussi important pour les habitants?
3: Alors nous avons également un bord de Seine plutôt agréable avec de grandes demeures bourgeoises, de grandes meulières bourgeoises du début du siècle. C'est un endroit aussi agréable pour la promenade et la municipalité dispose d'un château qui accueille aujourd'hui l'école municipale de musique, qui est libre d'accès avec un parc paysager qui permet de faire une petite pause estivale au bord de Seine quand on circule par ici.
0: C'est parfait, c'est un peu de fraîcheur en même temps en bord de Seine. Et pour conclure, monsieur le maire, quel message souhaitez-vous adresser aux Franciliens qui nous écoutent en ce moment pour dire venez découvrir ou redécouvrir Gargenville cet été?
3: Eh bien, Gargenville étant une ville plutôt proche de Paris et directement accessible sur l'autoroute A13 en direction de la Normandie, une petite pause permet de faire évidemment une découverte de cette ville à travers ces petits lieux emblématiques. Et je souhaite à tout le monde, évidemment, de vous retrouver très bientôt à Gargenville.
0: Merci, monsieur le maire de Gargenville. Voilà, et puis demain, nouvelle destination. Nous partirons en direction Montesson dans les Yvelines pour un nouveau bonjour, monsieur le maire. Allez, bonne préparation de petit déjeuner à vous tous. Il est 6h. 6h17. Et puis, dans quelques instants, on va se réveiller en écoutant un souvenir peut-être de récréation pour vous, le yo-yo. On va parler de yo-yo avec un Francilien qui est champion de France de cette discipline étonnante, jouer au yo-yo. Et oui, on peut devenir champion de France et même multifois champion de France. Restez avec nous juste avant. Voici un autre souvenir musical avec les frères Hanson. Et ce titre, Mbap, sur votre radio locale, ici par Île-de-France.

0: Un titre joyeux et ultra entraînant qui d'ailleurs les a propulsés, ces trois jeunes, les frères Hanson, au rang de star mondiale et numéro 1 dans les chambres d'adolescentes, avec les posters de dédicacés sur les murs. 6h21. Et d'ailleurs, tenez, adolescents ou adolescentes, vous avez sûrement joué au yo-yo. Eh bien, dans le rendez-vous Les gens d'ici sur votre radio locale, on va rencontrer un 6 fois champion de France de yo-yo. Il s'appelle Williams, il est d'Île-de-France. Et écoutez cette rencontre avec ce champion pas comme les autres, qui a connu les hauts et les bas comme son yo-yo. Bonjour Williams.
1: Bonjour, comment ça va?
0: Mais très très bien. Et là, il a amené tous ses yo-yo face à nous, c'est son véritable bijou. Alors déjà, Williams, pourquoi nous avoir donné rendez-vous ici à la bibliothèque François Mitterrand?
1: C'est un endroit qui m'inspire énormément, de par la grandeur des bâtiments, le sol qui rend le yo-yo très visible pour les entraînements. Du coup, je me sens bien ici, tout simplement.
0: Williams, présentez-nous les deux mallettes qui sont ouvertes face à nous, avec plein de yo-yo, mais bien rangées.
1: Alors là, j'ai deux valisettes de 6 yo-yo, donc du coup, ce qui fait un total de 12. Et ils sont tous en aluminium, et ils sont rangés par ordre de préférence également.
0: Ça coûte combien un yo-yo?
1: Alors ça varie, un yo-yo ça peut aller de 5-10 euros à 400 euros pour les plus chers, voire plus. Il y a des yo-yo en titane, en céramique aussi, mais ces yo-yo-là sont hors de prix.
0: Williams, comment s'entraîne un champion comme vous, 6 fois champion de France de yo-yo?
1: On va dire que j'essaye de m'entraîner au minimum 1 à 2 heures par jour.
0: Vous êtes noté sur quoi?
1: On est noté sur les figures qu'on fait, la synchronisation par rapport à la musique aussi, et les déplacements sur la scène. Mais sinon, à l'approche des grosses compétitions, je me donne une règle, c'est mon freestyle de finale. Si je le passe pas 10 fois, je m'arrête pas. Un freestyle, c'est en fait une prestation artistique où en fait on va caler des figures sur une musique qu'on a choisie. Le but, c'est de faire le moins de fautes possible, de créer un lien avec le public et de montrer des freestyles extrêmes et risqués. C'est ça que les gens cherchent en fait.
0: Est-ce qu'on peut se blesser en faisant du yo-yo?
1: Absolument. Plusieurs fois, le yo-yo m'est revenu sur le front, sur la tête ou quoi. Ma plus grosse blessure, c'est le yo-yo qui m'est revenu dans les dents. Et au final, j'avais juste trop honte de dire que c'était un yo-yo qui était revenu dans les dents. Mais sinon, aussi, une blessure qui revient beaucoup, c'est se brûler le doigt à cause de la friction entre la ficelle et le doigt, justement. Mon objectif derrière les réseaux sociaux, c'est de prouver que le yo-yo est encore en vie. Mais surtout, c'est que c'est une discipline sous-cotée. Parce qu'en fait, les gens, aujourd'hui, quand je dis que je fais du yo-yo, beaucoup de gens se moquent de moi en disant « Ah, tu fais juste des montées-descendes ». Je fais « Non, ça a bien changé ». Je leur montre des figures, là, ils sont bouche bée. Mais surtout, c'est moi, le yo-yo, ça m'a beaucoup aidé quand j'étais petit parce que j'étais quelqu'un de très renfermé. Je me suis fait harceler à l'école. Donc du coup, j'avais pas grand monde avec qui jouer. Et le yo-yo, ça a été un peu une thérapie pour moi. Et je me suis fait... La plupart de mes amis, aujourd'hui, font du yo-yo, quoi.
0: Ah bah merci, hein, Williams, 6 fois champion de France de yo-yo. Et rendez-vous sur la page Facebook, tenez, tout de suite, et même notre Instagram ici par Île-de-France, pour découvrir la vidéo où on le voit s'entraîner. Et croyez-moi, c'est vraiment, vraiment, vraiment impressionnant avec la manière dont il joue avec son yo-yo. Catherine Viguet, tenez, nous rejoindra dans quelques instants en studio, non pas avec un yo-yo, mais avec dans ses mains votre horoscope, juste après ce nouveau titre. C'est Marine Escroc sur votre radio locale ici par Île-de-France. Bon réveil, il est 6h25.

0: Couronnée gagnante de la Star Academy, et oui, en 2025, la chanteuse Marine avec Escroc sur votre radio locale ici par Île-de-France. Vous pourrez l'applaudir, l'encourager le 7 mars 2027 à l'occasion de son concert chez nous au Zénith de Paris, la Villette. Et dans une minute, vous savez quoi? Il y aura l'horoscope.
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0: Les planètes sont-elles bien alignées pour faire briller votre journée? Réponse avec l'horoscope. Catherine Viguet, bonjour. Catherine, on fait une place, une belle place aujourd'hui pour un signe?
4: Pour les Verseaux et pas que, écoutez bien. Bélier, votre enthousiasme est de mise avec des réjouissances amicales et en société.
5: Taureau,
4: s'il y a un souci familial ou travail, il faut vous accrocher, vous sortirez vainqueur.
5: Gémeaux, c'est positif pour vous avec ce désir d'aller de l'avant, vous êtes bien parti.
4: Cancer, vous enrichissez votre vie intérieure sans oublier de regarder vos sous, votre argent.
5: Lion, cette journée ne passe pas inaperçue. Vous êtes tenu d'assurer un rendez-vous qui compte pour vous.
4: Vierge, vous ferez plaisir aux uns aux autres. Vous faites peut-être un bon plat.
5: Balance, chouette journée, attractive. Votre ego, votre petit nombril est valorisé. On vous aime.
4: Scorpion, une journée qui ne sera pas simple, mais faites de ces difficultés un défi.
5: Sagittaire, en partant sous chez vous, une réponse tant attendue vous parvient.
4: Capricorne, biens et acquisitions sont d'actualité, faites-vous conseiller si besoin.
5: Verseau, alors c'est une journée importante, marquante et vous êtes maître du jeu.
4: Poisson, vous serez plus réservé que d'habitude, de quoi vous ressourcer.
5: Et pour nous tous, pas question de se prendre trop la tête, pas question.
0: Bah, s'il vous plaît, merci Catherine Viguet, ici.fr pour retrouver l'horoscope. Et à suivre dans l'info d'ici, Maxime Gloriot, nous suivrons un inspecteur sur un chantier.
6: Oui, car avec ces fortes chaleurs, les horaires doivent être adaptés, des bouteilles d'eau mises à disposition, des règles toutes simples, mais qui ne sont pas toujours respectées, vous verrez. On rappelle que les températures d'ailleurs vont baisser après les 38 degrés observés hier dans la région.
0: On jettera un coup d'œil d'ailleurs avec cette météo dans quelques instants. Pour l'instant, il est 6h30, très bon réveil à vous tous, bon courage. Toute l'actualité en France, mais pas que, dans le monde également, c'est avec l'info, les fameuses 90 secondes, avec Valentine Letès. Bon réveil, 6h32.
7: Qui pour aider les pompiers face à l'ampleur des incendies en France? Il n'y a plus suffisamment de monde dans les casernes. Le syndicat national des sapeurs-pompiers volontaires appelle tous les intéressés à se manifester. 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Pour une émission spéciale, vous saurez tout des initiatives en cours, de l'accueil des animaux égarés, au reboisement des forêts. Sur le front, en Gironde, troisième journée hier, sans nouvelle progression de l'incendie. 42 000 hectares ont brûlé depuis le départ de ce méga-feu il y a un peu plus d'une semaine. Et enfin, les autorités envisagent un retour, je cite, à une vie plus normale ces prochains jours, encouragés par des températures en baisse. Plus de vigilance à la canicule en Gironde et dans les Landes ce matin. De l'air plus frais arrive par l'ouest, mais 21 départements d'un large quart sud-est sont encore en orange sur la carte de météo France pour un risque de forte chaleur. Terminus à Bordeaux encore ce week-end pour les voyageurs de la SNCF. Conséquence des incendies, aucun TGV ne circulera au sud de Bordeaux au moins jusqu'à dimanche, sauf ceux pour Toulouse. Le chassé-croisé du 1er août approche et Bison Futé annonce déjà le pire week-end de l'été sur la route. C'est noir, extrêmement difficile de circuler dès demain dans toute la région sud-ouest pour les départs et toute la France sera concernée samedi.
0: Merci beaucoup Valentine Letès. Et puis dans l'info d'ici, chez nous en Île-de-France, Maxime Glorieux, c'est la question de la chaleur sur les chantiers.
6: Et notamment après l'incendie de lundi sur un chantier de construction dans le centre-ville d'Ony, dans le Val-d'Oise. On ne connaît pas encore les raisons de cet incendie, mais il relance le sujet des contrôles sur les chantiers. Avec la quatrième canicule hier jusqu'à 38 degrés, les employeurs doivent adapter les horaires, permettre aux ouvriers de bien s'hydrater par exemple. Des règles qui ne sont malheureusement pas toujours respectées. affectés. Des inspecteurs multiplient donc les contrôles par ces fortes chaleurs en Île-de-France comme ailleurs dans le pays. Notre reporter Sophie Allemand a suivi un contrôle autour de Reims.
8: Jonathan, donc je suis inspecteur, il travaille à Reims depuis 15 ans. Et donc aujourd'hui on va faire des contrôles chaleur pour voir si les salariés ont bien tout ce qu'il faut à disposition sur certains chantiers que j'ai repérés un peu avant. Là il y a des bungalows, tac tac tac. Bon on va commencer par eux tiens. Bon ils n'ont pas d'installation de chantier. Allez go.
9: Bonjour messieurs, l'inspection il travaille.
10: On annonce des fortes chaleurs aujourd'hui, je viens faire des contrôles, voir si vous avez de l'eau fraîche et potable à disposition, est-ce que vos horaires sont adaptés, etc. Donc l'eau fraîche et potable, est-ce que vous en avez?
11: Ouais, bien sûr.
10: Vous pouvez montrer?
11: On est parti à 3h ce matin, on aura adapté pour pouvoir justement finir avant que ça tape.
10: Et bon, là, déjà, il y a des horaires adaptés, c'est bien.
11: Ouais, là, on vient de terminer, là, du coup.
10: Pas d'autre chantier, vous rentrez chez vous?
11: On rentre chez
10: nous. Ok. Bon, mais c'est bien au niveau adaptation des horaires.
12: Là, il y a une inspection du travail.
11: C'est logique, hein, je pense. Après, forcément, il y a des fortes chaleurs, donc faut que ça tourne un peu. Et puis, bah, c'est bien aussi pour ceux qui sont pas forcément dans les règles.
10: Bah, merci, messieurs, bon courage.
11: Merci à vous.
10: Bon retour, surtout. Bon, on va faire eux, tiens. Ah d'accord, c'est votre patron d'entreprise, super. Donc typiquement, voilà, il fait chaud. Vous aussi, il faut boire, hein, mais bon. Votre salarié a de l'eau fraîche et potable à disposition. Ok, et il n'y a que deux bouteilles d'eau, du coup?
13: Il y a deux bouteilles d'eau.
10: Bon, c'est 3 litres d'eau par personne par jour, normalement, même en hiver. Il n'y a pas de point d'eau sur le chantier encore?
13: Si.
14: Vaut mieux, parce que quand on travaille comme ça, on peut pas. Là, on est en plein soleil toute la journée. Hein.
12: Vous l'avez ressenti l'impact sur votre corps?
14: Ah bah, le matin, oui. Le matin, c'est dur. Hein. On ne dort pas bien la nuit. Hein, donc.
12: 9h30, 10h, il fait déjà un peu chaud.
14: Ah bah là, on est déjà 25-26, là. On transpire déjà, quoi. L'eau, c'est important. Ouais.
12: La casquette aussi?
14: La casquette aussi.
12: Là, il y a un point d'eau.
10: Voilà, donc ça, c'est top, ça. Point d'eau, voilà. L'eau doit être à température réglable, il doit y avoir froid, l'eau chaude. Bon, c'est top. Ok, c'est cool.
12: Là, on a fait un peu tout le secteur pavillonnaire, il n'y a pas eu de gros problèmes.
10: Je suis assez content, du coup, là, contrairement à ce qu'on croit, non? On est content quand tout va bien, nous et...
12: Globalement, vous trouvez qu'il y a une amélioration cette année, quand même, pour s'adapter aux chaleurs?
10: Je vous dis, pendant la canicule, la période rouge, là, il n'y avait vraiment, vraiment pas grand monde, voire quasi personne dehors qui bossait sur les chantiers de TP, etc. Là, sur mon secteur, j'ai vu plein de boulangeries qui fermaient à 14h, 13h pour éviter les fortes chaleurs. À mon sens, il y a quand même une amélioration globale, une prise de conscience, je sais pas, mais voilà.
6: Reportage est signé Sophie Allemand pour Ici Paris Île-de-France.
0: Et dans le journal de 7h, nous ferons un point sur ces deux reprises de feu en forêt de Fontainebleau.
6: Grosse frayeur hier, tard dans la soirée, 2 semaines seulement après l'incendie qui avait parcouru 2000 hectares en Seine-et-Marne. Cette fois, près de 200 pompiers ont déployé de gros moyens pour fixer donc ces deux reprises dans la nuit, avec un bilan limité, seulement 13 hectares brûlés. Allez, la météo, on l'a dit, avec ces chaleurs qui reviennent, mais qui repartent déjà. En tout cas, on redescend un peu par rapport à hier.
0: Ah, c'est vrai, oui, vous avez la fourchette, je vous la donne, hein, comprise entre 31 et 34 degrés, vraiment au plus fort. Hein, donc on est loin du ressenti de 40 d'hier,
6: voilà.
0: Par exemple. Pareil, on est sorti de cette vigilance canicule, c'est parfait. Par contre, on rentre dans une nouvelle vigilance, orange cette fois-ci, en rapport avec les orages pour la mi-journée.
6: Vigilance jaune-orage.
0: Ah, jaune. Oh, j'étais trop violent, moi. Voilà, autant pour jaune. Moi. Je rectifie.
6: C'est pas plus mal.
0: Oui, ça va, c'est pas plus mal. Hein. Alors, tout ça, que le ciel sera variable hein, en ce jeudi. Rapidement, le temps devrait s'améliorer, mais quelques averses. Et voici les averses prévues pour la mi-journée. Elles viendront du sud-est. Et puis, l'après-midi devra se dérouler avec un franc succès. Donc voilà, ce fameux passage orageux prévu pour la mi-journée. Attention. Les températures, tenez à Bobigny, 31 degrés au meilleur de la journée. Pareil pour Meaux ou Paris. Créteil, pareil, 31 degrés. Versailles, 29 comme à Chaville. Boulogne-Billancourt, 30 degrés. Rueil-Malmaison, bonjour. 30 degrés pour vous. Je vous salue. Bah, pourquoi? Parce que je vous aime bien. Argenteuil, 29 degrés. Fontainebleau, 30 degrés. Voilà pour la tendance météo. À tout à l'heure, Maxime. Hein. Et puis pour l'info, route cette fois-ci avec 20 km de bouchons cumulés et tout est au vert. Et ça, ça fait plaisir. Ça roule très très bien. C'est fluide sur la route. Et concernant eh bien, les transports en commun, là, il y a une petite perturbation. Si vous prenez le T4, le tramway 4, donc le trafic est interrompu sur toute la ligne à cause d'un tramway en panne, station de Gargent. Voilà. Reprise estimée à midi. Donc il y a un sacré petit souci hein, sur le T4. Prenez votre mal en patience ou prenez surtout un plan B, un chemin de traverse. 01 42 30 10 10. Ça, c'est le numéro pour nous joindre, tout simplement, et envoyer vos infos. Allez-y, on fait un bout de chemin ensemble et c'est grâce à vous d'ailleurs qu'on avance.
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0: Est-ce que je vous ai cité un bon réveil? Oui, c'est bon. Bah, bon réveil à vous tous. J'espère que vous n'avez pas trop souffert de la chaleur pendant la nuit avec surtout le ventilateur qui a dû tourner pas mal. Et j'avoue hein, qu'il existe une meilleure berceuse que le bruit d'un ventilateur. Bonjour. Tout particulier, d'ailleurs, si vous êtes dans Essonne, on vous embrasse et vous allez accueillir le 3 octobre prochain un grand chanteur français pour un concert. C'est Alain Chamfort. Il sera à Brunois le 3 octobre au Théâtre de la Vallée de Brunois. Alain Chamfort. Et voici un petit avant-goût. cadeau du concert avec Déchaîne-moi, Alain Chamfort sur votre radio locale ici Paris-Île-de-France.

0: est 6h40. Bonjour, bonjour. Vous réveillez en écoutant Alain Chamfort. Déchaîne-moi sur votre radio locale. Ici Paris, Île-de-France.
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0: Oui. Au rapport présent. Est-ce que vous aimez les massages? Oui, oui. Vous n'êtes pas les seuls. Hein. Vous n'êtes pas les seuls, c'est vrai. Votre animal de compagnie aime aussi ces petits moments de papouille. On va en discuter avec notre vétérinaire Pierre Fabin dans quelques instants. Mais juste avant, plaisir toujours. On est vraiment dans une zone de plaisir ce matin. Les petits plaisirs de l'été, plaisirs simples que chacun aime partager au micro de David Kolski. Il va à votre rencontre. Il a rencontré deux personnes. Myriam et Soukaina, elles nous viennent des Hauts-de-Seine et elles aiment simplement manger dehors.
2: Très très bon, c'est un très bon burger.
3: Qu'est-ce qu'il y a dedans?
2: Un smash burger, c'est un steak écrasé, très très fin et...
3: grillé.
2: Voilà, c'est ça. Bonjour, je m'appelle Myriam.
4: Bonjour, moi c'est Soukaina.
2: Donc l'été à Paris, on aime bien se balader, manger dehors, avec le soleil, etc.
3: Ah, non mais je vois, parce que là il y a des frites, il y a un burger, il y a carrément tout devant moi là.
2: C'est ça, exactement. Très agréable, avec le temps, c'est super.
3: On se croise à Paris, mais vous êtes originaire des Hauts-de-Seine. Oui. Quels sont les bons endroits, justement, pour se poser comme ça et manger un petit burger ou autre chose dans un parc?
2: Les bancs au soleil. Le pont de Grenelle, voilà, tout simplement. On aime bien.
3: C'est votre endroit préféré?
2: C'est ça, exactement. On vient souvent ici.
3: Mais pourquoi?
2: On contemple du coup le monument ici. On se pose tranquille.
3: La Tour Eiffel?
2: C'est ça, exactement. Et voilà, on aime bien rester ici. Il y a la Seine juste en face de nous. Il fait beau, c'est agréable.
3: Il y a un bon resto de burger pas loin. A priori, ça vient d'où tout ça? Parce que j'ai envie de piquer une frite presque.
2: Ça vient de Junk, juste à côté, au centre commercial Beaugrenelle.
3: C'est bon?
2: Très très bon.
3: C'est un vrai bon burger?
2: C'est un très bon burger.
3: Qu'est-ce qu'il y a dedans?
2: Un smash burger, c'est un steak écrasé, très très fin et...
3: grillé.
2: Voilà, c'est ça.
3: Très grillé. Qu'est-ce que vous souhaitez aux auditrices et aux auditeurs d'ici Paris-Île-de-France pour cet été?
2: Écoutez, profitez du bon temps, promenez-vous, respirez le bon air, sortez, faire du vélo, de la trottinette.
3: Et manger des burgers?
2: Oui, bien sûr.
0: Bon, pour l'instant, on va s'arrêter au petit déjeuner, parce que le burger à 6h41. Merci Myriam et Soukaina au micro de David Kolski. Et si vous voulez goûter ces burgers, les fameux Junk, eh bien rendez-vous sur leur site junkburger.com pour retrouver toutes les adresses en Île-de-France. Et un autre rendez-vous avec notre vétérinaire. Cette fois-ci, c'est dans 30 secondes.
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0: Et c'est d'ailleurs peut-être la première chose que vous faites, vous écoutez la radio, ici Paris-Île-de-France, et puis vous allez donner à manger à votre animal de compagnie. On donne des petites croquettes dans la gamelle, dans la cuisine, et puis après on lui fait des petites papouilles, des massages. D'ailleurs, le massage canin, c'est quelque chose qui n'est pas forcément à la mode, non? Ça fait du bien à l'animal tout simplement. Détente, récupération, lien avec son maître. Il aurait d'ailleurs des bienfaits sur nos petites bêtes, et on en parle avec notre vétérinaire, le docteur Pierre Fabin.
8: Et oui, les massages, ce n'est pas que pour les humains stressés ou les sportifs de haut niveau. Nos chiens aussi peuvent en profiter. Et on n'a pas besoin de formation poussée pour commencer. D'abord, il faut comprendre que le massage agit à plusieurs niveaux. Il stimule la circulation sanguine, aide à détendre les muscles, soulage certaines douleurs et peut même calmer votre chien s'il est anxieux. En plus, c'est un excellent moment de complicité. On renforce la relation, on apprend à mieux connaître le corps de son chien et parfois, on peut même détecter un petit problème de santé en passant la main. Une boule, une zone douloureuse, une irritation. Mais attention, on ne masse pas n'importe comment. On ne tord pas les pattes, on ne force pas et surtout, on choisit le bon moment. Un chien qui vient de courir partout, qui est excité ou qui n'a qu'une envie, c'est d'aller se promener, ce n'est pas le bon candidat. Il faut qu'il soit calme, détendu et qu'il ait envie d'interagir.
0: Alors concrètement, docteur, on commence comment si on veut masser son chien à la maison ?
8: Déjà, installez-vous dans un endroit calme, sur une surface confortable. Posez vos mains doucement sur votre chien et respirez. Parce que oui, il sent si vous êtes stressé et il va l'être aussi. On commence souvent par des effleurages, des caresses lentes avec la paume entière dans le sens du poil. Ça permet de chauffer les tissus, d'installer une ambiance zen. Et ensuite, on peut faire des pressions circulaires douces sur les zones musculaires. Les épaules, les cuisses, les lombaires. Évitez les articulations et le ventre. Parfois, les chiens n'aiment pas. Et si vous voyez qu'il s'agite, qu'il commence à bailler, qu'il détourne la tête ou qu'il gémit, on arrête, c'est qu'il n'est pas à l'aise.
0: Est-ce que c'est vraiment utile pour tous les chiens ? Ou alors est-ce que c'est par exemple pour les chiens âgés ou malades ?
8: Alors c'est utile pour quasiment tous les chiens, à condition d'adapter. Les chiens sportifs ou très actifs, par exemple, récupèrent mieux après un effort s'ils sont massés. Les chiens stressés, eux, trouvent un apaisement dans le massage. Et les chiens âgés, ceux qui ont de l'arthrose ou des douleurs chroniques, peuvent vraiment en tirer un bénéfice. Et je connais des gens qui massent leurs chiens tous les jours pour les soulager de leur arthrose. Alors bien sûr, ça ne remplace pas un traitement médical, mais ça peut être un très bon complément. Et si vous avez des doutes, parlez-en à votre vétérinaire ou à un ostéopathe animalier. Ils pourront vous montrer les bons gestes.
0: Et ben voilà, ça fera du bien à tout le monde. Merci docteur Pierre Fabin, notre vétérinaire qui prend soin de nos animaux. Pour retrouver la chronique, c'est ici.fr. Vous pouvez la réécouter, il n'y a pas de problème. Et puis, bonne balade, tenez, si vous sortez votre chien de bon matin en laisse tout en écoutant via l'application ici.fr votre matinale. Et voici un duo, Bill Medley avec Jennifer Warnes et le titre The Time of My Life sur votre radio locale ici, Paris-Île-de-France.

0: Film culte, en effet. De quel film s'agit-il? Ah, vous avez la réponse. Dirty Dancing. Bonne réponse du monsieur au fond de la salle avec Time of My Life sur votre radio locale ici, Paris, Île-de-France. Alors, 47 km de bouchons cumulés à tout juste 6h50. Et puis, ce poids lourd qui est en panne, on nous le signale. Secteur Noisy-le-Sec. Poids lourd en panne sur l'A3 direction Paris. C'est la voie de droite et la bande d'arrêt d'urgence qui sont fermées pour ce poids lourd. Donc, soyez très prudents. Je vous redonne l'endroit exact. Secteur Noisy-le-Sec. Nous sommes sur l'A3 direction Paris. Et dans les transports en commun, prudence sur la ligne 14 en ce moment. Avec tous les travaux sur le RER B et le RER D, vous allez forcément privilégier la ligne 14 et le RER E, donc risque de saturation, entre autres sur la ligne 4, 5 et puis là sur le métro 14 également. Donc soyez très prudents et essayez d'anticiper un petit peu. Si vous voyez quelque chose sur la route, vous pouvez nous appeler, ça marche très très bien. 01 42 30 10 10, le numéro du standard. N'hésitez pas, c'est Saveria qui vous attend. Et comme ça, on va tous vous informer en simultané.
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0: Et des bons plans, on vous en glisse dans le creux de l'oreille. Tenez par exemple une séance de cinéma gratuite, en plein air. Ça vous dit, direction alors les Yvelines, dans le parc du château de Villiers, c'est à Poissy, avec une nouvelle séance gratuite sur grand écran. Ouverture de la soirée dès 19h ce vendredi, avec pas mal d'animations en amont pour faire monter l'ambiance. Il y aura le food truck, quiz, de la musique, et puis vous pourrez ensuite sortir votre plaid ou votre chaise pliante, vous venez comme vous voulez, vous installez, et à 21h45 ce vendredi, projection du film La Nuit au Musée avec Ben Stiller en tête d'affiche. Séance en plein air au parc du château de Villiers à Poissy ce vendredi. La soirée commence dès 19h. Et puis tenez, on reste dehors. Quoi de mieux que la nuit des étoiles pour s'installer tranquillement sous les étoiles et s'intéresser à l'astronomie? À l'occasion de cette nouvelle édition, l'événement La Nuit des Étoiles, il y a l'Astroclub de Vers-sur-Essonne qui vous propose une soirée exceptionnelle ce vendredi pour observer les étoiles directement au stade de la ville. Observer les étoiles dans les meilleures conditions, prendre également de quoi grignoter, boire un petit coup et l'anti-moustique, c'est important. Au programme de cette soirée, conférence sur le thème du soleil, expo photo ou encore une maquette du système solaire à observer, puis il y aura même un médiateur pour vous aider à regarder dans le ciel. Rendez-vous ce vendredi, dans la nuit de vendredi à samedi, au stade de Vers-sur-Essonne, et c'est gratuit bien sûr. Et puis on termine avec un événement que l'on affectionne tout particulièrement, c'est le premier dimanche du mois, les musées ouvrent, enfin certains, ouvrent leurs portes gratuitement, comme le château de Saint-Germain-en-Laye, situé dans les hauteurs des Yvelines, résidence royale de François Ier, et qui abrite un musée, celui de l'archéologie nationale, avec plus de 29 000 objets allant de la préhistoire jusqu'à la Gaule celtique et même en passant par le Moyen-Âge. Musée de l'archéologie nationale, domaine de Saint-Germain-en-Laye. C'est gratuit ce dimanche. Faut en profiter, ça fait partie des bons plans. Et puis si au cas où vous n'êtes pas disponible, sachez que l'entrée le reste du temps est à 5,50€. Ça va, petit budget pour une belle balade à faire en famille. Très bon éveil maintenant, tenez, à vous tous avec ce trio Fredericks Goldman Jones sur votre radio locale ici Paris-Île-de-France. Il est 6h54, on savoure ces quelques notes de piano.

0: Un titre écrit et composé par Jean-Jacques Goldman, sorti en 90 sur le tout premier album du trio formé avec Carol Fredericks et Michael Jones. À 7h, ne manquez pas le retour de l'info. Et puis Fred Ballard, l'humour en tube, on va sourire juste avant, on va parler d'amitié en cette journée mondiale de l'amitié.
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0: 6h58, bon réveil, l'humour en tube, on parle d'amitié avec Fred Ballard.
3: On a encore parmi vous qui se demande si une sincère amitié homme-femme est authentiquement possible. C'est possible. Enfin, pas avec moi, hein, mais c'est possible.
4: Ok, bon bah tant pis hein, pour toutes celles qui auraient bien aimé avoir Thierry's amitié comme poteau pour passer un été bien déglingo à se fendre la poire en buvant des mojitos. Ce qui est possible pour certains est impossible pour lui et il a des arguments implacables.
3: J'ai toujours pensé que l'amitié homme-femme est aussi hypocrite que l'amitié franco-allemande entre début 40 et fin 44. Ou l'amitié Villepin-Sarkozy entre début 04 et milieu 07. Ou l'amitié Zidane-Materazzi entre juillet 06 et juillet 06, vous voyez.
4: Alors, c'est sûr que vu comme ça, la mixité en amitié, c'est pas gagné. Mais c'est pas grave, hein, parce que d'un autre côté, quand on reste entre filles, on se marre comme des fofolles. Et on développe des complicités de dingue. On a toutes hein, une meilleure amie et aussi la meilleure des meilleures amies.
5: Tu sais, c'est la fille, tu te fais larguer, elle t'écoute pendant des heures. Tu perds ton appart, elle te prête le sien. Tu veux partir en vacances, elle t'accompagne à l'aéroport à 6h du matin. Et toi, t'es là, mais c'est incroyable tout ce que tu fais pour moi. Je sais pas comment te remercier, sérieux, c'est fou. Et elle te dit, mais c'est normal. T'aurais fait la même chose pour moi. Franchement, non. Hein.
4: Oui, bon, il peut arriver que la réciprocité ne soit pas une règle absolue en amitié. L'amitié se calcule-t-elle en nombre de services rendus? Certainement pas. L'amitié se jauge au nombre de fous rires partagés. Donc, à votre bon cœur, les amis, aujourd'hui... on rit.
0: Merci Fred Ballard. L'humour en tube à retrouver sur ici.fr.
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0: Merci pour votre fidélité à votre radio locale Ici Paris Île-de-France. Il est 7h. L'info 100% locale, près de chez nous, c'est avec Maxime Glorieux. Bonjour Maxime.
6: Bonjour.
0: Grosse frayeur en forêt de Fontainebleau, avec des reprises de feu hier, tard dans la soirée.
6: Deux semaines seulement après avoir combattu un incendie monstre, plus de 2000 hectares, soit 10% de la forêt. Voilà les pompiers mobilisés à nouveau hier soir pour deux reprises de feu. Emeline Ferry, la bonne nouvelle, c'est qu'elles sont toutes les deux fixées ce matin.
7: Effectivement, deux endroits où le feu a repris. Hier, d'abord dans l'après-midi, vers 16h, du côté d'Arbonne, Noisy-École, feu de végétation, rapidement pris en charge par les pompiers. Au total, 4 hectares de forêt parcourus par les flammes et on parle donc maintenant de feu fixé, c'est-à-dire qu'il ne progresse plus. Les secours y ont passé la nuit. Ils poursuivent le traitement des lisières et le noyage du feu pour éviter que l'incendie reprenne. Et puis donc dans la soirée, 19h à peu près, un départ de feu un peu plus important dans le secteur du Mont Aigu. Là aussi, beaucoup de pompiers sur place, quasiment 150, avec des renforts venus des Yvelines, de l'Essonne et du Val d'Oise, aidés

0: également par des agriculteurs venus apporter de l'eau. Grâce à tous ces moyens au sol et à l'hélicoptère bombardier d'eau qui a fait 46 largages, on peut vous annoncer ce matin la bonne nouvelle. Le feu, là aussi, est fixé, 7 hectares brûlés environ.
1: 7 hectares seulement, alors pourquoi avoir déployé des moyens aussi importants?
0: Eh bien parce que on s'y attendait à ce que le feu reprenne. Le département était en vigilance orange au feu de forêt hier, il l'est encore aujourd'hui. Et les pompiers se préparaient donc à une possible réactivation. Les conditions d'ailleurs sont les mêmes aujourd'hui, les conditions météo. C'est pour cette raison que les plus de 200 pompiers sont toujours sur place ce matin. Ils vont y passer la journée et ils comptent aussi sur votre responsabilité, sur la responsabilité des habitants. Pas de comportement irresponsable, pas de barbecue, pas de mégots jetés. On évite évidemment la promenade en forêt. Il y a des endroits où c'est interdit et on respecte les interdictions de circulation dans le secteur.
1: Merci Emeline Ferry. Information à retrouver sur le site d'ici par Île-de-France. Et vous le disiez, la Seine-et-Marne toujours sous surveillance aujourd'hui, tout comme l'Essonne. En vigilance orange pour un risque toujours élevé d'incendie. Des reprises de feu, Romain également en Gironde, où plusieurs dizaines de pompiers franciliens sont toujours mobilisés. 7 reprises de feu, dont 3 encore actives hier soir. Mais la préfète se veut optimiste, car le méga-feu qui a déjà brûlé 42 000 hectares n'a pas progressé depuis 3 jours. De quoi espérer une vie un peu plus normale pour les 220 000 évacués. Dans le Var, ce sont 600 personnes évacuées suite à un nouveau départ de feu à Brignoles. Alors comment les aider, à qui donner et quels sont les besoins sur place? Comment éviter également les arnaques et les profiteurs de ces incendies?
2: Eh bien, les conseils, témoignages et reportages à suivre lors de notre émission spéciale Solidarité Incendie à partir de 13h aujourd'hui sur votre radio locale ici par Île-de-France.
1: Car avec ces reprises de feu et les épisodes de canicule, on va y revenir, la lutte contre les incendies risque de durer encore plusieurs longues semaines. D'où cet appel des pompiers ce matin à la recherche de volontaires avec ou sans expérience. Bruno Ménard est secrétaire général du syndicat des sapeurs-pompiers volontaires.
3: On a été sollicité de très très nombreuses fois via les réseaux sociaux en nous disant « on aimerait faire quelque chose, on n'y arrive pas ». On essaye de contacter les SDIS, ils veulent pas de nous. On essaye de contacter les préfectures, on veut pas de nous. Donc nous on est dit « bon, on va prendre les choses en main ». C'est pour ça que nous avons mis en place un formulaire sur notre site internet pour que chacun puisse dire « moi je peux servir dans telle situation, dans tel cas ». Donc les anciens pompiers vont pouvoir intervenir sur des feux ou du secours à personne. Les secouristes des associations de protection civile vont pouvoir intervenir sur du secours à personne. Les kinés, les infirmiers, les aides-soignants vont pouvoir intervenir sur du soin. Et toutes les autres personnes vont pouvoir intervenir. On peut intervenir en restauration, on peut intervenir pour faire des passages chez les personnes âgées, pour voir si tout va bien. Ça permet de centraliser les demandes. Et après, avec cette demande, d'aller voir les personnes qui sont responsables des opérations de secours en disant « voilà, nous avons tant de personnes capables de faire telle chose, telle chose, telle chose, telle chose ».
1: Le secrétaire général du syndicat des sapeurs-pompiers volontaires chez nos confrères de France Info. Alors, si vous voulez donner un coup de main, justement, rendez-vous sur le site syndicat-spv-france.fr.
2: Et puis, à la veille d'un week-end de chasse et croisée, attention si vous aviez prévu de prendre la route direction le sud-ouest.
1: Avec ces incendies en Gironde et dans les Landes, la circulation des trains restera coupée tout le week-end au sud de Bordeaux, sauf ceux en direction de Toulouse. Une bonne nouvelle tout de même, c'est l'échange et l'annulation de billets sans frais supplémentaires. Elle devait s'arrêter demain, elle est prolongée jusqu'à mardi prochain. Et sur la route, tout le sud-ouest sera demain en noir. Île-de-France en rouge, noir pour la journée de samedi sur la carte de Bison Futé.
2: Et sur la carte, cette fois-ci de Météo France, l'Île-de-France sort de la vigilance canicule.
1: Une quatrième canicule express, avec tout de même jusqu'à 38 degrés hier après-midi, et une canicule qui migre pour s'étendre sur l'est du pays. Mais un village d'irréductibles franc-comtois résiste encore et toujours, les habitants de Fray, à l'est de Belfort, car oui, Romain, il fait frais à Fray, ça ne s'invente pas. Lisa Guignic, vous êtes partie enquêter, une petite laine sur les épaules.
4: Bonjour. Bonjour. Nous voilà à la chambre d'hôte de Fray.
5: Bah ici, il fait bien frais, non, mais c'est le cas de le dire.
4: Les hôtes, Vincent et Christine, au petit déjeuner, après une nuit à la fraîche.
5: Ah, on a mis la couette quand même un peu.
4: Vous avez pris un petit chocolat chaud, un petit café pour vous réchauffer.
5: Un café pour se réchauffer.
6: Les yaourts viennent d'être mis au frais. Hein.
4: Donc à l'intérieur d'une maison à Fray, il fait doublement frais.
5: Voilà, on appelle le congèle.
6: On part dehors alors? On va faire un petit tour.
4: On va au bout de la rue.
7: Sentez le petit vent frais?
4: Au café d'Evelyne.
8: Il y a toujours fait frais à frais. Mais pourquoi? Parce qu'on est dans un endroit où il fait bon. Voilà.
7: On s'installe à une table pour prendre un café avec Anne.
4: Il a quelque chose de particulier, le frais de frais ?
9: Il a un petit goût de reviens-y. Quand on y a goûté, on y revient.
7: Le maire nous emmène à la salle communale à côté.
10: Faut voir, on a l'impression qu'il y a la clim. Et c'est un appareil de climatisation, là, qui est le chômage technique de le territoire, c'est de la mairie de frais. Il fait frais.
7: Même en cas de panne de clim, une chose est sûre, il fera toujours plus frais. À frais que dans le village, 20 km plus loin, à chaud.
1: Voilà, et il fera plus frais chez nous aussi. Aujourd'hui, les températures redescendent, mais le thermomètre restera bloqué autour des 30 degrés. Alors, si vous comptiez sur les sites de baignade dans la Seine pour vous rafraîchir, prudence, deux sites sont fermés par intermittence. Depuis dimanche dernier, la faute à une pollution au fioul. Il s'agit du Bras-Marie dans le 4e et du site de Bercy, mais le site de baignade de Grenelle près de la Tour Eiffel n'est pas concerné.
2: Maxime, on finit avec cette question. Faut-il rendre obligatoire le port du casque pour les utilisateurs de trottinettes électriques?
1: Mesure adoptée par le préfet des Hauts-de-Seine face à l'augmentation inquiétante du nombre d'accidents. Alexandre Brugère qui rappelle la limitation de vitesse, hein, 25 km/h. Certains engins sont débridés et vont un peu plus vite. Sous peine, attention aussi d'une amende de 1 500 €. Interdiction également de rouler avec une trottinette électrique avant l'âge de 14 ans. C'est bien de le rappeler parce que parfois on voit de jeunes, très très jeunes utilisateurs sur les trottoirs franciliens qui foncent à toute allure.
2: Tête baissée et sans casque.
1: Exactement. La météo, Romain, on l'a dit, il fait encore chaud. Attention à cette vigilance quand même jaune pour les orages.
2: Exactement.
1: Ce matin jusqu'à la mi-journée.
2: Jusqu'à la mi-journée, tout à fait. Alors déjà ce matin, le ciel sera variable avec l'arrivée, et vous l'avez amorcé, des orages. Le temps devrait ensuite s'améliorer cet après-midi avec le retour du soleil. Les températures, la fourchette la voici, comprise entre 30, 31 jusqu'à 34 degrés. C'est moins que hier, où on parlait d'un ressenti 40. Alors Bobigny, 31 degrés au meilleur de la journée. Pareil pour Meaux et Paris dans le jardin du Luxembourg, sauf sous les arbres où il fait meilleur, bien sûr. Créteil 31, Meudon 30 degrés, amis Versaillaises et Versaillais 29 degrés pour vous dans la cour du château. Rambouillet 30 degrés, Nanterre 30 ou encore Fontainebleau 30 degrés. Merci Maxime. Et sur la route, vous allez me dire, je vous réponds, 59 km. Je vais être trop sympa. 59 km de bouchons cumulés et un point rouge, pas sur mon nez, non, secteur Noisy-le-Sec. Ce point rouge, c'est un poids lourd qui est en panne sur l'A3 direction Paris, secteur Noisy-le-Sec, avec sur les quatre voies, la voie de droite et la bande d'arrêt d'urgence qui sont fermées. Prudence dans ce secteur. Sinon, ça roule très bien, on ne s'en plaint pas. Sur les transports en commun, par contre, c'est le T4 qui est un peu en carafe, comme on dit. Le trafic est interrompu sur toute la ligne à cause d'un tramway en panne en station de Gargent, reprise estimée à midi. 01 42 30 10 10, le numéro, n'hésitez pas à contacter, c'est le nôtre, hein, je vous donne pas un numéro au hasard. 01 42 30 10 10, le numéro du standard. Si vous voyez quelque chose pendant vos transports, il faut absolument nous appeler.
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2: Ah oui. Du sourire, s'il vous plaît. Bonjour à vous tous, j'espère que vous avez passé une bonne nuit. Nous sommes ensemble jusqu'à 9h. Bien dormi malgré la chaleur, hein. Ça sera la discussion que vous allez avoir autour de vous. Vous avez dormi comment? Le ventilateur, le bruit, bah oui, c'est vrai. En tout cas, nous sommes ensemble. On va s'adresser aux Juliettes. Les Juliettes, regardez-moi dans les yeux, les Juliettes. C'est votre fête aujourd'hui. Bonne fête, on vous embrasse très très fort. Et puis pour vous tous, on va vous offrir dans quelques instants un très beau cadeau, un séjour pour vous et la personne de votre choix, comprenant deux nuits dans un lieu insolite. On en reparle juste après. Take on me sur votre radio locale ici, Paris de France.

0: Slipknot, hein, croyez-moi, AA avec Take On Me sur votre radio locale, ici Paris, Île-de-France.
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0: 7h12, est-ce que vous avez déjà dormi dans un lieu étonnant? Alors si ce n'est pas le cas, c'est peut-être le moment ou jamais de tenter votre chance ce matin. On va vous offrir un séjour insolite à partager à deux avec l'être de votre choix. 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Pour tenter votre chance, le numéro de téléphone, vous le connaissez, je vous le redonne pour les petits nouveaux qui viennent de nous rejoindre. Bonjour, bienvenue. 01 42 30 10 10. 01 42 30 10 10. 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Et puis dans quelques instants, pendant que vous jouez activement, là que vous faites péter le standard, il y aura Mon œil dans le rétro avec Gérald de Roux. Et cet été, il revient sur des moments qui ont marqué notre année. Le sujet du jour, Dubaï dans la guerre.
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0: Mon œil dans le rétro, c'est votre rendez-vous, il arrive tout de suite avec Gérald de Roux. Et cet été, on se retourne, on fait volte-face sur ce qui nous a marqué depuis le début de l'année. Alors ce matin, Dubaï en panique au mois de mars. Vous vous souvenez, avec tous ces expatriés totalement déboussolés.
3: Et oui, souvenez-vous, aux premières heures, aux premiers jours de la guerre dans le Golfe Persique, ces influenceurs français de Dubaï, sous les bombardements, qui réclament à cor et à cri que leur pays les rapatrie dardard, leur situation étant devenue trop dangereuse. Et dans la foulée, une avalanche de réactions d'internautes pas du tout compatissantes, qui rappellent à ces influenceurs qu'ils sont un peu gonflés de demander d'être pris en charge par l'État, par les impôts des autres, alors qu'ils sont partis à Dubaï pour ne pas en payer. Ces réactions peu charitables ont été partagées par de nombreuses personnes dans notre pays. Reste que l'État français a déployé de grands moyens pour venir au secours de ses ressortissants installés dans l'Émirat, influenceurs ou pas. Sur ce genre d'opération, la France est probablement un des pays les plus généreux, ne l'oublions pas. Au-delà des influenceurs, les expatriés de tous bords, français ou autres, se sont retrouvés le bec dans l'eau du Golfe quand les drones et autres missiles pleuvaient sur ce territoire qu'on appelle souvent la Suisse du Moyen-Orient.

0: patients de tous bords, les spécialistes des crypto-monnaies viennent y chercher la quiétude, le bon air et surtout des taux d'imposition aussi doux que les petites vagues du lac de Zoug. Les CV des financiers du Golfe ont commencé à arriver dans les banques d'affaires de Zoug, les demandes de renseignements fiscaux auprès des autorités et les recherches de logements. Seulement, Zoug, c'est petit, 30 000 habitants, avec des prix immobiliers aussi hauts que les montagnes suisses. Bref, ça ne sera pas forcément facile de passer des buildings de Dubaï au chalet en bois de la Suisse.
1: Merci Gérald Roux, mon œil de l'été. Bien sûr, on vous accompagne ici.fr pour retrouver cette chronique. Et puis tenez, quelques notes de musique classique. Elles résonneront dans un lieu étonnant, les arènes de Montmartre, à l'occasion d'un très beau festival jusqu'au 15 août. On en reparle avec directement le fondateur de ce festival. Restez avec nous, ce sera juste après France Gall avec Cézanne Pain sur votre radio locale ici par Île-de-France.

0: Un hommage au peintre Cézanne, hein, vous l'avez compris, Cézanne Pain, écrit et composé par Michel Berger et sublimé par la voix de France Gall. 79 km de bouchons cumulés, l'infotrafic en temps réel et dans le secteur de Noisy-le-Sec, il n'y a plus le camion en panne. Donc forcément, le bouchon va se gommer petit à petit. Il faut juste attendre maintenant qu'il s'en aille. Voilà, vous êtes informés. Sinon, pas d'autres accidents à vous signaler sur la route. C'est agréable. Et sur le trafic, on note également avec sur le T4. Cette fois-ci, le trafic est interrompu sur toute la ligne T4 à cause d'un tramway en panne sur la station de Gargent. Voilà, vous êtes noté. Hein, vous avez noté, pardon, station de Gargent, le tramway est en panne et résultat, difficulté sur le T4. 01 42 30 10 10, le numéro du standard pour nous appeler. Si vous avez une remarque à faire, n'hésitez pas.
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1: Et on va rencontrer Philippe ensemble, direction les Yvelines. Il est retraité, il est heureux. Bonjour Philippe.
2: Bonjour Grégoire. Oui, c'est vrai, je suis heureux de vous avoir au moins.
1: Bah, ça fait plaisir. Moi, c'est Romain. Hein. Grégoire est en pause en vacances.
2: Ah bon,
1: mais ça me fait.
2: L'erreur.
1: Il n'y a aucun problème. Parce que je sais qu'en disant Grégoire, c'est que vous êtes un fidèle forcément de la radio. Ça me fait plaisir de vous avoir.
2: Oui, c'est vrai. Ah oui, ça fait vrai par contre.
1: Alors, Philippe. Vous avez passé un petit coup de fil parce que vous tentez votre chance pour gagner votre sélection et c'est chose faite. Une sélection, bravo, Jean, vous sélectionne pour le grand tirage. Vous avez votre ticket pour le grand tirage et peut-être repartir avec ces nuits insolites, un séjour de 3 jours, 2 nuits dans un lieu insolite de votre choix, dans des endroits rigolos comme une yourte. Vous pourrez choisir tout simplement avec une ambiance nature autour de vous. Est-ce que, Philippe, vous avez déjà dormi dans un lieu étonnant ?
2: Oui, une fois j'ai dormi dans un lieu étonnant, dans une roulotte.
1: Ah, c'est rigolo. Ah, ok.
2: C'était marrant, là, c'est vrai. Ouais. Bah. Fermé le matin, on vient vous emmener le petit-déj et tout, ouais, c'était sympa. Ouais.
1: Eh ben, vous savez quoi, c'est à peu près le même modèle parce que le petit-déj, j'ai compris.
2: Ouais.
1: Donc voilà, je croise les doigts pour vous, Philippe. Encore une fois, rendez-vous lundi qui arrive pour le grand tirage à 8h30. Quelle est votre radio locale préférée, Philippe ?
2: Écoutez, c'est toujours la même, hein, ici Paris de France. Hein.
1: Eh ben c'est bon, je valide.
2: Comme je regrette votre ancienne appellation, quand même. On a du mal, mais
1: retenez bien, on reste la même équipe. On vous embrasse très fort,
2: Philippe. Oui, heureusement.
1: Il voulait nous souhaiter tout le bonheur du monde. On l'embrasse, Philippe. Hein. Bisous et merci pour la fidélité, bien sûr. On parle d'un festival de musique, si vous le voulez bien maintenant. Un festival de musique classique dans un cadre exceptionnel, celle de la Butte Montmartre. Il existe, ce festival, et ce n'est pas Pierre Mollaret qui dira le contraire. Pierre, bonjour.
3: Bonjour Romain.
1: Alors vous êtes le fondateur et directeur artistique de ce festival, les Arènes Lyriques. C'est jusqu'au 15 août dans les Arènes de Montmartre. En quoi ce lieu est-il idéal pour écouter de la musique classique, Pierre ?
3: Eh ben, c'est un lieu qui est assez atypique. C'est un petit amphithéâtre qui est complètement immergé dans la nature, qui est très arboré. Et qui est à la fois de bonne taille pour faire quand même un spectacle et puis qui garantit aussi un peu un cadre assez intimiste. Donc pour ça, c'est vraiment un lieu qui se prête qui se prête très bien. Et puis il y a le plein air aussi qui est vraiment qui donne des conditions vraiment idéales pour le public.
1: Ah, c'est vrai, à quelques pas du Sacré-Cœur, sur scène, pas moins de 16 concerts avec des jeunes musiciens et des chanteurs d'opéra, n'est-ce pas?
3: Oui, tout à fait. Il y a chaque année, l'idée c'est de rassembler. Là, c'est 8 jeunes solistes, donc pianistes, chanteurs lyriques, qui vont performer pendant 4 semaines, pendant toute la saison là. Donc, il y a 16 concerts qui sont prévus du 22 juillet au 15 août.
1: Et l'idée, bien sûr, c'est de mettre en avant ces jeunes solistes dans ce lieu d'exception. C'est la 8e édition de ce festival, avec en nouveauté, et ça c'est rigolo, ouvert à tous, des reprises.
3: Des reprises, oui, alors il y a des reprises de... Alors c'est, je dirais, 3/4 classiques et lyriques, et puis... Il y a en effet des reprises de chansons de soul et de jazz.
1: C'est ça qui est excellent. Et puis alors, pareil pour les enfants, il y a un volet enfant qui est ouvert. Et là, c'est gratuit pour les vacances, ça c'est sympa.
3: Oui, tout à fait, c'est gratuit. Il y a 6 représentations d'un conte musical sur le thème de Montmartre qui a été écrit et composé par Garance Paul. Et qui est représenté à 6 reprises dans les arènes à 10h30 le matin.
1: Et c'est ça qui est magique, encore une fois, le festival Les Arènes Lyriques, jusqu'au 15 août, notez dans votre agenda s'il vous plaît, au Jardin des Arènes de Montmartre, tarif réservation arènelyrique.com, et nous avions avec nous Pierre Mollaret, le fondateur et directeur artistique de ce très beau festival Les Arènes Lyriques. Merci Pierre de cette jolie balade dans les arènes en musique avec quelques notes, on vous souhaite une bonne journée.
3: Merci à vous.
1: Et puis pour la musique, tenez, on continue. Hein. Ça, c'était un bon plan. Maintenant, bon plan musical, c'est Jean-Louis Aubert avec Tant à nouveau sur votre radio locale, ici, Paris-Île-de-France. Encore quelques notes pour vous accompagner en ce jeudi matin.

0: 92 avec Jean-Louis Aubert, temps à nouveau et retour en 2026 dans quelques instants avec le retour de l'info.
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0: Et dans l'info d'ici, Maxime Glorieux, nous serons avec des pilotes de Canadair.
3: Oui, qui dénoncent des engins mal entretenus, globalement un vrai manque de budget. Alors que nous avions vu des Canadair en Ile-de-France, à Fontainebleau, il y a 2 semaines, c'était du jamais vu. Fontainebleau avec 2 reprises de feu hier soir qui sont fixées ce matin.
0: Il est 7h30, le 90 secondes avec Valentine Letesse.
4: Le méga-feu de Gironde, toujours stabilisé ce matin, après une nuit plutôt calme selon la préfecture et une météo plus favorable aujourd'hui, puisque la Gironde, comme les Landes, ne sont plus en vigilance orange pour canicule ce matin. La lutte continue aussi dans le Var, où le départ d'un nouvel incendie hier a entraîné l'évacuation de 650 habitants de Brignoles dans la soirée, 24 heures à peine après l'annonce du feu fixé à quelques kilomètres dans le massif du Gros-Bessillon. Un combat remporté cette nuit par les pompiers dans la forêt de Fontainebleau, traversée elle aussi par les flammes à la mi-juillet. Les reprises de feux d'hier sont fixées, 10 hectares de plus ont brûlé. Et vous, êtes-vous prêt à monter au front? Les pompiers manquent de bras face à l'ampleur des incendies dans le pays et vous pouvez les aider sur le terrain, mais aussi pour la logistique, la restauration, les transports, le soutien aux victimes. Un formulaire pour s'inscrire est disponible sur le site internet du Syndicat National des Pompiers Volontaires. 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De l'air à l'ouest, c'est la bonne nouvelle de Météo France. Les températures baissent nettement aujourd'hui grâce à l'arrivée d'une nouvelle perturbation. Reste tout de même dans un large quart sud-est, 21 départements en vigilance orange canicule, de la Saône-et-Loire à la Corse.
0: Merci beaucoup Valentine Letesse. Et dans l'info d'ici, chez nous en Ile-de-France, Maxime Glorieux, ce sont ces reprises de feu à Fontainebleau, 2 semaines seulement après les incendies.
3: Oui, car les sols sont secs et alors que la région faisait face hier à la 4e canicule de l'été, près de 200 pompiers ont donc été mobilisés tard dans la soirée dans le secteur d'Arbonne-la-Forêt et sur la commune de Fontainebleau. 2 reprises fixées dans la nuit, au total seulement 10 hectares parcourus. Mais à long terme, a-t-on vraiment les moyens de lutter contre ces reprises de feu et plus largement contre les incendies? On se souvient des 4 Canadair déployés à Fontainebleau, du jamais vu en Ile-de-France. L'opposition avait ensuite critiqué le gouvernement sur le manque d'investissement. Antoine Liffaut, vous avez rencontré l'un des pilotes de Canadair devant la base qui abrite l'intégralité des engins et il dénonce des problèmes de maintenance à répétition.
5: De gigantesques hangars qui abritent les Canadair.
6: Là, vous êtes au cœur du travail de l'été.
5: C'est là que travaille Éric Durand depuis 7 ans comme commandant de bord au rythme des alertes avec ses 80 collègues qui parlent entre eux des incendies de Gironde.
6: Même les plus anciens ont dit, c'est quelque chose qu'on n'avait jamais vu. Quand on en est là, il faut surtout pas perdre espoir.
5: Si la Gironde, il ne l'a pas survolé, le secrétaire général adjoint du syndicat national du personnel navigant de l'aéronautique civile a combattu les flammes en Corse, dans le Var, dans les Pyrénées-Orientales aussi, où il se souvient d'une image.
6: Une maison qui était menacés avec des gens qui essayaient de limiter l'arrivée inexorable des flammes vers leur maison. Nous, on aura fait tout ce qu'on peut, mais on sait qu'aussi, malheureusement, ces gens-là, ils ont certainement perdu leur maison. On n'était que 2 Canadair à essayer d'intervenir pour diminuer l'intensité des flammes qui était monstrueuse.
5: 2 Canadair, 6000 litres d'eau chacun, insuffisant pour ce commandant de bord.
6: Quand vous avez un front de flammes qui est poussé par le vent, on va essayer d'attaquer déjà par l'arrière pour essayer de faire tomber les fumées, de manière à ce que quand on arrive vers le front, il y ait moins de fumée et moins de chaleur qui se développe et ensuite pouvoir le finir. Mais ça, cette tactique, elle est valable quand vous avez 3, 4, 5, 6 Canadair. Quand vous êtes que 2, ben vous le faites aussi. Vous savez que vous serez peut-être pas forcément efficace, mais il y a des chances que ça fonctionne.
5: Pas assez de ces avions, donc des Canadair de 30 ans d'âge, toujours en maintenance pour certains au début de cet été.
6: Nous devions avoir 10 Canadair sur les 12 de disponibles, 8 Dash sur 8 et 3 Beach sur 3. Bon, il s'avère qu'au début de la saison feu, on n'avait que 9 Canadair, on avait 7 Dash et les Beach étaient là.
5: Et si un 11e Canadair est cette semaine sorti du hangar, il dénonce des problèmes de maintenance. France depuis 10 ans avec l'entreprise en charge.
6: Là, on voit aujourd'hui plusieurs alertes. Ce n'est pas un ou deux avions qui manquent au dispositif. C'est 3, 4, voire 5, voire 6 des fois. Ça serait bien quand même de faire en sorte que la direction de Sabena Technics mette un peu plus la main à la pâte dans une période de crise comme nous subissons pour aller peut-être au-delà du contrat et ça permettra peut-être d'avoir moins de maisons brûlées.
5: La direction de Sabena Technics ne nous a pas répondu et de son côté, cet ancien pilote de l'armée de l'air de 51 ans se tient prêt à décoller à tout moment dans cet été qu'il qualifie lui aussi d'inédit.
0: Reportage signé Antoine Liffaut. Et nous ferons un nouveau point sur ces reprises de feu à Fontainebleau dans le journal de 8h.
3: Et nous serons également auprès des locataires qui souffrent de la chaleur. Quatrième canicule, ils ont eu du mal à trouver le sommeil cette nuit. Reportage à suivre dans un immeuble parisien à 8h. Mais d'abord, la météo. Et donc, ces températures qui baissent légèrement. On sort, c'est l'information aussi, de la vigilance canicule en Ile-de-France.
0: Oui.
3: Mais on entre dans une autre vigilance jaune aux orages pour cette matinée.
0: Exactement. Et jusqu'à la mi-journée. Alors, c'est vrai que ce matin, le temps sera variable avec rapidement un temps qui devrait s'améliorer. Mais au milieu, donc la mi-journée, les averses qui arriveront. On notera les températures comprises entre 31 et 34 degrés. Donc, de la fraîcheur, hein, avec de gros guillemets. Mais par rapport à hier, c'est le cas pourtant et ça fait du bien. Bobigny, 31 degrés au meilleur de la journée. Pareil pour Meaux ou Paris, juste au pied de l'Arc de Triomphe avec 31 degrés. Meudon, 30 degrés. Chaville, Versailles, 29 degrés. À Rambouillet, 30 degrés. Nanterre, pareil, 30, comme à Rueil-Malmaison d'ailleurs. Et la même chose à Fontainebleau, 30 degrés. Et déjà 24 ce matin à Fontainebleau. Hein. Les infos, bien sûr, le prochain point météo d'ici une heure. Merci encore à vous. Et puis pour la route avec 92 kilomètres, je vais dire 90 degrés. On est tellement bloqué avec la météo en ce moment, je suis désolé. Non, 90 km de bouchons cumulés, ça roule bien, mais il y a quand même une anomalie. Nous sommes dans le secteur de Sannois, avec un accident qui vient de se produire sur l'A15 direction Paris, avec deux voitures impliquées sur les trois voies. La bande arrêt d'urgence est fermée. Donc, secteur de Sannois, notez bien cette anomalie. Nous sommes dans le nord de la capitale. Et puis, on file à l'est, avec juste à côté du tunnel Champigny. Eh bien, c'est une voiture en panne sur l'A4 direction la province, et la voie de droite est fermée ainsi que la bande arrêt d'urgence. Voilà, secteur tunnel Champigny avec cette voiture en panne sur l'A4 direction la province. Si vous voyez quelque chose, le réflexe, le bon en tout cas, c'est de s'arrêter et de nous passer un petit coup de téléphone, même avec le WhatsApp 01 42 30 10 10.
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0: Et je suis très content de vous accompagner. Il est 7h36, on vous accompagne cet été, toute l'équipe du 6-9. C'est Emma d'ailleurs qui est à la réalisation de cette émission. Et Saveria qui vous attend au standard. Et si vous partez au boulot, vous êtes peut-être même dans les transports en commun, on va vous envoyer un max d'ondes positives. Et alors si vous avez la chance, je dis bien la chance d'être en vacances, profitez-en un maximum. Et restez avec nous car on va distiller tout au long de cette journée des bons plans, des sorties, des balades. Pas cher bien sûr, on fait attention à faire entre amis ou en famille. Et puis tenez, dans notre tour d'Île-de-France, avec Clarisse Delezeff sur le terrain, on va découvrir encore une richesse de notre région. Ce matin, direction les Yvelines, à la ferme de Galy. C'est un paradis hein, pour les enfants, paradis pour la nature, ferme de Galy. Une nouvelle destination dans quelques instants. Juste avant, c'est Francis Cabrel. Vous l'entendez la guitare ? Le titre c'est Sarbacane, sur votre radio locale, ici Paris, Île-de-France. Guitare et basse, c'est la totale, c'est pour vous. Il est 7h37.

0: Francis Cabrel avec Sarbacane sur votre radio locale, ici Paris, Île-de-France. Et puis dans quelques instants, nous partirons direction l'Égypte, mais paradoxalement, tout en restant à Paris, on va découvrir une belle exposition consacrée à Toutankhamon. Mais juste avant, on va retrouver Clarisse en vadrouille.
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0: 7h40, elle est dans les Yvelines hein, aujourd'hui, tout près de Versailles d'ailleurs, à la ferme de Galy. Clarisse, est-ce que vous êtes bien arrivée ?
2: Exactement, je viens d'arriver à la ferme de Galy, je suis à côté des oies et en compagnie de Bruno Gancel de la ferme de Galy. Bonjour.
3: Bonjour.
2: J'aimerais faire un petit point historique avec vous sur la ferme de Galy. Quelle est son histoire ?
3: Bon, la ferme de Galy, elle a une histoire qui est très longue.
2: Oui.
3: Les premières pierres datent du 11e siècle. Ça a été après, par la suite, une des fermes royales du domaine de Versailles. Et nous, on exploite cette ferme depuis quelques dizaines d'années maintenant. Il y a différentes activités qui sont développées sur le site, dont une ferme pédagogique, ce qu'on appelle la ferme ouverte, qui a vu le jour en 1995. C'est une ferme où on accueille le grand public. Ça peut être des écoles, des centres de loisirs, des familles. On accueille le public tout au long de l'année. Donc à la période où on se trouve maintenant, en pleine période de vacances scolaires, on accueille beaucoup de familles tout au long de la journée pour leur faire découvrir plein de choses liées à la nature et à l'agriculture. On a sur site plus d'une centaine d'animaux, alors des vaches, des chèvres, des moutons, vous entendez.
2: Les oies.
3: Voilà, vous entendez toutes les volailles. Donc on a des oies, des canards, des dindons, des poules et autres. Les visiteurs, ils viennent découvrir les animaux de la ferme. Vous verrez tout à l'heure, on a un enclos dans lequel se trouvent les chèvres et dans lequel les visiteurs peuvent venir, même les petits enfants, pour faire des câlins, des caresses, des bisous aux chèvres. Et puis on propose des ateliers pédagogiques où on souhaite que les enfants fassent avec leurs mains.
2: Ok. Et comment ça fonctionne la cueillette ? Parce que moi j'ai entendu aussi parler d'une cueillette ici, comment ça fonctionne ?
3: Alors la cueillette, c'est pas sur le site ici, mais c'est juste à côté, on est mitoyen. La cueillette, c'est une sorte de potager XXL, un très grand potager qui s'étend sur 60 hectares. Un hectare, c'est 10 000 mètres carrés, donc 60 hectares, c'est 60 terrains de foot, si vous voulez.
2: Ah ouais, c'est énorme.
3: C'est une très grande cueillette, et là, on cultive des fleurs, des fruits et des légumes.
2: Et c'est quoi la spécialité de la cueillette en ce mois d'août ?
3: En ce mois d'août, on a plein de... C'est la période des légumes ratatouilles.
2: Ah.
3: Les légumes ratatouilles, c'est la famille des tomates, des courgettes, des concombres, des aubergines, avec lesquels on peut faire de la ratatouille, bien sûr, mais on peut faire plein d'autres choses. Avec les tomates, on a des très grandes diversités de variétés de tomates en quantité. Vous pouvez venir faire vos cueillettes de tomates pour préparer vos tomates farcies pour l'hiver, pour préparer vos coulis pour les pâtes un petit peu plus tard. Voilà, on a des dizaines et des dizaines de variétés de fleurs, de fruits et de légumes.
2: En tout cas, ça donne très envie. Merci Bruno Gancel d'avoir pris le temps de répondre à mes questions. Je le rappelle, vous travaillez ici à la ferme de Galy. Petite question pour vous, dites-moi, quelle est la spécialité de la ferme de Galy pour ce mois d'août ?
0: Ah bah c'est les légumes ratatouilles, on en a parlé, j'ai noté. Hein. Merci Clarisse. Je rappelle que vous êtes donc à la ferme de Galy dans les Yvelines, tout près de Versailles. La cueillette de Galy d'ailleurs est ouverte d'avril à novembre avec des fruits, des légumes et des fleurs de saison à ramasser soi-même. C'est un paradis. Et dans une heure, on vous retrouve Clarisse, toujours dans les Yvelines. Vous allez tester un magnifique labyrinthe. J'espère qu'on va pas vous perdre. À suivre, une idée de sortie famille. Oh, l'expo Toutankhamon, porte de Versailles. Direction l'Égypte, juste après ça.
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0: Bon réveil, il est 7h44. Et oui, direction l'Égypte, ou plutôt Paris. Expo Porte de Versailles avec une magnifique exposition consacrée à Toutankhamon, son tombeau et ses trésors. Alors, c'est un parcours de plus de 2500 mètres carrés. Et pour nous guider, on a Florence Marouéjol qui est docteur en égyptologie et porte-parole de cette belle expo. Florence, bonjour.
6: Bonjour.
0: Alors, cette exposition, elle nous met vraiment à la place d'Howard Carter qui a découvert le tombeau de Toutankhamon en 1922.
6: Oui, en fait, c'est l'idée un peu de l'exposition, enfin, de raconter cette histoire absolument extraordinaire de la découverte du tombeau par Howard Carter, l'archéologue, en compagnie de son mécène, hein, celui qui finançait les fouilles. Ouais. Et leurs efforts ont été récompensés, mais bien au-delà de ce que ces deux hommes avaient imaginé, qu'il pouvait y avoir un trésor aussi spectaculaire à l'intérieur.
0: Alors, qu'est-ce qu'on va voir sur ce magnifique parcours de cette exposition ?
6: Déjà, il y a un petit film de projeté qui retrace un peu de cette histoire. Et une fois que on a suivi ce parcours, on va rentrer dans l'exposition elle-même et être accueilli par une salle telle que Howard Carter et Lord Carnarvon ont vu la tombe. Hein. Et donc l'idée, en fait, c'est à travers les répliques, hein, puisque c'est une exposition qui est faite avec des copies, hein, des objets originaux. Et donc, c'est ce que permettent les répliques, c'est d'avoir deux jeux d'objets, à la fois ceux qui sont mis en situation et qui permettent de vivre vraiment cette découverte, de voir avec les yeux d'Howard Carter qu'est-ce qu'il a pu voir, qu'est-ce qu'il a pu ressentir. Et ensuite, donc, un autre jeu qui lui permet de voir les objets individuellement, de se régaler visuellement.
0: Florence, quelle est, selon vous, hein, la pièce, la réplique qu'il faut absolument voir et qui symbolise Toutankhamon ?
6: Alors, pour moi, la pièce majeure, hein, c'est bien sûr le masque de Toutankhamon, qui était parfaitement répliqué. Déjà, un objet qui est spectaculaire parce que l'original est en or massif, avec le visage aussi, hein, du roi, bien sûr idéalisé, mais ce visage juvénile. Et la réplique a été vraiment parfaite, hein, jusque dans les couleurs qui sont parfaitement respectées. Et c'est vraiment la pièce maîtresse quand même du trésor de Toutankhamon.
0: Toutankhamon, son tombeau et ses trésors, avec également une expérience réalité virtuelle.
6: Exactement, hein, donc il y a à la fois la réalité virtuelle, qui vont présenter aux visiteurs le roi dans son palais, par exemple, hein, et puis ensuite montrer le parcours qu'il va suivre pour arriver dans l'au-delà et renaître, et nous introduire dans la tombe elle-même, avec aussi quelques objets qu'on peut manipuler virtuellement. Et il y a également une salle immersive, avec des images spectaculaires, hein, qui sont projetées donc sur les murs, qui évoquent donc différents aspects de la civilisation égyptienne.
0: Toutankhamon, son tombeau et ses trésors, c'est actuellement à Paris Expo, Porte de Versailles, jusqu'au 6 septembre. Info, tarifs et réservations sur toutankhamon-exposition.fr. Florence, merci, docteur en égyptologie et porte-parole de l'expo, de cette expo à Paris. Merci Florence.
6: Je vous en prie, bonne visite.
0: Et puis l'info trafic en temps réel, on enchaîne comme tous les quarts d'heure sur votre radio locale ici Paris Île-de-France, avec une voiture en panne, tenez, sur l'A86 extérieure. Nous sommes dans le secteur de Colombes. Cette voiture est en panne, formation d'un bouchon par la même occasion, et sur les deux voies, la voie d'arrêt d'urgence est fermée pour stocker cette voiture. Sinon, pas d'autres anomalies à vous signaler puisque les accidents ont disparu des cartes. 01 42 30 10 10 si vous voyez quelque chose pendant votre transport, n'hésitez surtout pas, idem, hein, sur les transports en commun. On vous souhaite encore une fois une belle matinée et un bon réveil.
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0: Et dans quelques instants, nous irons saluer un maire, monsieur le maire de Gargenville dans les Yvelines, juste après Amel Bent. Pourquoi tu restes sur votre radio locale ici Paris Île-de-France.

0: Amel Bent avec Pourquoi tu restes sur votre radio locale ici Paris, Île-de-France. Et puis on va saluer un maire maintenant. Et oui, c'est le rendez-vous avec Bonjour Monsieur le Maire. Et regardez le maire du jour, on file direction un endroit que l'on aime bien, les Yvelines, avec le maire de Gargenville. Tenez, on va lui donner la parole, Yann Perron. Monsieur le maire, bonjour.
1: Bonjour, ici Paris, Île-de-France.
0: Bonjour, alors situé en bord de Seine, avec bien sûr aux portes de ce fameux parc naturel régional du Vexin, Gargenville, qui offre un cadre de vie, on va le dire, agréable, ça fait plaisir. Quelles sont les balades d'ailleurs, les lieux ou les animations que vous nous conseillez, monsieur le maire, aux franciliens et puis aux vacanciers?
1: La particularité de Gargenville, c'est évidemment un lieu très emblématique de la musique classique du début du siècle, avec la maison des sœurs Nadia et Lily Boulanger, que l'on peut visiter en prenant une réservation avec un maître de conférence qui peut vous la faire visiter, expliquer le parcours de l'ensemble de ces sœurs dont Nadia a été la première femme ayant obtenu le prix de Rome au début du siècle. Et évidemment, Mademoiselle, qui était une grande enseignante de musique classique, qui a enseigné Gershwin, Michel Legrand, Quincy Jones ou encore Stravinsky, qui dispose encore de son bar qu'il avait fait construire à titre personnel dans l'auditorium, qui est une œuvre d'art architectural assez intéressante de notre ville.
0: Et si vous deviez choisir, ça va être compliqué, je le sais, mais un lieu emblématique, un monument ou un paysage qui vous a marqué du niveau de Gargenville, son identité entre autres, lequel choisiriez-vous, monsieur le maire?
1: Alors, nous avons également un bord de Seine plutôt agréable, avec de grandes demeures bourgeoises, de grandes meulières bourgeoises du début du siècle. C'est un endroit aussi agréable pour la promenade, et la municipalité dispose d'un château qui accueille aujourd'hui l'école municipale de musique, qui est libre d'accès avec un parc paysager qui permet de faire une petite pause estivale au bord de Seine quand on circule par ici.
0: Ben oui, ça fait du bien. Et pour conclure, monsieur le maire, quel message souhaiteriez-vous adresser aux franciliennes et franciliens qui vous écoutent, qui passent leurs vacances en Île-de-France et qui souhaiteraient, ben pourquoi pas, s'arrêter à Gargenville cet été?
1: Eh ben, Gargenville étant une ville plutôt proche de Paris et directement accessible sur l'autoroute A13 en direction de la Normandie, une petite pause permet de faire évidemment une découverte de cette ville à travers ces petits lieux emblématiques. Et je souhaite à tout le monde, évidemment, de vous retrouver très bientôt à Gargenville.
0: Eh ben, c'est noté. Rendez-vous noté. Merci, monsieur le maire. Et demain, nous changerons de ville et changement de maire également. Le maire de Montesson, il sera avec nous toujours dans les Yvelines. On restera dans les Yvelines. Mais belle matinée à vous tous, au volant de votre voiture, qui sait peut-être, ou assis dans le bus. Voilà, on reste à vos côtés tout cet été avec la musique The Alan Person Project sur votre radio locale, ici Paris, Île-de-France.

0: The Alan Person Project, un groupe qui a remporté un Grammy Awards 36 ans après la sortie de cet album, à l'occasion d'une réédition anniversaire de The Eye in the Sky. Bah, comme quoi la patience, ça paye. Voilà.
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0: Et chaque jour, sur votre radio locale ici par Île-de-France, un petit peu d'histoire avant l'actu. Et Stéphane Bern, bonjour Stéphane. Alors ce matin, on voyage dans le temps des Romains et des Gaulois.
3: Fier, bruyant, un peu vaniteux, mais pourquoi donc le coq s'est-il perché sur les églises, installé sur les blasons et maintenant les t-shirts de foot ? À l'origine, traiter son voisin de coq n'était pas un compliment. Dans l'Antiquité, les Romains voient les Gaulois comme des sauvages à plumes. Et pour cause, en latin, Gallus veut dire à la fois coq et gaulois. Un petit jeu de mots qui en aura fait rire plus d'un. Notez qu'en anglais, coq a également un rapport avec la Gaule, mais c'est nettement plus grivois. Le coq se laisse moquer pour mieux s'emparer de la moquerie. Au Moyen-Âge, le gallinacé devient peu à peu un emblème de fierté, de courage, d'audace, de combativité. Bref, l'inverse d'une poule mouillée. Mais le coq symbolise aussi la vigilance face à la lumière chrétienne, ce qui explique qu'il grimpe tout en haut des églises et s'installe sur les clochers. Tout cela permet au fier animal de monter en grade et de s'immiscer même dans les représentations des rois de France. À la Révolution, c'est au tour du peuple de s'en emparer. Crête fière, poitrine bombée, cocorico sonore. Vive le coq républicain et vive la cocarde, évidemment. Avec Napoléon Ier, il est brièvement mis au placard. L'empereur refuse d'en faire le symbole national au prétexte que le coq n'a point de force. Il ne peut être l'image d'un empire tel que la France. Il réapparaît dans le courant du 19e siècle, frappé sur les pièces d'or de la 3e République. Et depuis, il ne nous a plus quittés. Qui aurait pu prédire un tel avenir à un simple animal de la basse-cour ? C'est bien la preuve que l'avenir appartient à ceux qui se lèvent tôt.
0: Eh oui, bon réveil d'ailleurs. Merci Stéphane Bern.
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0: Belle matinée en ce jeudi matin, il est 8h. Le retour de l'info, Maxime Glorieux. Maxime, bonjour.
4: Bonjour.
0: Et la forêt de Fontainebleau sous haute surveillance après deux reprises de feu hier soir.
4: Avec 30 degrés cet après-midi, ressenti 36, la vigilance orange est donc maintenue pour un risque élevé d'incendie en Seine-et-Marne comme dans l'Essonne, car les pompiers ont eu peur hier soir. Deux semaines seulement après l'incendie qui a parcouru 2000 hectares, le feu a repris à deux endroits, seulement 11 hectares brûlés. Deux reprises fixées en effet ce matin, car elles avaient été anticipées, explique le sous-préfet de Fontainebleau, Yanis Bouzard.
5: Ce sont des reprises qui sont assez classiques sur un feu, et singulièrement dans le massif de Fontainebleau, qui est un massif qui est composé de tourbe et de végétation qui absorbe, pour ainsi dire, la chaleur et qui effectivement est particulièrement difficile à éteindre de façon définitive. Un feu qui était prévisible et donc un feu qui était anticipé.
4: Deux reprises anticipées, d'où cette mobilisation rapide des pompiers de toute l'Île-de-France, Emeline Ferry.
6: Et oui, avec ces températures caniculaires, plus le vent qui s'est renforcé, ils étaient prêts à intervenir. Et c'est pour cette raison que les pompiers sont parvenus à fixer le premier départ de feu dans le secteur d'Arbonne et Noisy-sur-École, parti dans l'après-midi. 4 hectares ont brûlé, 50 pompiers face aux flammes avec des engins, un hélicoptère bombardier d'eau. Résultat, l'incendie est sous contrôle, il est fixé, pas d'évacuation, pas de menace sur les habitations. Même chose pour la deuxième reprise de feu. Là, c'était en début de soirée et c'était du côté du Mont Aigu. Un peu plus important cet incendie, d'où la mobilisation de quasiment 150 soldats du feu, épaulés par leurs collègues.

0: de l'Essonne, du Val d'Oise et des Yvelines, aidés aussi par les agriculteurs du coin qui ont acheminé de l'eau. Alors ça, plus les 46 largages de l'hélicoptère, ça a permis de stopper la progression du feu. 7 hectares partis en fumée, le feu est maintenant fixé. Mais les pompiers restent extrêmement vigilants parce que les conditions météo sont les mêmes aujourd'hui et le risque de reprise de feu toujours aussi grand. Ils sont donc toujours mobilisés sur place, quasiment 200 pompiers.
1: Merci Emeline Ferry, vous retrouvez toutes ces infos et les consignes de la préfecture sur le site d'ici Paris-Île-de-France.
2: Et au même moment, plusieurs dizaines de pompiers franciliens restent mobilisés sur le méga-feu en Gironde.
1: Avec là aussi 7 reprises de feu, dont 3 encore actives hier soir. Mais de façon générale, le feu n'a pas progressé pour la 3e journée d'affilée, ce qui pousse les autorités à envisager un retour à une vie plus normale pour les 200 000 personnes évacuées. Au total, 42 000 hectares ont brûlé en Gironde et 126 pompiers blessés. Autre bilan, Romain, celui des enquêtes menées sur ces départs de feu partout en France. 263 personnes ont été interpellées, dont près d'une centaine de mineurs. Et puis dans le Var, un nouveau feu s'est déclaré à Brignoles. 100 hectares parcourus et plus de 600 personnes évacuées.
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1: Et si vous avez envie de vous rendre utile, sachez que les sapeurs-pompiers volontaires lancent un appel avec ou sans expérience dans les secours, la logistique et même la restauration. Il suffit de remplir un formulaire sur le site du syndicat SPV France. Un été de tous les records, car en plus de ces incendies, la France connaît une 4e canicule de l'année. Jusqu'à 38 degrés hier en Île-de-France et la nuit a été chaude, très chaude dans les logements franciliens. Beaucoup n'ont même pas eu le temps de redescendre en température, comme dans le 20e arrondissement de Paris, Fanny Imbert.
3: Elle l'avait éteint depuis 10 jours. Nadia a rallumé son ventilateur, mais cette nuit, ça n'a pas suffi.
4: Ah, cette nuit, j'ai très mal dormi. Moustique chaleur. Les deux ensemble, c'est un cocktail horrible. On a beau mettre un drap mouillé, tout ce que vous voulez, toutes les solutions. Non, c'est très très dur.
3: Son métier, c'est de prendre soin de Gilbert, qui lui aussi a passé une mauvaise nuit.
4: Tu peux lui dire ton âge, Gilbert?
5: Mon âge, 94 ans. J'habite chez moi tout seul.
4: Mais dans sa chambre, il fait facile 40 degrés. C'est insupportable, la chaleur, elle est insupportable. Parce qu'il habite au... avant-dernier étage. Donc ce que j'ai fait, c'est que j'ai déplacé le lit, je lui ai mis dans le salon à côté du canapé, comme ça il est au frais.
5: Je suis né en 1931, alors vous savez, j'en ai vu des étés, mais comme celui-ci, encore jamais.
3: Faute du lieu de rafraîchissement ailleurs, Gilbert va passer la journée enfermé, mais grâce à Nadia, il connaît désormais les consignes.
4: Tu t'es préparé quand même à cette chaleur, on est prêt.
5: C'est-à-dire que si ça va pas, je me mets sous la douche, et puis je vais m'allonger.
4: S'hydrater, beaucoup de fruits, hein Gilbert?
3: Sa voisine, Marie-Sainte, elle non plus ne voit pas le bout de cet été caniculaire.
6: Je la supporte si tu veux, mais pour cette nouvelle vague-là, on dit c'est quoi? Qu'est-ce qui va se passer? Je m'inquiète beaucoup.
3: Elle ne quitte pas des yeux son application météo pour guetter la durée de cet épisode de chaleur et son ampleur.
1: Et c'est justement la bonne nouvelle chez nous, canicule express, les températures redescendent dès aujourd'hui. Nous ferons un point météo complet à la fin de ce journal, mais sachez déjà que l'Île-de-France sort ce matin de la vigilance canicule. C'est une fermeture qui tombe mal avec ces fortes chaleurs, celle de 2 sites de baignade dans la Seine à cause d'une pollution au fioul. Il s'agit du Bras-Marie dans le 4e et du site de Bercy, fermé par intermittence depuis dimanche. La mairie de Paris dénonce un acte de vandalisme environnemental. Le site de baignade de Grenelle, près de la Tour Eiffel, n'est pas concerné car il se situe en aval des deux autres.
2: Il est 8h06 et nous avons atteint aujourd'hui le jour du dépassement de la Terre.
1: Ce qui veut dire, Romain, que nous vivons désormais à crédit. Toutes les ressources que la nature peut produire en un an sont déjà épuisées. Ça, c'est le calcul de l'ONG, un Global Footprint Network qui nous l'apprend ce matin. Ce qui veut dire aussi qu'à ce rythme-là, il faudrait non pas une planète, mais plus d'une planète et demie pour produire tout ce que nous consommons, Anne Le Gall.
7: Cette date tombe quelques jours plus tard que l'année dernière, mais globalement, la tendance n'est pas bonne. Depuis 50 ans, l'être humain est de plus en plus gourmand en ressources naturelles. Nos prélèvements sur la planète ont triplé. Exploitation de la forêt, de la pêche, de l'agriculture, extraction de minéraux ou de métaux rares. Parmi ces ressources planétaires fragilisées, il y a aussi l'eau. Pour boire, se laver, produire l'alimentation et les objets du quotidien, un Français consomme 500 litres d'eau, rappelle le WWF. Pour Jean Rousselot, responsable de programme au sein de l'ONG, il faudrait revoir les habitudes individuelles et collectives.
8: Sur cette consommation d'eau, on peut agir assez facilement avec toujours de la viande, mais de la viande en moins et mieux. Donc prendre un bœuf local qui est nourri à l'herbe, c'est très important comme levier. On a aussi les leviers collectifs, c'est-à-dire essayer de faire évoluer aussi les pratiques agricoles qui vont permettre de infiltrer cette eau, de la garder sur le territoire de manière naturelle, et puis travailler notamment sur l'accompagnement des agriculteurs qui doivent prendre en compte des nouvelles cultures, par exemple.
7: Et de façon générale, les pays riches utilisent en moyenne 6 fois plus de ressources que les pays à faible revenu. Pour eux, l'enjeu est aussi de miser sur le recyclage et le réemploi.
1: La planète qui a donc atteint aujourd'hui son jour de dépassement, mais la France a eu beaucoup d'avance cette année, puisque nous vivons à crédit écologique depuis le 24 avril dernier. Allez, on l'a dit, Romain, la vigilance jaune canicule, c'est fini chez nous.
2: Tout à fait.
1: Par contre, vigilance jaune orage pour ce matin.
2: Exactement, le ciel sera variable. Et rapidement, le temps devrait tourner un petit peu avec des averses orageuses, comme vous le signalez. Et ensuite, pour l'après-midi, reprise d'un soleil franc. Mmh. Les températures maximales, comprises entre 30 et 34 degrés, des températures qui se situent bien au-dessus des valeurs normales observées. À Bobigny, par exemple, 24 ce matin et jusqu'à 31 prévu pour cet après-midi. Pareil pour Meaux ou encore Paris, juste devant le Louvre, 31 degrés. À Meudon, 30. À Versailles, 29. Mais avec un petit ressenti 30, hein, donc vous avez compris. Boulogne-Billancourt, 30 degrés. Rueil-Malmaison, on compte 30 degrés également, tout comme à Fontainebleau. Les infos, bien sûr, on fera un point météo prochainement. Restez bien avec nous. Juste avant, on regarde la route comme tous les quarts d'heure. 123 km de bouchons cumulés. Un accident qui vient tout juste de se produire au secteur Pomponne sur l'A104 intérieure avec une moto impliquée dans cet accident. Sur les trois voies, la bande d'arrêt d'urgence est fermée. Je vous redonne le secteur Pomponne sur l'A104 intérieure. Et puis, dans les transports en commun, la ligne 7, le trafic reprend tout doucement mais reste perturbé sur toute la ligne en raison d'une intervention des équipes technique à Gare de l'Est. Ça, c'est sur la ligne 7. 01 42 30 10 10, le numéro du standard. Si vous voyez quelque chose pendant vos transports, n'hésitez pas à vous passer un petit coup de fil. Et le WhatsApp également, les petits messages, on les reçoit avec plaisir.
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2: 8h09 tout juste. Merci pour votre fidélité et fidélité également sur nos réseaux sociaux, Instagram, Facebook. Allez-y, jetez un petit coup d'œil par exemple et suivez-nous pour partager des infos. Et puis nous aussi, on partage de notre côté des vidéos et des infos de la rédaction. Tenez, par exemple, hier, on vous a partagé des conseils très utiles pour lutter contre les vagues de chaleur. Voilà des petites infos à récupérer. Rendez-vous sur nos réseaux sociaux ici, Paris-Île-de-France. Et pour la musique, c'est Marc Lavoine pour une Begin avec toi. Merci, belle matinée à vous tous.

0: Il y a 41 ans, on découvrait ce titre à la radio. Marc Lavoine pour une Begin avec toi sur votre radio locale, ici Paris, Île-de-France.
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0: 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Ça fait rêver, non? Le bruit des oiseaux, le clapotis de l'eau. Et avant de retrouver Audrazo, tenez, dans quelques instants, avec C'est pas vrai, le rendez-vous anti-arnaque. Et une chose étonnante, on va s'intéresser avec elle aux arnaques qui concernent pas que les hommes, non, elles peuvent également concerner nos animaux de compagnie. À tout de suite.
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0: avec toute l'équipe qui est là autour de la table, bien sûr. Bonjour Audrazo, vous nous accompagnez ce matin pour essayer de démêler le vrai du faux. Et on s'intéresse aux animaux de compagnie, nos animaux à quatre pattes, victimes eux aussi des escrocs. Et alors vous avez trouvé sur les réseaux sociaux des vidéos dangereuses pour nos chiens.
4: Effectivement, et je ne parle pas de vidéos confidentielles que j'ai trouvées en fouillant très fort sur Instagram. Non, je parle de vidéos qui font un carton.
5: Why the fuck is no one talking about this? This vet just saved me thousands of dollars.
4: Je fais la traduction, cette vidéo, je l'ai trouvée un peu partout, hein, sur des comptes français. Pourquoi personne n'en parle? Dit cette dame très fâchée, ce vétérinaire m'a fait économiser des milliers de dollars. Le vétérinaire en question, on le voit tout de suite après. C'est un monsieur, cheveux blancs, micro à la main, il a l'air de donner une conférence. Que dit-il? Eh bien, en gros, que les autres vétérinaires sont tous des escrocs et que pour éviter que votre chien ait des puces, il n'y a qu'à lui vaporiser du vinaigre de cidre. Contre les vers intestinaux, faites-lui manger des graines de citrouille. Pas besoin d'un médicament très cher. Sauf que, attention, la vidéo est truquée. Cette dame et ce prétendu vétérinaire sont des faux. La séquence est générée par intelligence artificielle et en plus, ce qui est raconté n'est pas prouvé scientifiquement.
0: Mais alors, quel est le but de cette vidéo ?
4: L'argent, c'est toujours l'argent, parce que vient le moment où, tiens, le soi-disant vétérinaire nous parle d'une poudre dentaire incroyable et 100% naturelle, très efficace pour éviter à notre chien des problèmes de dents. Ça tombe bien, il nous donne la marque. Et ça tombe bien aussi, on nous met le lien juste en dessous pour en acheter. 45€ le petit paquet quand même, hein, je suis allée voir, et je vous le donne en 1000. Hein, les spécialistes, les vrais, assurent que l'efficacité n'est pas prouvée non plus.
0: Et voilà, Audrazo, c'est pas vrai, votre rendez-vous pour déjouer les fake news. Ça continue tout l'été sur votre radio locale, ici Paris, Île-de-France. Et avant, peut-être, de jouer ensemble, en direct, direction un séjour hors du commun, une destination hors du commun, c'est tout le bonheur que je vous souhaite avec le cadeau. Voici le retour de la musique à 8h15. Kenny Williams, Come Back to Me sur votre radio locale, ici Paris, Île-de-France.

0: trompette pour vous accompagner. Le titre qui a rendu célèbre Kenny Williams en France, sorti en 2002. Petit souvenir, issu de l'album Night Time in Paris. Bah, c'est chez nous, bien sûr. L'info trafic en temps réel avec toujours sur la ligne 7, un trafic qui reprend tout doucement mais sûrement en raison d'une intervention des équipes techniques à Gare de l'Est. Donc la ligne 7 c'est un petit peu galère mais je vous rassure, ça va bien se passer. Voilà, je rassure toujours tout le monde moi. 132 km de bouchons cumulés sinon sur la route avec un accident qui s'est produit il y a quelques instants. Nous sommes dans le secteur de Pomponne sur la 104 intérieure avec une moto qui est impliquée dans cet accident. Sur les trois voies, la bande d'arrêt d'urgence est fermée. Donc on garde l'œil bien ouvert, on fait attention au moutard qui est forcément dans le coin encore. Donc sur la 104 intérieure, secteur de Pomponne. 01 42 30 10 10, ça c'est le numéro à avoir en favori, il faut l'enregistrer sur le WhatsApp également pour nous informer, nous dire ce que vous voyez pendant vos transports.
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0: Et c'est le moment de saluer quelqu'un qui nous a appelé, c'est Dominique. Bonjour Dominique.
2: Bonjour.
0: Bon, ça va. Bon, ça va, je vous retourne la question. Comment va Dominique aujourd'hui, en ce jeudi matin?
2: Très bien, je suis sur la route pour aller au travail, et puis voilà, c'est fluide ce matin.
0: Vous faites quoi dans la vie, Dominique?
2: Je travaille dans l'électronique, je suis un ingénieur.
0: D'accord, très très bien. Et alors, vous êtes dit, tiens, ce matin, je vais tenter ma chance, parce qu'une nuit dans un endroit insolite, ça me botte, c'est ça?
2: C'est ça, mais surtout avec ma compagne Sonia qui peut pas partir en vacances cette année, et puis voilà, donc ça serait une superbe occasion quoi.
0: Alors qu'est-ce que je peux noter, il y a plein de, vous verrez si vous êtes là, déjà on peut vous sélectionner pour le grand tirage de lundi, ça c'est fait. Lundi à 8h30, il faudra être près de votre téléphone, mais sinon si vous aviez un lieu à choisir pour faire un dodo rigolo, ça serait où?
2: Ça serait la yourte, ça serait une très bonne idée, ça. et puis en pleine nature, oui, ça c'est franchement avec une petite rivière qui coule pas loin, ça serait sympa quoi.
0: Bon je note, mais je vais peut-être pas pouvoir répondre à toutes les demandes pour la petite rivière, mais vous voulez quoi, des chèvres aussi, les bruits des chèvres à côté, non peut-être pas.
2: Ah par exemple, des oiseaux, ça suffira.
0: J'enlève les chèvres, je rajoute les oiseaux. Eh bien écoutez, Dominique, quelle est votre radio locale préférée dans le monde, sur toute la planète?
2: Ici Paris, sûr.
0: Allez, bonne journée et restez près de nous à 8h30. Lundi, il y aura le grand tirage. Merci Dominique.
2: Très bien, merci, à bientôt.
0: À bientôt. Je vous adore, vous faites briller notre matinée et les gens d'ici font aussi briller notre région. On va à la rencontre de personnalités et là on va rencontrer le 6 fois champion de France de yo-yo. Alors ne rigolez pas parce que c'est vraiment impressionnant, il s'appelle Williams. Je l'ai rencontré, ce 6 fois champion de France de cette discipline, pas comme les autres, le yo-yo. Et d'ailleurs dans sa vie, comme son yo-yo, il a connu des hauts et des bas. Bonjour donc à Williams.
3: Bonjour, comment ça va?
0: Mais très très bien, et là il a amené tous ses yo-yo face à nous, c'est son véritable bijou. Alors déjà, Williams, pourquoi nous avoir donné rendez-vous ici à la bibliothèque François Mitterrand?
3: C'est un endroit qui m'inspire énormément, de par la grandeur des bâtiments, le sol qui rend le yo-yo très visible pour les entraînements. Du coup je me sens bien ici, tout simplement.
0: Williams, présentez-nous les deux mallettes qui sont ouvertes face à nous avec plein de yo-yo mais bien rangées.
3: Alors là, j'ai deux valisettes de 6 yo-yo, donc du coup ce qui fait un total de 12. Et ils sont tous en aluminium et ils sont rangés par ordre de préférence également.
0: Ça coûte combien un yo-yo?
3: Alors ça varie, un yo-yo ça peut aller de 5-10 euros à 400 euros pour les plus chers, voire plus. Il y a des yo-yo en titane, en céramique aussi, mais ces yo-yo-là sont hors de prix.
0: Williams, comment s'entraîne un champion comme vous, 6 fois champion de France de yo-yo?
3: On va dire que j'essaye de m'entraîner au minimum 1 à 2 heures par jour.
0: Vous êtes noté sur quoi?
3: On est noté sur les figures qu'on fait. La synchronisation par rapport à la musique aussi, et les déplacements sur la scène. Mais sinon, à l'approche des grosses compétitions, je me donne une règle, c'est mon freestyle de finale. Si je le passe pas 10 fois, je m'arrête pas. Un freestyle, c'est en fait une prestation artistique où en fait on va caler des figures sur une musique qu'on a choisie. Le but, c'est de faire le moins de fautes possible, de créer un lien avec le public et de montrer des freestyles extrêmes et risqués. C'est ça que les gens cherchent en fait.
0: Est-ce qu'on peut se blesser en faisant du yo-yo?
3: Absolument. Plusieurs fois, le yo-yo m'est revenu sur le front, sur la tête ou quoi. Ma plus grosse blessure, c'est le yo-yo qui m'est revenu dans les dents. Et au final, j'avais juste trop honte de dire que c'était un yo-yo qui était revenu dans les dents. Mais sinon, aussi, une blessure qui revient beaucoup, c'est se brûler le doigt à cause de la friction entre la ficelle et le doigt, justement. Mon objectif derrière les réseaux sociaux, c'est de prouver que le yo-yo est encore en vie. Mais surtout, c'est que c'est une discipline sous-cotée. Parce qu'en fait, les gens, aujourd'hui, quand je dis que je fais du yo-yo, beaucoup de gens se moquent de moi en disant « Ah, tu fais juste des montées et descentes ». Je fais « Non, ça a bien changé, je leur montre des figures, là, ils sont bouche bée ». Mais surtout, c'est moi, le yo-yo, ça m'a beaucoup aidé quand j'étais petit parce que j'étais quelqu'un de très renfermé. Je me suis fait harceler à l'école. Donc du coup, j'avais pas grand monde avec qui jouer. Et le yo-yo, ça a été un peu une thérapie pour moi. Et je me suis fait... La plupart de mes amis, aujourd'hui, font du yo-yo, quoi.
0: Exactement, et ça fait une jolie famille, d'ailleurs, de ceux qui aiment le yo-yo. C'est un sport qui est plus qu'impressionnant. Merci Williams. Je dis impressionnant parce que allez voir tout de suite sur notre page Facebook et même sur la page Instagram de Ici Paris Île-de-France. J'ai posté pour vous une vidéo où on le voit s'entraîner et bah ça va vous impressionner parce qu'il ne fait pas un nœud, contrairement à moi. En deux secondes, bah, le yo-yo, c'est un bazar phénoménal. Lui, il fait de jolies figures. Williams, champion de France de yo-yo, 6 fois champion de France. Belle matinée avec nous, 8h24, au son d'Alain Souchon, le Bagad de Lambiway sur votre radio locale ici, Paris-Île-de-France.

0: Alain Souchon sur une musique composée par Laurent Voulzy. Bon, rien d'étonnant en même temps, ils sont tout le temps ensemble. Le Bagad de Lambiway sur votre radio locale, ici Paris, Île-de-France, 8h28 et dans quelques instants. Vous savez quoi? Normalement, oui, c'est le retour de l'info. À tout de suite.
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0: Et vous êtes bien, ça fait plaisir de vous accueillir. Merci encore. Hein. ICI Matin jusqu'à 9h. Et à suivre, tenez dans l'info d'ICI, Maxime Glorieux. Nous suivrons un contrôle sur un chantier.
4: Oui, car avec ces fortes chaleurs, les horaires doivent être adaptés. Des bouteilles d'eau mises à disposition, normalement, hein, pour les ouvriers. Des règles toutes simples qui ne sont pas toujours, vous verrez Romain, respectées. Ah. Et on rappelle d'ailleurs que les températures vont baisser aujourd'hui.
0: Exactement. Mais avant tout cela, 8h30, vous venez d'allumer la radio. Bienvenue, bonjour. C'est le retour de l'info. Les 90 secondes présentées par Valentine Lottès sur votre radio ICI.
5: Des petites victoires sur le front des incendies. Le méga-feu de Gironde est toujours stable ce matin pour le 4e jour d'affilée. Dans le Var, l'incendie démarré hier soir à Brignoles est sous contrôle, selon les mots du maire. Et en Île-de-France, les pompiers ont fixé les reprises de feu dans la forêt de Fontainebleau. Et maintenant, qui pour les aider face à l'ampleur des incendies en France? Il n'y a plus suffisamment de monde dans les casernes. Le syndicat national des sapeurs-pompiers volontaires appelle tous les intéressés à se manifester. Secours, logistique, transport, administration, les compétences recherchées sont nombreuses. La solidarité, c'est aussi depuis chez vous. Émission spéciale à 13h sur votre radio ICI avec toutes les initiatives en cours, du relogement des sinistrés à l'accueil des animaux perdus jusqu'au reboisement des forêts. 21 départements sont encore en vigilance orange canicule ce matin, du territoire de Belfort à l'est, aux Alpes-Maritimes et à la Corse au sud, alors qu'à l'ouest, le temps se rafraîchit. Météo France observe une baisse nette des températures. La croissance de la France, quasi nulle, elle atteint 0,2% au second trimestre selon l'INSEE, l'Institut National de la Statistique. Une reprise très timide, principalement due à un rebond de la consommation des Français au printemps. Le pire week-end de l'été sur la route approche, le chassé-croisé entre Juilletiste et Aoussien. Bison Futé annonce un trafic extrêmement difficile. Dès demain, c'est noir pour les départs dans tout le quart sud-ouest.
0: C'était l'info. Merci Valentine Lottès. Et puis dans l'info d'ici, tenez, chez nous, en Île-de-France, Maxime Glorieux, c'est la question de la chaleur sur les chantiers.
4: Et notamment après l'incendie de lundi sur un chantier de construction dans le centre-ville d'Ony, dans le Val-d'Oise. On ne connaît pas encore les raisons de cet incendie, mais il relance le sujet des contrôles sur les chantiers. Avec la quatrième canicule hier, jusqu'à 38 degrés dans la région, les employeurs doivent adapter les horaires, permettre aux ouvriers notamment de bien s'hydrater. Des règles qui ne sont malheureusement pas toujours respectés. Des inspecteurs multiplient donc les contrôles par ces fortes chaleurs. En Île-de-France comme ailleurs dans le pays, notre reporter Sophie Allemand a suivi un contrôle autour de Reims.
6: Jonathan, donc je suis inspecteur, il travaille à Reims depuis 15 ans. Et donc aujourd'hui, on va faire des contrôles chaleur pour voir si les salariés ont bien tout ce qu'il faut à disposition sur certains chantiers que j'ai repérés un peu avant.
7: Là, il y a des bungalows. Tout, tout, tout.
6: Bon, on va commencer par eux, tiens. Bon, ils n'ont pas d'installation de chantier. Allez, go.
8: Bonjour messieurs, l'inspection du travail.
9: On annonce des fortes chaleurs aujourd'hui, je viens faire des contrôles, voir si vous avez de l'eau fraîche et potable à disposition, est-ce que vos horaires sont adaptés, etc. Donc l'eau fraîche et potable, est-ce que vous en avez?
10: Ouais, bien sûr.
9: Vous pouvez montrer?
10: On est parti à 3h ce matin, on en horaire adapté pour pouvoir justement finir avant que ça tape.
9: Bon, là, déjà, il y a des horaires adaptés, c'est bien.
10: Ouais, là, on vient de terminer, là, du coup.
9: Pas d'autre chantier, vous rentrez chez vous ?
10: On rentre chez
9: vous. Ok. Bon, mais c'est bien au niveau adaptation des horaires.
11: Là, il y a une inspection du travail.
10: C'est logique, hein, je pense. Après, forcément, il y a des fortes chaleurs, donc faut que ça tourne un peu. Et puis, bah, c'est bien aussi pour ceux qui sont pas forcément dans les règles.
9: Bah, merci, messieurs, bon courage.
10: Merci à vous.
9: Bon retour, surtout. Bon, on va faire eux, tiens. Ah d'accord, c'est votre patron d'entreprise, super. Donc typiquement, voilà, il fait chaud. Vous aussi, il faut boire, hein, mais bon. Votre salarié a de l'eau fraîche et potable à disposition. Ok, et il y a que deux bouteilles d'eau, du coup.
12: Il y a deux bouteilles d'eau.
9: Bon, c'est 3 litres d'eau par personne par jour, normalement, même en hiver. Il n'y a pas de point d'eau sur le chantier encore ?
12: Si, vaut mieux.
13: Parce que quand on travaille comme ça, on peut pas... Là, on est en plein soleil toute la journée. Hein.
11: Vous l'avez ressenti, l'impact sur votre corps ?
13: Ah bah, le matin, oui. Le matin, c'est dur. On ne dort pas bien la nuit, hein, donc...
11: 9h30, 10h, il fait déjà un peu chaud.
13: Ah bah là, on est déjà 25-26, là. On transpire déjà, quoi. L'eau, c'est important, ouais.
11: La casquette aussi ?
13: La casquette aussi.
11: Là, il y a un point d'eau.
9: Voilà, donc ça, c'est top, ça. Point d'eau, voilà. L'eau doit être à température réglable, il doit y avoir l'eau froide, l'eau chaude. Bon, c'est top. Ok, c'est cool.
11: Là, on a fait un peu tout le secteur pavillonnaire, il n'y a pas eu de gros problèmes.
9: Je suis assez content, du coup, là, contrairement à ce qu'on croit, non ? On est content quand tout va bien, nous. Et...
11: Globalement, vous trouvez qu'il y a une amélioration cette année, quand même, pour s'adapter aux chaleurs ?
9: Je vous dis, pendant la canicule, la période rouge, là, il n'y avait vraiment, vraiment pas grand monde, voire quasi personne dehors qui bossait sur les chantiers de TP, etc. Là, sur mon secteur, j'ai vu plein de boulangeries qui fermaient à 14h, 13h pour éviter les fortes chaleurs. À mon sens, il y a quand même une amélioration globale, une prise de conscience, je sais pas, mais voilà.
4: Reportage signé Sophie Allemand pour Ici Paris Île-de-France.
0: Et dans le journal de 9h, Maxime, nous ferons un point sur la reprise de feu en forêt de Fontainebleau.
4: Ouais, grosse frayeur hein, hier, tard dans la soirée, 2 semaines seulement après l'incendie qui avait parcouru 2000 hectares, 10% de la forêt. Cette fois, près de 200 pompiers ont été déployés avec de gros moyens, ce qui a permis de fixer le feu dans la nuit, c'est la bonne nouvelle, et un bilan limité, seulement une dizaine d'hectares brûlés. Allez, la météo avec donc cette vigilance levée en Île-de-France pour la canicule, mais pas pour les orages.
0: Exactement, Maxime, ce matin, le ciel sera variable. Rapidement, le temps devrait s'améliorer, mais les averses arriveront jusqu'en mi-journée. D'où, et vous avez raison, cette vigilance jaune aura jusqu'à la mi-journée. Ça va arriver du sud-est hein, du département. Et puis alors, pour cet après-midi, ça devrait se dérouler un petit peu mieux avec le retour du soleil. Les températures maximales, bien au-dessus encore des valeurs normales observées, mais en dessous de celles d'hier. La fourchette, elle est de 30 à 34 degrés au meilleur de la journée. Par exemple, à Meaux, 31 degrés, comme à Créteil, par exemple, ou encore à Paris, juste au pied de la Tour Eiffel, 31 degrés avec un ressenti un petit peu plus élevé, hein, jusqu'à 33 degrés le ressenti pour cet après-midi. À Versailles, 29 comme à Chaville. À Boulogne-Billancourt, on voit 23 en ce moment et jusqu'à 30 degrés cet après-midi. Et puis à Fontainebleau, vous en parliez, Fontainebleau, jusqu'à 30 degrés prévu cet après-midi. Donc encore de la chaleur, hein, mais vous dormirez mieux, je peux vous rassurer, parce que la nuit sera entre guillemets un petit peu plus fraîche que la précédente. Sur la route, 148 km de bouchons cumulés. Oui, c'est vrai, on fait un point tous les quarts d'heure ensemble sur la route, et c'est 148 km de bouchons avec deux accidents à vous annoncer. Le premier, secteur Comble-la-Ville avec un accident sur la N104 intérieure. Sont deux voitures impliquées dans cet accident. La voie de droite est fermée, donc on se rabat le plus possible sur la voie de gauche pour fluidifier un petit peu tout ça. Et puis double accident, vous voyez, un accident qui vient de se produire encore plus maintenant. Dans le même secteur, double accident, on est dans le secteur de Pomponne avec accident sur la 104 intérieure. Sur la 104 intérieure, accident avec une moto impliquée, puis l'autre accident juste au-dessus, toujours sur la 104 extérieure cette fois-ci, avec une autre moto impliquée. Donc deux accidents de moto dans le même secteur sur la 104, secteur Pomponne. 01 42 30 10 10, parce que je suis peut-être passé à côté de quelque chose. Vous pouvez m'aider ? N'hésitez pas. 01 42 30 10 10, et via le WhatsApp, ça fonctionne également très très bien.
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0: Et merci à vous de nous suivre de bon matin, 8h37. Cet été, nous sommes en direct et dans quelques instants, Tour d'Île-de-France. Avec notre reporter Clarisse Delozève, elle va à votre rencontre pour montrer que notre région, on peut bomber le torse, elle est magnifique. Aujourd'hui, Clarisse dans les Yvelines pour tester des labyrinthes. Donc, j'ai bien peur que nous la perdions. Entre nous, elle a un sens de l'orientation, ça la ferait rire, hein, qui n'est pas terrible. Et en plus, si on la met dans un labyrinthe, voilà, ça va être compliqué. Donc, on va tout savoir dans quelques instants, tout près de Versailles pour retrouver Clarisse. Prenons le GPS, on va lui donner. Bernard Lavillier avec Nicoletta. C'est tout de suite sur votre radio locale, ici Paris de France.

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0: duo, hein, Nicoletta avec Bernard Lavillier pour Idées Noires sur votre radio locale, ici Paris, Île-de-France.
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0: On va faire des économies dans quelques instants grâce à Valère Coréard. Il va nous donner des astuces pour sortir au théâtre, par exemple, ou voir une expo, pourquoi pas, mais sans se ruiner. Pour l'instant, avant de retrouver Valère, on retrouve Clarisse Delozève dans les Yvelines. C'est juste à côté de Versailles, d'ailleurs, à la ferme de Galy. Et après l'histoire de la ferme et les cueillettes qu'on a vécu il y a de ça une heure, on va retrouver Clarisse dans un labyrinthe. Oui, il y a des labyrinthes aussi là-bas du côté de cette ferme, des labyrinthes en maïs. Est-ce que vous n'êtes pas perdue, Clarisse, quand même?
2: Droite ou gauche?
0: À gauche. Allez à gauche, par exemple.
2: Ok. Allez. Non, mais parce que là, je suis perdue. Je suis en plein milieu du labyrinthe. Je ne sais pas du tout où je vais. Donc, j'ai vraiment besoin de vous. Bah oui, parce que je suis à la ferme de Galy. Je suis en train de tester leur super activité, le labyrinthe géant XXL, mais vraiment ici. Et pour m'accompagner, bon, je suis quand même bien accompagnée, je suis avec Estelle Lemoyne, responsable adjointe de la ferme. Bonjour.
3: Bonjour.
2: Est-ce que vous pouvez me présenter ce labyrinthe? À quoi il ressemble? Qu'est-ce que c'est exactement?
3: Alors, ce labyrinthe, en fait, c'est un grand espace qui fait à peu près 4 hectares.
2: Oui.
3: Sur ce site, on a 3 grands labyrinthes.
2: Okay.
3: On a un labyrinthe pour les tout petits où ils vont pouvoir se déplacer entre des roues tracteurs, monter sur des tracteurs. Et on a un labyrinthe aussi qui s'appelle Nono l'escargot. C'est plus pour les enfants de 6-8 ans. Et un labyrinthe, c'est le festin du roi. C'est plus pour les plus grands où il y a des énigmes et il va falloir qu'ils s'y retrouvent pour savoir dans quel sens ils vont et retrouver la sortie.
2: Et Nono l'escargot, ils peuvent le faire tout seuls, les enfants ou toujours accompagnés?
3: C'est bien qu'ils soient accompagnés.
2: Okay.
3: Si on veut les retrouver,
2: c'est mieux, mais sinon ça va être compliqué. Et alors, voilà, franchement, on est dans la nature, on est un petit peu perdu, on va pas se mentir, Estelle. Est-ce qu'il y a une dimension pédagogique aussi avec ce labyrinthe?
3: Exactement, en fait, ça va être l'objectif, c'est qu'ils retrouvent un peu tous les insectes qu'il peut y avoir dans ce labyrinthe.
2: Ouais.
3: Pour le festin du roi, c'est un peu l'histoire de Louis XIV qui préfère ses préférences. Et après, le labyrinthe des tracteurs, c'est plus pour que les enfants puissent se déplacer, passer entre des roues de tracteurs, et voilà, s'amuser.
2: Et alors, qu'est-ce qu'il préfère, Louis XIV?
3: Alors, par exemple, il y a le dessert préféré de Louis XIV, c'était le macaron.
2: Ah, le macaron! C'est incroyable, ça a été créé à cette époque-là?
3: Pour son mariage.
2: Pour son mariage. Ben voilà, on en apprend des choses. Est-ce que vous avez un dernier conseil pour nous? Pourquoi il faut absolument venir ici à la ferme de Galy tester le labyrinthe si on l'a jamais fait?
3: Alors, c'est un endroit qui est hyper accueillant, que ça soit pour les enfants, les adultes, les personnes âgées. Il y a un espace aussi où les adultes peuvent jouer. Il y a des jeux de quilles, il y a des molquilles, il y a du chamboule-tout. C'est hyper sympa. Ils peuvent se poser aussi en famille pour pique-niquer. Il y a des grands espaces de pique-nique. Et on organise aussi des nocturnes le soir où c'est des soirées champêtres où on propose plein de barbecues. On met en route plein de barbecues où les gens peuvent se poser. Il y a de la musique, c'est sympa. Et voilà.
2: C'est très agréable. Merci en tout cas, Estelle, d'avoir été avec moi aujourd'hui pour m'accompagner dans ce labyrinthe. Je suis encore un peu perdue, mais bon, je vais tenter de sortir de ce labyrinthe finalement. Dites-moi, est-ce que vous avez retenu quand même, vous, la taille du labyrinthe ici à la ferme de Galy?
0: Oui, 4 hectares. Je suis l'élève parfait. Merci Clarisse, 4 hectares. Et vous étiez donc en direct de cette ferme, la ferme de Galy dans les Yvelines, où le labyrinthe de maïs accueille vous, les visiteurs, tout l'été. Et à demain, Clarisse, hein, enfin, si vous arrivez à sortir de ce labyrinthe. Et dans quelques instants, plus sérieusement, on va parler d'économie avec les conseils de Valère Coréard qui va nous emmener dans les salles de spectacle sans dépenser de sous.
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0: Numéro 1 aussi sur les conseils pas chers par exemple. Il est 8h44, bonjour Valère Coréard. Alors chaque jour avec vous un bon plan sur notre pouvoir d'achat pour le booster aujourd'hui. On va au théâtre.
6: Qu'est-ce que vous en pensez? Bonne idée,
0: bah oui.
6: Non? Qui n'aime pas le théâtre? Pas grand monde. Mais qui n'y va pas, notamment pour la question du prix des places? Beaucoup de monde. Il ne s'agit pas de dire que le prix des places de théâtre, concerts, spectacles en tout genre n'est pas justifié par la rémunération des artistes, des techniciens, des salles, tout ce qui va avec. Quoique parfois on peut se poser la question sur certains concerts par exemple. Mais enfin, c'est un autre sujet. Mais une sortie au théâtre en famille, ça revient cher et c'est vrai qu'il y a souvent d'autres priorités. Cela dit, il y a quelques astuces pour aller voir un spectacle en dépensant un peu moins, beaucoup moins même peut-être. Déjà, allez jeter un œil sur l'actualité des salles, hein, tout simplement leurs réseaux sociaux, parce que lorsqu'un spectacle est lancé, il peut y avoir des opportunités, parce que c'est une période de rodage, la salle n'est pas toujours pleine, donc oui, il y a des promos, ça peut valoir le coup.
0: Il y a aussi, si je peux me permettre Valère, les sites internet avec des places à tarifs réduits, c'est bien ça ?
6: Absolument, et ça c'est pas mal du tout. Hein. Vous pensez peut-être à Billets Réduc ou Ticketac par exemple. Alors, dans les deux cas, le choix est vraiment large, hein, avec des places de théâtre, de concerts, des spectacles, du cirque. Et chaque fois, une réduction. Le niveau de remise dépend de plusieurs facteurs, mais vous avez des places qui vont jusqu'à moins 60%, donc c'est quand même vraiment pas mal. Alors, petite précision quand même, ce sont les salles, les organisateurs hein, qui mettent des billets comme ça en vente sur cette plateforme, on les force pas. Et on peut donc envisager de faire une soirée théâtre en famille pour 40 euros à 4. Et là, tout de suite, ben, ça change tout. Et est-ce qu'on participe à précariser les troupes et la filière en passant par ces sites ? Sans doute beaucoup moins qu'en renonçant à profiter du spectacle vivant à la française. Et vous, vous avez des bons plans pour des sorties sans se ruiner ? Pensez à me les partager, hein, comme ça je les donne sur votre radio locale ici. Et à la fin, ça aide tout le monde. Mon mail, c'est paricileseconomies@radiofrance.com.
0: Exactement, et pour réécouter également ces chroniques, c'est ici.fr. Merci Valère Coréard. Et puis nouveau tétonné, pour vous accompagner, c'est signé Alex Varenne. Le titre, c'est Fever Dream, sur votre radio locale préférée, ici Paris-Île-de-France. Il est 8h46.

0: Alex Varenne, Fever Dream sur votre radio locale ici par Île-de-France. Et concernant son nouvel album, patientez, il devrait sortir dans un mois. Voilà, ça va vite passer, ne vous inquiétez pas si vous êtes impatient. 159 km de bouchons au moment où je vous parle, il est tout juste 8h48. L'infotrafic tous les quarts d'heure avec un double accident dans le secteur de Pomponne. Nous sommes à l'est de la capitale. Accident tout d'abord sur la 104 intérieure, avec une moto impliquée. Sur les trois voies, la voie de gauche est fermée. Et puis, autre accident, juste à côté, hein, sur la 104, mais cette fois-ci extérieure, avec sur les deux voies, la voie de droite qui est fermée, ainsi que la bande d'arrêt d'urgence. Ça sent l'effet de curiosité, si vous voyez ce que je veux dire. Deux accidents comme ça en parallèle. 01 42 30 10 10, si vous voyez quelque chose, alertez-nous. Hein, 01 42 30 10 10, le standard avec Saveria, n'hésitez surtout pas.
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0: Une chanson, une histoire, un destin et en toile de fond, la capitale, Paris, c'est votre rendez-vous, Paris Collector, avec notre Thierry Boeuf et alors à l'honneur, une passion, hein, une passion entre Françoise Hardy et Jacques Dutronc.
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3: Françoise Hardy, Jacques Dutronc, une histoire d'amour capitale, il y a bien longtemps dans un Paris 70s. Le tout voiture, les bars tabac, les petits blancs au comptoir, les flippers qui tiltent, les jukebox et les chansons populaires en boucle. Et au petit matin, un épais brouillard dans la rue Corvisart.
4: Toutes ces choses-là, passent les murmures tout bas.
3: Françoise se souvient, elle n'aimait pas la chanson et Jacques l'agaçait déjà.
5: Mais c'était une idée pas très bonne, je trouve, finalement, avec le recul. C'est plutôt un mauvais souvenir parce que, comme je vous disais, Jacques n'a pas fait le quart d'effort pour donner sa bonne tonalité.

0: née dans le 9e arrondissement. C'est dans leur maison de disques, Vogue, que les deux artistes se rencontrent.
1: Ça a commencé vraiment entre nous en 1967.
2: Françoise faisait des cocktails en tout genre, c'est-à-dire tout mélangé, on buvait ça et on jouait aux fléchettes.
1: Parce que moi je suis très sensible à la séduction physique, surtout à partir du moment où il y a autre chose derrière. Mais il faut qu'il y ait les deux, alors c'est rare de trouver les deux.
3: C'est le plus beau jour de votre vie ?
2: Non, j'espère que ça a été la plus belle nuit de sa vie.
0: Toujours les mêmes, même pavé, même souvenir, même détresse, même adresse. Brouillard dans la rue Corvisart sort en 1978. Gabriel Yared compose la chanson et un certain Michel Jonas écrit les paroles.
1: Alors le duo Brouillard dans la rue Corvisart, donc je travaillais à cette époque-là, heureuse époque, avec Gabriel Yared et l'ami de Michel Jonas. Et donc il s'était mis en tête de nous faire chanter en duo. Donc c'était leur idée à eux.
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0: Les voix d'Hardy et de Dutronc s'harmonisent dans le brouillard de la rue Corvisart. Rien d'autre que des enseignes et des feux qui clignotent. Pas la moindre petite histoire d'amour dans cette rue banale du 13e arrondissement, comme il en existe tant à Paris. Et même Jean-Nicolas Corvisart, médecin personnel du Grand Napoléon, ne peut rien pour soigner le spleen et la mélancolie.

Elbeuf pour ce Paris Collector à retrouver dès maintenant en podcast sur notre site internet ici.fr. Est-ce que vous êtes tatoué? Oui, je passe du coq à l'âne. Vous êtes tatoué parce que ce sera le sujet dans quelques instants du docteur Kierzek pour la consultation. Parce que parfois, tatouage ne rime pas avec le soleil. Ah, et les effets de la peau, une peau tatouée, comment protéger ses tatouages? Eh bien, réponse avec notre docteur à nous. Juste avant, c'est Pierre Bachelet. Souvenez-vous de ce titre en l'an 2001 sur votre radio locale ici Paris-de-France.

en l'an 2001. Voilà, il y a des chansons comme ça qui vous donnent des petits frissons, hein. Sur votre radio locale, ici Paris de France, Pierre Bachelet, entouré des petits écoliers chantant de Bondy pour ce titre en l'an 2001. On va retrouver maintenant le docteur Kierzey, comme chaque matin cet été. On le passe en pleine forme grâce à lui et ses conseils. Santé.

0: Un dessin qui peut perdre ses couleurs, devenir flou ou même cicatriciel. Donc même si vous avez envie de le montrer, la seule et unique solution, c'est de le cacher ce premier été. On le couvre d'un vêtement ample en coton ou d'un pansement stérile et on attend patiemment. La règle d'or, c'est au moins un mois sans exposition directe. Et en réalité, la cicatrisation superficielle prend 2 à 3 semaines. Mais la cicatrisation complète de la peau, ça dure plusieurs mois. Donc on se protège, t-shirt, manches longues, ombre. Et au bout d'un mois, si la peau est bien lisse, là on peut commencer à appliquer la crème solaire indice 50+.
1: Et pour les anciens tatouages, docteur ?
0: Même pour les tatouages anciens, le soleil reste un ennemi silencieux. Avec le temps et les expositions répétées sans protection, les rayons UV dégradent les pigments, notamment les couleurs claires comme le rouge, le jaune ou le orange. Ça peut pâlir, ça peut virer au brun. Donc la peau tatouée vieillit aussi plus vite. Elle se dessèche, s'affine et les contours du dessin s'estompent. Pour préserver l'éclat de votre encre, appliquez systématiquement une crème solaire indice 50+ sur le tatouage dès que vous vous exposez. Renouvelez l'application toutes les 2 heures et n'oubliez pas qu'un vêtement en tissu anti-UV reste la meilleure des protections. Un tatouage, ça s'entretient. Hydratation quotidienne, protection solaire, c'est vraiment les 2 clés pour qu'il reste beau le plus longtemps possible. Je résume, un tatouage récent, on joue la carte de l'ombre et du vêtement. Et un tatouage plus ancien, on sort la crème SPF 50+. Et rappelez-vous, en cas de coup de soleil sur le tatouage, rincez à l'eau fraîche, hydratez et surtout ne grattez pas. Et s'il y a des cloques qui apparaissent, je vous conseille de consulter votre médecin. Allez, bon été, bonne santé, à l'écoute d'ici bien sûr.
1: Très bon conseil d'un médecin. Merci docteur Kierzek. Avec ces précieux petits conseils, à retrouver en podcast sur ici.fr. 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
1: Et dans quelques instants, le retour de l'info. Juste avant, c'est Omblin Brumin pour le petit teasing. Voilà, va nous donner envie de l'écouter. Bienvenue chez vous. Bonjour Omblin.
4: Bonjour Romain, bonjour tout le monde.
1: Alors, 8 Français sur 10 seront mal au dos au moins une fois dans leur vie. Et après 60 ans, c'est l'une des premières raisons de consulter, c'est ça?
4: Mais oui, mais on a quand même une bonne nouvelle. Hein. C'est pas une fatalité. Il y a des solutions simples qui existent, parfois même à portée de chacun. Oui. Et donc, ces solutions, on va vous les donner ce matin.
1: Oui, on se met personne à dos, nous. Merci Omblin.
4: Oh, le jeu de mots. À demain, Romain.
1: Demain.
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4: Jeudi 30 juillet, bienvenue tout le monde, il est 9h. Les infos avec Maxime Glorieux. Bonjour Maxime.
5: Bonjour à tous.
4: À la une, c'est une grosse frayeur hier soir à Fontainebleau.
5: 2 semaines après l'incendie monstre qui avait ravagé 10% de la forêt, l'incendie couve encore dans la tourbe, si bien que les pompiers ont lutté hier contre 2 reprises de feu. Ils étaient une 50aine dans le secteur d'Arbonne et de Noisy-sur-École et quasiment 150 pompiers du côté du Mont Aigu avec des renforts de l'Essonne, du Val d'Oise et des Yvelines. Intervention rapide, 40 anticipé, ce qui a permis de limiter les dégâts. 11 hectares brûlés, le feu est fixé ce matin, notamment grâce aux agriculteurs du coin qui ont acheminé de l'eau. Mais la préfecture appelle à la plus grande prudence. Aujourd'hui, en forêt, vigilance orange maintenue en Seine-et-Marne, mais aussi dans l'Essonne pour un risque élevé d'incendie. Vous retrouvez bien évidemment un dossier complet sur le site d'ici Paris-Île-de-France. À Fontainebleau, les premiers éléments de l'enquête montrent des soupçons sur un chantier au bord de la Cisse. Il aurait pu être responsable de l'un des premier départ de feu, et ils n'avaient, les ouvriers, qu'à leur disposition un simple extincteur dans leur camionnette. En Gironde, l'une des pistes porte sur une opération de débroussaillage, et c'est sur ce sujet justement que la réglementation semble particulièrement légère, Emmanuel Leclerc.
6: Le ministère de l'Intérieur a lancé une vaste campagne en début d'année pour inciter les particuliers, les grands opérateurs, téléphonie, électricité, autoroute, à nettoyer tout leur terrain en bordure de forêt. Et quand on va sur les sites internet de l'État ou encore de l'Office national des forêts, il y a tous les conseils pour bien débroussailler. Mais rien pour éviter de mettre le feu soi-même au passage, quand l'herbe a la couleur d'un paillasson, comme en Gironde, et ce depuis la mi-juin. Rien non plus sur les premiers réflexes à avoir. Pareil pour les professionnels, la seule obligation, c'est d'avoir un extincteur dans la camionnette, et ça, il va falloir que ça change, confié hier soir écœuré un forestier du nord du bassin d'Arcachon. Nous, quand on coupe nos arbres, on prend systématiquement des cuves à eau sur des remorques,

0: alors que là, des sous-traitants avec des appels d'offres au moins 10 ans, juste un extincteur, ce n'est pas possible, dit-il. Si vous ajoutez le manque de pompiers au sol ce jour-là et des canadaires qui n'étaient pas encore prépositionnés à Mérignac, ça fait beaucoup.
1: Et puisque vous évoquiez, hein, Emmanuel, l'incendie en Gironde, les nouvelles sont rassurantes ce matin. Le feu ne progresse plus pour la 4e journée consécutive, de quoi espérer une vie un peu plus normale pour les 200 000 évacués. Dans le Var, ce sont ici 600 personnes évacuées suite à un nouveau départ de feu à Brignoles. Alors cette question, comment les aider ces sinistrés, à qui donner et quels sont les besoins sur place? Également, comment éviter les arnaques et les profiteurs de ces incendies?
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1: Et vous vous demandez peut-être comment se rendre utile si vous avez du temps libre. Sachez que les sapeurs-pompiers volontaires lancent un appel, car la lutte contre les incendies risque de durer encore de longues semaines. Ils recherchent donc des volontaires avec ou sans expérience dans les secours, mais aussi la logistique et la restauration. Bruno Ménard est secrétaire général du syndicat des sapeurs-pompiers volontaires.
3: On a été sollicité de très très nombreuses fois via les réseaux sociaux en nous disant on aimerait faire quelque chose, on n'y arrive pas. On essaye de contacter les SDIS, ils veulent pas de nous. On essaye de contacter les préfectures, on veut pas de nous. Donc nous, on est dit, bon, on va prendre les choses en main. C'est pour ça que nous avons mis en place un formulaire sur notre site internet pour que chacun puisse dire, moi, je peux servir dans telle situation, dans tel cas. Donc les anciens pompiers vont pouvoir intervenir sur des feux ou du secours à personne. Les secouristes des associations de protection civile vont pouvoir intervenir sur du secours à personne. Les kinés, les infirmiers, les aides-soignants vont pouvoir intervenir sur du soin et toutes les autres personnes vont pouvoir intervenir. On peut intervenir en restauration, on peut intervenir pour faire des passages chez les personnes âgées, pour voir si tout va bien. Ça permet de centraliser les demandes et après, avec cette demande, d'aller voir les personnes qui sont responsables des opérations de secours en disant, voilà, nous avons tant de personnes capables de faire telle chose, telle chose, telle chose, telle chose.
1: Et si vous voulez aider les sapeurs-pompiers volontaires, rendez-vous sur le site du syndicat SPV France. À la veille d'un week-end de chassé-croisé, attention, hein, si vous aviez prévu de prendre la route direction le sud-ouest, avec ces incendies, la circulation des trains restera coupée tout le week-end au sud de Bordeaux, sauf ceux en direction de Toulouse. Bonne nouvelle tout de même, c'est l'échange et l'annulation de billets sans frais. Elle devait s'arrêter demain, elle est prolongée jusqu'à mardi prochain. Sur la route, tout le sud-ouest sera demain en noir et l'Île-de-France en rouge, noir pour la journée de samedi.
2: Et on finit avec cette question, faut-il rendre obligatoire le port du casque pour les utilisateurs de trottinettes électriques?
1: Mesure adoptée par le préfet des Hauts-de-Seine face à l'augmentation inquiétante du nombre d'accidents. Alexandre Brugère qui rappelle la limitation de vitesse, hein, 25 km/h. Certains engins sont débridés et vont beaucoup plus vite. Et ce, sous peine d'une amende de 1 500 €. Interdiction également, on le rappelle, de rouler avant l'âge de 14 ans, parce qu'on voit beaucoup de jeunes conducteurs de trottinettes électriques sur les trottoirs franciliens qui vont à toute vitesse. Donc
2: et à plusieurs.
1: Et à plusieurs en plus.
2: C'est dangereux.
1: Un point sur la météo Omblin, ça descend un peu, mais ça reste chaud.
2: Exactement. Le soleil va s'imposer progressivement ce jeudi sur l'ensemble de notre région, Île-de-France-Paris, avec quelques nuages quand même ce matin. Le ciel se dégagera rapidement avec un temps plutôt sec jusqu'au soir. Les températures ce matin, 20-22 degrés max, et puis cet après-midi, elles vont monter jusqu'à 31 degrés à Melun, 30. Du côté de Pontoise, on aura 30 degrés aussi, Rambouillet, 31. Et pareil, 31 du côté de Paris. Il est 9h06, c'est le moment de regarder vos conditions de circulation à Paris en Île-de-France avec 164 km de bouchons cumulés. Et toujours ces deux accidents dont Romain vous parlait tout à l'heure à l'est de la capitale. Ils se suivent, l'accident donc sur la 104 extérieure au niveau de Mongé-la-Tour vers Le Pin. Il y a une moto qui est impliquée sur deux voies, c'est la voie de droite ainsi que la bande d'arrêt d'urgence qui sont fermées. Et puis l'autre accident se situe sur la voie d'en face, donc sur la 4 intérieure de Mongé vers Pomponne. Il y a une moto aussi qui est impliquée sur trois voies, c'est la voie de gauche qui est fermée. Il y a un autre accident qui vient d'arriver. Le troisième donc qui est au nord de la capitale, accident sur la N184 extérieure de Villiers-Adam vers le bois du Val. Deux camionnettes impliquées sur deux voies, la voie de droite et la bande d'arrêt d'urgence sont fermées. Prudence et patience si vous êtes sur la route. Je vous redonne le numéro de téléphone 01 42 30 10 10 pour nous tenir au courant de la circulation.
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2: près d'un Français sur deux souffre de douleurs au dos chaque année. Et après 60 ans, c'est même l'un des premiers motifs de consultation. Alors aujourd'hui, une bonne nouvelle, non, avoir mal au dos n'est pas une fatalité. Il n'y a pas d'âge pour se remettre en mouvement. Mais avant de voir comment retrouver un petit peu de souplesse, place à quelqu'un qui nous rappelle qu'il n'y a pas de honte à avoir mal au dos. Voici tout de suite Michel Berger sur Ici Paris Île-de-France, votre radio locale. Bienvenue.

0: Il n'y a pas de honte, Michel Verger qui vous accompagne sur Ici Paris Île-de-France.
1: Ici Paris Île-de-France. Jusqu'à 11h, bienvenue chez vous. Ombeline Brumin.
0: Et le mal de dos, c'est le deuxième motif de consultation chez les plus de 60 ans. Pourtant, rester immobile n'est plus la solution. Bien au contraire, on en parle ce matin avec Marc Picard, qui est kinésithérapeute et ostéopathe. Et vous avez aussi écrit un livre qui s'appelle « Bouger après 60 ans » avec les illustrations de Noémie Baraco-Scherrer aux éditions Actes Sud. Bonjour Marc.
2: Bonjour.
0: Alors, Marc, vous ouvrez votre livre carrément avec une phrase quand même qui rassure. Le mal de dos n'est pas une fatalité. Pourquoi c'était important de commencer par ce message ?
2: Parce que après 60 ans, vous avez automatiquement, bien entendu, un peu d'arthrose, vous avez une usure articulaire, vous avez une fonte musculaire. On peut penser, quand on voit, par exemple, quand les personnes vont pour un mal au dos chez le radiologue, et on leur dit discopathie, arthrose, enfin, plein de choses qui sont pas très agréables, et ils se disent bon, mais c'est foutu. Non, c'est pas foutu.
0: On peut changer.
2: Voilà, ça peut changer. D'ailleurs, on peut donner un exemple très vite. Vous prenez deux radios de personnes de 70 ans qui sont à peu près comparables. Une souffre, l'autre ne souffre pas. Vous avez une souffrance, mettons, aiguë un jour. On vous dit, vous avez de l'arthrose, une discopathie, c'est pour ça que vous avez mal. Mais trois jours avant, vous n'aviez pas mal. Mmh. Et pourtant, les radios étaient les mêmes. Donc, ce n'est pas une explication suffisante.
0: Est-ce que notre mode de vie, il est en cause ? On bouge moins qu'avant ou pas ?
2: Ben, c'est oui, alors je parle surtout les personnes âgées, hein. Bon, les personnes, c'est sûr que à partir de 25-30 ans, le mode de vie qui aujourd'hui, on est beaucoup sur l'ordinateur, beaucoup au bureau, assis, le dos enroulé, la tête en avant, concentré sur l'écran, c'est évident que ce n'est pas une posture adéquate. De plus, avec la famille, tout ça, on n'a pas vraiment le temps de faire de l'exercice, et on arrive à 60-65 ans, retraite, on vous dit là, il faut bouger parce que votre corps est usé, parce que ainsi de suite. Enfin bon, vous voyez ce que je veux dire. Et les gens, bon, mais ils se mettent à faire du sport, ils se mettent à faire de l'activité. Et malheureusement, quelquefois, c'est pas fait de manière correcte et c'est là que les problèmes arrivent.
0: Et quand on se bloque le dos, est-ce qu'il faut continuer de marcher un petit peu, même si ça fait mal ? Ou alors, à l'époque, on disait rester couché. Aujourd'hui, c'est presque l'inverse.
2: Bien entendu, si vous voulez, quand vous avez un lumbago, on appelle ça un lumbago, c'est-à-dire vous êtes bloqué, ben il faut bouger. Le seul moyen de se sortir d'un lumbago, c'est de bouger, alors pas faire n'importe quoi, mais déjà le premier jour, marcher quelques centaines de mètres, puis progresser progressivement, et ensuite il y a pas de problème, ça passe en 10 jours. Il est inutile d'aller voir un docteur, il est inutile de prendre des anti-inflammatoires, sauf vraiment dans les cas les plus extrêmes. Mais si vous voulez, c'est vraiment des pathologies qui à 95% se soignent toutes seules.
0: Et à partir de quand alors faudrait consulter ? Parce que là vous dites faut pas prendre d'anti-inflammatoire, faut pas aller voir le médecin, etc. Mais il y a bien un moment donné où faut s'inquiéter.
2: Oui, il faut s'inquiéter. Si vraiment ça récidive tout le temps, oui, ça je comprends. Mais il y a un moment, oui, si vous récidivez, si vous avez des sciatiques, des douleurs qui descendent dans les jambes, si vous sentez que, par exemple, quand vous marchez au bout de quelques centaines de mètres, les jambes deviennent lourdes, difficiles, là, bien entendu, il faut consulter, il faut aller faire des radios, des IRM pour voir s'il n'y a pas une compression. Ça, c'est quand même autre chose. Mais dans la plupart des cas, il faut quand même se dire que, dans la plupart des cas, ce sont des pathologies qui ne sont pas graves, qui sont assez faciles à régler. Bien entendu, si vous avez des grosses sciatiques, si vous avez une sensation de paralysie dans une jambe, oui, là, on dépasse le stade de la prévention. Moi, je suis dans le stade de la prévention, c'est-à-dire que la personne commence à avoir mal au dos, commence à avoir des problèmes, vient me voir, moi, je lui propose ce que je propose habituellement, c'est-à-dire une école du dos, hein, qui va lui permettre de réapprendre à bouger, à flexibiliser sa colonne vertébrale, surtout pour les gens de plus de 60 ans. Et là, il démarre cette rééducation, et en général, dans la plupart des cas, ces douleurs cessent ou diminuent.
0: Si vous avez plus... Oui, dites-moi.
2: Oui, ce qui est acceptable, c'est la douleur le matin au réveil. Vous voyez, matin au réveil, vous vous levez, vous êtes un peu raide, tout ça. Il y a quelques exercices qui sont proposés à faire et après, dans la journée, la douleur diminue. Et là, tout va bien, il n'y a pas de problème. Ça ne les empêche pas d'aller faire de la randonnée, d'aller nager, d'aller faire ce qu'ils veulent. Voilà. Mais si, par contre, la douleur augmente dans la journée et que ça devient impossible de marcher, de se bouger correctement, c'est là qu'il faut aller consulter. Mais encore une fois, c'est relativement rare.
0: Vous avez plus de 60 ans, le mal de dos vous empêche de jardiner, de marcher, de jouer peut-être avec vos petits-enfants ou simplement de dormir. Racontez-nous, venez nous rejoindre. Qu'est-ce qui vous fait souffrir au quotidien ? 01 42 30 30 10 10 pour nous tenir au courant. On va en parler. Le mal de dos, c'est pas le seul à nous rappeler les années qui passent, hein, bien évidemment. Les hanches, le souffle, la posture, tout ça, on va en parler dans un instant. Justement, c'est dans le thème avec Vita. Ça fait mal tout de suite.

0: mal d'avoir mal au dos. Évidemment, on va continuer d'en parler dans un instant avec Marc Picard, notre invité kinésithérapeute et ostéopathe. Et puis, il a écrit aussi ce livre « Bouger après 60 ans ». C'est aux éditions Actes Sud. Restez bien avec nous. Il est 9h18 et c'est le moment de regarder vos conditions de circulation dans notre région, en Île-de-France et à Paris, avec 146 km de bouchons cumulés. Brice de Villeneuve-le-Comte vient de nous appeler et nous signale sur l'A4 direction Paris. Donc, on est à l'est de la capitale. Sur la 4, sous le tunnel de Champigny, il y a une voiture en panne en plein milieu de la voie. Soyez prudents donc si vous passez sur la 4. Et puis, autre information, c'est sur le périph' extérieur. Il y a un camion en panne avant la porte de Montreuil, ce qui crée donc un ralentissement. Alors, moi, je vois que c'est rouge, mais je vois pas encore le véhicule en panne qui est arrivé sur mon écran. J'ai un autre accident, par contre, à vous signaler. C'est le même que tout à l'heure. On est à l'est de la capitale, sur l'A104 extérieur. Au niveau de Mongé-la-Tour vers Le Pin, il y a une moto qui est impliquée sur les deux voies. C'est la voie de droite qui est fermée, ainsi que la bande d'arrêt d'urgence. 01 42 30 10 10. Tenez-nous au courant si vous avez d'autres informations.
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0: Monter un escalier, se relever d'un canapé ou même marcher 10 minutes sans s'arrêter, ces gestes deviennent parfois un défi. Pourtant, c'est pas toujours l'âge. Avec Marc Picard, on apprend à reconnaître les vrais signaux de notre corps. Marc, vous êtes donc kinésithérapeute et ostéopathe et vous avez écrit ce livre qui s'appelle « Bouger après 60 ans » avec les illustrations de Noémie Baraco-Scherer aux éditions Actes Sud. Un livre d'ailleurs qu'on va vous offrir. Donc si vous voulez ce livre, appelez-nous 01 42 30 10 10. Alors Marc, il y a beaucoup de personnes qui disent « j'ai mal à la hanche », est-ce que c'est forcément de l'arthrose quand on a plus de 60 ans ?
2: Non, ça pas forcément de l'arthrose, ça peut venir du dos, ça peut venir de problèmes de tendons, hein, vous avez des tendons qui tiennent, bien entendu, qui tiennent la hanche, des muscles qui sont un petit peu fatigués, et donc les tendons en vieillissant se rigidifient, et donc vous avez par exemple les tendinites moyen fessier, vous avez le syndrome du piriforme, c'est-à-dire ce sont des muscles profonds dans la fesse qui se contracturent et qui coincent un petit peu le nerf sciatique, et ça provoque des douleurs dans la région de la hanche, mais ça peut être parfois de l'arthrose quand même après 60 ans. Mais ce n'est pas encore aussi une fatalité. Alors, même si c'est plus difficile à régler que le problème du dos, le problème de hanche, quand c'est pris au début, encore une fois, on parle de prévention. Hein, moi, mon action, c'est d'agir avant.
0: Mais hein, comment donc, on sait comment savoir si la douleur, elle vient vraiment de la hanche ou alors du dos? Il faut consulter. Bon.
2: Oui, bien sûr. Il faut là, à ce moment-là, sur vraiment une douleur de hanche, vous pouvez faire une radio simple au niveau de la hanche. Ça, je suis d'accord. Mais rapidement, on s'en aperçoit parce que par des exercices spécifiques, par des mouvements spécifiques, on arrive à déterminer quel est le problème. Et encore une fois, même si c'est un début d'arthrose sur la hanche, par des exercices aussi, on peut arriver à diminuer cette douleur et au moins à allonger le temps avant de pouvoir penser à une opération. Même chose pour le genou. Même chose pour le genou. On arrive à stabiliser les douleurs très longtemps, en travaillant sur les muscles, en travaillant sur la mobilité, on arrive à le faire. Maintenant, ça demande un engagement de la personne, c'est pas une fois comme ça de temps en temps, c'est deux ou trois fois par semaine, c'est un travail spécifique et en le faisant, il n'y a pas de... Vraiment, en général, ça marche très très bien.
0: Et alors, vous évoquez aussi le souffle. Comment distinguer un simple manque d'entraînement d'un problème qui doit alerter? Parce que il y a quand même beaucoup de seniors qui disent « j'ose plus marcher, je suis vite essoufflé ». Est-ce que c'est une erreur de moins bouger comme ça?
2: Alors là, dans ce cas-là, je pense qu'il faut toujours consulter un cardiologue, de toute manière, à la base. Mais si le cœur n'est pas particulièrement atteint, je pense que le souffle, ça peut venir aussi simplement de la respiration. Vous savez qu'en vieillissant, le dos s'enroule. Le problème, c'est que les gens qui ne font pas justement de gymnastique préventive, hein, ces écoles du dos, ont le dos qui va s'enrouler en avant. Si vous voulez, la colonne lombaire se rigidifie, c'est-à-dire elle devient en rectitude, plutôt que d'être cambrée. Et la colonne dorsale s'incline en avant, les épaules s'enroulent et la cage thoracique se creuse. À ce moment-là, bien entendu, la cage thoracique qui se creuse ne peut plus s'ouvrir et comme elle contient les poumons, eh bien, il y a moins d'air qui rentre dans les poumons. Donc si vous faites un effort, vous êtes obligé de respirer plus vite pour oxygéner vos tissus. D'accord. Donc l'intérêt de faire cette gymnastique, encore une fois, cette école du dos, c'est d'ouvrir la cage thoracique. Il existe beaucoup d'exercices spécifiques qui permettent d'ouvrir la cage thoracique et de gagner en amplitude thoracique et bien sûr de gagner en capacité vitale.
0: Donc on peut retrouver du souffle à 65 ou 70 ans.
2: Mais il n'y a pas de problème, bien entendu, oui, bien sûr. Mais à tout âge, même avec arthrose, même avec ce que vous voulez. Alors Il est évident que quelqu'un qui a le dos enroulé, qui est voûté, qui est en syphose, cette personne ne va pas le mettre en rectitude, mais on va lui permettre de se mobiliser. On va pas tellement changer la posture, mais on va permettre, si vous voulez, de mobiliser. C'est-à-dire que la colonne vertébrale va redevenir mobile. Et en redevenant mobile, surtout la colonne dorsale, vous avez les côtes aussi qui redeviennent mobiles parce qu'elles sont attachées à la colonne vertébrale. Et donc, en redevenant mobile, eh bien, la cage thoracique peut retrouver une amplitude entre l'expiration et l'inspiration. Par exemple, chez une personne âgée, quelque part, parfois, il y a une différence de à peine 3-4 cm. Et vous pouvez monter à 7-8 cm. Et à 7-8 cm, les poumons peuvent s'ouvrir, bien entendu.
0: Alors, ce serait quoi le petit geste simple là, qu'on peut mettre en place dès aujourd'hui, Marc ?
2: Petit geste simple pour redresser la colonne vertébrale. Oh, ben, je vais vous dire, déjà...
0: Tenez-vous droit.
2: Tenez-vous droit, non, c'est pas vraiment ça. Si vous voulez, tenez-vous droit, c'est pas une phrase que j'aime beaucoup. Non, par exemple, ce que vous pouvez faire, déjà au niveau lombaire, c'est vous, quand vous vous levez le matin, vous êtes raide, vous avez mal, une douleur en barre dans le dos, c'est assez fréquent chez pas mal de personnes. Déjà, vous mettez debout, vous mettez les poings dans le dos, dans le bas du dos, dans le creux des reins, et vous poussez le bassin en avant et les épaules en arrière. Et vous enfoncez vos poings dans le bassin. Dans le creux des reins, ça vous permettra de rétablir une certaine cambrure. Vous le répétez ça sur l'expiration, vous répétez ça une dizaine de fois, une vingtaine de fois, et vous faites ça tous les matins. Tous les matins. Et le corps accepte de tout nouveau, même avec l'arthrose, même avec des discopathies, accepte de se redresser. Et pour les dorsales, le mieux encore à faire, c'est déjà de mobiliser ses épaules. Vous voyez, souvent... Les personnes âgées ont les épaules en avant, sont enroulées. Ce qui provoque d'ailleurs des problèmes au niveau des épaules elles-mêmes.
0: Ah bah oui.
2: Beaucoup de tendinopathies viennent de là. Donc, ce qu'il faut faire déjà, c'est tirer ses épaules en arrière, faire des rotations d'omoplates. Vous voyez, les omoplates, faire une rotation d'omoplates. En tirant les omoplates en arrière, vous gonflez la poitrine et vous relâchez, vous soufflez et vous recommencez et ainsi de suite. Voilà, ça, c'est le travail absolument à effectuer quotidiennement.
0: Eh bien, je peux vous dire que c'est validé puisque notre technicien Antoine vient de tester et pourtant il a la vingtaine. Et il a dit, oh, bah, ça fait du bien.
2: Bien sûr que ça fait du bien. Et puis, si vous avez un ballon, vous savez, moi, je fais beaucoup de toute ma gymnastique, col du dos est basée sur le ballon. Vous savez, les gros ballons de gym. Et si vous avez un ballon, et bien progressivement, vous pouvez vous allonger sur le ballon à l'envers. Vous voyez, ça vous ouvre la cage thoracique. Alors, si vous êtes très raide, ne le faites pas au début. Assouplissez-vous d'abord.
0: On va rouler.
2: En faisant les exercices, et ensuite, vous vous allongez à l'envers. Et là, ça vous ouvre carrément la cage thoracique. Et vous gagnez. Mais vous gagnez en amplitude de manière incroyable. Même le diaphragme, vous savez qu'il y a pas que la cage thoracique qui permet de respirer. Vous savez, on respire aussi avec le ventre.
0: Bien sûr.
2: Les gens qui font du yoga le savent très bien. Ouais. Eh bien, le diaphragme, il travaille beaucoup mieux quand la cage thoracique s'ouvre aussi. Donc, il est important pour la cage thoracique elle-même, mais aussi pour le diaphragme, de mobiliser ces côtes, de mobiliser cette cage thoracique. Et la respiration va ralentir. Si vous ralentissez la respiration, votre cœur aussi va ralentir à l'effort.
0: Et on sera moins stressé.
2: Vous serez moins essoufflé, vous serez beaucoup mieux. Et c'est tout bête. Plutôt que d'être apeuré, de se dire, mon Dieu, si je fais un effort, je vais être essoufflé, mon cœur, machin. Non, du tout. Faites des exercices et ça va mieux après.
0: On croit souvent que les problèmes de posture concernent les seniors. Pourtant, il suffit simplement de regarder autour de soi, que ce soit dans le métro, dans le RER, pour voir que les plus jeunes sont aussi concernés. On va en parler dans un instant. Juste avant, petite pause avec Kungs sur RC Paris de France.
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0: avec This Girl sur ici Paris Île-de-France. Et c'est le moment de retrouver Romain Bruneau pour l'agenda des sorties dans notre région.
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2: Une séance de cinéma en plein air, ça vous tente? À la tombée de la nuit dans les Yvelines, rendez-vous ce vendredi au parc du château de Villiers à Poissy pour une séance gratuite sur grand écran. Ouverture des portes dès 19h avec food truck, quiz et musique. Et ensuite, vous prenez votre plaid. Horaire du film à 20h45 ce vendredi. La nuit au musée, au programme, au parc du château de Villiers à Poissy. Un très bon film d'ailleurs. Allez, quoi de mieux que la nuit pour observer également les étoiles? À l'occasion de cette nouvelle édition de la nuit des étoiles, c'est l'Astro Club de Vers-sur-Essonne qui vous propose une soirée exceptionnelle pour voir les étoiles avec la présence d'un médiateur et même des instruments d'observation jusqu'à 2h du matin pour voir les étoiles. C'est à partir de ce vendredi et ce jusqu'au 1er août, dans la nuit du 31 au 1er août, au stade de Vers-sur-Essonne. Et puis l'accès, RERD, gare de Boutigny-sur-Essonne.
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0: Profitez bien de votre été avec nous sur ici Paris Île-de-France. Dans un instant, on continue avec notre invité Marc Picard, qui est kinésithérapeute et ostéopathe, auteur de Bouger après 60 ans. C'est aux éditions Actes Sud. C'est un livre qu'on va vous offrir. Donc si vous voulez vous aussi l'avoir à la maison, eh ben, c'est possible. 01 42 30 10 10. On vous attend. Et puis on va parler du Text Next. Mais alors qu'est-ce que c'est? Eh bien restez bien avec nous. Vous allez voir que ça arrive à tout le monde. Juste avant, voici Mylène Farmer. C'est sur ici Paris Île-de-France.

0: Mylène Farmer, son nouvel album sortira en octobre, de prochain, j'allais dire dernier, en 2026 bien évidemment. Aigre-Gore, c'est son nom.
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0: Et on est avec notre invité Marc Picard, kinésithérapeute et ostéopathe, auteur de Bouger après 60 ans aux éditions Actes Sud. Et on est avec Primali de Viry-Châtillon. Bonjour Primali.
2: Oui, bonjour.
0: Vous vous demandez pourquoi les sciatiques se réveillent d'un coup alors que vous, en plus, vous faites attention, vous faites des exercices.
2: Je fais des exercices et puis j'essaie de faire attention aussi avec tous les mouvements que je peux faire, tous les gestes quotidiens.
0: Alors Marc, pourquoi ça se réveille comme ça les sciatiques ?
3: D'abord, déjà, faire attention dans les mouvements du quotidien, je ne sais pas si c'est une très bonne idée. Il vaut mieux, je pense, faire de l'exercice, faire des gymnastiques spécifiques. Donc, il y a l'école du dos, il y a le yoga. Peut-être essayer quand même de trouver les exercices qui conviennent. Ensuite, si vraiment elle a des sciatiques, cette personne, je m'excuse, j'ai pas entendu votre prénom.
0: Primali,
3: si vous avez fréquemment des sciatiques, peut-être quand même à faire un contrôle, un IRM, pour voir s'il n'y a pas une hernie discale, c'est tout à fait possible. Mais même avec une hernie discale, c'est pas pour ça qu'on va toujours se faire opérer. Donc ensuite, il faut trouver les exercices qui vont bien. Ce que je vous ai dit au début, par exemple, debout, vous savez mettre les poings dans le creux des reins, pour cambrer un petit peu les reins, ça permet de soulager, si vous voulez, l'espace intervertébral, le foramen, par où passe le nerf. Et puis, il peut y avoir aussi, alors à ce moment-là, il faudrait que vous me disiez si la douleur est plutôt dans la jambe, si ça descend dans la jambe ou si vraiment dans la fesse. Quand vous êtes assise dans une voiture pendant une heure, est-ce que vous avez mal dans la fesse ?
0: Émilie ?
2: En fait, la sciatique, ça commence par au niveau de la fesse.
3: Ouais.
2: Et puis, après, ça descend. Là, j'ai eu à peu près il y a 3 semaines et j'ai essayé de faire des mouvements, vous savez, ramener les jambes, mettre la jambe sur le côté. Voilà, quelques exercices que m'a donné l'ostéopathe. Et franchement, ça me soulage. Ça me soulage, mais tout ce qui est, vous savez, tous les l'ibuprofène, les antidouleurs là, que je prends, je trouve que ça ne fait rien.
3: Non mais ça, arrêtez, enfin, c'est pas le plus utile, hein. Le mieux c'est ce que vous dit l'ostéopathe, je pense, mais si vous voulez, il y a deux types de sciatique, il y a la sciatique par un problème discal par exemple, au niveau de la colonne vertébrale, et puis vous avez le syndrome du piriforme qui est extrêmement fréquent. Alors celui-là, on s'en rend compte souvent quand on est assis longtemps, mettons dans la voiture, moi je sais que ça m'arrive, donc je sais de quoi je parle, et vous avez mal dans la fesse et ça devient vite insupportable. Et ça, bon, et ça descend un petit peu dans la cuisse, donc on pense que c'est une sciatique par hernie discale, alors que c'est simplement un muscle qui est très contracturé dans la fesse. Ça vient aussi un petit peu du dos, hein, attention, tout est un peu mélangé, mais c'est, si vous voulez, ce syndrome de piriforme ne peut se régler que par des exercices vraiment spécifiques. Et je pense qu'il faut continuer les exercices que vous préconise votre ostéopathe, oublier tout ce qui est antalgique. Si vous avez vraiment cette douleur dans la fesse qui descend un peu dans la cuisse, je pense que même pas besoin de faire un IRM, déjà continuer ces exercices le plus longtemps possible, essayer d'éviter de rester assise trop longtemps, et je pense que ça devrait passer. Si ça passe au bout d'un mois, et ben écoutez, à ce moment-là, oui, il faut faire les examens nécessaires.
0: Merci beaucoup, Primali, de nous avoir appelé pour ce témoignage. Marc, moi, je voulais vous parler, donc, on entend parler du texte NEX, je ne sais pas si je le prononce bien, c'est quoi exactement ? Parce qu'en plus, il y a Camille Serre, donc ancienne Miss France, qui a fait une vidéo il y a quoi ? Il y a 3-4 jours, pour parler de la bosse du bison. Alors, c'est un autre nom, j'imagine, ouais. que ça. C'est quand on est sur nos téléphones, hein, tête baissée, et ça se provoque derrière le cou, c'est ça ?
3: Absolument, absolument. Alors, c'est une zone qui, bien entendu, quand vous êtes sur votre téléphone, comme on voit à peu près 90% des personnes, quand vous êtes, vous, dans le métro, même les gens dans la rue, au bistrot, n'importe où, hein, ils sont penchés tous sur leur téléphone. Donc, il est évident que l'articulation C6, C7, D1, ces articulations en bas du cou vont être vraiment inclinées en avant, en flexion forcée, et le redressement se fait de plus en plus difficile, et donc ces personnes ont tendance à rester, même dans leur posture quotidienne, avec le cou qui part en avant. Vous voyez, ça fait une cassure à ce niveau-là. Et ça entraîne un petit blocage aussi vasculaire à ce niveau-là. niveau-là, et chez les personnes plus âgées, eh bien, ça provoque, si vous voulez, ce qu'on appelle des plaques de cellulite, si vous préférez, à ce niveau-là, et ça fait une bosse, ça fait comme une bosse de bison, une bosse de taureau.
0: C'est de la graisse,
3: ça
0: donc.
3: Ça fait le morillo, comme on dit chez nous. Voilà.
0: C'est de la graisse, hein, Marc.
3: C'est de la graisse, c'est ça, c'est de la graisse.
0: Est-ce que ça peut avoir un impact?
3: Parce que ça ne se mobilise pas. Alors par contre, il existe des exercices pour justement pallier à ça.
0: Alors,
3: vous faites des mouvements de translation avant-arrière de votre cou. Quand vous êtes dans la voiture, vous avez un appui-tête, et bien vous savez de l'appui-tête, en rentrant le menton, en reculant le menton, bien sûr en regardant la route, il vaut mieux, en rentrant bien le menton, vous appuyez l'arrière du crâne sur l'appui-tête, et vous redressez votre cou, vous redressez la nuque, hein, vous étirez la nuque, vous renforcez les muscles de la nuque, et ça permettra de mobiliser et de renforcer et que votre posture soit moins en flexion, moins le menton qui part en avant.
0: Il faudrait avoir le téléphone devant nos yeux et éviter de baisser la tête du coup.
3: Voilà, il faudrait peut-être éviter aussi de prendre le téléphone tout le temps.
0: Oui, vous avez raison. L'été, c'est souvent le moment où on se promet de reprendre une activité, tout ça. Encore faut-il choisir celle qui vous fera du bien sans se faire du mal, évidemment. On va continuer d'en parler. Restez bien avec nous. Juste avant, voici Catherine Lara sur RC par Île-de-France.
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0: Catherine Lara qui vous accompagne avec la roqueuse de diamants sur ici par Île-de-France. Et c'est le moment de regarder vos conditions de circulation à Paris et en Île-de-France avec 136 km de bouchons cumulés. Je vous annonce qu'il y a toujours cet accident au nord de la capitale, de Villiers-Adam vers le bois du Val. Au niveau de Frépillon, il y a donc un accident sur la N184 extérieure avec deux camionnettes qui sont impliquées. Sur deux voies, c'est la voie de droite qui est fermée ainsi que la bande d'arrêt d'urgence. Sinon, le reste, ça roule plutôt bien pour ce jeudi matin à 9h47. Alors, bonne route.
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0: Et chaque année, des milliers de personnes s'inscrivent à une activité en septembre. Forcément, c'est la rentrée. Et puis, ils abandonnent quelques semaines plus tard. La bonne activité, c'est pas celle qui est à la mode. Non, c'est celle qu'on va garder sur le long terme. On est toujours avec Marc Picard, qui est kinésithérapeute et ostéopathe, auteur de Bouger après 60 ans. C'est aux éditions Actes Sud. Alors, Marc, si j'ai jamais rien fait depuis 10 ans, par quoi je commence pour me remettre en forme?
2: Eh bien, par je pense, une gymnastique. Déjà, vous pouvez marcher. Quelqu'un qui n'a pas fait d'activité, quelqu'un qui a passé son temps sur l'ordinateur et qui arrive, mettons, à 65 ans, en se disant, qu'est-ce que je vais faire? On me dit de bouger. Ben déjà, marcher, ça, c'est la première des choses. Alors, la marche, attention. J'écris dans le livre que les 10 000 pas par jour, je suis pas spécialement pour. Moi, je pense que la marche, ça ne doit pas être sur du plat. Alors, vous pouvez faire que 5 000 pas, mais il faut monter et descendre parce que le travail musculaire est très différent au niveau des cuisses, au niveau du dos. Le fait de monter, le fait de descendre fait travailler tous les groupes musculaires du corps, et ça, c'est bénéfique. La marche sur du plat a un effet très peu important au niveau du dos, au niveau des cuisses. Donc la marche sur du plat, plutôt éviter, hein, parce que c'est une marche répétitive qui peut au contraire entraîner des problèmes de dos. Donc faites monter, descendre, déjà ça, c'est déjà une bonne activité, une première activité. Et puis la gym, bon, l'école du dos que je présente d'ailleurs dans le bouquin, vous avez des QR codes, oui, qui vous permettent d'accéder à une séance d'école du dos que je préconise. Et donc, et puis à quelques séances aussi, il y a trois QR codes, des séances pour le haut et pour le bas du dos spécifiques. Ça, voilà, vous faites ça, c'est déjà quelque chose qui va vous aider énormément. La marche, et puis si vous aimez l'eau, la natation, bien entendu.
0: C'est vrai, voilà. Que la randonnée, elle est très populaire quand même chez les seniors, mais est-ce qu'il y a des conseils que vous voulez donner avant de partir?
2: Bien oui, la randonnée, d'abord, on cherche pas à faire le GR20 en Corse le premier jour.
0: Ah bon,
2: il faut être raisonnable. et puis la randonnée, si vous voulez, ça entraîne aussi les pathologies des douleurs. Je présente souvent, on pense toujours que c'est en montée que c'est difficile. En réalité, la randonnée, le problème, c'est la descente. Parce que la descente, surtout pour les personnes âgées, si vous voulez, il y a le freinateur du genou. Si vous voulez, pour pas tomber, eh bien, on freine avec le genou. Et ça appuie très fort sur la rotule. Et on a souvent un petit peu d'arthrose à ce niveau-là. Et ça entraîne des douleurs importantes. Alors, les gens insistent et ça entraîne des douleurs tellement importantes que le genou finit par gonfler, anti-inflammatoire, comme d'habitude. Et la solution ne réside que dans un travail spécifique. Là, il faut aller voir un professionnel, un ostéopathe, un kiné, ou suivre les conseils qu'il y a dans le bouquin et travailler ça. Et si vous travaillez ça pendant 15 jours, 3 semaines, ou un mois, quand même j'exagère un petit peu, en disant 15 jours, 3 semaines, pendant un mois, vous pourrez reprendre vos randonnées tout à fait normalement sans douleur. C'est ce que je veux dire par là, c'est qu'il y a énormément d'exercices de prévention pour les genoux, pour les hanches, pour le dos, pour le cou, pour les épaules, qui permettent d'éviter d'avoir ces aggravations de douleurs qui arrivent, surtout pour les personnes âgées. Parce que les personnes âgées ont des articulations qui sont un peu usées, il y a quand même de l'arthrose, les tendons sont rigidifiés, donc...
0: Oui, mais voilà, au bout d'un mois, on peut vraiment voir la différence, on peut ne plus être rouillé.
2: Des séances de rééducation,
0: voilà.
2: Bien très spécifiques, hein. Ce sont des exercices, c'est très spécifique qu'il faut faire, et vous renforcez votre quadriceps, le muscle de la cuisse qui tient la rotule, qui tire la rotule vers le haut, qui va lui permettre de s'échapper de la pression, et donc vous pouvez reprendre. Il y a pas, c'est, il y a, si vous voulez, tout peut se résoudre.
0: Il y a le vélo qui est aussi très en poupe en ce moment, surtout en Île-de-France avec toutes les pistes cyclables. Est-ce que c'est un sport qui est idéal après 60 ans, parce qu'on parlait de rotule?
2: Oui, c'est un excellent sport pour le cœur, au niveau cardiaque. Après, au niveau postural, au niveau, je suis moins satisfait. Si vous voulez, Le problème du vélo, c'est que quand même, on a une posture particulière, on est incliné en avant. Donc si ça fait du bien, c'est vrai, aux cuisses, aux jambes et au cœur, si vous voulez, quand même, la posture n'est pas idéale. Donc moi, je préconise le vélo, mais entre chaque séance de vélo, on fait des séances de gymnastique de redressement pour éviter d'avoir ce dos qui s'enroule, si vous voulez, le bas du dos qui se rigidifie et qui entraîne finalement des pathologies de dos après, surtout au niveau du bas du dos et des cervicales. Donc le vélo, oui, mais faites des séances de gym, de redressement entre chaque séance de vélo. Et là, il n'y a pas de problème, faites du vélo.
0: Le plus difficile, ce n'est pas de commencer, c'est souvent de continuer. Alors, comment garder l'envie de bouger quand les douleurs ou la peur reviennent? C'est de ça dont on va parler dans un instant. Ce sera juste après One Republic sur et séparé Île-de-France.

0: One République qui vous accompagne en ce jeudi sur ICI Paris-Île-de-France.
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0: On est toujours avec Marc Picard qui est kinésithérapeute et ostéopathe. Alors Marc, beaucoup de personnes disent « j'ai peur de me faire mal si je reprends ». Qu'est-ce que vous leur répondez à ça ?
3: Je leur réponds que c'est ridicule. Il ne faut pas, surtout pas avoir peur. Il y a plein de possibilités. D'abord, il y a beaucoup d'activités physiques que l'on peut faire à un âge avancé. On va parler de la randonnée, du vélo, de la natation, pourquoi pas du sport en salle. Et la danse aussi. La danse est une activité extraordinaire. C'est une des meilleures activités pour les personnes âgées.
0: L'aquagym aussi.
3: L'aquagym, oui.
0: Alors, vous n'êtes pas convaincu.
3: Non, je suis pas convaincu parce que l'aquagym, si vous voulez, oui, c'est bien. Mais quand je vois l'aquagym dans la piscine où je m'entraîne, je me dis que, ouais, quand il y a 50 personnes, c'est un peu la distraction. Mais c'est bien. Il y a quand même, il y a quelque chose qui se fait. Mais on peut pas dire que ça soit très précis. J'aime bien dans la gym, je dirais, je dis toujours, c'est un peu comme les maths. Il faut se concentrer. Il faut quand même essayer de comprendre ce qu'on fait. Hein, on fait pas n'importe quoi. Et c'est vraiment, c'est un travail la préservation de nos articulations, c'est quelque chose de sérieux, c'est quelque chose d'important, surtout à partir d'un certain âge. Moi, j'ai 73 ans et je peux vous dire que je fais ça très, très sérieusement et je n'ai pas particulièrement de problème. Si je peux me permettre, je peux vous donner un exemple, c'est les épaules. Oui. Les épaules, par exemple, chez les personnes âgées, c'est un problème parce que les épaules sont enroulées, hein. Souvent, la personne âgée est voûtée, est un peu l'épaule enroulée. Alors, des gens qui veulent faire de la natation, quand ils font du crawl, ça tire, bien sûr, sur l'épaule elle-même, ça fait mal au tendon, la coiffe des rotateurs. C'est une pathologie qui a explosé de manière incroyable. Il y a un nombre d'opérations invraisemblables là-dessus. Alors que si on le prenait au début, c'est-à-dire si on prenait la personne quand elle commence à avoir mal à l'épaule, en lui faisant comprendre que ce n'est pas l'épaule elle-même, que c'est tout l'ensemble du milieu du dos, c'est-à-dire la colonne dorsale, les omoplates qui ne bougent pas assez, qui ne peuvent pas repartir en arrière. Et ce qui fait que l'épaule est bloquée en avant et l'effort ne se fait que dans l'articulation scapulo-humérale, si vous voulez, ce qu'on appelle l'épaule en général, enfin avec l'humérus et l'omoplate. Et c'est cette articulation qui tire très fort et finalement on finit par se faire mal, oui, tout
0: mais
3: à
0: oui.
3: fait.
0: On peut se remettre en forme, donc à 60 ans, 70 ans, n'hésitez pas à lire ce livre. En plus, on va vous l'offrir, qui s'appelle donc Bouger après 60 ans. Merci beaucoup, Marc, d'avoir été avec nous. Merci de toutes vos astuces parce que ça va être très utile. Je vous propose pour la suite Eddy Mitchell sur ICI Paris-Île-de-France.
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0: Excellente journée, bel été avec nous, il est 10h. Les infos, c'est avec Maxime Glorieux.
2: Les nouvelles sont rassurantes. En Gironde, le méga-feu ne progresse plus pour la quatrième journée d'affilée. Météo favorable, 84 000 habitants sont donc autorisés à rentrer chez eux. L'autoroute A63 va rouvrir dans les deux sens à 14h. Dans le Var, un nouvel incendie s'est déclaré hier à Brignoles. 100 hectares, plus de 600 évacuations, mais le feu est fixé. Enfin, en Côte d'Or, 80 hectares brûlés près de Dijon. Alors, comment aider les sinistrés, les pompiers, mais aussi les animaux en détresse? Les initiatives dans votre région, conseils et décryptage, c'est à partir de 13h avec notre émission spéciale Solidarité Incendie. Et puis, si vous avez envie de vous rendre utile, sachez que les sapeurs-pompiers volontaires lancent un appel avec ou sans expérience dans les secours, la logistique ou encore la restauration. Il suffit de remplir un formulaire sur le site du syndicat SPV France. Le risque de feu de forêt est élevé aujourd'hui jusqu'en Moselle et en Meurthe-Moselle, deux départements en rouge, vigilance orange dans 29 autres départements de la moitié est de la France, ainsi que la Mayenne. La vigilance orange canicule se déplace, elle aussi, vers l'est. 21 départements du Doubs jusqu'aux Alpes-Maritimes, en passant par la Drôme et la Saône-et-Loire. Et cette alerte, ce matin, de la PDG de Météo France. Les vagues de chaleur multipliées par 5 d'ici 2050 et par 10 d'ici 2100. Surtout, elles sont plus fréquentes durant les 15 dernières années que pendant les 60 années précédentes. L'économie française avec une timide croissance de 0,2% au second trimestre selon l'INSEE, tirée vers le haut grâce notamment à la consommation des Français qui remonte légèrement au printemps. Et puis, mieux vaut s'organiser sur les routes si vous partez ou revenez de vacances. Week-end à venir de chassés-croisés entre juilletistes et haussiens. Bison futé voie noire demain dans le quart sud-ouest, rouge ailleurs dans le pays et tout simplement noir dans toute la France pour la journée de samedi. Dans les trains, sachez que l'annulation ou l'échange de billets sans frais est prolongé jusqu'à mardi prochain.
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0: Et encore une belle journée qui nous attend ce jeudi sur Paris et l'Île-de-France, avec quand même quelques nuages ce matin mais qui vont vite se dissiper pour cet après-midi. 22 degrés les maximales pour ce matin, cet après-midi on va jusqu'à 30-31, notamment à Étampes 30 degrés, à Cergy pareil 30 degrés, 31 à Fontainebleau et c'est la température qu'on retrouvera également à Paris. Il est 10h02, c'est le moment de regarder vos conditions de circulation à Paris et en Île-de-France toutes les 15 minutes avec 116 km de bouchons cumulés. Pas d'accident à vous signaler, ça c'est plutôt une bonne nouvelle. Ah si, pardon, j'ai parlé trop vite. Si, il est au nord de la capitale, accident sur la N184 extérieure de Villiers-Adam vers le bois du Val. Il y a deux véhicules qui sont impliqués, c'est le même accident que tout à l'heure. Deux véhicules, deux camionnettes impliquées et sur les deux voies, la voie de droite ainsi que la bande d'arrêt d'urgence sont fermées. Donc prudence et patience si vous êtes...

0: dans ce secteur. Et puis on a un véhicule en panne sur l'A3, donc là on est à l'est de la capitale et on est en direction de Paris, de Bondy vers Rosny. Sur 5 voies, la voie de droite est fermée, ça crée quand même un petit ralentissement, donc patience hein, si vous êtes dans le secteur. 01 42 30 10 10 pour nous tenir au courant de la circulation. Vous pouvez soit nous appeler directement, soit nous envoyer un message sur WhatsApp bien sûr.
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0: Jeudi déjà, la semaine avance avec un beau soleil. On a clairement envie de se lever un peu. On a surtout envie de lever un petit peu le pied ce matin, de profiter de l'été tant qu'il est là. Alors aujourd'hui, on continue notre balade musicale avec un titre qui nous ramène quelques années en arrière. Une chanson qu'on reconnaît dès les premières notes, évidemment, et qui a toujours ce petit côté des paysans. Voilà. Et puis l'été, c'est souvent le moment où on croise aussi des gens un peu différents, où on se laisse surprendre par une rencontre, une histoire sortie de nulle part. Bah, ça tombe bien. Félix Gray nous en raconte justement une avec La Gitane sur ici par Île-de-France, votre radio locale.

0: avec la Gitane sur Ici Paris Île-de-France.
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0: Et nouvelle heure ensemble, j'espère qu'elle commence bien, que vous soyez déjà au travail, en balade ou en train de profiter de l'été. Merci en tout cas de nous avoir choisis. Dans un instant, on va vous emmener dans un univers un petit peu différent, un endroit où on change de décor sans même bouger de son fauteuil. Vous allez voir, c'est un lieu avec du style, une ambiance particulière où il faut presque sortir la tenue de soirée. Avant de vérifier si votre plus belle chemise est bien repassée ou même si votre robe de gala est prête à sortir du placard, on ne sait jamais. Ben, on se prépare et là, on va se mettre sur notre 31. Et puisque voici Auria avec Soirée mondaine sur Ici Paris Île-de-France. C'est votre radio locale. Belle journée, bon jeudi.

0: Gloria, la nouveauté pour vous accompagner sur Ici par Île-de-France.
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0: Et on retrouve Clarisse Delezève dans les Yvelines, tout près de Versailles, à la ferme de Galie. C'est un lieu qui existe depuis très longtemps, puisque la ferme est installée là depuis près de 10 siècles, hein, entre la forêt de Marly et Saint-Cyr-l'École. Et alors aujourd'hui, Clarisse, vous nous emmenez côté histoire, mais aussi côté cueillette. Hein.
2: Exactement, je viens d'arriver à la ferme de Galie, je suis à côté des oies et en compagnie de Bruno Gancel de la ferme de Galie. Bonjour.
3: Bonjour.
2: J'aimerais faire un petit point historique avec vous sur la ferme de Galie. Quelle est son histoire ?
3: La ferme de Galie, elle a une histoire qui est très longue.
2: Oui.
3: Les premières pierres datent du XIe siècle. Ça a été après, par la suite, une des fermes royales du domaine de Versailles. Et nous, on exploite cette ferme depuis quelques dizaines d'années maintenant. Il y a différentes activités qui sont développées sur le site, dont une ferme pédagogique, ce qu'on appelle la ferme ouverte, qui a vu le jour en 1995. C'est une ferme où on accueille le grand public. Ça peut être des écoles, des centres de loisirs, des familles. On accueille le public tout au long de l'année. Donc, à la période où on se trouve maintenant, en pleine période de vacances scolaires, on accueille beaucoup de familles tout au long de la journée pour leur faire découvrir plein de choses liées à la nature et à l'agriculture. On a sur site plus d'une centaine d'animaux, alors des vaches, des chèvres, des moutons, vous entendez.
2: Des oies.
3: Voilà, vous entendez toutes les volailles. Donc on a des oies, des canards, des dindons, des poules et autres. Les visiteurs, ils viennent découvrir les animaux de la ferme. Vous verrez tout à l'heure, on a un enclos dans lequel se trouvent les chèvres et dans lequel les visiteurs peuvent venir, même les petits-enfants, pour faire des câlins, des caresses, des bisous aux chèvres. Et puis on propose des ateliers pédagogiques où on souhaite que les enfants fassent avec leurs mains.
2: Okay. Et comment ça fonctionne la cueillette ? Parce que moi j'ai entendu aussi parler d'une cueillette ici, comment ça fonctionne ?
3: Alors la cueillette, c'est pas sur le site ici, mais c'est juste à côté, on est mitoyen. La cueillette, c'est une sorte de potager XXL, un très grand potager qui s'étend sur 60 hectares. Un hectare, c'est 10 000 mètres carrés, donc 60 hectares, c'est 60 terrains de foot, si vous voulez.
2: Ah ouais, c'est énorme.
3: C'est une très grande cueillette. Et là, on cultive des fleurs, des fruits et des légumes.
2: Et c'est quoi la spécialité de la cueillette en ce mois d'août ?
3: En ce mois d'août, on a plein de... C'est la période des légumes ratatouilles.
2: Ah.
3: Les légumes ratatouilles, c'est la famille des tomates, des courgettes, des concombres, des aubergines, avec lesquels on peut faire de la ratatouille, bien sûr, mais on peut faire plein d'autres choses. Avec les tomates, on a des très grandes diversités de variétés de tomates en quantité. Vous pouvez venir faire vos cueillettes de tomates pour préparer vos tomates farcies pour l'hiver, pour préparer vos coulis, pour les pâtes un petit peu plus tard. Voilà, on a des dizaines et des dizaines de variétés de fleurs, de fruits et de légumes.
2: Ça donne très envie. Merci Bruno Gancel d'avoir pris le temps de répondre à mes questions. Je le rappelle, vous travaillez ici à la ferme de Galie. Petite question pour vous, dites-moi, quelle est la spécialité de la ferme de Galie pour ce mois d'août ?
0: Les légumes ratatouille, moi je dirais. Merci Clarisse Delezève. Je le rappelle, vous étiez en direct de la ferme de Galie, dans les Yvelines, tout près de Versailles. La cueillette de Galie est ouverte donc d'avril à novembre avec fruits, légumes, fleurs de saison aussi à ramasser soi-même. Même, hein. Et après avoir parlé tomates, courgettes et petits légumes de soleil, on change complètement d'ambiance. Oui, on passe du panier de la ferme au dance floor parce qu'il est temps de sortir les chaussures qui brillent, de vérifier si vos pas de danse sont toujours au point. Je pense que oui. Voici tout de suite Michael Jackson. Mais quel accent, mais on oublie, c'est pas possible. Michael Jackson qui arrive avec Billie Jean. Impossible de rester tranquille assis sur sa chaise. Non, je vous embarque tous et on danse. C'est parti. Allez, c'est bientôt le week-end.

0: Michael Jackson qui vous accompagne à 10h20 en direct sur ICI Paris Île-de-France. Et c'est le moment de regarder vos conditions de circulation dans la région avec toujours cet accident. Deux accidents d'ailleurs à vous signaler au nord de la capitale. Le premier, c'est le même que tout à l'heure, c'est sur la N184 extérieure de Villiers-Adam, le bois du Val vers Frépillon. Il y a toujours deux camionnettes impliquées et sur deux voies, c'est la voie de droite ainsi que la bande d'arrêt d'urgence qui sont fermées. Et un autre accident vient de se produire. On est sur le boulevard périphérique intérieur, au nord toujours. Et c'est au niveau de Saint-Ouen, ce qui crée un léger ralentissement pour le moment. Bon courage si vous êtes sur le périph' en ce moment et partout ailleurs. Et d'ailleurs, j'en profite aussi pour vous rappeler, bison futé, voie rouge hein, pour demain, forcément. C'est le chassé croisé entre les juilletistes et les aoussiens. Donc forcément, il va y avoir du monde. L'Île-de-France, il est recommandé d'éviter de se promener dans l'Île-de-France, enfin de conduire dans l'Île-de-France après 6h, puisqu'il risque d'y avoir pas mal de monde. Donc bon courage, mais après si vous n'avez pas le choix, vous n'avez pas le choix. Hein. 01 42 30 10 10, on vous attend.
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0: Et dans un instant, on va retrouver Romain Bruno. Aujourd'hui, il va nous faire découvrir un talent assez impressionnant. C'est Williams, 6 fois champion de France de yo-yo. Parce que oui, le yo-yo, c'est pas juste le petit jouet qu'on retrouvait là au fond d'un tiroir quand on était enfant. Non, là, on parle vraiment de figure, de précision, de geste, qu'on n'arrive même pas à reproduire après 3 essais. Voilà. Le yo-yo, ça tourne, ça monte, ça descend. On va rester dans le mouvement avec un titre qui a fait aussi bouger des générations, puisque voici Étienne Dao tout de suite.
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0: Dao, rien que pour vous, sur ici par Île-de-France.
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0: Il est l'heure de mettre en avant une nouvelle personnalité qui fait briller notre région dans les gens d'ici avec Romain Bruneau. Et aujourd'hui, Romain a décidé de rencontrer un champion pas comme les autres. Il s'appelle Williams et il est 6 fois champion de France de yo-yo. Romain, vous êtes avec lui sur l'esplanade de la bibliothèque François Mitterrand.
2: Et oui, je suis avec Williams, 6 fois champion de France de yo-yo. Williams, bonjour.
3: Bonjour, comment ça va?
2: Mais très très bien, et là il a amené tous ses yo-yo face à nous, c'est son véritable bijou. Alors déjà, Williams, pourquoi nous avoir donné rendez-vous ici à la bibliothèque François Mitterrand?
3: C'est un endroit qui m'inspire énormément, de par la grandeur des bâtiments, le sol qui rend le yo-yo très visible pour les entraînements. Du coup, je me sens bien ici, tout simplement.
2: Williams, présentez-nous les deux mallettes qui sont ouvertes face à nous avec plein de yo-yo, mais bien rangées.
3: Alors là, j'ai 2 valisettes de 6 yo-yo, donc du coup, ce qui fait un total de 12. Et ils sont tous en aluminium, et ils sont rangés par de préférence également.
2: Ça coûte combien un yo-yo?
3: Alors ça varie, un yo-yo ça peut aller de 5-10 euros à 400 euros pour les plus chers, voire plus. Il y a des yo-yo en titane, en céramique aussi, mais ces yo-yo-là sont hors de prix.
2: Williams, comment s'entraîne un champion comme vous, 6 fois champion de France de yo-yo?
3: On va dire que j'essaye de m'entraîner au minimum 1 à 2 heures par jour.
2: Vous êtes noté sur quoi?
3: On est noté sur les figures qu'on fait, la synchronisation par rapport à la musique aussi, et les déplacements sur la scène. Mais sinon, à l'approche des grosses compétitions, je me donne une règle, c'est mon freestyle de finale. Si je le passe pas 10 fois, je m'arrête pas. Un freestyle, c'est en fait une prestation artistique où en fait on va caler des figures sur une musique qu'on a choisie. Le but, c'est de faire le moins de fautes possible, de créer un lien avec le public et de montrer des freestyles extrêmes et risqués. C'est ça que les gens cherchent en fait.
2: Est-ce qu'on peut se blesser en faisant du yo-yo?
3: Absolument. Plusieurs fois, le yo-yo m'est revenu sur le front, sur la tête ou quoi. Ma plus grosse blessure, c'est le yo-yo qui m'est revenu dans les dents. Et au final, j'avais juste trop honte de dire que c'était un yo-yo qui était revenu dans les dents. Mais sinon, aussi, une blessure qui revient beaucoup, c'est se brûler le doigt à cause de la friction entre la ficelle et le doigt, justement. Mon objectif derrière les réseaux sociaux, c'est de prouver que le yo-yo est encore en vie. Mais surtout, c'est que c'est une discipline sous-cotée. Parce qu'en fait, les gens, aujourd'hui, quand je dis que je fais du yo-yo, beaucoup de gens se moquent de moi en disant « Ah, tu fais juste des montées-descendes ». Je fais « Non, ça a bien changé ». Je leur montre des figures, là, ils sont bouche bée. Mais surtout, c'est moi, le yo-yo, ça m'a beaucoup aidé quand j'étais petit parce que j'étais quelqu'un de très renfermé. Je me suis fait harceler à l'école. Donc du coup, j'avais pas grand monde avec qui jouer. Et le yo-yo, ça a été un peu une thérapie pour moi. Et je me suis fait... La plupart de mes amis, aujourd'hui, font du yo-yo, quoi.
2: Merci Williams, je répète donc 6 fois champion de France de yo-yo. Et si on veut vous croiser, c'est ici, bibliothèque François Mitterrand, pour découvrir le yo-yo. Merci Williams.
3: Tout le plaisir pour moi et merci encore à vous.
0: Merci à tous les deux et allez jeter un œil à la vidéo réalisée par Romain Bruneau sur notre compte Instagram et sur Facebook ici par Île-de-France, parce que vous allez voir notre champion de France donc de yo-yo qui est en action et vous allez voir que vraiment ça ne tourne pas comme le petit yo-yo qu'on avait nous dans notre cours de récréation. Voilà, tout simplement. Bon, après le yo-yo, on va éviter de partir dans tous les sens, même si avec le titre qui arrive, on risque de bouger quand même et de voyager un petit peu. Voici Joe Cocker pour la suite sur Paris, Île-de-France.

0: Joe Cocker pour vous accompagner. Très bon jeudi avec nous. C'est le moment de retrouver Romain Bruno pour l'agenda des sorties.
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2: Une séance de cinéma en plein air, ça vous tente? À la tombée de la nuit dans les Yvelines, rendez-vous ce vendredi au parc du château de Villiers à Poissy pour une séance gratuite sur grand écran. Ouverture des portes dès 19h avec food truck, quiz et musique. Et ensuite, vous prenez votre plaid. Horaire du film à 20h45 ce vendredi. La nuit au musée, au programme, au parc du château de Villiers à Poissy. Un très bon film d'ailleurs. Allez, quoi de mieux que la nuit pour observer également les étoiles? À l'occasion de cette nouvelle édition de la Nuit des Étoiles, c'est l'Astro Club de Vers-sur-Essonne qui vous propose une soirée exceptionnelle pour voir les étoiles avec la présence d'un médiateur et même des instruments d'observation jusqu'à 2h du matin pour voir les étoiles. C'est à partir de ce vendredi et ce jusqu'au 1er août, dans la nuit du 31 au 1er août, au stade de Vers-sur-Essonne. Et puis l'accès, RERD, gare de Boutigny-sur-Essonne.
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0: Et dans un instant, on va retrouver Clarisse Delezeff dans les Yvelines, hein, tout près de Versailles à la ferme de Galie. Cette fois-ci, Clarisse sera dans le labyrinthe, en espérant qu'elle ne se perde pas. Avant cette petite escapade au grand air, on reste dans une ambiance légère et on change complètement de décor, puisqu'après la ferme, les paniers de légumes, place à quelque chose d'un peu plus chic, mystérieux aussi, avec Les Dessous Chics de Jane Birkin sur ici par Île-de-France.
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0: Jane Birkin pour vous accompagner sur Ici Paris Île-de-France.
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0: Allez, on retrouve Clarisse Delezeff dans les Yvelines, tout près donc de Versailles, à la ferme de Galy. Après l'histoire de la ferme et les cueillettes, vous nous emmenez maintenant dans une activité qui plaît beaucoup aux familles l'été. C'est le labyrinthe de maïs. Vous êtes perdue, Clarisse, ou pas?
3: Droite ou gauche?
0: Gauche, je sais pas.
3: Ok. Non mais parce que là je suis perdue, je suis en plein milieu du labyrinthe, je sais pas du tout où je vais, donc j'ai vraiment besoin de vous. Bah oui, parce que je suis à la ferme de Galy, je suis en train de tester leur super activité, le labyrinthe géant XXL, mais vraiment ici. Et pour m'accompagner, bon je suis quand même bien accompagnée, je suis avec Estelle Lemoyne, responsable adjointe de la ferme, bonjour.
4: Bonjour.
3: Est-ce que vous pouvez me présenter ce labyrinthe, à quoi il ressemble, qu'est-ce que c'est exactement?
4: Alors ce labyrinthe en fait c'est un grand espace qui fait à peu près 4 hectares. Oui. Sur ce site on a 3 grands labyrinthes. Okay. On a un labyrinthe pour les tout petits où ils vont pouvoir se déplacer entre des roues tracteurs, monter sur des tracteurs, et on a un labyrinthe aussi qui s'appelle Nono l'escargot, c'est plus pour les enfants de 6-8 ans, et un labyrinthe c'est le festin du roi, c'est plus pour les plus grands où il y a des énigmes et il va falloir qu'ils s'y retrouvent pour savoir dans quel sens ils vont et retrouver la sortie.
3: Et Nono l'escargot, ils peuvent le faire tout seuls, les enfants, ou toujours accompagnés?
4: C'est bien qu'ils soient accompagnés. Okay. Si on veut les retrouver,
3: c'est mieux. C'est mieux, mais sinon ça va être compliqué. Et alors, voilà, franchement, on est dans la nature, on est un petit peu perdu, on va pas se mentir, Estelle. Est-ce qu'il y a une dimension pédagogique aussi avec ce labyrinthe?
4: Exactement. En fait, ça va être l'objectif, c'est qu'ils retrouvent un peu tous les insectes qu'il peut y avoir dans ce labyrinthe. Ouais. Pour le festin du roi, c'est un peu l'histoire de Louis XIV, ce qu'il préfère, ses préférences. Et après, le labyrinthe des tracteurs, c'est plus pour que les enfants puissent se déplacer, passer entre des roues de tracteurs, et voilà, s'amuser.
3: Et alors, qu'est-ce qu'il préfère Louis XIV?
4: Alors, par exemple, il y a le dessert préféré de Louis XIV, c'était le macaron.
3: Ah, le macaron! C'est incroyable, ça a été créé à cette époque-là?
4: Pour son mariage.
3: Pour son mariage. Ben voilà, on en apprend des choses. Est-ce que vous avez un dernier conseil pour nous? Pourquoi il faut absolument venir ici à la ferme de Galy tester le labyrinthe si on ne l'a jamais fait?
4: Alors, c'est un endroit qui est hyper accueillant, que ça soit pour les enfants, les adultes, les personnes âgées. Il y a un espace aussi où les adultes peuvent jouer. Il y a des jeux de quilles, il y a des molkis, il y a du chamboule-tout. C'est hyper sympa. Ils peuvent se poser aussi en famille pour pique-niquer. Il y a des grands espaces de pique-nique. Et on organise aussi des nocturnes le soir, où c'est des soirées champêtres, où on propose plein de barbecues. On met en route plein de barbecues. Les gens peuvent se poser. Il y a de la musique. C'est sympa. Et voilà.
3: C'est très agréable. Merci en tout cas, Estelle, d'avoir été avec moi aujourd'hui pour m'accompagner dans ce labyrinthe. Je suis encore un peu perdue, mais bon, je vais tenter de sortir de ce labyrinthe finalement. Dites-moi, est-ce que vous avez retenu quand même, vous, la taille du labyrinthe ici à la ferme de Galy?
0: 4 hectares. Bon élève, hein. Autant dire qu'il va falloir un bon sens de l'orientation, hein, parce que entre les chemins qui se croisent, les fausses pistes, les petits détours, bah, il y a vraiment de quoi marcher un bon moment avant de retrouver la sortie. Merci beaucoup, Clarisse Delezève. Vous étiez donc en direct de la ferme de Galy dans les Yvelines, où le labyrinthe de maïs accueille donc les visiteurs tout l'été. Ça peut être une bonne idée de sortie, ça. Justement, après s'être perdu dans les champs, on va essayer de retrouver notre chemin. Direction la musique, une chanson qui parle de changement, d'espoir et d'envie de faire bouger les choses. Voici tout de suite Tracy Chapman pour vous accompagner sur Ici Paris Île-de-France, votre radio locale. 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

0: Tracy Chapman sur Ici Paris Île-de-France. Comment ça se passe sur les routes dans notre région? On va faire le point dans un instant. Et puis les petits plaisirs de l'été, c'est avec David Kolski. À tout de suite.
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1: Patrick Fiori avec Le Champ est libre pour vous accompagner sur ici par Île-de-France. 10h47 et c'est le moment de regarder vos conditions de circulation dans notre région avec 128 km de bouchons cumulés. Toujours cet accident sur le périph. On est sur le périph intérieur au nord de la capitale au niveau de Saint-Ouen, ce qui crée donc un gros ralentissement. Rajoutez 20 minutes hein, sur votre temps de parcours entre Saint-Ouen et Asnières. Et puis sinon, ça roule plutôt bien. Pas d'autres accidents à vous signaler, mais si vous êtes témoin de quelque chose et vous avez envie de nous tenir au courant, vous avez comme d'habitude ce numéro qui est à votre disposition, 01 42 30 10 10. Soit vous nous appelez, soit vous nous envoyez un message sur WhatsApp.
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1: Et cet été, ici par à votre rencontre, pour partager vos petits plaisirs dans notre région. Et c'est en toute simplicité avec David Kolski.
3: Très très bon. C'est un très bon burger.
4: Qu'est-ce qu'il y a dedans ?
3: Un smash burger, c'est un steak écrasé, très très fin et...
4: grillé.
3: Voilà, c'est ça.
5: Bonjour, je m'appelle Myriam.
6: Bonjour, moi c'est Soukaina.
5: Donc l'été à Paris, on aime bien se balader, manger dehors, avec le soleil, etc.
4: Ah, non mais je vois, parce que là il y a des frites, il y a un burger, il y a carrément tout devant moi là.
5: C'est ça, exactement.
6: Très agréable avec le temps, c'est super.
4: On se croise à Paris, mais vous êtes originaire des Hauts-de-Seine. Oui. Quels sont les bons endroits justement pour se poser comme ça et manger un petit burger ou autre chose dans un parc ?
5: Bah, les bancs au soleil. Le pont de Grenelle, voilà, tout simplement. On aime bien.
4: C'est votre endroit préféré ?
5: C'est ça, exactement. On vient souvent ici.
4: Mais pourquoi ?
5: Bah, on contemple du coup le monument ici. Bah voilà, on se pose tranquille.
4: Ouais, la Tour Eiffel ?
5: C'est ça, exactement. Et voilà, on aime bien rester ici.
6: Il y a la Seine juste en face de nous. Il fait beau, c'est agréable.
4: Il y a un bon resto de burger pas loin. A priori, ça vient d'où tout ça ? Parce que j'ai envie de piquer une frite presque.
5: Ça vient de Junk, juste à côté, au centre commercial Beaugrenelle.
4: C'est bon ?
5: Très très bon.
4: C'est un vrai bon burger ?
5: C'est un très bon burger.
4: Qu'est-ce qu'il y a dedans ?
5: Un smash burger, c'est un steak écrasé, très très fin et...
4: grillé.
5: Voilà, c'est ça.
4: Très grillé. Qu'est-ce que vous souhaitez aux auditrices et aux auditeurs d'ici Paris-Île-de-France pour cet été ?
5: Écoutez, profitez du bon temps, promenez-vous, respirez le bon air, sortez, faire du vélo, de la trottinette.
4: Et mangez des burgers ?
5: Oui, bien sûr.
1: Merci beaucoup Myriam et Soukaina et merci aussi à David Kolski. Si vous voulez tester ces fameux Burger Junk, rendez-vous sur leur site junkburger.com pour les retrouver en Île-de-France. Une bonne adresse, bah ça se partage, une bonne chanson aussi. La suite avec Francis Cabrel.

0: Francis Cabrel sur Ici par Île-de-France. Bon jeudi.
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0: Bonjour Muriel Jordan.
2: Bonjour Ombline.
0: Votre rendez-vous quotidien entre info et humour pour mieux comprendre le monde qui nous entoure. Et aujourd'hui Muriel, on s'intéresse au succès des visites virtuelles.
2: Oui, ces visites immersives qui nous permettent, sans bouger du canapé, de déambuler dans les plus beaux musées de France, d'Europe, du monde. Les musées, les galeries sont passés aux visites à 360 degrés en réalité virtuelle. Plus aucune contrainte géographique, ni file d'attente, ni horaire à respecter. On peut se pointer au musée Frida Kahlo de Mexico à 23h ou au MoMA de New York à 5h du mat si on est insomniaque. Pas de souci. Il suffit d'aller sur leur site internet respectif et de cliquer sur les visites virtuelles proposées. Un bon plan pour ne pas exploser son budget ni le bilan carbone. Dites, ça vous rappelle pas un truc? En 1995, le présentateur du JT, Bruno Mazur, annonçait déjà une prouesse comme ça. Une véritable innovation. Un CD-ROM avec des centaines d'œuvres du Louvre à portée de clic.
3: Bien au chaud, chez vous, vous allez désormais pouvoir visiter le Louvre en pantoufles. Et cela grâce à votre ordinateur.
2: Évidemment, on est en 2026 et tout ça a bien évolué. Les œuvres, les galeries sont tellement bien numérisées qu'on peut zoomer et voir des détails qu'on ne verrait même pas en vrai. Surtout si on a un groupe de touristes juste devant. Tiens, je claque des doigts, un coup de baguette magique et hop, je suis en Dordogne, au temps préhistorique ou dans le château de la Renaissance à Écouen ou même entouré des dessins du musée Ingres Bourdel de Montauban. Le kiff absolu pour s'offrir un peu de culture gratos via, par exemple, la plateforme Google Art et Culture qui donne accès aux œuvres d'art du monde entier.
0: Mais alors Muriel, on est donc passé de l'image à l'immersion totale, y compris dans des lieux qui d'habitude n'accueillent pas de public.
2: Oui, on est passé d'images fixes à des expériences totalement immersives et interactives. À Lyon, par exemple, on peut visiter les mystérieuses arêtes de poissons. Le lieu est dingue. C'est fascinant. Ces galeries souterraines, fermées au public, se visitent en ligne. On a l'impression de marcher dans ce réseau enfoui sous terre, sous la Croix-Rousse, qui reste l'une des plus grandes énigmes historiques de la ville. Une visite virtuelle née grâce à un habitant de la ville de Lyon, comme l'explique Naïs Novat du pôle médiation au service archéologique de la ville de Lyon.
4: Qui a lancé l'idée et ensuite il y a eu un système de vote et le projet de visite virtuelle des arêtes de poissons est un des projets qui a recueilli le plus de votes. Pour expliquer alors ce que sont les arêtes, comment elles sont construites, d'où elles viennent, de quelle époque, quelle date, mais aussi ce que font les archéologues, le travail donc des archéologues, le travail de la métropole, de la commission des Balmes. On va expliquer tout ce qui se passe dans les arêtes depuis l'Antiquité jusqu'à aujourd'hui.
2: Bref, les visites virtuelles, c'est tendance. Bien sûr, elles ne remplaceront jamais l'expérience réelle et physique, mais elles ont le mérite d'être accessibles à tous quand on ne peut pas se les offrir en vrai parce qu'il faut de l'argent et que cet argent, lui, il est bien réel.
0: Exactement, oui. Merci beaucoup Muriel. À demain. Dans un instant, on va jouer ensemble au Grand Paris Express là dans moins de 5 minutes. Je vous redonne le numéro de téléphone 01 42 30 10 10 si vous aussi vous avez envie de repartir avec 100 euros de carte carburant. Ça peut être sympa ça pour l'été. Un vrai coup de pouce. À tout de suite.
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0: Belle journée, bon jeudi avec nous, il est 11h. Les infos, c'est avec Cyril Ardot, tout de suite.
2: Ce sont 84 000 personnes qui sont autorisées à rentrer chez elles dans 9 communes de Gironde, situées au nord-ouest de Bordeaux, dont Mios, Sestas ou encore Saint-Aubin-du-Médoc. La préfecture annonce aussi la réouverture de l'autoroute A63 dès 14h. Un quart des salariés empêchés de travailler ces derniers jours à cause des flammes ont pu retourner au travail aujourd'hui, selon le ministre de l'Économie. 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Dès 13h sur votre radio ici avec notre émission spéciale. Les autres feux en France avec une reprise des flammes hier en forêt de Fontainebleau. 11 hectares brûlés mais situation fixée dans la nuit. En Côte d'Or, 141 hectares parcourus à Couchet au sud-ouest de Dijon. Un incendie contenu mais pas encore fixé. À Brignoles dans le Var, une partie des 600 habitants évacués hier sont rentrés chez eux. Le feu a parcouru 130 hectares. Aujourd'hui, la Moselle et la Meurthe-et-Moselle sont placés en rouge pour un risque très élevé de feux de forêt. 29 départements sont en orange pour un risque élevé. Vigilance également, orange canicule pour 21 départements du quart sud-est. On attend une multiplication par 5 des vagues de chaleur d'ici 2050 et par 10 d'ici 2100, prévient la PDG de Météo France. Le changement climatique est déjà là, dit Virginie Schwartz. Un spéléologue est bloqué depuis hier soir dans une cavité à 350 mètres de profondeur. Cela se passe dans les Pyrénées-Atlantiques, sur la commune d'Arrête, à la frontière espagnole. La victime a fait une chute qui lui a causé un traumatisme. Les secours sont en approche. Le chassé-croisé juif taoïsien approche avec un week-end qui s'annonce très chargé sur les routes. C'est noir, extrêmement difficile de circuler dès demain dans toute la région sud-ouest. Pour les départs, ce sera noir pour toute la France dans le sens des départs samedi, orange pour les retours. Et puis les fortes chaleurs et le manque d'eau conduisent à des récoltes précoces de mirabelles en Lorraine. Elles viennent de débuter et le fruit est magnifique cette année. C'est à voir en vidéo sur ici.fr.
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0: Le feu, le temps a finalement bien changé, hein, si vous regardez par votre fenêtre, parce qu'on a annoncé du grand soleil tout à l'heure. Et là, ça s'est couvert un petit peu. Il y a de la pluie même à Paris, légèrement aussi du côté de l'ouest. Mais j'ai quand même une bonne nouvelle à vous annoncer, puisque le soleil sera de retour dès cet après-midi à partir de 14h et pendant toute l'après-midi. Les températures, là en ce moment, il fait 21, 22 degrés hein, dans la capitale, du côté de Saint-Ouen aussi. Et pour cet après-midi, ça va monter. On attend un la jolie 30 degrés, 30 degrés du côté de Évry aussi, 31 Saint-Germain-en-Laye, et puis c'est la température qu'on retrouvera également à Paris, dans la capitale. Il est 11h02, c'est le moment de regarder vos conditions de circulation à Paris, en Île-de-France, avec 118 km de bouchons cumulés et toujours cet accident donc au nord de la capitale, sur le périph' intérieur au niveau de Saint-Ouen. Il va falloir ajouter 25 minutes sur votre temps de parcours entre Saint-Ouen et Champéret. Il y a un gros ralentissement voilà, dans ce secteur, mais sinon ça a l'air de rouler plutôt bien. Si vous êtes témoin d'accidents, de ralentissements ailleurs, n'hésitez pas à nous envoyer un message sur WhatsApp, comme par exemple Jean-Christophe qui nous dit accident sur T4 Gargan jusqu'à 16h, donc j'imagine que c'est le tram. Moi j'ai pas cette information là, mais en tout cas si Jean-Christophe le dit, c'est que c'est vrai. Merci à vous de participer et vous êtes nos yeux, donc on compte évidemment sur vous. Je vous redonne le numéro 01 42 30 10 10. À tout de suite.
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1: Et jusqu'à midi, on joue ensemble au Grand Paris Express. Venez tenter votre chance. J'ai pour vous 100 € de carte carburant hein, pour vous accompagner là sur la route, pour les vacances, même juste pour les petits trajets. Hein. Vous n'avez pas besoin de forcément partir, de quitter l'Île-de-France pour profiter et se vider un peu la tête. Il y a de très très beaux coins chez nous. Mais 100 € quand même de carte carburant pour l'essence, ça ferait du bien, je pense, à tout le monde. Alors venez tenter votre chance. Vous avez toutes vos chances, sachant que dès que vous jouez avec nous là au Grand Paris Express, vous êtes automatiquement mis dans le tirage au sort de lundi avec Romain Bruneau, 8h20, oui c'est précis, pour peut-être repartir avec deux nuits pour deux personnes dans un hébergement insolite, donc une yourte, une cabane dans les arbres, une tente de luxe. Bref, vous allez pouvoir en plus choisir la destination de votre choix. 3 jours avec panier gourmand pour un petit-déj à deux. Ça c'est vraiment le genre de moment qu'on aime bien. Ça aussi c'est le genre de moment qu'on aime bien et on va faire un petit tour du côté des tropiques avec Elie Maderos à Bailar Calypso pour vous accompagner. Et attention, ça risque de vous donner envie de danser, hein, mais c'est pas grave, c'est l'été, on profite tous ensemble sur Récits par Île-de-France.

0: Louis Medeiros, rien que pour vous sur Ici Paris Île-de-France.
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0: Bon, j'ai 100 euros à vous offrir de carte carburant. Qui les veut ? Le meilleur score de la semaine va repartir avec cette carte que vous allez pouvoir dépenser, par exemple, cet été pour partir en vacances, pour aller voir mamie, pour aller voir papy, pour aller voir les copains. Vous faites ce que vous voulez, mais ça peut quand même transformer une sortie en famille, hein, financer quelques trajets de vacances, simplement permettre de profiter davantage de vos déplacements sans regarder aussi chaque kilomètre. 01 42 30 10 10, c'est le numéro à composer, et vu que je suis très sympa, je vais vous donner la première question, puisque la SNCF propose actuellement une grande opération spéciale. Si vous étiez avec nous hier, je vous en ai parlé. Combien de billets à prix réduit sont mis en vente pendant cette offre qui dure jusqu'à ce soir d'ailleurs? Vous connaissez la bonne réponse? Bah, c'est parti, 01 42 30 10 10, je vous attends. Avant ça, musique, on continue avec les Bee Gees, rien que pour vous, et c'est l'été donc on décompresse hein, tous ensemble. Venez nous rejoindre aussi sur nos réseaux sociaux, Instagram et Facebook, ici Paris, Île-de-France.

0: Les Bee Gees pour vous accompagner sur Ici Paris Île-de-France.
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0: À vous de jouer, Dalila, bonjour.
2: Bonjour, comment allez-vous?
0: Bah, ça va super, et vous?
2: Ah, très très bien.
0: Vous êtes à Courdimanche dans le Val d'Oise. Est-ce que vous aussi vous avez de la pluie là? C'est quoi ça?
2: Oui, ça tombe super bien.
0: Mais comment c'est possible alors qu'il devait faire super beau encore aujourd'hui?
2: Franchement, je suis contente.
0: C'est vrai? Ça va arroser le jardin?
2: Exactement, vous avez tout compris.
0: Bah ouais, forcément, ça fait du bien aussi un peu plus. Je suis d'accord, et puis sachant que le soleil va revenir là à partir de 14h. On va souffler fort sur les nuages, et puis c'est le soleil qui va réapparaître. C'est quoi la journée, votre programme, vous, Dalila, aujourd'hui?
2: Alors, je suis partie chez Decathlon, excusez-moi de le dire, parce que j'ai commencé la kiné. Donc, il me faut des habits adéquats à ça. Mmh. Et aussi, je me suis inscrite pour faire du bénévolat, c'est-à-dire devenir conciliatrice de justice.
0: Alors, qu'est-ce que c'est exactement?
2: Alors, c'est recevoir les personnes avec des rendez-vous et essayer d'arranger les gens à l'amiable.
0: Ah, c'est médiateur?
2: Exactement.
0: D'accord, génial. En tant que bénévole?
2: Oui.
0: D'accord. Là, vous êtes en retraite actuellement?
2: Exactement.
0: Donc vous voulez vous occuper et faire, en plus vous allez en plus gérer des conflits. Vous aimez ça?
2: Oui, j'aime bien.
0: Vous faisiez quoi avant d'être retraitée?
2: J'étais à la mairie, en mairie, et c'est pareil, on a eu des émeutes, donc je gérais les conflits aussi. Enfin, je pense que mon père m'appelait l'avocat des pauvres.
0: D'accord, oui, c'est votre domaine quoi.
2: Voilà, j'aime bien.
0: En même temps, si vous aimez ça, forcément, vous avez envie de continuer, ce que je peux comprendre, Dalila. Bon, on va jouer ensemble. Et pour le moment, il y a Clarisse qui est en tête avec 6 points. Vous allez devoir faire mieux, il va falloir se concentrer. Mais on a aujourd'hui et demain pour faire un maximum de bonnes réponses. Donc, ça devrait le faire. Sachant que la première question, j'espère que vous étiez avec nous hier, puisque je l'ai carrément donnée, j'ai donné cette information. On parle de la SNCF.
2: Oui.
0: La SNCF propose actuellement une grande opération spéciale avec TGV Inouï. Mais alors, combien de billets après réduits sont mis en vente pendant cette offre? Est-ce que c'est 50 000 billets, 100 000 billets ou 150 000 billets? Attention, vous avez 5 secondes, Dalila.
2: 50 millions de billets.
0: 50 millions?
2: 50 000, pardon.
0: 50 000 et non? Ah, mince.
2: Non.
0: C'est non. C'était 150 000.
2: Ah ben ça va aller vite hein.
0: Ah ben ça va aller vite. Ça c'est sûr. Ah oh, je suis deg. Je pensais que vous alliez avoir la bonne réponse, Dalila.
2: Et oui, j'étais sûre de moi, j'étais fière de moi.
0: Ah bah oui, je l'ai senti, oui oui. Alors l'opération c'est jusqu'à aujourd'hui. Donc si vous avez l'intention de bouger par exemple entre maintenant et octobre, le 1er octobre, eh bien vous avez des billets à prix réduit. Donc il y a 100 000 billets à 19 euros en seconde classe et 50 000 billets à 29 euros en première classe. J'ai vu encore ce matin, il en restait quelques-uns. Ça part hyper vite parce que forcément des prix à ce tarif-là, on se jette dessus. Hein. C'est tellement rare, ça coûte tellement cher le train que voilà. Bon, Dalila, j'ai quand même une bonne nouvelle à vous annoncer puisque vous faites partie du tirage au sort de lundi, 8h20, avec Romain Bruno, pour repartir avec vos 3 jours dans des yourtes, dans les arbres, des cabanes dans les arbres, des tentes de luxe, tout ça histoire de couper un petit peu. Ok?
2: Ok, merci infiniment, merci pour tout.
0: Bah avec plaisir, Dalila, et puis au plaisir, hein, vous retentez votre chance d'ici quelques semaines, oui. Ok?
2: Bien sûr, juste entendre votre voix et l'équipe, alors là,
0: j'ai dis donc, ça fait plaisir ça. Je vous embrasse, Dalila, passez un bel été dans le Val d'Oise.
2: Moi aussi, merci beaucoup, au revoir.
0: À bientôt, au revoir, et puis on va continuer aussi de profiter et puis de vous faire jouer aussi. Si vous avez envie, vous aussi, de tenter votre chance au Grand Paris Express, je pensais que la question, elle était simple. Je vais vérifier les autres pour voir si... mais oui, c'est faisable. Mais oui, je vous attends. Allez, 01 42 30 10 10, 100 euros de carte carburant à gagner. Et puis là, la suite, je vous propose Pierre Demar qui pense à vous, lui.

0: m'en lasse pas. J'adore Pierre Demain, ça donne la pêche ça, hein, en direction de la pause déj. Bon, il est que 11h21, hein. C'est le moment de regarder vos conditions de circulation d'ailleurs dans notre région, à Paris en Ile-de-France. Comment ça se passe? Eh bien, je vous annonce 1547 km de bouchons cumulés, mais pas d'accident en vue. Donc ça, c'est plutôt une bonne nouvelle. Attention tout de même, un véhicule à l'ouest de la capitale, un véhicule en panne sur la 86 intérieure, de Bougival vers Rueil-Malmaison. Donc cette voiture hein, qui est à l'arrêt, mais qui ne crée pas de ralentissement, donc c'est pas plus mal. 01 42 30 10 10, vous avez ce numéro à votre disposition pour nous appeler soit directement, soit nous envoyer un message sur WhatsApp si vous êtes témoin de ralentissement, d'accident, ou si vous avez envie de nous envoyer un petit mot doux aussi.
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0: Et c'est exactement le même numéro que vous allez composer dès maintenant pour tenter votre chance au Grand Paris Express. Toujours 100 euros de carte carburant à gagner pour vous déplacer là cet été. Ça vous ferait un petit coup de pouce très sympa. Donc j'ai des questions à vous poser. Il va falloir faire un maximum de bonnes réponses. Et si demain, vous êtes la personne qui a le meilleur score, vous remportez vos 100 euros de carte carburant à dépenser donc bah, cet été ou à la rentrée, hein, comme vous voulez, bien évidemment. Et en plus de ça, vous faites partie du tirage au sort de lundi à 8h20 avec Romain Bruno pour une escapade de 3 jours avec un panier gourmand pour un petit déj à deux dans une yourte, cabane dans les arbres, une tente de luxe, bref, histoire de profiter au max. La suite avec Morane sur IC Paris Île-de-France.
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4: L'Institut Pasteur œuvre pour un monde en meilleure santé. On en parle dans un instant avec Florence Desparmet, chargée des relations avec les testateurs.
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0: Johan qui vous accompagne sur Ici par Île-de-France.
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0: On a Christophe avec nous, bonjour Christophe.
2: Bonjour Andeline, c'est Céline Dion. Christophe, il vient de partir en courant, vous l'avez trahi à l'écoute, en train de chanter sa chanson.
0: Oui, il est en train de chanter Morane.
2: Aïe, aïe, aïe, tabernacle.
0: Tabernacle. Pourquoi? Mais il est où Christophe? Il allait jouer avec nous.
2: Là, c'est bon, je suis revenu.
0: Ah, mais c'était quoi ça? Vous m'avez fait peur, Christophe, j'ai eu peur. Bah, pour expliquer ce qui se passe, c'est que oui, en fait, on a écouté le retour pour voir si Christophe, il était bien là avant de le prendre à l'antenne, et Christophe était en train de chanter sur Morane. Donc, Morane, ça vous a plu, Christophe?
2: Mais Morane, c'est...
0: C'est Morane, hein?
2: Bon, voilà, c'est en fait une artiste qui nous manque énormément. Et toutes ces chansons, voilà, on va... voilà, on les chantera toujours. Et voilà, c'était une chanteuse avec une voix en fait extraordinaire. Et puis, en fait, je me souviens toujours de ce duo avec en fait Lara Fabian.
0: Ah ouais, c'était incroyable.
2: Tu es mon autre.
0: Vous voilà. L'avez déjà vu en concert, vous, Christophe Morane?
2: Non.
0: On n'a pas eu cette chance, hein. Bah oui.
2: Non.
0: Bon, comment ça se passe aujourd'hui pour vous, Christophe?
2: Avec ce beau soleil, ça va?
0: Oh là là, mec. Franchement, j'ai pas compris. Là, je viens de regarder par la fenêtre et j'ai vu de la pluie. Je voyais tout le monde qui m'envoyait un message. Mais Ambline, t'as annoncé du soleil, il commence à pleuvoir. Bah, effectivement, hein, Météo France n'était pas correcte aujourd'hui.
2: Non, mais ça fait du bien, en fait.
0: Oui, ça fait du bien, un petit peu. Après la journée d'hier.
2: Il pleuve, en fait, cette nuit pour rafraîchir un peu la température. Mais bon.
0: C'est vrai qu'hier, on a eu une journée de canicule. On sait pas pourquoi. Il s'est dit, allez, je vous ai manqué, j'arrive et je repars. Allez. Bon, Christophe, on va jouer ensemble. Est-ce que vous êtes prêt?
2: Je suis prêt, Andeline, je suis prêt.
0: Vous êtes motivé, vous êtes au taquet, là. Hein, c'est parce que c'est bientôt le week-end.
2: Je suis content d'être avec vous, même si ce n'est pas avec Valérie et Damien Bob pour être au taquet. Mais je suis tellement content d'être avec vous, tellement content.
0: Vous partez au Canada dans les prochaines semaines ou? On joue pour 100 euros de carte carburant, Christophe, à gagner.
2: Non. En fait, là, au mois de septembre, je pars chez moi, en fait, en Italie, en Sicile.
0: Oh, très sympa. Je l'ai fait l'année dernière, la Sicile. C'est magnifique. Par contre, vous faites bien de partir en septembre. Il fera peut-être un petit peu moins chaud, parce qu'en août.
2: J'ai jamais l'occasion de partir en Italie, donc là.
0: Oh là là, vous allez vous régaler. Pour moi, c'est la meilleure nourriture.
2: Oui, et puis les gens là-bas, en plus, sont en fait très chaleureux. Voilà, ils nous considèrent tous, en fait, comme des leurs.
0: C'est la famille.
2: Voilà, c'est ça.
0: Vous allez manger des pâtes à la pistache. Ma passion, les pâtes à la pistache. Oh là là. Vous avez déjà goûté?
2: Non.
0: Bah, je vous le conseille.
2: Même si j'aime faire la cuisine italienne, voilà, mais non.
0: Bah, faudra goûter. Vous penserez à moi comme ça, Christophe, ok?
2: Ok. Et bon. Puis, si j'ai l'occasion de voir aussi un Maravelli.
0: À quoi?
2: Maman Revelli.
0: Ah, ben bah oui, Willy.
2: Willy Revelli, voilà.
0: Exact. Oui, il est de Sicile. Oui. Bah, peut-être, hein.
2: Oui.
0: Qui sait, sait-on jamais. Christophe, on y va. 100 euros de carte carburant à gagner. Il va falloir détrôner Clarisse. Clarisse qui a donné 6 bonnes réponses, donc à vous de faire mieux. Je vous pose des questions. Ouais, il va falloir se concentrer.
2: Bonne réponse aujourd'hui, là, ou.
0: Non, ça peut être aujourd'hui et demain, hein. Ok,
2: d'accord.
0: Pas de pression, hein, non, vous inquiétez pas, on est tranquille, c'est l'été, on profite ensemble. Hein. La première question, la voici, Christophe. Le festival gratuit en plein air Garden Parvis touche bientôt à sa fin, mais jusqu'à quelle date pouvez-vous encore profiter? Est-ce que c'est jusqu'à aujourd'hui, jusqu'à demain ou jusqu'à dimanche? 5 secondes.
2: Allez, je dirais jusqu'à dimanche, je ne sais pas si vous passez l'info, mais...
0: Et non. Malheureusement,
2: non, c'est juste aujourd'hui.
0: Exactement, ouais. Oui.
2: Alors, je dirais jusqu'à là, pour aujourd'hui, c'est bon.
0: Bien tenté, mais non.
2: Non, mais on peut le couper en montage, non.
0: Mais non, direct.
2: Ah mince,
0: ça va pas vous
2: avoir, là.
0: Le festival gratuit en plein air installé sur le parvis de la Défense se termine donc aujourd'hui. C'est l'occasion de profiter un petit peu des animations, de la musique.
2: En fait, on est en différé, moi.
0: Ah bah non, vous êtes en direct là, hein.
2: Oh, tabernacle.
0: Tabernacle. Mais par contre, on ne vous a pas entendu chanter en direct, hein, Christophe. Vous inquiétez pas. Ça, c'était entre
2: vous
0: nous.
2: Vous voulez, je peux vous faire une chanson.
0: Hein. Ah bon, ça va aller. Bon, si vous voulez, moi, je vous propose Imagination pour la suite. Ça vous va? Ça vous plaît, ça? Ouais, exactement. Allez, c'est parti.
2: Ah, comme par hasard. Ah.
0: On fait plaisir à Christophe. Voici Imagination pour vous, c'est sur Ici par Île-de-France.

0: Imagination pour vous accompagner à 11h38 sur ICI Paris Île-de-France, votre radio locale. Et ça tombe bien puisque là, c'est le moment de retrouver Romain Bruno pour l'agenda des sorties. Quoi de prévu ?
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2: Une séance de cinéma en plein air, ça vous tente ? À la tombée de la nuit dans les Yvelines, rendez-vous ce vendredi au parc du château de Villiers à Poissy pour une séance gratuite sur grand écran. Ouverture des portes dès 19h avec food truck, quiz et musique. Et ensuite, vous prenez votre plaid. Horaire du film à 20h45 ce vendredi. La nuit au musée, au programme, au parc du château de Villiers à Poissy. Un très bon film d'ailleurs. Allez, quoi de mieux que la nuit pour observer également les étoiles ? À l'occasion de cette nouvelle édition de la nuit des étoiles, c'est l'Astroclub de Vers-sur-Essonne qui vous propose une soirée exceptionnelle pour voir les étoiles avec la présence d'un médiateur et même des instruments d'observation jusqu'à 2h du matin pour voir les étoiles. C'est à partir de ce vendredi et ce jusqu'au 1er août dans la nuit du 31 au 1er août au stade de Vers-sur-Essonne. Et puis l'accès RERD, gare de Boutigny-sur-Essonne.
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0: Et on est avec Dominique aujourd'hui. Bonjour Dominique.
3: Oui, bonjour, ici Paris-Île-de-France.
0: Bonjour Noisy-le-Grand, en Seine-Saint-Denis. Comment se passe votre journée, Dominique ?
3: Très bien, je vous remercie. Je fais un petit peu de cuisine. Là.
0: Alors, c'est quoi le menu de ce midi ?
3: Bah écoutez, je vais faire des moelleux chèvres et courgettes.
0: Oh, waouh ! Mais ça donne trop faim, ça. Vous faites tout vous-même ?
3: Ah oui, je fais tout moi-même. Là, je vais préparer après.
0: C'est comme des moelleux au chocolat, mais c'est du salé.
3: Oui, et c'est très bon.
0: Et c'est très bon, bah, j'imagine.
3: Tout ça.
0: Vous les préparez pour vous ? Il y a quelqu'un qui vient manger ?
3: Non, c'est pour moi.
0: Ah bon, vous avez raison. Hein. Et puis,
3: c'est que mon fils passera, je ne sais pas. S'il passe, il en mangera.
0: Ah bah, s'il a entendu, s'il écoute ici Paris-Île-de-France et qu'il a entendu que maman était en train de faire des moelleux aux chèvres aux courgettes, je suis sûre qu'il va venir.
3: C'est possible.
0: C'est possible, ça donne envie en tout cas. C'est votre repas de ce midi, ça, Dominique ?
3: Oui, oui.
0: Avec un petit peu de salade ?
3: Oui, j'ai une salade verte, des yaourts, un fruit,
0: tout va bien.
3: Hop, c'est bon.
0: C'est bien, Dominique. Et alors, après, voilà. Une petite balade qui s'impose ou non ? On reste tranquille aujourd'hui ?
3: Bah non, parce qu'avec la pluie, ouais. Je devais aller au jardin Albert Kahn, mais j'ai repoussé.
0: Ouais.
3: Donc, j'attends un ami qui va m'amener son chien que je vais lui garder quelques jours parce qu'il va à un mariage. Donc, je vais accueillir le toutou dans l'après-midi.
0: Vous le connaissez déjà ou pas ?
3: Voilà. Oui, ah. Oui, c'est un petit cavalier qui me charge.
0: Oh, femelle, c'est tout mignon.
3: Alicia, très mignonne. Tout,
0: ah, bah
3: tout
0: oui.
3: Jeune, impeccable.
0: Ça, c'est trop voilà. Mignon. Et il reste. Ça, là, c'est vraiment la saison des mariages. Hein,
3: oui.
0: En ce moment, là, moi, pareil, j'en ai un ce week-end. Vous, c'est dans quel coin ?
3: Leur mariage, ouais. C'est dans le sud-ouest. Dans le sud-ouest.
0: Ah oui, je comprends du coup qu'ils prennent pas le chien, hein, parce que ça fait de la trotte.
3: Oui, oui, oui.
0: Mais surtout, ils
3: vont. J'ai allé me promener avec le toutou après.
0: Bah oui, vous avez raison. Ils partent en train ou en voiture, parce que il y a des
3: en
0: trains.
3: Voiture, qui... voiture, ouais. En voiture.
0: Les trains sont annulés hein, pour le sud-ouest.
3: Oui, oui, avec sauf les incendies, oui, oui.
0: En direction de Toulouse. Bon bah Dominique, ça vous fait un petit week-end bien rempli, ça, avec le petit toutou
3: bah, oui.
0: Ce week-end. Le musée Albert Kahn, là, c'est celui de Boulogne-Billancourt, hein, c'est ça ?
3: C'est ça.
0: Il est sublime, hein, ce musée. Les jardins.
3: Bon, j'attends qu'il fasse meilleur, parce que sous la pluie, j'avais pas envie de déambuler sous la pluie dans le jardin.
0: Ouais, non, mais je peux comprendre. Après, vous savez, à partir de 14h, normalement, le soleil, il revient. Hein.
3: Oui, mais bon.
0: Je sais pas si on a le droit d'aller avec le chien dans le musée.
3: Ah non, le chien, je le laisserai à la maison. Bah non, je crois que c'est pas autorisé.
0: Ouais, pourtant c'est un parc, hein, c'est des jardins, mais bon, je peux comprendre. Bon, on joue ensemble, Dominique ?
3: Avec grand plaisir.
0: 100€ de carte carburant peut-être à gagner. Pour le moment, c'est Clarisse, hein, je le rappelle, qui est en tête avec 6 bonnes réponses. À vous de faire mieux. Dans tous les cas, vous êtes automatiquement mise dans le tirage au sort de lundi pour cette escapade de 3 jours dans la destination de votre choix. Donc, soit vous choisissez une yourte, soit une cabane dans les arbres, soit une tente de luxe. Bref, vous allez pouvoir choisir votre destination si Romain Bruno vous appelle lundi à 8h20. OK ?
3: D'accord.
0: Là, la voici la première question. On se concentre. Benoît Castel, tout juste sacré meilleur pâtissier du monde 2026, va ouvrir un nouveau lieu à Paris. Mais alors, quelle est sa particularité? Est-ce que ce sera uniquement une pâtisserie de luxe? Est-ce que ce sera un lieu qui va mêler café, cuisine de saison, pain et pâtisserie? Ou alors, est-ce que ce sera un restaurant gastronomique étoilé? Attention, 5 secondes, Dominique.
3: Je dirais un restaurant gastronomique étoilé.
0: Non, mais dis donc, mes questions, elles sont pas faciles, j'ai l'impression, aujourd'hui. Non, c'est la réponse B, ce sera un lieu qui va mêler café, cuisine de saison, pain, pâtisserie, tout ça. Ouais.
3: D'accord.
0: Et plutôt que de surfer voilà, sur ce succès avec une boutique classique, bah, il prépare un nouveau concept qui va ouvrir dans le 11e arrondissement de Paris. Ah. Le lieu va s'appeler Benoît Castel le 6. Hein, il va ouvrir mi-septembre. C'est une vraie maison de quartier où vous pourrez y aller donc, du matin jusqu'au soir, prendre un café de spécialité au petit déjeuner, déjeuner avec une cuisine de saison et puis bah, craquer pour du pain aussi ou même une pâtisserie hein, dans l'après-midi. Vous êtes gourmande
3: bien
0: comme
3: sûr,
0: moi, Dominique.
3: Oui, j'adore.
0: Bon, bah, voilà. Pourquoi pas noter donc cette adresse qui ouvrira en septembre. C'était un plaisir, Dominique, de jouer avec vous.
3: Moi aussi, et puis je vous souhaite une bonne journée. Mais merci, ici Paris-Île-de-France.
0: Eh ben, voilà. Avec grand plaisir. Et puis d'ici quelques semaines, vous nous rappelez avec grand plaisir, ok?
3: Entendu.
0: Je vous embrasse et bon courage pour ce week-end avec le petit cavalier King Charles. À bientôt, Dominique. Bye bye. Bien. Voici pour la suite Julien Lib. Vous le connaissez puisqu'il est sorti de la Starac. Il a sorti son premier album et on écoute autrement parce que j'adore.

0: Julien Lib avec Autrement pour vous accompagner sur ici Paris Île-de-France. On va accueillir Sylvie dans un instant. Ne bougez pas, merci de nous avoir choisis.
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0: Et c'est parti, on va jouer avec Sylvie dans un instant, ne bougez pas. Et là, le moment de l'infotrafic en temps réel à Paris, en Île-de-France, avec 154 km de bouchons cumulés. Pas grand-chose à vous signaler, pas trop de ralentissement, ça roule plutôt bien. Ça risque d'être compliqué, mais demain, bison futé, foire rouge, hein, en fonction dans les des départs. Forcément, ça va être le chassé-croisé entre les juilletistes et les aoussiens. Donc si vous êtes, si vous avez prévu de partir demain, partez assez tôt si vous le pouvez. 01 42 30 10 10, on vous attend bien sûr.
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0: Bonjour Sylvie.
3: Bonjour.
0: On est à Sèvres avec vous dans les Hauts-de-Seine. On n'est pas loin, hein. Je suis juste à côté à Boulogne-Billancourt, juste derrière le pont.
3: On est voisines.
0: Hier, j'ai une voisine de Boulogne-Billancourt, ça m'a fait plaisir. Vous êtes juste à côté. C'est quoi le programme de la journée pour vous, Sylvie?
3: Je travaille, je suis en télétravail.
0: D'accord.
3: Et je vais préparer mes bagages pour partir.
0: Ah, vous partez au mois d'août, là? Vous partez ce week-end?
3: Oui, c'est ça, tout à fait.
0: Et alors, vous partez où?
3: En Espagne.
0: Oh là là, le kiff! Vous allez où? Vous allez avec qui? Vous allez faire quoi? Combien de temps? On veut tout savoir, nous, on est curieux.
3: Donc, je pars 2 semaines avec mes enfants.
0: Ouais.
3: Et le programme, c'est farniente, manger paella, écouter, vider la tête. Hein.
0: Au maximum, c'est fait pour ça, de toute façon, les vacances. Hein. En plus, vous êtes comptable. C'est-à-dire que vous avez des chiffres toute la journée dans la tête. Là, les vacances, s'il vous plaît, Sylvie, on ne fait pas les comptes, d'accord?
3: Voilà,
0: et puis ce serait pas mal aussi de repartir avec 100 euros de carte carburant, ça éviterait justement de compter.
3: Oh, ça serait vraiment bien parce que je pars en voiture, donc c'est vrai.
0: Ah bah oui, j'imagine, oh, oui, vous avez raison. C'est combien de temps en voiture? À 12 heures au moins, non?
3: Ah oui, tout à fait. Ah oui, mais je vais rouler en 2 fois. Oui.
0: Ouais, il faut vous arrêter à un moment donné. Et vos enfants, ils conduisent ou pas?
3: Oui, tout à fait. Oui.
0: Bon, bah ça c'est plutôt pas mal. Si un jour vous avez une crampe, hop, il y a quelqu'un d'autre qui peut prendre le relais.
3: J'espère.
0: Hein? Sauf s'ils s'endorment. On n'espère pas quand même. Bon Sylvie, allez courage, les vacances approchent. Là, avant, on se concentre, on va jouer ensemble. Pour le moment, c'est Clarisse qui est en tête avec 6 bonnes réponses. À vous de faire mieux pour le Grand Paris Express et puis repartir surtout avec 100 euros de carte carburant. On n'aura pas le temps évidemment de faire 6 questions, hein. Il est déjà 11h50, j'espère que vous êtes dispo quand même demain matin au cas où.
3: Oui, bien sûr.
0: Parfait. Je vous pose quand même la première question.
3: Oui.
0: Alors, ça concerne le tram. Le tram T10 pourrait bientôt être prolongé. Mais jusqu'où ira-t-il si le projet se concrétise? Jusqu'à la gare de Clamart, jusqu'à Versailles Chantier ou alors jusqu'à Massy-Palaiso? Attention, 5 secondes, Sylvie.
3: Je dirais Clamart.
0: C'est une bonne réponse. Bravo, vous êtes la première bonne réponse de la journée. Dans le Grand Paris Express. C'est super, bah oui, si vous empruntez le T10, eh bien, Île-de-France Mobilité a validé le schéma de principe de son prolongement. Donc l'objectif, c'est de relier l'actuel terminus Jardin Parisien à la gare de Clamart grâce à un nouveau tronçon qui sera souterrain, hein, d'environ 3,8 km. Et au passage, 3 nouveaux arrêts sont prévus. Donc vous avez mairie de Clamart, centre de Clamart et gare de Clamart. Donc je pense que les prix à Clamart vont augmenter. Ça vous fait déjà un point, bravo.
3: Oui.
0: On continue?
3: Oui, Oui.
0: J'espère que vous avez suivi un petit peu l'actualité. En plus, on en a parlé avec nos journalistes tout à l'heure. On part dans les Hauts-de-Seine, bon, c'est chez nous. Quel équipement est désormais obligatoire pour circuler en trottinette électrique ? Est-ce que c'est un casque et un gilet réfléchissant, des gants et des genouillères, ou alors un rétroviseur et un klaxon ? 5 secondes.
3: Je demande le gant, la première proposition là.
0: La première ou la deuxième ? Un casque et un gilet, ou des gants et des genouillères ?
3: Casque et gilet.
0: Vous m'avez fait peur. Bravo. Bonne réponse. Oui, si vous roulez en trottinette électrique dans les Hauts-de-Seine, bah, y a du nouveau. Depuis un arrêté préfectoral signé il y a 2 jours, hein, puisque c'était le 28 juillet, le port du casque est désormais obligatoire, tout comme le gilet, hein, haute visibilité, et ou un équipement qui est rétro-réfléchissant. Si vous n'avez pas le casque, vous allez avoir une amende jusqu'à 1500 euros. Ça fait mal, hein. C'est vrai qu'on en voit souvent des trottinettes électriques. Les jeunes, ils sont à deux dessus. Ça va à toute berzingue. Sans protection, sans rien du tout. Les trottinettes sont débridées. C'est hyper dangereux. On en voit à Sèvres, à Boulogne-Billancourt, à Sèvres. Il y en a énormément.
3: Ah bah, même moi, j'en ai eu une trottinette électrique.
0: C'est vrai, mais est-ce que vous mettez un casque, vous, Sylvie ?
3: Ah oui. Moi, j'ai un casque même qui, vous voyez, qui donne... Non, très bien. Et puis, je suis quand même équipée et tout. Mais je trouve ça vraiment pratique. Mais il faut être vigilant.
0: Bah oui, il faut être super vigilant. Donc, voilà, si vous êtes dans les Hauts-de-Seine, ou du moins que vous prenez votre trottinette pour aller dans les Hauts-de-Seine, casque obligatoire dans tous les cas. Ça devrait être obligatoire partout, hein, en Île-de-France. Et puis, les gants aussi, hein, parce que si vous tombez, c'est quand même 25 km/h. Hein, c'est pas 3 km/h. Je suis sûre que même à 3 km/h, ça fait mal. On continue avec une dernière question. Qu'est-ce que vous en pensez ?
3: Oui.
0: Allez. Les amoureux des animaux ont une nouvelle adresse à Paris où vient d'ouvrir le nouveau magasin Maxizo. C'est dans le 15e arrondissement rue Olivier de Serres, dans le 4e arrondissement près de l'hôtel de ville, ou alors dans le 20e arrondissement près du parc de Belleville. Attention, 5 secondes, Sylvie.
3: Je dirais 15e arrondissement.
0: Mais dis donc, mais vous êtes super forte, bravo. Oui, bonne nouvelle donc pour les propriétaires de chiens, de chats, de petits animaux, puisque Maxizo ouvre une nouvelle boutique à Paris, et c'est dans le 15e arrondissement. C'est près du métro Convention. Il y a 200 mètres carrés, vous retrouvez environ 2500 références, hein, tout ce qui est nourriture, friandises, les jouets, les accessoires, couchage, bref. Vous avez des animaux, vous ?
3: Oui, bien sûr.
0: Vous avez quoi ?
3: Moi, elle vous écoute. J'ai une chienne.
0: Une chienne, et ben voilà, si vous êtes en plus Sèvres 15e, c'est pas très très loin. Maxizo, c'est un immense magasin qui peut être très utile. Eh ben bravo, hein, Sylvie, on se retrouve demain, ok ?
3: D'accord, entendu.
0: On vous rappelle à 11h et puis on continue, on verra si vous dépassez Clarisse. Bonne journée, bon courage pour Merci. Votre journée de travail, et puis à demain, ce sera la dernière journée avant les vacances. Voici Paul McCartney pour la suite, et on va accueillir Catherine Kikando dans un instant.
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0: On a rendez-vous avec les meilleurs moments d'Otakey. Bonjour Catherine.
1: Et oui, bonjour à toutes et à tous. Aujourd'hui, nous allons faire connaissance avec une auditrice qui se lève en plein milieu de la nuit par erreur, un autre qui saute d'un toit avec un parapluie en pensant que ça remplacera un parachute. Et puis, il y a aussi celle qui voudrait être un moustique pour embêter les gens. Je ne sais pas vous, mais moi je les adore, nos candidats d'Otakey. À tout à l'heure.
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0: Excellente journée avec nous sur ICI Paris Île-de-France, il est midi. Les infos tout de suite avec vous, Cyril Ardot. Deux reprises de feu hier soir en forêt de Fontainebleau.
3: Un rappel que l'incendie qui a parcouru 2000 hectares il y a deux semaines n'est pas totalement terminé. 11 hectares brûlés hier soir dans le secteur d'Arbonne et celui de Montaigu. Au total, 200 pompiers mobilisés avec notamment des hélicoptères bombardiers d'eau. Ces reprises de feu ont été fixées dans la nuit, notamment car elles avaient été anticipées, selon le sous-préfet de Fontainebleau, Yanis Bouzard.
4: Ce sont des reprises qui sont assez classiques sur un feu, et singulièrement dans le massif de Fontainebleau, qui est un massif qui est composé de tourbe et de végétation qui absorbe, pour ainsi dire, la chaleur, et qui effectivement est particulièrement difficile à éteindre de façon définitive. Un feu qui était prévisible et donc un feu qui était anticipé.
3: Le sous-préfet de Fontainebleau, Yanis Bouzard. Environ 200 pompiers restent mobilisés aujourd'hui face à des conditions météo toujours risquées. L'Essonne et la Seine-et-Marne sont en orange pour un risque élevé d'incendie. Depuis le début de la saison, au total 117 000 hectares de végétation ont été brûlés en France, dit Laurent Nunez, le ministre de l'Intérieur, qui évoque 275 interpellations des incendies criminels dans 70% des cas. Le détail sur les incendies à Fontainebleau et ailleurs en France est à lire sur ICI. Je le disais, des températures élevées en ce moment. Il a fait jusqu'à 37 degrés hier en Île-de-France avec une nuit chaude. Les épisodes de chaleur se suivent et on ne s'habitue pas. Fanny Herbert, vous avez rencontré des habitants du 20e arrondissement de Paris qui retrouvent des gestes dont il se serait bien passé.
5: Elle l'avait éteint depuis 10 jours. Nadia a rallumé son ventilateur, mais cette nuit, ça n'a pas suffi.
6: Ah, cette nuit, j'ai très mal dormi. Moustique chaleur. Les deux ensemble, c'est un cocktail horrible. On a beau mettre un drap mouillé, tout ce que vous voulez, toutes les solutions, non, c'est très très dur.
5: Son métier, c'est de prendre soin de Gilbert, qui lui aussi a passé une mauvaise nuit.
6: Tu peux lui dire ton âge, Gilbert ?
7: Mon âge, 94 ans, j'habite chez moi tout seul.
6: Mais dans sa chambre, il fait facile 40 degrés, c'est insupportable, la chaleur, elle est insupportable, parce qu'il habite au avant-dernier étage. Donc ce que j'ai fait, c'est que j'ai déplacé le lit, je lui ai mis dans le salon, à côté du canapé, comme ça, il est au frais.
7: Je suis né en 1931, alors vous savez, j'en ai vu des étés, mais comme celui-ci... encore jamais.
5: Faute de lieu de rafraîchissement ailleurs, Gilbert va passer la journée enfermé. Mais grâce à Nadia, il connaît désormais les consignes.
6: Tu t'es préparé quand même à cette chaleur, on est prêt.
7: C'est-à-dire que si ça va pas, je me mets sous la douche et puis je vais m'allonger.
6: S'hydrater, beaucoup de fruits, hein Gilbert.
5: Sa voisine, Marie-Sainte, elle non plus ne voit pas le bout de cet été caniculaire.
8: Je la supporte si tu veux, mais pour cette nouvelle vague-là, on dit c'est quoi ? Qu'est-ce qui va se passer ? Je m'inquiète beaucoup.
5: Elle ne quitte pas des yeux son application météo pour guetter la durée de cet épisode de chaleur et son ampleur.
3: Un reportage de Fanny Herbert sur votre radio, ICI Paris Île-de-France. Et pour se rafraîchir, impossible de se baigner sur deux sites de la Seine, celui du Bras-Marie dans le 4e et celui de Bercy, à cause d'une pollution au fioul. La mairie de Paris dénonce un acte de vandalisme environnemental. Météo France prévient que ces vagues de chaleur vont se multiplier par 5 d'ici 2050, par 10 d'ici 2100. La faute au dérèglement climatique qui est déjà là. D'ailleurs, c'est aujourd'hui le jour du dépassement de la Terre. Nous avons consommé en 7 mois l'ensemble des ressources que la Terre met un an à produire et à renouveler, Anne Le Gall.
9: Cette date tombe quelques jours plus tard que l'année dernière, mais globalement, la tendance n'est pas bonne. Depuis 50 ans, l'être humain est de plus en plus gourmand en ressources naturelles. Nos prélèvements sur la planète ont triplé. Exploitation de la forêt, de la pêche, de l'agriculture, extraction de minéraux ou de métaux rares. Parmi ces ressources planétaires fragilisées, il y a aussi l'eau. Pour boire, se laver, produire l'alimentation et les objets du quotidien, un Français consomme 500 litres d'eau, rappelle le WWF. Pour Jean Rousselot, responsable de programme au sein de l'ONG, il faudrait revoir les habitudes individuelles et collectives.
10: Sur cette consommation d'eau, on peut agir assez facilement avec toujours de la viande, mais de la viande en moins et mieux. Donc prendre un bœuf local qui est nourri à l'herbe, c'est très important comme levier. On a aussi des leviers collectifs, c'est-à-dire essayer de faire évoluer aussi les pratiques agricoles qui vont permettre de infiltrer cette eau, de la garder.

0: garder sur le territoire de manière naturelle et puis travailler notamment sur l'accompagnement des agriculteurs qui doivent prendre en compte des nouvelles cultures, par exemple.
1: Et de façon générale, les pays riches utilisent en moyenne 6 fois plus de ressources que les pays à faible revenu. Pour eux, l'enjeu est aussi de miser sur le recyclage et le réemploi.
2: Les explications d'Anne Le Gall. On passe à la météo après la pluie ce matin. Le retour du beau temps cet après-midi en Île-de-France. 29 degrés à Nangis, 30 à Magnan-Vexin, Orgeval, Coulommiers ou Nemours, 31 à Créteil, Aulnay-sous-Bois, Milly-la-Forêt ou Meaux, et jusqu'à 32 à Arpajon et Chelles avec un ciel globalement dégagé avant le retour des nuages ce soir et demain. 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
5: Bonjour à toutes et à tous. J'espère que vous allez bien et que vous avez moins chaud qu'hier. Les températures redescendent et cela fait du bien. Et ce qui va faire du bien aussi, ce sont les meilleurs moments au taquet avec Valérie Damido et Eric Bastien. Moment que nous avons sélectionné pour vous aujourd'hui. Il sera question de réveil en plein milieu de la nuit, de la couleur verte au théâtre, d'un saut d'un toit avec un parapluie ou de bons mots avec un terminal de paiement et plein d'autres choses sur votre radio ici.
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5: J'en profite également pour vous dire qu'à partir de 13h sur votre radio ici, nous sommes en édition spéciale Solidarité Incendie pour vous accompagner, vous soutenir et vous informer dans ces moments difficiles. Nous pensons à tous les sinistrés et les services de secours qui se battent depuis de nombreux jours sur les fronts des incendies. Musique à présent avec France Gall, tout pour la musique sur votre radio ici.

0: la musique France Gall sur votre radio ici. Et là, c'est tout pour la rigolade avec Valérie Damido et Eric Bastien. Ils sont avec Béatrice Dissinor qui a voulu voter pour un candidat de The Voice, mais cela n'aura servi à rien. Vous allez comprendre pourquoi. Et Gwenaëlle d'ici Occitanie qui faisait des blind tests au travail pour satisfaire ses clients.
1: Alors Béatrice, il y a une semaine, son téléphone a vibré deux fois. C'est la nuit. Elle se dit, mon Dieu, c'est mon réveil. Alors elle se lève, elle s'habille. Et au moment de boire ton thé, qu'est-ce qui se passe?
2: En fait, je me suis rendu compte qu'il était 2h30 du matin et que c'était une cliente qui m'a envoyé deux textos à 2 minutes d'écart comme mon réveil.
1: Donc, et voilà. Et donc du coup...
2: Ta boulette.
1: Et alors, qu'est-ce que t'as fait? Parce que tu t'es levé, tu t'es habillé, t'as pris un thé.
3: Elle a insulté la cliente, hein.
2: Je me suis habillée. Et quand j'ai regardé l'heure à mon tour, j'ai dit 2h30 du match. Je me suis dit, qu'est-ce qui s'est passé? Je suis quand même pas folle.
3: Et en fait,
2: quand j'ai pris mon téléphone, je me suis aperçue que c'était les deux messages.
1: Enfin, elle est folle de t'envoyer des messages à cette heure-là.
3: 2h30 du match.
2: Bah écoute, c'est toujours un
1: enfant. Mais appelle-la, tu la réveilles une nuit comme ça, en pleine nuit, tu la réveilles. C'est moi!
3: Tu vas lui couper les cheveux en pleine nuit. Voilà, ça
1: ça suffit.
2: Non, bon. Non, je sais.
1: Alors, quand même, notre amie a un petit peu la tête en l'air. Une fois, elle est avec sa famille et elle suit The Voice, l'émission de TF1 sur les chanteurs.
4: Bonjour, c'est The Voice, c'est Nikos.
1: Voilà, c'est Nikos. Voilà. Et elle suit l'émission et puis elle fait « Oh, elle chante bien celle-ci, tiens, je vais la soutenir, je vais envoyer un SMS. » Et là... toute la famille s'est foutue de toi, pourquoi?
3: Parce qu'il n'était pas 2h30 du matin.
2: Parce qu'ils m'ont tous regardé en me disant « T'es sérieuse? Tu fais quoi là ?» Je dis « Je vote pour qu'elle reste. » Ils me disent « Mais maman, l'émission, elle est enregistrée, c'était hier. »
1: C'est un replay. Et on ne peut pas voter en replay, c'est mort.
3: Ah mince.
1: C'est bien, depuis tu essaies de la regarder.
2: Ils ont rigolé de moi pendant au moins un an avec ça. Hein. Mais de temps en temps, ils le ressortent à table. Hein.
1: Moi, je serais capable moi aussi de ressortir, je te le dis tout de suite. C'est-à-dire que là, quand même, tu votes en replay, c'est magnifique.
3: C'est l'attention qui compte, comme on dit.
1: Alors.
2: Tu cherches à vous joindre, Valérie.
1: Voilà, c'est ça. Alors écoute, mon petit chat, là, c'est le moment de marquer 5 points. Et de l'emporter.
2: Ouais.
1: Écoute bien. Tu regardes des séries à la télé? Tu aimes les séries?
2: Oui.
1: Très bien.
2: Ça dépend, mais oui.
1: Écoute bien cette question. Quelle est la série? Comment on s'appelle la série française qui raconte le quotidien d'agents artistiques parisiens? Quelle série française raconte le quotidien d'agents de comédiens artistiques parisiens? Top chrono. 10 secondes.
2: 10%. J'ai trouvé ça génial comme série.
1: Et c'est une bonne réponse.
3: Bravo.
1: Oui. Et en ce moment, il y a le film de 10% qui se tourne pour Netflix, qui sera diffusé bientôt sur Netflix. Et ils ont fait un film, un long métrage sur toute cette agence qu'on a beaucoup aimé. Bravo, 5 points, tu as 11.
3: Gwenaëlle, on ne te demande pas d'être à 10%, mais à 100% dans la question qui arrive, s'il te plaît. Tu es à 6, tu peux encore égaliser dans un instant avec la question qui vaut 5 points. Tu es toujours à Castelmaurou, là, depuis midi, dans le 31?
5: Oui.
3: Ok.
5: Ouais, ouais. Je ne bouge pas.
3: Non, tu ne bouges pas. On a un point commun, et je la porte aussi aujourd'hui. Tu as une médaille qui appartenait à qui?
5: Ouais, à ma grand-mère.
3: Et c'est ton porte-bonheur?
5: Alors, c'est mon porte-bonheur, ouais, puis j'y crois un peu plus là, depuis mon accident parce que je l'avais sur moi.
3: Ouais.
5: Et puis, il y a les marques dedans. Mes marques dedans dans cette médaille-là, parce que quand j'étais petit, ma grand-mère, c'était...
3: Ah oui, elle mordait dans la médaille.
5: On mordillait dedans, quoi. On faisait nos dents dessus.
3: Ok, un peu superstitieux, un peu des croyances, ça t'aide, ça te donne de la force.
5: Ouais, Bretagne, terre de légende, hein.
3: Bien sûr, Brocéliande, Paimpol, tout ça, Nolwenn Leroy, les crêpes, voilà, les bons clichés.
1: Parce que c'est vrai que les crêpes, c'est une légende.
3: Ah non, c'est pas une légende, c'est une bonne réalité. Moi, j'adore. Les galettes plutôt, non? Les galettes bretonnes.
5: Ah,
3: les galettes. Sarrasin.
1: Sarrasin, ouais. Sarrasin.
3: Et avec la saucisse, là, comment ça s'appelle? La galette saucisse.
1: Sarrasin.
3: Qu'est-ce que j'ai dit?
1: Sarrasin. Ça ne veut rien dire, mon chat. C'est Sarrasin.
3: Comme tout ce que je dis. Avant que Shazam existe, puisque je rappelle que tu travailles à la Fnac, raconte-moi les clients de la Fnac, ils faisaient comment pour demander un disque, en fait?
5: Ah bah à l'époque vous étiez disquaire, avec qui en venait, puis bah des fois ils cherchaient des disques, des titres, donc ils disaient oui bah vous savez je cherche ça, machin, et puis bah au bout d'un moment on était arrivé au point de non-retour, donc bah c'était bah vous avez plus qu'à nous le chanter pour qu'on trouve, donc on faisait des blind tests pour trouver et faire plaisir aux clients. Voilà.
3: Alors ce qui est amusant c'est que je crois qu'il y a la publicité de la Fnac a repris ce concept que tu as vécu,
5: ouais.
3: Toi.
5: C'est ouais, ouais, c'est ça, c'est du vécu, hein. C'est pas que pour la
3: bon, pub,
5: c'est
3: crois.
5: Vraiment du vécu.

0: Vous écoutez ici Céline Dion, dansons, dansons avec les anecdotes maintenant. Celle de Marie-Laure d'Isidro Mardèche qui raconte la rencontre avec son mari et surtout ce qu'elle a fait pour qu'il s'intéresse à elle, ce qui a bien fait rire Valérie Damido et Éric Bastien. Et puis il y a celle de Bruno d'ici Pays de Savoie qui partage son expérience de tournage sur un film.
1: Alors Marie-Laure, tu en parles de cette rencontre avec Jacques. Ah là là, c'est magnifique, ça nous a fait penser à une magnifique chanson. Le Jacques de sa vie. Et oui, parce que quand elle a rencontré Jacques, elle avait 16 ans, il en avait 21. Il travaillait dans un vidéoclub et dès que tu l'as vu, coup de foudre.
2: Pas tout à fait.
1: Oh là là là là, mais alors lui, bon, il s'est dit, oh là, j'ai 21 ans, elle m'ennuie la gamine là.
3: Je suis juste venu louer une vidéo, ça va quoi.
1: Ça va. Alors du coup, qu'est-ce que t'as fait pour le rendre jaloux? Parce que toi, t'étais amoureuse.
2: Je suis obligée de le dire, ben écoutez, ben ce que j'ai fait, quelque chose de pas très gentil, de pas très bien, je suis sortie avec son meilleur ami.
3: Oh, c'est de honte.
1: Eh ben non, parce que ça, elle a bien
3: c'est
1: fait.
3: De honte.
1: Mais elle a bien fait, parce que du coup, elle est sortie avec le meilleur ami, et le Jacques,
3: oui,
1: il s'est dit...
3: Il était jaloux, évidemment.
1: Ah bah, il était jaloux.
2: Et voilà.
3: Mais oui, mais ils sont fâchés du coup, les deux, c'est pas sympa.
1: Oh, ils sont pas fâchés.
2: Oh,
1: ben, on s'en fout.
2: Oui.
3: Bon, quand on a 16 ans, ouais,
1: elle a bien fait de le faire parce que ça fait 35 ans qu'ils sont ensemble et 30 ans qu'ils sont mariés.
3: Ah oui, quand même.
1: Voilà.
3: Ça fait 30 ans qu'ils dépriment l'autre.
1: Et du coup, c'est les noces de quoi, 30 ans?
2: Je sais pas.
1: Eh ben moi, je te le dis, les noces de perles.
2: Ah, bien.
1: Jacques, si tu m'écoutes, va vite tout de suite au manège à bijoux acheter des perles.
3: Et croise pas Alex. Hein,
1: et croise pas Alex. Enfin bref, écoutez, oui. Nous allons tout de suite poser la deuxième question à Marie-Laure pour qu'elle marque son deuxième point. Écoute-moi bien. Écoute bien. Tu as 5 secondes pour réfléchir. Écoute bien. Molière est mort sur scène pendant une représentation. Est-ce que c'est vrai ou faux? Attention, top chrono, 5 secondes.
2: C'est vrai.
1: Je t'ai dit 14 fois, fais bien attention. C'est ce que tout le monde croit. Mais si tu iras voir le magnifique film d'Ariane Mnouchkine qui s'appelle Molière, il n'est pas mort sur scène, il a fait un grave malaise en jouant le malade imaginaire le 17 février 1673, mais il est mort bien plus tard chez lui. Et, mais la légende veut qu'il soit mort sur scène, alors que pas du tout, il a juste fait un malaise. Voilà, pas de point, mais tu le sais maintenant.
3: Et c'est pas une légende, il portait du vert, et c'est aussi pour ça que les artistes n'aiment pas la couleur verte, notamment au théâtre.
1: Absolument pas. C'est pas pour ça, c'est parce qu'à l'époque, les rideaux de théâtre, enfin je ne sais plus quoi, c'était
3: absolument
1: fait avec
3: pas.
1: De l'acide.
3: C'est parce que c'était de la couture.
1: Et non, c'était fait avec un truc hyper toxique et que c'était dangereux, et voilà.
3: Pas
1: c'est
3: du
1: pas
3: tout.
1: Pour
3: Molière. C'est l'histoire d'un citron, c'est à cause d'un citron.
1: Tiens, allez, occupe-toi
3: je
1: de Bruno.
3: Je ne suis pas d'accord avec.
1: Je vais te retrouver le verre, le truc.
3: Mais je croyais qu'il portait du verre. Bruno, on va vérifier, il y a battle. Bruno, t'as fait de la figuration dans le film Clara et les chic types, dis donc. Raconte un peu, c'était quoi, c'était quand?
4: Oui, bah, c'était en 82 quand ils ont tourné le film là. Donc c'était un film qui était avec Daniel Auteuil, Isabelle Adjani, il y avait Thierry Lhermitte, il y avait Josiane Balasco, enfin une partie de l'équipe du Splendide. Voilà, ça m'a donné l'occasion de les voir de près, hein, et puis de partager 2 jours de tournage avec eux.
3: Tu faisais l'étudiant qui discutait au bord de la rivière quand Adjani sortait en courant de l'église parce qu'elle ne voulait plus se marier. Si on veut te voir, je parle de la scène. Et t'as même tourné une scène, tu l'as dit, où t'as croisé Thierry Lhermitte en scooter, mais ça a été coupé, je crois.
4: Ça a été coupé parce que je suis arrivé en face de lui, j'ai pas bien tenu ma droite et on traversait un pont sur la rivière du Thiou, qui est la rivière qui est juste près de lac. Et donc, j'ai failli le faire tomber de scooter. Donc voilà, coupé.
3: C'est pour ça que ça a été coupé. Allez Bruno, on découvrira tout à l'heure que tu as aussi participé à des émissions de télévision, mais pour l'heure, nous allons jouer pour te permettre de t'offrir justement un point en plus. Écoute. Ça, c'est aussi à la télévision, c'est l'Euromillion. À l'Euromillion, vous avez une chance sur 39 millions de remporter le gros lot. Est-ce que tu penses que c'est vrai ou faux? Une chance sur 39 millions, top chrono.
4: Ah oui, c'est vrai, oui.
3: Attends, là on parle de l'Euromillion, tu vois, en France on est déjà 70 millions. Non, l'Euromillion, ça comprend toute l'Europe, on a donc une chance de décrocher le lot 1 sur 139 millions. Non, ce serait quand même un peu plus accessible. 139 millions, qu'une chance sur 139 millions. Bon, autrement dit, c'est même pas la peine de tenter.
1: Allez, un point pour Marie-Laure, pas de point pour Bruno. Et je confirme donc que le verre, c'est ce que je disais.
3: Ah oui.
1: C'était un produit pour teindre les habits de théâtre en verre. On utilisait un produit qui s'appelle le verre de gris. C'était utilisé à partir d'oxyde de cuivre. C'était très dangereux. Et si on mettait ce mélange pour avoir du verre, et les gens mouraient empoisonnés. C'était corrosif pour les artistes. Ça pouvait causer des difficultés respiratoires, de la fièvre et des vertiges. Donc c'est pour ça que le verre est interdit au théâtre.
3: Vous faites bien de
1: rien à voir avec le fait que Molière portait du verre.

0: Ivor, Eye of the Tiger, de quoi se remotiver à l'heure du déjeuner. Et pour trouver des idées de sortie, c'est l'agenda de l'été qu'il vous faut. Avec des sélections d'activités à côté de chez vous, il arrive dans moins d'une minute sur votre radio ici.
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3: Un nouveau point concernant les fermetures nocturnes à prévoir ce soir entre 21h et 6h du matin. Avec pour débuter la fermeture sur le boulevard périphérique extérieur entre la porte de Briançon et la porte d'Italie. Toujours sur le périphérique extérieur, fermeture de la porte de Bercy à la porte de Bagnolet. Et puis concernant le périphérique intérieur cette fois-ci, vous pourrez noter une fermeture vers l'A6A Sens, direction la province. Concernant l'A103 vers Paris, difficulté aussi avec une fermeture entre Rosny-sous-Bois et Noisy-le-Sec. Ou encore sur l'A14 à la province entre Nanterre et Orgeval. Quelques sorties, difficultés, la sortie 6 vers l'A14 direction Paris fermée, la sortie 6 Pierrelet vers l'A15, pareil fermée vers la capitale. Et puis on vous rappelle les travaux sur la N12 durant 4 semaines, perturbation attendue entre Montigny et le Bretonneux. Sur ce, bonne route et prudence et merci de votre fidélité à notre radio locale, ici Paris-Île-de-France.
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0: Bienvenue si vous nous rejoignez, j'espère que vous allez bien. Jusqu'à 13h, ce sont les meilleurs moments d'Otaquet avec Valérie Damido et Eric Bastien. L'occasion de découvrir ou redécouvrir des candidats au top avec des anecdotes très sympathiques. La suite, c'est juste après Marc Lavoine, Parking des Anges sur votre radio ici. Et...

0: Le parking des anges, Marc Lavoine dans la playlist de votre radio ici. Nous retrouvons maintenant Marie-Laure d'ici Dromardèche qui a une petite anecdote avec un TPE. Vous savez, c'est cet appareil pour payer par carte bancaire. Et Bruno d'ici Pays de Savoie qui a un peu de mal à marquer des points malgré le soutien de Valérie Damido et Éric Bastien sur votre radio ici.
1: Alors, ma petite Marie-Laure qui a 3 points, Bruno n'a pas de points. Oui. Un jour, dans ton métier, tu as eu un grand moment de solitude. Oh. Mmh. Oui. Et oui, parce qu'elle demande à un client de payer, et elle lui tend le TPE pour faire les cartes bleues, et elle lui dit, vous pouvez me la mettre.
2: Ah oui.
1: Et bon, le mec, évidemment, c'est un mec, hein, donc il répond, ah, mais il n'y a pas de problème, madame, ce serait avec plaisir, mais pas devant tout le monde. Voilà, et qu'est-ce qui s'est passé après ?
3: Mais ce qui s'est passé après, ce monsieur tellement content de sa blague, il repart en oubliant sa carte bleue dans mon TPE. Et donc, je l'interpelle en disant, mais monsieur, c'est pas tout de me la mettre, maintenant il faut la retirer.
2: Ah, c'est bon ça.
1: C'est magnifique, on adore ce genre d'anecdote, on adore. Alors, c'est, qu'est-ce que tu veux faire ? Le mec a voulu faire une blague, il s'est retrouvé à son propre piège. Alors, ma petite chérie, c'est l'heure de la question à choix multiple qui peut te rapporter 3 points de plus. Alors, écoute bien la question. Il y a 25 ans, jour pour jour, le 15 janvier 2001, eh bien, Wikipédia naissait. Alors, selon toi, quelle est la page la plus consultée sur Wikipédia ? La page consacrée à Beyoncé ? La page consacrée à la Seconde Guerre mondiale ? La page d'accueil ? Ou la page d'Éric Bastien consultée par Éric Bastien et toute sa famille.
2: Bien sûr.
1: Alors, c'est quoi la page la plus consultée ? Beyoncé, la Seconde Guerre mondiale, la page d'accueil ou la page d'Éric Bastien ? Top chrono, 10 secondes.
3: Seconde Guerre mondiale ?
1: Et c'est... Eh bien, non ! C'est la page d'accueil parce que plus de 24 milliards de pages sont vues chaque mois. Et la page d'accueil, elle porte vers des millions d'articles. Et donc, c'est la page d'accueil qui est la plus vue au monde. Bon, pas de points, mais t'es toujours en tête avec 3.
2: Bon, Bruno, tu n'as pas de points. Il est 12h35, non. Bruno. Est-ce qu'on peut faire une synthèse et une analyse de ce score depuis le début de l'émission ?
4: Ouais, c'est vite fait, hein, mais je vais rattraper, là.
2: J'espère, je te le souhaite. Bruno qui habite Annecy, qui a 2 enfants. Bruno qui adore les voyages un petit peu comme tout le monde et qui a déjà vu pas mal de beaux pays, hein, l'Angleterre, l'Espagne, l'Allemagne, l'Autriche. Mais t'as une envie particulière, là.
4: L'Écosse.
2: Et oui, l'Écosse. Tu as confié à notre ami Gwenaël Coupez que dès ce mois de janvier, t'organisais le voyage.
4: Oui, tout à fait. Je suis en train de chercher un petit peu le séjour idéal.
2: Bah, je te le souhaite.
1: Ah, il y a des séjours super à faire en Écosse.
2: Bien sûr, c'est très beau. Oui. Les terres écossaises sont super. Bah, je te souhaite, si tu y vas, j'imagine, avec... tu es divorcé. Tu es avec qui, Bruno ? Tu as une petite idée ou...
4: Avec ma compagne.
2: Ah voilà, tu as une compagne. Je t'ai pas demandé comment elle s'appelle, d'ailleurs.
4: Myriam,
2: je vous souhaite un bon voyage en Écosse. Tu feras attention où tu mets tes affaires, hein, parce qu'il paraît que t'es bordélique dans la vie.
4: Oui, un peu, oui.
1: Ouais, mais bordélique, ça veut pas dire perdre ses affaires. Hein.
2: Non, mais ça veut dire j'en mets un petit peu partout, quoi.
1: C'est pas faux.
2: Alors, si tu étais un animal, parce qu'on aime bien savoir un petit peu, votre vie, vos envies, tu serais un cheval.
4: Oui, c'est un animal noble, qui est très noble, c'est tellement beau, le cheval.
2: Oui, je suis assez d'accord avec toi, on a un beau séjour d'équitation d'ailleurs pour la semaine prochaine.
1: Mais c'est pas cette semaine.
2: Ouais. Alors le cheval, oui c'est vrai qu'il est beau, qu'il galope magnifiquement. Et ton héros, un dernier mot sur ton héros, c'était un héros, et moi je ne connais pas, j'aimerais que tu me parles de ce personnage de BD que tu aimes.
4: Black Le Rock ?
2: Ouais, Black Le Rock, c'est qui, Black Le Rock ?
4: Oui, c'était un trappeur qui était, c'était dans un illustré, ce qu'on appelait les illustrés à l'époque qu'on lisait quand on était jeune et adolescent et tout ça, et donc ça se passait aux États-Unis, c'était la lutte des trappeurs pour l'indépendance contre les Anglais, les tuniques rouges.
2: D'accord. Trappeur américain donc qui se battait pour l'indépendance des États-Unis contre les Anglais. Ok, je note. Black Le Rock, je ne connaissais pas. Que de bons conseils que tu nous donnes, Bruno. Nous allons jouer à présent avec ta question à choix multiple, question cinéma. Oui. Quelle star de cinéma américaine a pour vrai nom Karine Helen Johnson ? Karine Helen Johnson. Est-ce qu'il s'agit de Whoopi Goldberg, de Meryl Streep, de Julia Roberts, ou de Valérie D'Amido, car en fait, elle ne le dit pas, mais c'est une star américaine, personne ne le sait. 10 secondes, Whoopi Goldberg, Meryl Streep, Julia Roberts, Valérie D'Amido. Qui est Karine Ellen Johnson?
4: Allez, on va dire Meryl Streep, au pif.
2: Meryl Streep, Karine Ellen Johnson, écoute la réponse en musique. Et si tu reconnais bien, il s'agit de Ghost avec entre autres Whoopi Goldberg qui a reçu l'Oscar du meilleur second rôle pour ce film sorti en 91. Elle a même eu un Golden Globe pour ce film Ghost.

0: Une des dernières chansons de Bruno Mars, on adore, On My Soul, sur votre radio ici. Ce que l'on adore aussi, ce sont les candidats d'au taquet, comme Aurélie, d'ici Bourgogne, qui était très concise dans ses réponses, ce qui a un petit peu perturbé Éric Bastien. Et puis il y avait aussi Rémi, d'ici Pays de Savoie, qui a eu une drôle d'idée quand il avait 10 ans, avec un parapluie. Et ça, cela a bien fait rire Valérie Damido, sur votre radio ici.
1: Mon petit Rémi, eh ben, il paraît que t'as fait un petit truc un peu rigolo hein, quand t'étais petit. Il paraît que t'avais 8-10 ans, t'es le petit Rémi, et puis t'as fait un drôle de truc rigolo. T'avais acheté un très grand, enfin ta mère avait acheté un très grand parapluie, et oui. Toi tu t'es dit, bon, du dos, et que si je sautais du toit comme Mary Poppins?
2: Oh la vache.
1: Comment ça se passe au niveau
2: de dans l'atterrissage
1: ta tête, enfin, je veux dire, non, déjà dans ta tête, vas-y.
3: Bah, en fait, j'avais 10 ans, puis j'étais sur cette terrasse là-bas, au-dessus de la cuisine, quoi. Et c'est vrai que j'avais vu ce grand parapluie, j'ai vu beaucoup de gens sauter en parachute, je me suis dit, ça peut faire parachute ou pas, quoi. Puis finalement, ça. J'étais un peu plus lourd que le parapluie, quoi. En fait, je suis arrivé sur le coccyx, j'ai eu très très mal.
1: Bah oui, c'est.
3: Voilà, quoi. Enfin,
1: bah, t'as mal au cul, oui, c'est clair. Oui. Bah, tu l'as jamais.
3: Très très belle expérience.
2: Mm-hmm. Oui, il vient de dire. Très très belle expérience.
1: Oui.
3: Oui, oui.
2: Après, on est d'accord.
3: Il fallait atterrir, quoi.
2: Un parapluie pour sauter.
1: Ouais. Bah, c'est une belle expérience. Il a vu qu'il était plus lourd que le parapluie et que Mary Poppins c'était une mytho et que tout le monde nous mentait. La vie était vraiment injuste.
2: C'est pour ça qu'on l'appelle Rémi sans famille. Hein.
1: Oh là là. Alors.
2: Aïe.
1: Alors, mon chat, c'est le moment de la question qui peut te rapporter 3 points. La question à choix multiples. Je vais te poser la question, de faire des propositions de réponses. Tu auras 10 secondes pour me donner ta réponse. Tiens, ambiance. Allez, Electric Light Orchestra pour London. On va parler de Londres. Pourquoi ? Parce que nous allons écouter la question suivante. Écoute-moi bien, combien de temps met l'Eurostar pour faire Paris-Londres ? Alors, 1h50, 2h20, 3h10, 5h12, soit le temps qu'Éric Bastien met pour manger les 20 kilos de lasagne que vous lui avez envoyé.
2: C'est vrai.
1: Alors, combien de temps met l'Eurostar pour faire Paris-Londres ? Allez, 1h50, 2h20, 3... Il n'y a pas 2h10.
3: 2h20.
1: 1h50, 2h20, 3h10. Stop chrono, 10 secondes.
3: 2h20. Je crois.
1: Oui, c'est 2h20. Les trains Eurostar sont à 300 km hors tunnel et donc 160 km dans le tunnel, donc c'est ça. Bravo, 3 points de plus, tu as 6.
2: Aurélie, qui est toujours à Nolé, en Côte d'Or. Aurélie qui a beaucoup voyagé, hein, la Tunisie, oui. Le Maroc, Dubaï. Ah oui, tu dis, ah oui, oui. Vraiment, les voyages, t'es prête à tout, quoi.
4: Ouais.
2: C'est un vrai livre ouvert, Aurélie. On apprend plein de choses avec Aurélie. La Thaïlande, la Martinique, les pays d'Europe. Tu aimerais visiter quel pays ?
4: L'Amérique du Sud.
2: Merci pour toutes ces précisions. Et ouais, l'Amérique du Sud. Alors, qu'est-ce qui t'attire dans l'Amérique du Sud ? Dis-moi un petit peu, qu'est-ce qui te plaît là-bas ?
1: La drogue.
4: Déjà, je parle un petit peu.
2: Les cartels.
4: Non.
1: Le cartel du Medellin, le Mexique, tout ça.
2: Non. Et j'ai envie de venir truand, donc voilà. Ah, quel beau projet d'avenir. Je te souhaite ce beau voyage. Bon, je ne poserai pas la question sérieusement. Par contre, on va être sérieux. À midi, t'aimerais bien déjeuner avec qui ? Si tu pouvais déjeuner avec une personnalité, voilà, quelqu'un que tu aimes bien, ce serait qui ?
4: J'aimerais bien rencontrer Vianney.
2: Vianney pour ce midi. Est-ce que Vianney est disponible ce midi ? Non, non, il n'est pas là.
1: Mais non, je vous ai déjà dit, il est dans la forêt.
2: Logique.
1: Il construit une cabane en bois. Vianney, depuis 6 mois, c'est la petite maison dans les bois.
2: Il va faire un remix de la cabane au fond du jardin du pêcheur
1: du pêcheur de la ville.
2: Non, mais Vianney, il est sympa, on aime. Bon, je te souhaite d'avoir un déjeuner un jour avec ce garçon qui est charmant d'ailleurs, qui est très sympa. Aurélie, voici ta question. C'est une question à choix multiple. Elle vaut 3 points. Et la voici tout de suite. Je vais mettre mes lunettes de papier
1: pour ne pas
2: écorcher cette question. Qu'est-ce que l'héliciculture ? L'héliciculture, avec un H au début. Une méthode agricole utilisant des cultures en spirale, ou bien l'élevage d'escargots, l'étude scientifique des coquillages, ou Valérie faisant de la gymnastique, mais en hélicoptère. Est-ce que c'est vrai ou faux ? 10 secondes. La méthode agricole, l'élevage d'escargots, l'étude scientifique ou l'héliciculture, Valérie.
1: Ouais, qui fait l'hélico.
4: L'élevage d'escargots.
2: Qui fait l'hélico
1: avec ses jambes. L'élevage d'escargots, elle a dit.
2: L'élevage d'escargots. Oh, bah oui, l'héliciculture qui concerne surtout la gastronomie. Alors en France, figure-toi, on élève le gros gris et le petit gris, notamment pour les escargots et la bourguignonne.
1: Ah, la bourguignonne.
2: Et voilà, donc l'élevage nécessite des conditions d'humidité et d'alimentation qui sont très contrôlées, qui en plus durent plusieurs mois.
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0: Elle sera sur scène en concert à l'Opéra de Vichy le 3 octobre prochain. Véronique Sanson, rien que de l'eau. Dans un instant, Valérie Damido et Éric Bastien seront avec Lionel d'ici Normandie. Lionel qui est daltonien, ce qui peut lui jouer des tours. Et Karine d'ici Pays d'Auvergne qui a un point commun avec Valérie. C'est une histoire de dragon. Allez, à tout de suite sur votre radio ici.
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4: Alors, Lionel, j'aime bien, parce que il paraît que tu es daltonien.
5: Oulala, il paraît pas, Valérie, c'est la vérité.
4: Eh oui, et il paraît qu'il y a longtemps, tu as acheté une voiture, et ton frère te dit de quelle couleur est ta voiture, et tu dis quoi ?
5: Je dis vert, alors c'était marron ou le contraire.
4: Ah bah oui, donc t'as pas vu... T'as pas vu la vraie couleur.
5: Moi, elle était verte, hein.
4: Mais en vrai, elle était quelle couleur ? On ne saura jamais, en fait. Est-ce que c'est un peu handicapant d'être daltonien ou ça t'amuse ?
5: Oui, non, c'est un petit peu handicapant, surtout là dans mon métier, parce que des fois, j'ai des petits soucis de bobine de fil, Valérie.
4: Ah, mais oui, cordonnier, bien sûr.
5: Mais j'arrive toujours à me...
4: Bah oui.
5: Retomber sur mes pattes.
4: Alors, en bon cordonnier qu'il est, cette anecdote m'a beaucoup fait rire. Eh bien, il va au concert de Michael Gregorio. À la fin du spectacle, il y a Michael qui se jette dans la foule et le public le rattrape. Et toi, qu'est-ce qui s'est passé ?
5: Eh bien, en fait, il se fait porter à plat et d'un seul coup, il nous demande de se mettre debout. Donc là, je me retrouve avec le pied de Michael Gregorio dans mes deux petites mains. Et qu'est-ce que je vois au bout de mes mains ? Des zizi de chez Repetto, vernis noir.
4: Des petites chaussures de zizi Jean-Mer. Eh ben oui, bravo. Ça c'est bien. Donc le cordonnier, même en concert, regarde.
6: Regarde, on n'a rien à faire de Michael Gregorio. Il
4: regarde
6: les chaussures.
4: Sa godasse. Voilà.
6: Il a eu le temps de lui repeindre, de lui mettre le petit truc. Voilà, normal.
5: Mais alors, j'ai la photo
6: des Repetto.
4: Tu vas nous envoyer immédiatement cette photo auprès de Maître Coupez. Je veux la voir. Bon, alors, il paraît que c'est l'heure de marquer 5 points.
6: Oui, enfin, on va voir, attendez.
4: Jusqu'à présent, il a fait un
6: sans faute. C'est vrai.
4: Écoute bien cette question. Elle est très simple, tu as 10 secondes pour réfléchir. Écoute bien. Quel célèbre réalisateur est surnommé le maître du suspense ? Quel célèbre réalisateur est surnommé le maître du suspense ? Top chrono, 10 secondes.
5: Alors, Spielberg, il y en a plusieurs, mais Spielberg. Ou Coppola. Il y en a plein, mais...
4: Mais non, c'est pas lui, c'est notre ami Alfred Hitchcock.
6: Eh oui, oh là là.
4: Eh oui, Alfred Hitchcock. C'est lui qui a révolutionné le cinéma. Il a joué avec la peur, la psychologie des personnages. Et c'est lui qu'on surnomme le maître du suspense. Bon, pas de points, mais tu restes en tête avec 7.
6: Les oiseaux d'Hitchcock.
4: Eh oui.
6: Karine en Auvergne. Karine, une passionnée de fromage, de raclette au Saint-Nectaire, nous a fait saliver tout à l'heure. Tu fais quoi manger à midi, Karine, là ?
7: J'ai un reste d'hier soir qui est une blanquette, donc je vais me faire une petite blanquette parce que je suis toute seule le midi.
6: D'accord, petite blanquette, profite bien, ce sera juste après l'émission. Alors on a découvert ta passion pour les nains de jardin, ta passion pour la décoration, mais il y a aussi une passion pour les dragons et les têtes de mort. Ambiance Game of Thrones en Auvergne, c'est vrai que t'es fan de tout ça ?
7: Je suis fan juste des figurines, en fait. J'aime énormément les figurines dragons et têtes de mort.
6: Tu collectionnes les statuettes à la maison ?
7: Voilà.
6: Ah ouais, donc chez toi, dragon et têtes de mort à fond, plus les nains de jardin dehors. Ouais, ambiance, quoi.
4: Et tu t'es fait tatouer un dragon ou pas ?
7: Oui.
4: Eh oui, comme moi aussi, j'ai un dragon.
6: Et où ?
4: Bah, moi, il est là, regarde.
7: Sur l'avant-bras.
4: Comme moi, dragon, c'est mon signe astrologique chinois.
6: Sur quel bras, Karine ?
7: sur le bras droit.
4: Ah bah et voilà, on est copines de tatouage.
6: Oh là là, les copines de tatouage. Voilà. Bon, alors, je dépeins quand même quelqu'un d'extraordinaire depuis le début. Normal, tu es auvergnate. Mais Karine, une petite manie, malgré tout. Grosse manie. Il paraît qu'il faut que ton verre soit centré sur la nappe par rapport au dessin de la nappe.
7: Oui, ce qui fait énormément rigoler mon mari et il m'embête, il le pousse à chaque fois,
6: ah,
7: je pose mon verre. Si la nappe est unie, je suis pas embêtée, mais s'il y a des dessins, des formes ou quoi que ce soit sur la nappe, il faut que mon verre soit vraiment posé, soit symétrique par rapport à tout le reste.
6: Oui, bah faut détendre un petit peu quand même, ça va aller.
4: Ah bah oui, mais ça c'est les tocs, tu peux pas.
6: C'est les tocs, c'est les troubles obsessionnels, ça. Bon, et si t'étais un animal, alors c'est un tout petit. Oui, voilà. Et sale bête.
4: T'aimerais être un moustique?
6: Ouais, elle aimerait être un moustique. Pourquoi?
7: Juste pour faire chier le monde.
6: Voilà, mais voilà.
4: T'irais piquer ton mari mais pour voilà. Te venger qu'il se soit moqué de toi.
6: Mais parce que c'est une auvergnate et voilà, c'est son caractère.
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Just Can't Get Enough, Dépêche Mode. Les meilleurs moments d'Otakes sont terminés pour aujourd'hui. Nous recommençons demain à partir de 12h05, toujours avec Valérie Damido et Eric Bastien sur votre radio ici. Bonjour Emeline Ferry.

0: Bonjour et merci d'être avec nous. Votre radio, ici, se mobilise, émission spéciale jusqu'à 13h30, émission consacrée à la solidarité face à ces violents incendies. Vous vous sentez peut-être démunis, impuissant. Eh bien, il y a plusieurs façons d'aider. Vous l'entendrez avec nos reportages, nos invités tout au long de cette demi-heure. La belle initiative d'ici Gironde, par exemple, pour aider à mettre en relation les sinistrés, les habitants qui peuvent prêter un toit. Ce grand appel à la générosité lancé par la Fondation de France, soutenu par Radio France. La responsable du pôle urgence de cette fondation sera avec nous dans quelques minutes. Comment participer à des collectes de produits, à des cagnottes, sans se faire piéger? On va vous donner des conseils pour éviter les arnaques. On parlera aussi tout à l'heure de cette chouette idée, les magasins jouets club mobilisés pour que les enfants qui ont perdu leur maison puissent quand même retrouver leurs jouets. Un petit peu de baume au cœur face à la violence de ces incendies dans les Landes, en Gironde, dans le Var. Restez avec nous, il est 13h. On va d'abord faire le tour de l'actu, le journal, avec Valentin Bertrand. Bonjour Valentin.
1: Bonjour Emeline, bonjour à tous.
0: Jusqu'à 40 degrés attendus aujourd'hui.
1: La canicule se décale vers l'est du pays. 21 départements du Var, Haut-Doubs et du Puy-de-Dôme à la Savoie, sans oublier la Corse, sont en vigilance orange sur la carte Météo France. Le secteur le plus chaud se trouve entre Grenoble et Chambéry, avec 38 degrés annoncés à l'ombre, intenable pour ces seniors interrogés par ici, pays de Savoie.
2: Ça recommence, ça s'arrête, ça recommence. De plus en plus dur, oui. On supporte moins, hein, en vieillissant. On n'a envie de rien, on a envie de rien faire. On est obligé de rester enfermé, c'est pas marrant.
3: Moi, je suis fatigué, oui. Déjà, j'ai du diabète, et puis tout. Ouais, je suis fatigué. C'est épuisant, voilà. Le moral aussi, et puis je fais que dormir. Oui, c'est très, très, très dur, voilà. Je suis pas bien.
4: On ressent la solitude un petit peu, et puis la chaleur, c'est insupportable, quoi.
5: Ben, quand on dort pas la nuit, on rumine, hein, c'est sûr. Il y en a marre, ça suffit.
1: Ça suffit, sauf que ce n'est pas fini. En l'espace de 2 ou 3 décennies, chacun peut déjà mesurer l'effet du dérèglement climatique, des pluies plus extrêmes l'hiver, des étés de plus en plus arides. Une situation qui va s'intensifier et s'aggraver, prévient la PDG de Météo France, Virginie Schwartz.
6: Les effets du changement climatique, nous, on les mesure déjà. Par exemple, sur les vagues de chaleur, on a eu plus de vagues de chaleur ces 15 dernières années que pendant les 60 années précédentes. Et ça, c'est effectivement quelque chose qui va se poursuivre. On attend une multiplication par 5 d'ici 2050 et une multiplication par 10 d'ici 2100, en gros. On voit d'ores et déjà cette évolution du climat, hein, le changement climatique, vraiment, il est déjà là. Après, il n'en reste pas moins qu'il y a des différences d'une année à l'autre par rapport à un climat moyen. C'est le climat moyen qui se transforme et la variabilité climatique, elle nous amène à avoir des années particulièrement exceptionnelles au sein d'un climat moyen. Donc des années qui peuvent être particulièrement chaudes et ça va être le cas cette année.
1: Et ce 30 juillet marque aussi le jour du dépassement selon le calcul de l'ONG Global Footprint Network. Nous, les humains, nous avons consommé toutes les ressources que la Terre est capable de produire en une année. En l'espace de 20 ans, ce seuil, ce jour du dépassement s'est avancé en moyenne de 2 mois dans l'année.
0: Après la canicule, la pluie est de retour en Gironde.
1: Quelques gouttes, toujours bienvenues pour appuyer le travail des pompiers. Hier, ils ont lutté contre 7 reprises de feu et réussi à garder le feu dans son périmètre. Résultat aujourd'hui, 84 000 évacués ont reçu l'autorisation de rentrer chez eux dans 9 communes situées au nord-ouest et au sud de Bordeaux. Parmi elles, Saint-Jean-d'Illac, où l'on vous retrouve en direct. Thibaut Delmarle, bonjour.
7: Bonjour.
1: Vous êtes sur le rond-point à l'entrée de la commune avec de nombreux habitants sur le retour, Thibaut.
7: Ah ouais, voilà, depuis le milieu de la matinée, on voit des dizaines et des dizaines de voitures entrer dans cette commune de Saint-Jean-d'Illac. Les habitants qui rentrent à la maison avec un soulagement que l'on peut lire sur les visages. Je pense notamment à Colette que j'ai vue ce matin. Elle avait un grand sourire en mettant la clé dans son portail après 5 nuits d'inquiétude passées chez une amie à Mérignac. Alors ce n'est pas très loin, mais elle a eu tellement peur de perdre sa maison dans les flammes.
1: Des habitants soulagés, vous nous le disiez, Thibault, mais aussi de nombreux pompiers toujours sur place dans la commune.
7: Oui, encore des engins par dizaines qui circulent. Et c'est pour ça que le maire, Édouard Quintano, veut que tout le monde fasse très attention.
8: Il va falloir que ce retour se fasse non pas dans la précipitation, mais dans la sérénité. Tout simplement parce que on a 10 000 personnes globalement à Saint-Jean-d'Illac. Maintenant, quand ils vont revenir, il faut surtout ne pas perturber le travail des pompiers.
7: Des pompiers qui vont donc rester dans cette base arrière installée dans la commune jusqu'à venir à bout de feu qui semble calmé, mais toujours proche de Saint-Jean-d'Illac.

0: Claudel Marland, direct de Saint-Jean-d'Illac, donc l'une des 9 communes où les habitants de Gironde ont eu l'autorisation de rentrer chez eux. La liste complète est à retrouver sur ici.fr. Et pour faciliter ces retours et la circulation aussi qui s'annonce chargée le week-end prochain avec le grand chassé croisé entre Juliettiste et Aoussien, l'autoroute A63 va rouvrir dans une heure entre Bayonne et Bordeaux. Pas de reprise par contre du trafic des trains pour le moment. Le train de nuit Paris-Tarbes et les TGV pour Andailles, Bayonne ou Arcachon sont pour le moment toujours suspendus jusqu'à dimanche inclus. L'échange ou l'annulation sans frais des billets sont eux aussi reconduits. Pour accompagner ces retours, la solidarité s'organise. C'est le thème, je vous le rappelle, de notre émission spéciale à suivre dans quelques minutes sur votre radio ici.
1: Les pompiers aussi mobilisés en Côte d'Or.
0: Autour de Couchet, au sud de Dijon, le feu parti hier a parcouru 150 hectares. Il est contenu, sa progression est ralentie mais pas encore stoppée. Un hélicoptère bombardier d'eau est arrivé sur place et va commencer ses largages.
1: Une injection de Botox qui vire au drame dans un institut de beauté à Nice. Et aujourd'hui, 3 personnes mises en examen.
0: La gérante de l'institut, son compagnon et une femme d'une trentaine d'années, c'est elle qui est accusée d'avoir pratiqué sans formation ni autorisation l'anesthésie d'une patiente, une jeune femme de 25 ans décédée lundi, quelques instants plus tard d'un arrêt cardiaque. L'enquête est ouverte pour homicide involontaire et exercice illégal de la médecine.
1: C'est le 13h dans le journal de nos régions, le coup de gueule d'une éleveuse, Valentin.
0: Effarée par la quantité de déchets qu'elle retrouve dans ses prés situés dans la touristique vallée de la Tarentaise en Savoie. Une pollution qui est aussi et surtout une menace pour son troupeau. En guise de preuve, elle vient de poster sur les réseaux sociaux la photo d'un de ses veaux morts, Isabelle Godin.
2: C'est le deuxième veau qui meurt après une occlusion intestinale en l'espace de 6 mois. Alors cette fois, c'est trop. Laetitia a voulu frapper fort et dénonce ce fléau des déchets que les vaches ingurgitent.
3: Faire prendre conscience aux gens qu'on ne fait pas n'importe quoi dans les prés. Il y a tellement de poubelles mises à disposition dans les villages. Ou alors après, s'ils n'ont pas la possibilité, ils mettent dans les sacs à dos. Et puis dès qu'ils trouvent une poubelle, ils jettent leurs déchets. Ils ne s'imaginent pas les dégâts que ça peut faire sur les animaux.
2: Cette éleveuse de Tarentaise est effarée de ce qu'elle trouve dans les prairies où broutent ses vaches.
3: De tout et n'importe quoi. Des déchets poubelles, des pots de yaourt, les cyclistes qui passent, qui prennent leur petite dosette et puis qui jettent, les canettes en alu, même les bouteilles en verre. Nous, ça fait du coup depuis 2012 qu'on est là et on ne trouve pas ça normal de trouver encore ces choses-là aujourd'hui.
2: Car une canette, ça peut tuer. Quand elles sont ingérées par les vaches, elles agissent comme autant de lames de rasoir.
3: C'est un veau qui est né cet automne, un veau même pas de 1 an. Ça lui perfore l'intérieur et ça fait une infection, puis ça fait une occlusion. Les gens, ils respectent rien.
2: Alors Laetitia espère qu'avec cette image choc, elle arrivera à en amener certains à une prise de conscience. Les déchets, elle n'en veut plus dans les prés et les alpages.
0: Enfin là, c'est un art qui nécessite patience, délicatesse et surtout beaucoup d'imagination. Le grand concours du plus beau château de sable s'est tenu hier à Dinard. 49 équipes de 2 à 6 personnes. Et alors surtout, ne leur proposez pas une vulgaire suite de pâtés, car il y a du niveau, Corentin Dévé.
4: Sous l'œil de dizaines de spectateurs, les différentes œuvres prennent forme, dont celle de Salomé.
5: Mon projet, c'est de faire une sirène, bien décorée, bien belle.
4: Cheveux en algues, queue en coquillage, tout est prévu. Salomé a même la technique pour dessiner un beau corps.
5: Faut faire un peu une montagne et après aplatir sur les bords. Et faire ça pour les bras et la tête, c'est aussi le buste.
4: Une sirène, une pieuvre, une voiture de course même. Fabien, lui, inspecte son œuvre.
6: Là, on est sur des bonnes bases. On peut battre notre plus beau château qu'on a jamais fait.
4: Une grande pièce qu'il a vue sur les réseaux sociaux.
6: Nous, on va faire une pyramide aztèque avec un petit tunnel dedans. Après, pas mal d'escaliers pour donner du volume.
4: Internet, source d'inspiration pour Jérôme aussi.
7: J'ai regardé vite fait une vidéo sur YouTube.
4: Lui construit une tortue, un moment de partage en famille, mais pas que.
7: On s'est inscrit, on était 4. Et sur le côté, il y avait un enfant qui attendait avec sa maman, qui est allemand. Et il n'avait pas d'équipe, donc on l'a pris dans notre équipe. Léonard, qui creuse bien avec son maillot du Barça et son plâtre.
4: Mais le prix spécial est revenu à Garance, Constance, Erin et leur grand-père pour leur œuvre sur la route du Rhum.
8: On a fait les murailles de Saint-Malo et le trajet jusqu'à la Guadeloupe.
4: Et avec forcément des petits bateaux.
8: On a pris des sèches.
9: Ouais. Avec un petit trou à la perceuse et un petit piquet en bois. Et donc la voile, elle est faite en algues.
4: Une œuvre qui a aussi conquis le public.
0: 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Reportage d'ici Armorique de Corentin Dévé.
1: 13h et bientôt 10 minutes. C'était le journal de Valentin Bertrand.
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1: Émission spéciale pour vous faire entendre donc la France qui s'entraide, la France qui se mobilise pour soutenir les sinistrés des incendies. Allons tout de suite en Gironde où les pompiers luttent sans relâche contre un monstre de feu, c'est le mot qu'ils utilisent. Il a démarré il y a 8 jours, il a dévoré une immense partie de la forêt et dévasté des communes entières. On ne connaît pas encore le nombre d'habitations détruites, plusieurs centaines. Face à l'ampleur de ce désastre, Ici Gironde a lancé une grande opération. Elle s'appelle Ici Gironde Urgence Solidarité pour favoriser le relogement des sinistrés. Éric Valmire est avec nous, directeur territorial ici, dans le Sud-Ouest. Bonjour Éric.
10: Bonjour Emeline.
1: Vous êtes en charge de l'antenne spéciale et de cette opération. Expliquez-nous en quoi elle consiste, cette initiative.
10: Toutes les radios ici, quand elles sont confrontées à un problème de catastrophe naturelle, que ce soit inondation, submersion, incendie, canicule, se met tout de suite en édition spéciale en quelque sorte, et il y a toujours un canal de solidarité qui opère. Il n'a pas échappé à cette règle quand on a créé cette antenne spéciale, qui est une antenne quand même assez inédite puisqu'elle va de 6h du matin à 1h du matin avec des renforts venus de toute la région, des autres radios locales et même au-delà de la région. Quand on a créé cette antenne, évidemment, le principe de solidarité a opéré tout de suite. Mais c'est un principe de solidarité dans l'urgence, comme on a l'habitude de le faire. C'est-à-dire des mises en relation, des interactions à l'antenne, besoin de vivre, besoin de matériel, besoin de nourriture, les évacuer, où vont-ils, tout s'organise. Nous, ce qui nous a semblé important de bâtir dans l'urgence, c'est quelque chose qui s'inscrive dans le long terme, qui aille au-delà de cela. Puisque quand les feux vont s'arrêter et que l'attention de l'information va se porter sur d'autres fronts, là, il n'y aura plus personne et le besoin sera toujours immense. C'est-à-dire qu'aujourd'hui, on est à près de 300 maisons détruites, ce qui veut dire des gens qui retournent chez eux et qui n'ont absolument plus rien. Et quand d'un seul coup, l'élan de solidarité qui est énorme, vaste, à tel point que des appels aux dons ont été interrompus, tellement les gens et les organisations ont été dépassés par cet appel aux dons, eh bien nous on s'inscrit dans la durée, c'est-à-dire que quand la détresse sera totale et que les gens ne seront toujours sans rien, c'est-à-dire qu'aujourd'hui ils arrivent à se reloger chez des amis, chez des proches, chez des parents, ils vont dans les centres d'hébergement, ou même les assurances relogent à l'hôtel certains de leurs assurés, mais ça ne dure qu'un temps, eh bien c'est vraiment s'inscrire dans la longue durée, donc ça veut dire solliciter les gens pour qu'ils nous fassent des propositions d'hébergement qui s'inscrivent encore une fois dans la durée.
1: Et vous mettez en relation tous ces gens. On va écouter justement un message, un des nombreux messages que Ici Gironde a reçu sur WhatsApp.
11: Bonjour, je voulais offrir la possibilité à une maman avec son enfant d'être hébergée chez nous dans notre maison en Barrèse. On a une chambre disponible, on a une fille de 7 ans, on a un jardin, pas d'animaux. Et voilà, une personne qui a dû quitter le bassin sera la bienvenue chez nous à Ambarès. Merci.
1: Des messages comme ça, vous en avez reçu combien, Eric ?
10: Près de 600. Le canal WhatsApp est ouvert, mais attention, on ne fait pas de la mise en relation, Emeline. On recueille, on collecte ces propositions et ensuite on check évidemment le sérieux, la fiabilité, le fait que cette offre soit vraiment pérenne dans le temps, que ce soit pas quelque chose qui dure 3 jours. Et ensuite, on le transmet aux autorités. C'est-à-dire les services de l'État, le département, qui travaillent eux auprès des sinistrés, qui recueillent les dossiers de sinistres. On n'a pas les moyens, nous, de vérifier qui est sinistré, qui ne l'est pas, en fin de compte. Parce que si d'un seul coup, on commence à donner les coordonnées de ceux qui nous appellent pour proposer leurs services, leur logement, leur chambre, on peut profiter, évidemment, se dire qu'on est sinistré et profiter de cette générosité alors qu'on n'en a pas forcément besoin. On peut tomber sur des escrocs en quelque sorte. Donc nous, on n'a pas cette capacité à faire ça. En revanche, les services de l'État et ceux du département qui travaillent justement sur le relogement, eux savent précisément qui a besoin. Et nous, on est comme une force donc de proposition qui vient s'ajouter, comme une force publique de proposition qui donc recueille les propositions, les check. Dire qu'on fait une sélection, c'est pas un bien joli mot, mais c'est en fait prendre vraiment les propositions qui sont les plus adaptables dans le temps, en fait.
1: Dans
10: et
1: une
10: on
1: démarche
10: les transmet à ce moment-là au service de l'État.
1: Dans une démarche qui va donc s'inscrire dans le long terme. Merci beaucoup, Éric Valmire, de nous avoir expliqué cette opération ici, Gironde Urgence Solidarité. Merci beaucoup. Une solidarité qui est émouvante, qui s'organise aussi à Bordeaux, au Parc des Expositions. C'est là que de nombreux évacués ont été accueillis ces derniers jours, accueillis en catastrophe. Ils ont souvent quitté leur maison à la hâte, avec quelques affaires seulement, mais personne n'avait prévu de rester aussi longtemps. Alors les évacués peuvent profiter des distributions gratuites de vêtements organisées par la métropole. Alice Marot a croisé Marie-Pierre, une bénévole au point de don de vêtements. Écoutez.
12: On a des tonnes et des tonnes d'habits. Voilà, on essaye des gens qui sont là depuis 2-3 jours. Ils ont besoin de se changer. Voilà, donc on essaye de les aider au maximum. Les gens ont vidé leurs armoires. Merci à tous les Bordelais, voilà, qui ont prêté main forte. Et on essaie de gérer au mieux, puisque les gens vont être encore là quelques jours. Voilà, on essaye de leur apporter un petit brin de lumière.
13: Je cherche un pantalon court,
12: oui,
13: et puis un t-shirt.
12: Des grandes tailles?
13: Oui, grandes de taille.
12: Des cartons, des dames.
13: Parce que je suis partie, quand je suis partie, j'ai amené trois fois rien, quoi. Hein. Ça commence à manquer.
14: Alors là, qu'est-ce qu'on peut chercher dans ce grand bac de cartons?
13: J'en ai trouvé déjà deux. J'en ai trouvé déjà deux, je vais voir.
14: Il n'y a pas de cabine d'essayage, quand même.
13: Ah non, il n'y a pas de cabine d'essayage, mais bon, c'est presque les soldes.
14: Parce que là, on est lundi. Ça commence à faire pour certains 3 nuits, oui, ou plus, hein, même d'autres.
12: Ils sont là encore au moins minimum 48 heures. Certains n'ont absolument rien pris. Hier, j'ai accueilli 5 personnes chez moi. J'avais notamment une dame âgée qui était handicapée, qui a pris les affaires de ses petits-enfants. Elle était partie qu'avec ses médicaments. Voilà. Il y a des gens qui sont partis avec rien, vraiment dans l'urgence.
1: Et puis il y a aussi un immense élan de solidarité, d'entraide qui s'organise pour prendre soin de ceux qui sont au front. Vous avez vu ces images, vous avez entendu les témoignages bouleversants des pompiers épuisés par le combat face aux flammes en Gironde sur le gigantesque incendie, mais aussi dans le Var, en Côte d'Or, en Corse il y a quelques jours, ou à Fontainebleau la nuit dernière. Et puis dans les Landes, écoutez ces jeunes qui se sont réunis à Saint-Sever en cuisine pour préparer des repas pour les pompiers. Et devinez ce qu'ils ont cuisiné, du poulet basquaise évidemment.
15: Comme on est à Saint-Sever, on a préparé des repas à base de poulet, du poulet basquaise, grâce aux dons des entreprises, des particuliers et des associations de Saint-Sever.
16: Nous, on fait la finition, on fait les cuissons, voilà.
15: Il n'y a même pas 2 jours où on a contacté la ville de Biscarros pour proposer notre aide. On a eu un retour et donc on a fait un appel aux dons. On a appelé des gens pour savoir s'ils voulaient nous aider et donc on est là ce matin pour tout préparer.
17: Arnaud Farr, conseiller municipal, ville de Saint-Sever. On s'est greffé à la Peña Manigou parce qu'on avait contact également avec la mairie de Parentis-en-Born. Donc il y a aussi des repas qui vont partir pour les pompiers qui sont basés à Parentis-en-Born. Et donc on unit nos efforts pour ce poulet basquaise. L'idée c'est de pouvoir, à notre petit niveau, aider les pompiers qui luttent contre ces feux qui sont terribles, à pouvoir leur donner un peu de réconfort et puis leur donner un petit côté sud-ouest également.
15: On a récupéré de quoi faire comme de la ratatouille piperade qu'on a mélangé avec du poulet. On va faire du riz.
18: Et des tomates pour faire une super
19: tomate. Donc c'est pareil, on a coupé pour faire un pilfrane, des légumes et tout ça. On a été chercher des tourtières et des pastis.
15: Et grâce aux dons, en dessert, il y aura des tourtières, des pastis et même des entrées avec du melon, du jambon.
1: Un reportage au micro, ici Gascogne. On peut donc donner de son temps pour aider. Autre façon d'être solidaire, donner de l'argent. Mais là, attention, il faut être prudent parce qu'il y a pas mal de cagnottes et de collectes qu'on voit passer sur les réseaux sociaux. Certaines sont des arnaques. Cyril Ardo-Redon, tous les sites ne se valent pas.
20: Oui, il y a d'abord les sites et organismes considérés comme 100% sûrs. Quand vous faites un don au Secours Populaire, à la Croix-Rouge, à la Fondation de France ou à la Fondation du Patrimoine, vous pouvez être certain que votre argent servira vraiment à la cause que vous souhaitez aider. Ce sont des associations et institutions qui ont pignon sur rue. Soyez attentifs tout de même à l'adresse du site. Certains petits malins parfois changent juste une lettre dans l'URL et créent une copie conforme de la page pour vous arnaquer. En cas de doute, rapprochez-vous de l'organisme pour vous faire aider. Il y a ensuite toutes les cagnottes créées en ligne par des particuliers ou des associations moins connues. Via des plateformes comme Litchi ou onparticipe.fr, des centaines ont déjà été créées. Ces hébergeurs expliquent avoir des algorithmes pour détecter les fraudes, mais menez quand même votre petite enquête et cherchez qui est à l'initiative de la collecte et qui en est le bénéficiaire. Enfin, si vous tombez sur des sites un peu louches ou des réseaux sociaux de particuliers ou d'associations qui vous sont inconnus, ne rentrez pas vos coordonnées bancaires. Vous n'aurez aucune certitude que votre don sera bien utilisé et que vos données ne seront pas détournées.
1: Et si on a un logement qu'on peut prêter aux sinistrés ?
20: C'est le cas de beaucoup de particuliers qui ont une chambre ou un logement libre. Des pages Facebook et des sites internet fleurissent, vous proposant de laisser vos coordonnées pour être contacté par des sinistrés. Ça part d'une bonne intention, mais attention, c'est rarement une bonne idée de laisser son nom, son email, son numéro de téléphone, voire son adresse en libre accès sur le web. C'est une mine d'or pour de futures potentielles arnaques. Préférez les institutions qui se proposent de jouer les intermédiaires, à l'image de la ville de la Teste de Buch ou de votre radio locale. local Ici Gironde avec l'opération Ici Gironde Urgence Solidarité. C'est beaucoup plus sûr.
1: Les explications, merci de Cyril Ardo-Redon.
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1: Un organisme reconnu, sérieux, dont Cyril vient de nous parler, c'est la Fondation de France, dont vous faites partie, Karine Mau. Bonjour.
21: Bonjour.
1: La Fondation de France qui se mobilise souvent lors des grandes catastrophes, des grandes crises. Vous, vous êtes la responsable du pôle Urgence. Un grand appel à la générosité est lancé, appel soutenu par Radio France. À quoi va servir tout l'argent que vous récoltez ?
21: Alors l'argent que nous récoltons va servir à différents niveaux de réponse par rapport aux impacts à la fois de des différentes canicules qui frappent la France et des incendies. Dans un premier temps, sur donc cette phase d'urgence que nous sommes en train de vivre, ça va sert à soutenir les initiatives des associations qui viennent en aide à ces victimes et à ces sinistrés des canicules et des incendies. Vous l'avez évoqué dans vos reportages juste avant, il y a énormément de citoyens, d'associations qui se mobilisent pour faire à manger pour les pompiers, faire à manger pour les populations sinistrées, les mettre à l'abri, leur apporter un petit peu de soutien moral, psychosocial. Dans le cas des canicules, on a aussi un certain nombre d'associations qui se mobilisent pour aller vers les personnes âgées, pour s'assurer qu'elles sont en bonne santé et qu'elles respectent toutes les bonnes pratiques à avoir en cas de forte chaleur.
1: Grâce à ces associations, justement, les retours du terrain que vous avez, vous savez où est-ce qu'il faut envoyer l'argent concrètement, quand est-ce qu'il y en aura besoin, parce qu'il va y en avoir besoin sur le long terme aussi de cet argent.
21: Oui, tout à fait. Vous savez, la Fondation de France travaille certes aux réponses aux catastrophes, mais aussi sur toutes les causes de l'intérêt général. Donc, nous sommes en contact avec des dizaines de milliers d'associations sur le territoire national qui nous interpellent pour nous partager leurs besoins de financement. Hein. On parle bien de financement puisque y compris quand elles doivent acheter du matériel pour leurs différentes activités. Hein. Ça peut être des équipements. De l'alimentation, des frais de déplacement, etc. Elles ont besoin d'argent pour pouvoir s'acheter ce dont elles ont besoin. Et donc elles nous interpellent par le biais voilà de petits documents écrits. Et puis on a un comité avec des experts bénévoles qui sélectionnent ces projets. Et tout ça va très vite hein, puisqu'on est en capacité quand on reçoit des demandes d'envoyer l'argent à l'association dès la semaine qui suit.
1: On donne à la hauteur de ses moyens évidemment. Combien vous avez déjà récolté?
21: Alors, à ce stade, on est à peu près à 1,5 million d'euros, sachant que nous-mêmes, nous avons contribué à hauteur de 300 000 euros. Et puis, on a déjà en ligne donc des donateurs, des individus, des familles, etc., qui voilà contribuent, qui sont solidaires et les remercient énormément et qui ont contribué aussi.
1: Merci beaucoup Karine Mau de la Fondation de France, responsable du pôle urgence, pour cet appel aux dons, appel à la générosité lancé par votre fondation et soutenu par Radio France. Je rappelle aussi qu'il y a une cagnotte, un appel aux dons lancé pour financer le reboisement des forêts, cagnotte lancée par la Fondation du patrimoine. Il est 13h23, émission spéciale, vous l'entendez, on peut donc aider en donnant de l'argent, en participant à des collectes, en donnant des produits, des produits de première nécessité pour les sinistrés, pour les personnes qui ont été évacuées. Mais attention, peu importe où vous habitez en France, vous pouvez donner. Il faut contacter votre mairie ou des associations. Mais il y a une liste précise de dons à respecter pour être sûr d'être dans les besoins. Écoutez le maire de Saint-Hilaire du Harcouët, Laurent Piron.
22: On s'est renseigné donc avec les autorités sur place et effectivement on ne peut pas donner tout et n'importe quoi. À titre d'exemple, il faut des couvertures, il faut des rallonges électriques, il faut des piles, il faut de l'alimentaire mais qui se conserve. Enfin voilà, il y a effectivement une liste à respecter et on ne pourra pas prendre ce qui n'est pas dans cette liste-là.
1: Et il y a aussi des entreprises qui vous aident dans cette démarche, c'est ça ?
22: On a par exemple l'entreprise PMS à Saint-Hilaire qui va nous fournir des cartons. On a contacté une entreprise à Virée pour avoir des palettes, on a contacté le transporteur local, la société Jourdan, pour voir s'il pouvait acheminer les dons. Bon voilà, moi j'ai un réseau assez important, donc je lance mes hameçons, je vais à la pêche. L'objectif c'est qu'on aimerait faire partir cela en fin de semaine, voire tout début de semaine prochaine.
1: Saint-Hilaire-du-Harcouët, un petit village dans la Manche, une commune qui se mobilise comme tant d'autres en France pour aider les sinistrés. Il y a des images qui vous ont aussi ému. Ce sont les images des animaux. Certains évacués ont pu emporter avec eux leurs chiens, leurs chats, mais il y en a d'autres qui sont en difficulté. Des associations se mobilisent un peu partout en France, comme le refuge SPA de Poitiers, qui a participé à une opération d'évacuation des animaux dans le département de la Gironde face à ces incendies. C'est la SPA de la Gironde, en fait, qui avait lancé un appel. Écoutez, Caroline Langlois, elle est bénévole au refuge SPA de Poitiers. Elle n'a pas hésité une seconde.
2: On a vu le message sur la page Facebook de la SPA de Bordeaux, donc qui se situe à Mérignac, comme quoi le front du feu se rapprochait. Et nous, tout de suite, on leur a proposé en disant le refuge est plein chez nous, mais on se propose de vous prendre, on peut vous prendre 8-9 chiens, quelques chats également pour vous aider. Et en fait, ils nous ont appelé de très bonne heure dimanche matin et on a dit bon bah banco, on y va. Donc on est parti à 6 bénévoles, 2 camions, des cages, des couvertures. Et en fait, ce qui fait chaud au cœur, c'est qu'il y a une vraie solidarité qui s'est mise en place. Il y a un refuge à Angoulême, à Oléron, qui sont venus de sorte que dimanche soir, en fait, le refuge était entièrement évacué, sachant qu'il y avait à peu près 200 chiens et plus d'une centaine de chats à prendre en charge.
1: Et j'en profite pour vous conseiller d'aller faire un tour sur notre site ici.fr pour découvrir les très très nombreux reportages sur cette solidarité partout dans les locales ici. Et puis, il y a une belle opération qu'on a voulu mettre en avant pour terminer cette émission consacrée à la générosité des magasins Jouer Club qui vont relayer un appel à la solidarité pour aider les enfants qui ont perdu peut-être leur maison, qui ont été évacués, qui ont perdu leurs jouets. On va retrouver tout de suite Céline Kern, PDG de Jouer Club. Bonjour.
5: Bonjour.
1: Et merci beaucoup
5: d'être parmi vous.
1: Merci beaucoup de nous accorder un petit peu de temps. Expliquez-nous cette jolie idée.
5: Eh bien, écoutez, avant tout, au nom du groupe Jouer Club et de nos deux marques, vous avez cité Jouer Club, mais il y a aussi La Grande Récré. Et au nom des collaborateurs et des patrons qui composent notre groupe, je voudrais adresser nos pensées aux familles des sinistrés, aux familles sinistrées, aux personnes évacuées, évidemment aux communes.
1: On a peu de temps, expliquez-nous ce que vous mettez en place pour ces petits-enfants.
5: Pourquoi déjà on l'a mis en place? Parce que le groupe Jouer Club est profondément ancré en Gironde, on ne le sait pas toujours, notre site est à Bordeaux. Notre siège est à Bordeaux, notre site de logistique principale est à Cestas, est aujourd'hui fermé jusqu'à demain matin. Nous organisons donc dans nos magasins, nos deux marques, Jouer Club et La Grande Récré, une collecte de fonds et une collecte de jouets que vous pourrez, dont vous aurez les détails, pardon, sur nos sites internet, nos réseaux sociaux, nationaux et locaux. Ainsi qu'évidemment en magasin. Donc, je vous donne rendez-vous dans nos magasins Jouer Club et dans nos magasins La Grande Récré. Cette collecte se fait en partenariat avec le Fonds de solidarité aux sinistrés. C'est une collecte que nous organisons aujourd'hui, mais nous ne nous arrêterons pas là.
1: L'idée, c'est d'accompagner les familles. On pense à ces petits-enfants qui ont perdu leur maison, par exemple, en Gironde, dans les Landes. L'idée, c'est vraiment de leur donner redonner le sourire.
5: Voilà, tout à fait. Alors, quand on a toute une vie à reconstruire, je conviens effectivement que le jouet, c'est pas la première chose à laquelle on pense. Mais néanmoins, pour un enfant, un jouet, c'est sérieux. Un jouet, c'est souvent l'objet auquel on se confie, l'objet qui nous rassure, l'objet pour lequel on pleure. Donc, quand on a tout à reconstruire pour l'enfant, avoir un jouet auquel se raccrocher, ça peut ouvrir de nouveau la possibilité de rêver et remettre des étoiles dans les yeux.
1: Leur redonner des repères aussi, de l'espoir.
5: Exactement, de l'espoir. Permettre aux familles de partager des moments simples, avec le sourire. Et donc, au-delà de l'urgence actuelle, on restera proche des familles, toujours en partenariat avec le Fonds de solidarité aux sinistrés.
1: Merci Céline Kern.
5: Après, voilà. Et je voulais aussi vous annoncer le partenariat avec le Festival ODP à Talence.
1: Merci beaucoup. Le temps file. Céline Kern, PDG de Jouer Club. Merci beaucoup d'avoir été avec nous ce matin. Merci à tous ceux qui ont participé à la préparation de cette émission. Je vous renvoie sur notre site ici.fr pour parler de cette solidarité et adresser tout notre soutien aux sinistrés de ces incendies partout en France, notamment en Gironde, dans les Landes ou encore dans le Var. Il est 13h30. Bon après-midi à l'écoute de votre radio locale ici.
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23: Salut tout le monde, j'espère que vous allez bien, très heureuse de vous retrouver et de passer l'après-midi avec vous. C'est Sophie Nolvaux jusqu'à 17h. On respire un petit peu côté chaleur, on va en profiter pour vous donner de belles idées, des bons plans pour sortir seul ou avec toute la famille dans notre belle région. Et tout ça, eh bien, c'est offert par votre radio ici par Île-de-France et Romain Bruno. Voici l'agenda de l'été.
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24: Une séance de cinéma en plein air, ça vous tente? À la tombée de la nuit dans les Yvelines, rendez-vous ce vendredi au parc du château de Villiers à Poissy pour une séance gratuite sur grand écran. Ouverture des portes dès 19h avec food truck, quiz et musique. Et ensuite, vous prenez votre plaid. Horaire du film à 20h45 ce vendredi, la nuit au musée, au programme, au parc du château de Villiers à Poissy. Un très bon film d'ailleurs. Allez, quoi de mieux que la nuit pour observer également les étoiles? À l'occasion de cette nouvelle édition de la nuit des étoiles, c'est l'Astroclub de Vers-sur-Essonne qui vous propose une soirée exceptionnelle pour voir les étoiles avec la présence d'un médiateur et même des instruments d'observation jusqu'à 2h du matin pour voir les étoiles. C'est à partir de ce vendredi et ce jusqu'au 1er août dans la nuit du 31 au 1er août au stade de Vers-sur-Essonne. Et puis l'accès RERD, gare de Boutigny-sur-Essonne.
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23: Allez, j'espère que vous passez un bel après-midi. C'est le jeudi 30 juillet aujourd'hui. Peut-être des vacances en perspective avec une valise qui est en train de se faire là pour le moment, des lessives. Bref, tout l'enthousiasme qu'on met juste avant de prendre quelques jours de repos. En tout cas, c'est ce que je vous souhaite et tout l'enthousiasme aussi pour terminer la semaine et aller vers un joli week-end. La suite, c'est avec Womack & Womack. Voici Teardrops.
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C'est un duo de légendes qui nous chantait en 89, Teardrops, Cécile et Linda Womack, pour Womack and Womack, bien évidemment, dans Paris Collector. Dans un instant, on va retrouver Thierry Boeuf qui va nous parler d'un autre couple de légendes, un couple mythique, Françoise Hardy et Jacques Dutronc, pour une chanson dont vous vous rappelez peut-être, Brouillard, rue Crovisard. Eh bien, on vous en parle et on vous dit tout, bien évidemment, sur ce nouveau Paris Collector, juste après Jacques Higelin qui arrive, et Jérémy Frérot avec son nouveau single intitulé Frérot. C'est parti.

0: Merci d'écouter votre radio locale ici Paris de France, 13h43. On écoutait Jacques Higelin avec Tombé du ciel. Ça y est, il est l'heure de retrouver un nouveau Paris Collector. Bonjour Thierry Boeuf.
1: Salut Sophie.
0: Ils sont tous les deux originaires du 9e arrondissement de la capitale. Ils se sont rencontrés dans les années 60 et ils ont formé un couple absolument iconique. Voici Françoise Hardy et Jacques Dutronc avec Brouillard, rue Crovisart.
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1: Françoise Hardy, Jacques Dutronc, une histoire d'amour capitale, il y a bien longtemps dans un Paris 70s. Le tout voiture, les bars tabac, les petits blancs au comptoir, les flippers qui tiltent, les jukebox et les chansons populaires en boucle. Et au petit matin, un épais brouillard dans la rue Corvisart.
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1: Françoise se souvient, elle n'aimait pas la chanson et Jacques l'agaçait déjà.
4: Mais c'était une idée pas très bonne, je trouve, finalement, avec le recul. C'est plutôt un mauvais souvenir parce que, comme je vous disais, Jacques n'a pas fait le quart d'effort pour donner sa bonne tonalité.

0: Dutronc, ces deux-là sont des parigots authentiques, tous les deux nés dans le 9e arrondissement. C'est dans leur maison de disques, Vogue, que les deux artistes se rencontrent.
1: Ça a commencé vraiment entre nous en 1967.
2: Françoise faisait des cocktails en tout genre, c'est-à-dire tout mélangé, on buvait ça et on jouait aux fléchettes.
1: Parce que moi je suis très sensible à la séduction physique, surtout à partir du moment où il y a autre chose derrière. Mais il faut qu'il y ait les deux, alors c'est rare de trouver les deux.
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2: Non, j'espère que ça a été la plus belle nuit de sa vie.
0: Toujours les mêmes, même pavé, même souvenir, même détresse, même adresse. Brouillard dans la rue Corvisart sort en 1978. Gabriel Yared compose la chanson et un certain Michel Jonas écrit les paroles.
1: Alors le duo Brouillard dans la rue Corvisart, donc je travaillais à cette époque-là, heureuse époque, avec Gabriel Yared et l'ami de Michel Jonas. Et donc il s'était mis en tête de nous faire chanter en duo. Donc c'était leur idée à eux.
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0: Les voix d'Hardy et de Dutronc s'harmonisent dans le brouillard de la rue Corvisart, rien d'autre que des enseignes et des feux qui clignotent. Pas la moindre petite histoire d'amour dans cette rue banale du 13e arrondissement, comme il en existe tant à Paris. Et même Jean-Nicolas Corvisart, médecin personnel du Grand Napoléon, ne peut rien pour soigner le spleen et la mélancolie.

0: Dor Bizarre, une rue du 13e arrondissement de la capitale, chantée par Françoise Hardy et Jacques Dutronc pour ce Paris Collector. Demain, on reviendra sur une autre chanson, Gérard Lenormand, issue de son 6e album. On écoutera Michel et puis surtout, on vous racontera plein d'anecdotes autour de cette chanson. Des anecdotes signées Thierry Boeuf. Allez, il est l'heure de faire un point sur vos conditions de circulation avec pour le moment 91 km de ralentissement et deux accidents qui sont survenus dans notre région, avec au sud de la capitale un accident sur l'A6B en direction de Paris, de l'Île-et-Rose vers Arcueil. La voie de droite est fermée à la circulation. Attention au sud-ouest de la capitale, c'est un autre accident sur la Nationale 12 en direction de Paris, de Saint-Cyr-l'École vers Versailles. Il y a là deux voitures et un poids lourd impliqués, avec la voie de droite fermée à la circulation. Je vous rappelle aussi que toute la semaine on a des travaux sur la francilienne intérieure et extérieure. C'est à l'est de la capitale, entre Le Pin et Saint-Thibault-des-Vignes. Pour le moment, 43 minutes de temps de parcours entre Villeparisis et Collégiens et 24 minutes dans l'autre sens. N'hésitez pas à nous prévenir si vous voyez quelque chose sur la route. Pour nous, 01 42 30 10 10.
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0: Isabelle Adjani devient chanteuse au début des années 80 grâce à Serge Gainsbourg. La voici avec l'une de ses créations justement. On écoute Ohio sur Ici Paris de France. Bon jeudi.

0: Vous écoutez votre radio, ici Paris, Île-de-France. Il s'est fait connaître sur les réseaux sociaux. C'était Alex Warren avec Ordinary. D'ailleurs, je vous rappelle que nous avons aussi des réseaux sociaux, une page Instagram, une page Facebook. N'hésitez pas à aller vous abonner à ici Paris, Île-de-France et venez nous faire quelques cœurs, n'est-ce pas? Quelques pouces sur nos vidéos et sous nos photos. Ça nous fait toujours plaisir. Et puis, on vous informe, bien évidemment, sur ces pages Instagram et Facebook. C'est le réflexe à adopter, hein, d'ailleurs, pour apprendre plein de choses. Dans la suite, Mylène Farmer arrive avec California.
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0: C'était Mylène Farmer à l'instant sur Ici par Île-de-France. Mylène Farmer qui prépare un nouvel album. Ce sera le 13e de sa carrière. Il sortira fin octobre. Et évidemment, on vous tient au courant.
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0: Très belle journée, nous sommes le 30 juillet. Vous écoutez votre radio locale ici Paris-Île-de-France.

0: réécoutant notre émission spéciale. Autre foyer qui mobilise là 200 pompiers en Côte d'Or à Couchet au sud de Dijon, 150 hectares parcourus et un foyer maintenant stabilisé. Des feux qui se décalent vers l'est comme la canicule, 21 départements du Var au Doubs et du Puy-de-Dôme à la Savoie sans oublier la Corse sont en vigilance orange avec notamment 38 degrés attendus cet après-midi à Grenoble, Chambéry ou encore Strasbourg. En pleine quatrième vague de chaleur, les 30 000 climatiseurs d'appoint promis par le gouvernement sont désormais livrés, notamment dans les hôpitaux, indique la ministre de la Santé Stéphanie Rist, malgré quelques couacs et notamment ces clims équipés de prises italiennes livrées dans le Pas-de-Calais. Un nouveau sursis d'un mois pour les 270 salariés de l'usine Fibre Excellence de Saint-Gaudens en Haute-Garonne. Le tribunal de Toulouse laisse au candidat à la reprise jusqu'à fin août pour consolider son offre, sans quoi ce sera la liquidation judiciaire pour le dernier papetier français, sentence déjà tombée hier pour l'autre site de Tarascon. Et puis les assurances vie plébiscitées comme jamais depuis le début de l'année, le volume de placement a gonflé de plus de 36 millions milliards d'euros du jamais vu depuis 20 ans.
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0: Et on jette tout de suite, Sophie Nolvaux, un coup d'œil dans le ciel francilien qui passe avec des passages nuageux, qui nous accompagne. Quelques gouttes, moi, sur le coin du nez ce matin.
2: Exactement, avec un petit parapluie dans votre sac, j'imagine, Valentin.
0: Exactement.
2: Ce matin. On peut le laisser tomber, le parapluie. Bon, il va pleuvoir encore un petit peu. Il pleut encore un petit peu en ce moment au sud-est de notre région, mais ça ne va pas durer. Pas de pluie prévue pour ce soir, ni cette nuit. Il fera 19 à 20 degrés côté minimal. Demain, des nuages et des éclaircies avec jusqu'à 32 degrés. On a perdu 10 degrés par rapport à hier. Il fait pour le moment 26 degrés à Sarcelles, 27 degrés à Créteil, 28 degrés pour les maximales à Arpajon, à Mantes-la-Jolie ou encore 28 degrés à Paris. C'est vachement plus respirable, hein, Valentin.
0: Et sur les routes, Sophie, alors c'est un petit peu élevé pour, pour 14h, 100 km de bouchons.
2: C'est vrai, à 14h02 avec deux accidents au sud de la capitale. Le premier, c'est sur la 6B en direction de Paris, de la Île-et-Rose vers Arcueil. La voie de droite est fermée à la circulation. Et puis on a un deuxième accident au sud-ouest de la capitale, c'est sur la Nationale 12, en direction de Paris, de Saint-Cyr-l'École vers Versailles. Attention, c'est un poids lourd et deux voitures qui sont impliquées. La voie de droite est fermée sur les trois voies de circulation. Ça coince toujours aussi à l'est de la capitale. On est habitué depuis lundi puisqu'on a des travaux sur la francilienne intérieure et extérieure. Là pour le moment, on a 46 minutes de temps de parcours entre Villeparisis et Collégiens, 30 minutes dans l'autre sens. Prenez votre mal en patience et puis appelez-nous si vous voyez quelque chose sur la route. 01 42 30 10 10. A tout à l'heure, Valentin.
0: A tout à l'heure.
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2: Allez, on poursuit en musique. J'espère que tout va bien de votre côté. Courage si vous êtes au travail. Vous êtes peut-être aussi tranquille à la maison. Ou alors, vous allez partir en balade avec toute la petite famille. Eh bien, bienvenue sur votre radio locale ici par Île-de-France. Dans la suite, on va accueillir Chico Buarque. Il y aura aussi Sandy Stevens, Lewis Capaldi. Et on redémarre une nouvelle heure avec Daniel Balavoine et Laziza. Merci d'être là.
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0: vacances de Brésil avec Chico Buarque à l'instant. Essa moça te diferente sur votre radio ici par Île-de-France. Allez, on va voir, à mon avis, c'est pas les vacances sur la route. On va faire un petit point sur vos conditions de circulation avec 90 km de ralentissement. C'est un petit peu moins que tout à l'heure. C'est une bonne nouvelle. Attention au sud de la capitale, on a toujours cet accident sur la 6B en direction de Paris. Entre la Île-et-Rose et Arcueil, avec la voie de droite fermée à la circulation et toujours cet accident aussi au sud-ouest. Attention, levez le pied sur la N12 en direction de Paris, de Saint-Cyr-l'École vers Versailles. Il y a un poids lourd et deux voitures impliquées sur la voie de droite qui est fermée à la circulation sur les trois voies de circulation. Attention aussi à l'est de la capitale, entre Bondy et Rony, sur l'A3 en direction de Paris. C'est un poids lourd qui est en panne. Et un petit peu plus loin, à l'est, vous le savez, toujours ces travaux sur la francilienne intérieure et extérieure entre Le Pin et Saint-Thibault-des-Vignes. Ça coince dans le secteur, 54 minutes de temps de parcours pour le moment entre Villeparisis et Collégiens. Prenez votre mal en patience et appelez-nous si vous voyez quelque chose sur la route. Un vocal WhatsApp ou un coup de fil en direct, 01 42 30 10 10, on vous attend.
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0: Et dans la suite, on va chanter parce qu'on aime ça chanter sur Ici Paris-Île-de-France avec vos trois chansons françaises à la suite.
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0: et
2: bonheur,
0: cette fameuse histoire du petit pêcheur racontée par Manon Lisa, c'est une nouveauté qu'on aime beaucoup. Il y aura aussi Francis Cabrel avec C'est écrit et puis un duo des années 80, Véronique Jeannot et Laurent Voulzy. Merci d'être là, à tout de suite.

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0: Et nous aussi, on compte les jours parfois qui nous séparent de nos vacances. J'espère que vous passez un bel été à l'écoute de votre radio ici par Île-de-France. On va faire un point, tiens, sur l'infotrafic. Ici, l'infotrafic en temps réel, avec 105 km de ralentissement. On fait aussi le point avec Romain Bruno sur les fermetures nocturnes.
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2: Un nouveau point concernant les fermetures nocturnes à prévoir ce soir entre 21h et 6h du matin. Avec pour débuter la fermeture sur le boulevard périphérique extérieur entre la porte de Briançon et la porte d'Italie. Toujours sur le périphérique extérieur, fermeture de la porte de Bercy à la porte de Bagnolet. Et puis concernant le périphérique intérieur cette fois-ci, vous pourrez noter une fermeture vers l'A6A Sens, direction la province. Concernant l'A103 vers Paris, difficulté aussi avec une fermeture entre Rosny-sous-Bois et Noisy-le-Sec, ou encore sur l'A14 à la province entre Nanterre et Orgeval. Quelques sorties, difficultés, la sortie 6 vers l'A14 direction Paris fermée, la sortie 6 Pierrelet vers l'A15, pareil fermée vers la capitale. Et puis on vous rappelle les travaux sur la N12 durant 4 semaines, perturbation attendue entre Montigny et le Bretonneux. Sur ce, bonne route et prudence, et merci de votre fidélité à notre radio locale, ici Paris Île-de-France.
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0: Vos chansons préférées tout l'après-midi sur Ici Paris Île-de-France. Rappelez-vous du groupe originaire de Manchester. Il s'appelle 10CC. Voici I'm Not In Love. Bel après-midi.

0: Ça, c'est une petite pépite hein, signée Albano et Romina Power. On s'en souvient évidemment toutes et tous. On écoutait Felicita sur votre radio ici par Île-de-France. Et on fait un point sur vos conditions de circulation. Si vous êtes en ce moment au volant de la voiture, vous vous demandez combien de ralentissements en ce moment, combien de kilomètres de bouchons cumulés. Eh bien, il y en a 110 à Paris et en région parisienne. Et attention au sud de la capitale à cet accident qui est survenu sur la francilienne extérieure. Ce sont 3 véhicules impliqués et vous circulez uniquement via la voie de gauche à hauteur de Comblaville dans le secteur de Tigerie. Soyez prudents si vous êtes de ce côté-là. Attention aussi à l'est de la capitale, hein, vous le savez, des ralentissements sur la francilienne intérieure et extérieure entre Le Pin et Saint-Thibault-des-Vignes avec pour le moment 40 minutes de temps de parcours entre Villeparisis et Collégien. Et puis Christophe nous a appelé hein, tout à l'heure pour nous signaler un ralentissement peut-être dû au départ en vacances sur la francilienne intérieure et extérieure au niveau de la sortie de la Nationale 20 à hauteur de Montlhéry. C'est au sud de la capitale. C'est vrai que Bison Futé annonce des journées un petit peu difficiles pour le célèbre chassé-croisé des juilletistes et des haussiens. Demain, ce sera rouge dans le sens des départs. Samedi, ce sera noir carrément. Et puis, dans le sens des retours, ce vendredi, ce sera orange chez nous en Île-de-France. En tout cas, une circulation bien compliquée chez nous jusqu'à lundi. Merci Christophe, en tout cas, pour ce coup de fil au standard 01 42 30 10 10. Faites comme lui, n'hésitez pas à nous partager vos infos trafic.
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0: Dans la suite, la musique, George McRae nous arrive. Il y aura aussi Gauvin Serre, c'est Patricia Cass sur votre radio ici.
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0: Ça, c'est parfait hein, pour terminer l'heure sur votre radio ici, Paris-Île-de-France. Un souvenir de George McRae à l'instant. Ça s'appelle Rock Your Baby.
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0: Vous nous avez choisi, merci beaucoup. Bon jeudi à notre écoute. Déjà 15h, les infos avec Valentin Bertrand.
2: 1,5 million d'euros déjà récoltés par la Fondation de France pour venir en aide aux sinistrés des incendies, mais aussi aux personnes les plus touchées par les canicules à répétition. La responsable du pôle urgence de la Fondation l'a annoncé dans notre émission spéciale Solidarité ce midi. Tous les conseils pour donner en sécurité sont à retrouver sur ici.fr. La vie reprend doucement dans 9 communes au sud et à l'ouest de Bordeaux. 84 000 évacués autorisés à rentrer chez eux. La bataille contre les flammes, elle,

0: Son compagnon et la femme accusée d'avoir pratiqué sans formation ni autorisation l'anesthésie d'une patiente, une jeune femme de 25 ans décédée lundi, quelques instants après d'un arrêt cardiaque. L'enquête est ouverte pour homicide involontaire et exercice illégal de la médecine. C'est le premier titre de l'année et il est en or pour les sabreurs français, vainqueurs des championnats du monde d'escrime à Hong Kong. Ils viennent de battre la Corée du Sud.
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0: On le disait, Sophie Nolveau, il fait chaud, oui. Mais une chaleur qui est quand même un peu plus raisonnable aujourd'hui en Île-de-France.
2: Oui, par rapport à hier, c'est sûr, hein, on a 26 à 28 degrés cet après-midi. Fin d'après-midi, on poussera jusqu'à 33 degrés quand même, côté maximal. On a eu un petit peu de pluie ce matin, c'est terminé, le soleil est de retour. Et il fera sec aussi ce soir et cette nuit avec 19 à 20 degrés côté minimal. Demain, quelques nuages et des éclaircies avec jusqu'à 32 degrés chez nous en Île-de-France. Il fait 26 degrés pour le moment à Provins, 27 degrés à Créteil ou encore à Magny-en-Vexin, 28 degrés pour les maxima pour le moment à Dourdan, à Mantes-la-Jolie ou encore à Paris.
0: Et sur les routes, Sophie, une petite centaine de kilomètres de bouchons.
2: Oui, absolument, avec un accident qui est survenu au sud de la capitale, un accident au sud ou au sud-est, pardon, entre Saint-Cyr-l'École et Versailles, avec cet accident sur la N12 en direction de Paris, avec deux voitures et un poids lourd impliqués. Soyez prudents si vous passez par là. Et puis attention aussi à hauteur de la francilienne extérieure. Trois véhicules sont impliqués. C'est à hauteur de Tigery, je vous le disais tout à l'heure. Attention aussi à l'est de la capitale. Ça va durer jusqu'à demain, ces travaux sur la francilienne intérieure et extérieure. Pour le moment, 53 minutes de temps de parcours entre Villeparisis et Collégiens. Prudence à vous et puis appelez-nous hein, si vous voyez quelque chose sur la route. 01 42 30 10 10. À tout à l'heure, Valentin.
0: À 16h pour le retour des infos.
2: À tout à l'heure.
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2: Le programme, c'est la détente, c'est pas bien compliqué à 15h passé de 3 minutes. J'espère que tout va bien de votre côté, que vous passez un bon jeudi. Vous êtes peut-être en train de terminer une semaine de boulot, en train de rêver aux prochaines vacances, aux prochains jours de repos. C'est tout ce que je vous souhaite. En tout cas, nous, on déconnecte déjà hein, cet après-midi sur votre radio locale ici Paris-Île-de-France avec John Lennon dans un instant. Il y aura de Bangles, il y aura aussi Renan Luce et puis on redémarre avec Indochine. 3 nuits par semaine.

0: En compagnie de l'éternel John Lennon, à l'instant sur votre radio, ici par Île-de-France, on écoutait Woman. Si vous êtes installé dans la voiture pour le moment et que vous allez démarrer ou que vous êtes sur nos routes franciliennes, sachez que nous avons 109 km de ralentissement avec à l'est de la capitale. Eh bien, prudence entre Bondy et Rosny, parce qu'il y a un poids lourd en panne sur l'A3 en direction de Paris. Au sud de la capitale, on a toujours un accident à hauteur de Tigerie. Prudence, si vous circulez sur la francilienne extérieure, 3 véhicules sont impliqués. Vous circulez uniquement via la voie de gauche. Et puis, au sud-ouest de la capitale, attention, à hauteur de Bièvre, il y a une voiture en panne sur la N118 en direction de Paris. On termine avec un autre véhicule à hauteur de Meudon, toujours sur cette N118, en direction de la province cette fois-ci. Véhicule en panne également. N'hésitez pas à nous appeler ou à nous envoyer un vocal sur WhatsApp. C'est le même numéro, 01 42 30 10 10.
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0: Et avant de retrouver l'agenda de l'été avec plein d'idées sorties, signé Romain Bruno, vous le savez, on vous laisse jamais en rade de bons plans sur votre radio locale ici Paris-Île-de-France. On va retrouver vos 3 chansons françaises à la suite avec Jane Birkin. Cette chanson toute douce, chantée par Jane Birkin en 1973. Il y aura aussi Florent Pagny avec son tout dernier single, La Dernière Chanson du Monde, ainsi que Jeanne Masse avec Sauvez-moi. Merci d'être là. Bienvenue à l'écoute de votre radio locale ici Paris-Île-de-France, 15h19.
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0: écoutez votre radio, ici Paris, Île-de-France. C'était Jane Birkin, évidemment. Alors lui, il ne va pas vous fredonner doudi-douda, mais grâce à lui, eh bien, vous allez faire le plein de bons plans hein, chez nous en Île-de-France pour ce week-end ou pour les prochains jours. Voici l'agenda de l'été de Romain Bruneau.
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2: Une séance de cinéma en plein air, ça vous tente? À la tombée de la nuit dans les Yvelines, rendez-vous ce vendredi au parc du château de Villiers à Poissy pour une séance gratuite sur grand écran. Ouverture des portes dès 19h avec food truck, quiz et musique. Et ensuite, vous prenez votre plaid. Horaire du film à 20h45 ce vendredi. La nuit au musée, au programme, au parc du château de Villiers à Poissy. Un très bon film d'ailleurs. Allez, quoi de mieux que la nuit pour observer également les étoiles? À l'occasion de cette nouvelle édition de la Nuit des Étoiles, c'est l'Astro Club de Vers-sur-Essonne qui vous propose une soirée exceptionnelle pour voir les étoiles avec la présence d'un médiateur et même des instruments d'observation jusqu'à 2h du matin pour voir les étoiles. C'est à partir de ce vendredi et ce jusqu'au 1er août, dans la nuit du 31 au 1er août, au stade de Vers-sur-Essonne. Et puis l'accès, RERD, gare de Boutigny-sur-Essonne.
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0: On va balayer quelques décennies dans le prochain quart d'heure avec Niagara qui nous arrive. Il y aura aussi Julien Clerc, Charlotte Cardin avec son tout nouveau single intitulé The Way We Touch, un single qu'on adore fredonner, chanter et danser bien évidemment. Tout est permis, hein, même au volant de la voiture les amis. Et puis là c'est Jean-Louis Aubert qui nous arrive avec pas mal de nostalgie. Voilà, c'est fini sur votre radio ici.

0: Je crois que je deviens vraiment cinglée. C'est vrai que ça nous arrive souvent, cette phrase. Tiens, vous ne trouvez pas? N'hésitez pas à me le dire par SMS, par message, par WhatsApp au 01 42 30 10 10. Venez me dire comment vous allez cet après-midi sur le WhatsApp de la radio. C'était Niagara avec AC. Oui, on va regarder comment ça se passe sur la route avec 129 km de ralentissement là pour le moment. Et toujours cet accident au sud de la capitale. C'est à hauteur de Tigerie. Nous avons toujours ces trois voitures impliqué sur la voie de droite qui est fermée à la circulation pour le moment. C'est sur la francilienne extérieure. Prudence à vous. Attention aussi à l'est de la capitale. Il y a un poids lourd en panne sur la 86 intérieure entre Fontenay-le-Perreux, la zone d'activité, et Le Perreux-sur-Marne. La voie de droite est également fermée à la circulation. Ralentissement aussi toujours sur la francilienne intérieure et extérieure entre Le Pin et Saint-Thibaud-des-Vignes. Il y a des travaux, je vous le rappelle, 42 minutes de temps de parcours pour le moment entre Villeparisis et Collégien. Notre numéro de téléphone, notez-le, enregistrez-le dans votre smartphone. C'est le 01 42 30 10 10. On vous attend.
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0: Bientôt, dans moins de 13 minutes d'ailleurs, les infos de 16h pour nous y emmener Lionel Richie, Benjamin Biolay et son nouveau single. Et puis ça va bouger avec Earth, Wind & Fire. On écoutera Let's Groove sur Ici Paris-Île-de-France. Bon jeudi.
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0: Un chanteur américain qui compte chez nous, Lionel Richie, qui a fêté ses 77 ans le mois passé. On l'écoutait avec cet énorme succès, c'est You Say Me.
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0: Bel été, bon jeudi, à l'écoute de votre radio locale ici Paris Île-de-France. Il est déjà l'heure de s'informer en compagnie de Valentin Bertrand. Il est tout pile 16h.
2: Le soulagement en Gironde où 84 000 évacués sont en train de rentrer chez eux dans 9 communes situées à l'ouest et au sud de Bordeaux où le feu reste stable depuis dimanche soir. Le ministre de l'Intérieur, Laurent Nunez, annonce qu'un pompier a été grièvement blessé hier soir lors d'une collision entre son camion et une voiture à Sestas. Les pompiers comptent depuis le début du feu 200 blessés dans leur rang. Autre foyer, toujours pas fixé, cette fois en Côte d'Or, à Couché au sud de Dijon, 150 hectares parcourus, la progression des flammes attisées par des rafales de vent jusqu'à 70 km/h. Des feux qui se décalent vers l'est, comme la canicule, 21 départements du Var, Haut-Doubs et du Puy-de-Dôme à la Savoie, sans oublier la Corse, sont en vigilance orange, avec notamment 38 degrés attendus cet après-midi à Grenoble, Chambéry ou encore Strasbourg. En pleine quatrième vague de chaleur, les 30 000 climatiseurs d'appoint promis par le gouvernement sont désormais livrés dans les hôpitaux. C'est ce qu'indique la ministre de la Santé, Stéphanie Rist, malgré quelques couacs et notamment des climatiseurs équipés de prises italiennes livrées dans le Pas-de-Calais. Un nouveau sursis d'un mois pour les 270 salariés de l'usine Fibre Excellence de Saint-Gaudens en Haute-Garonne. Le tribunal de

0: Île-de-France, il fait chaud, mais quand même moins qu'hier.
1: Ah oui, alors vraiment moins qu'hier. Hier, on avait 38, 40, 41 degrés chez nous en Île-de-France. Cet après-midi, 26 à 28 degrés. Ça va un petit peu pousser là dans les prochaines minutes. On aura 30 à Saint-Denis, 31 à Sceaux, 32 à Arpajon, 33 pour les maximales à Nemours et 31 degrés à Paris. Vous voyez, on est vraiment plus ou moins à 30 degrés. Ce sera aussi le cas plus ou moins demain avec jusqu'à 32 degrés. Chez nous en Île-de-France, des nuages et des éclaircies. Là, on profite du retour du soleil après la pluie de ce matin, hein, Valentin. On a troqué le parapluie contre les lunettes de soleil. Ce sera tout à l'heure pour sortir du boulot. Ce sera donc une très belle semaine encore cette semaine pour un chouette week-end qui va démarrer dans deux jours. On fait un point sur les conditions de circulation, et Valentin.
0: Oui, avec un accident à signaler.
1: Ouais. Un accident au sud de la capitale qui vient de se produire tout juste il y a quelques minutes à Chevilly, de l'A6B dans le sens de la province vers l'A6A en direction de la province. Ce sont quatre véhicules hein, tout de même qui sont impliqués avec la voie de droite fermée à la circulation sur les deux voies. Et il reste quand même encore cet accident dont on vous parlait tout à l'heure. Un accident qui a du mal à être dégagé un petit peu plus au sud de la capitale entre Tigerie et Lieusaint. Toujours ces trois véhicules impliqués avec deux voies fermées à gauche, c'est sur la francilienne extérieure. Pour le moment, 135 km de ralentissement et toujours des bouchons à l'est de la capitale sur la francilienne intérieure et extérieure. Le plus gros bouchon, c'est entre Villeparisis et Collégiens, où vous mettez pour le moment 42 minutes de temps de parcours. Je vous rappelle notre numéro pour le composer à tout moment et venir nous dire comment ça roule de votre côté. 01 42 30 10 10. Valentin, d'autres infos?
0: Eh bien, c'est à 17h,
1: ah bah
0: à tout
1: oui,
0: à l'heure.
1: C'est tout à l'heure.
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1: Ravie de vous retrouver, c'est l'été, l'avant-dernier jour du mois de juillet, hein, de l'an de grâce 2026. C'est peut-être une période de vacances pour vous. Et si c'est pas le cas, que vous bossez, ben je vous propose de faire une petite pause. Tiens, petite pause pour débrancher en compagnie de France Gall sur votre radio préférée.
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0: de tout débrancher. Merci France Gall sur votre radio ici par Île-de-France avec Débranche. Allez, on va retrouver dans quelques minutes, je vous emmènerai à la découverte des gens d'ici. Et ce jeudi, la personnalité à l'honneur s'appelle Williams, figurez-vous. Williams qui est 6 fois champion de France de yo-yo. Et il nous racontera son parcours assez exceptionnel au micro de Romain Bruno. Ce sera juste après une nouveauté signée Grand Corps Malade et Stilto. Et d'ailleurs, un nouvel album pour Grand Corps Malade est prévu à la rentrée. Voici le prochain rêve sur votre radio ici par Île-de-France. J'espère que vous passez un bon jeudi avec nous.
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0: plaisir de vous faire découvrir des nouveautés. Le slam légendaire de Grand Corps Malade, accompagné de Stilto avec Le Prochain Rêve sur votre radio ici Paris, Île-de-France. Aujourd'hui, Romain Bruno a décidé de rencontrer un champion pas comme les autres. Il s'appelle Williams, il est 6 fois champion de France de yo-yo. Rappelez-vous, c'est peut-être quelque chose que vous faisiez quand vous étiez petit. Et Romain, vous êtes avec lui sur l'esplanade de la bibliothèque François Mitterrand.
1: Et oui, je suis avec Williams, 6 fois champion de France de yo-yo. Williams, bonjour.
2: Bonjour, comment ça va?
1: Mais très très bien, et là il a amené tous ses yo-yo face à nous, c'est son véritable bijou. Alors déjà, Williams, pourquoi nous avoir donné rendez-vous ici à la bibliothèque François Mitterrand?
2: C'est un endroit qui m'inspire énormément, de par la grandeur des bâtiments, le sol qui rend le yo-yo très visible pour les entraînements. Du coup je me sens bien ici, tout simplement.
1: Williams, présentez-nous les deux mallettes qui sont ouvertes face à nous avec plein de yo-yo mais bien rangées.
2: Alors là, j'ai 2 valisettes de 6 yo-yo, donc du coup ce qui fait un total de 12. Et ils sont tous en aluminium, et ils sont rangés par ordre de préférence également.
1: Ça coûte combien un yo-yo?
2: Alors ça varie, un yo-yo ça peut aller de 5-10 euros à 400 euros pour les plus chers, voire plus. Il y a des yo-yo en titane, en céramique aussi, mais ces yo-yo-là sont hors de prix.
1: Williams, comment s'entraîne un champion comme vous, 6 fois champion de France de yo-yo?
2: On va dire que j'essaye de m'entraîner au minimum 1 à 2 heures par jour.
1: Vous êtes noté sur quoi?
2: On est noté sur les figures qu'on fait, la synchronisation par rapport à la musique aussi, et les déplacements sur la scène. Mais sinon, à l'approche des grosses compétitions, je me donne une règle, c'est mon freestyle de finale. Si je le passe pas 10 fois, je m'arrête pas. Un freestyle, c'est en fait une prestation artistique où en fait on va caler des figures sur une musique qu'on a choisie. Le but, c'est de faire le moins de fautes possible, de créer un lien avec le public et de montrer des freestyles extrêmes et risqués. C'est ça que les gens cherchent en fait.
1: Est-ce qu'on peut se blesser en faisant du yo-yo?
2: Absolument. Plusieurs fois, le yo-yo m'est revenu sur le front, sur la tête ou quoi. Ma plus grosse blessure, c'est le yo-yo qui m'est revenu dans les dents. Et au final, j'avais juste trop honte de dire que c'était un yo-yo qui était revenu dans les dents. Mais sinon, aussi, une blessure qui revient beaucoup, c'est se brûler le doigt à cause de la friction entre la ficelle et le doigt, justement. Mon objectif derrière les réseaux sociaux, c'est de prouver que le yo-yo est encore en vie. Mais surtout, c'est que c'est une discipline sous-cotée. Parce qu'en fait, les gens, aujourd'hui, quand je dis que je fais du yo-yo, beaucoup de gens se moquent de moi en disant « Ah, tu fais juste des montées, descendre ». Je fais « Non, ça a bien changé ». Je leur montre des figures, là, ils sont bouche bée. Mais surtout, c'est moi, le yo-yo, ça m'a beaucoup aidé quand j'étais petit parce que j'étais quelqu'un de très renfermé. Je me suis fait harceler à l'école. Donc du coup, j'avais pas grand monde avec qui jouer. Et le yo-yo, ça a été un peu une thérapie pour moi. Et je me suis fait... La plupart de mes amis, aujourd'hui, font du yo-yo, quoi.
1: Merci Williams, je répète donc 6 fois champion de France de yo-yo, et si on veut vous croiser, c'est ici, Bibliothèque François Mitterrand, pour découvrir le yo-yo. Merci Williams.
2: Tout le plaisir pour moi et merci encore à vous.
0: Mais c'est génial, hein, c'est tout un art, le yo-yo pro. Bravo Williams. Et si vous avez envie de voir Williams manier le yo-yo comme jamais, Romain l'a filmé. La vidéo est à découvrir sur nos pages Facebook et Instagram. Ici Paris, Île-de-France, vous allez voir, c'est vachement impressionnant. Allez, à suivre la musique avec Chris Isaac et tout de suite Nicolas Perrac avec Je pars sur Ici Paris, Île-de-France. Bel après-midi.

0: Chris Isaac avec Blue Hotel sur ici Paris, Île-de-France. Vous êtes au volant de la voiture en ce moment, et bien c'est très bien. On va faire un point sur vos conditions de circulation avec 145 km de ralentissement. Attention, à l'est de la capitale, on a un poids lourd en panne sur la 86 intérieure de la zone d'activité de Fontenay-le-Perreux vers le Perreux sur Marne. La voie de droite est fermée à la circulation. Toujours des soucis avec ces travaux sur la francilienne intérieure et extérieure. Ça vous ralentit forcément entre Le Pin et Saint-Thibault-les-Vignes. Vous mettez 57 minutes de temps de parcours pour le moment entre Villeparisis et Collégiens et 36 minutes dans l'autre sens. Attention, au sud de la capitale, 4 voitures sont impliquées dans un accident à Chevilly, de l'A6B vers la province en direction de l'A6A vers la province. La circulation se fait sur l'unique voie de gauche et ça freine en amont. Vous mettez plus ou moins 34 minutes de temps de parcours entre la porte d'Orléans et Vissou. Et puis un petit peu plus au sud, au sud-est, toujours cet accident sur la francilienne extérieure à hauteur de Tigery. 3 véhicules légers sont impliqués et la voie de droite est fermée à la circulation. Attention aussi à l'ouest de la capitale. Il y a un obstacle sur la chaussée, sur l'A12 en direction de la province, de Rocancourt vers Fontenay-le-Fleury. Levez le pied les amis et puis appelez-nous si vous avez d'autres infos pour nous. 01 42 30 10 10.
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0: Avant-dernier jour du mois de juillet aujourd'hui, et c'est une jolie fête qu'on célèbre tous ensemble, c'est la journée mondiale de l'amitié les amis. Et pour l'occasion, figurez-vous, Fred Ballard, eh bien, elle s'est encore très bien entourée de Thierry Sémitier et Cécile Marx. Ça va être sympa, vous allez voir. Alors ne bougez pas, l'humour en tube arrive juste après Alain Souchon dans quelques minutes sur Ici Paris-Île-de-France.
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0: Souchon avec Foule Sentimentale sur votre radio, ici Paris, Île-de-France. Tiens, je vais ouvrir les guillemets. Attention, citation. L'amitié est le plus certain des remèdes contre les chagrins. C'est beau, hein? Et du temps de Voltaire, on n'avait pas besoin d'une journée mondiale pour célébrer l'amitié. Mais aujourd'hui, on fête l'amitié, le fou rire aux lèvres, avec Fred Ballard dans l'humour en tube.
1: On a encore parmi vous qui se demande si une sincère amitié homme-femme est authentiquement possible. C'est possible. Enfin, pas avec moi, hein, mais c'est possible.
2: Ok, bon, bah tant pis hein, pour toutes celles qui auraient bien aimé avoir Thierry's amitié comme poteau pour passer un été bien déglingo à se fendre la poire en buvant des mojitos. Ce qui est possible pour certains est impossible pour lui et il a des arguments implacables.
1: J'ai toujours pensé que l'amitié homme-femme est aussi hypocrite que l'amitié franco-allemande entre début 40 et fin 44. Ou l'amitié Villepin-Sarkozy entre début 04 et milieu 07. Ou l'amitié Zidane-Materazzi entre juillet 06 et juillet 06, vous voyez.
2: Alors c'est sûr que vu comme ça, la mixité en amitié c'est pas gagné, mais c'est pas grave hein, parce que d'un autre côté, quand on reste entre filles, on se marre comme des fofolles et on développe des complicités de dingue. On a toutes hein, une meilleure amie et aussi la meilleure des meilleures amies.
3: Tu sais, c'est la fille, tu te fais larguer, elle t'écoute pendant des heures, tu perds ton appart, elle te prête le sien. Tu veux partir en vacances, elle t'accompagne à l'aéroport à 6h du matin. Et toi, t'es là, mais c'est incroyable tout ce que tu fais pour moi. Je sais pas comment te remercier, sérieux, c'est fou. Et elle te dit, mais c'est normal. T'aurais fait la même chose pour moi. Franchement, non. Hein.
2: Oui, bon, il peut arriver que la réciprocité ne soit pas une règle absolue en amitié. L'amitié se calcule-t-elle en nombre de services rendus? Certainement pas. Ouais, l'amitié se jauge au nombre de fous rires partagés. Donc, à votre bon cœur, les amis, aujourd'hui, on rit.
0: Et donc, vous êtes notre ami Fred Ballard pour toujours, ça c'est sûr. Merci beaucoup. Allez, vos chansons préférées sous le soleil d'Île-de-France pour poursuivre l'été. C'est avec Auréa et cette nouveauté. Voici Soirée mondaine sur Ici Paris Île-de-France. Il est 16h29. Bienvenue.
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0: Gloria sur votre radio locale ici Paris, Île de France à 16h32. On écoutait cette nouveauté qu'on adore, soirée mondaine. Il est l'heure de faire un point sur vos conditions de circulation. Ça grimpe un petit peu côté bouchon cumulé, 153 km pour le moment. Soyez prudents, faites bonne route. Et puis on fait aussi un petit check sur les fermetures nocturnes ce soir et cette nuit avec Romain Bruno.
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2: Un nouveau point concernant les fermetures nocturnes à prévoir ce soir entre 21h et 6h du matin. Avec pour débuter la fermeture sur le boulevard périphérique extérieur entre la porte de Briançon et la porte d'Italie. Toujours sur le périphérique extérieur, fermeture de la porte de Bercy à la porte de Bagnolet. Et puis concernant le périphérique intérieur cette fois-ci, vous pourrez noter une fermeture vers l'A6A Sens, direction la province. Concernant l'A103 vers Paris, difficulté aussi avec une fermeture entre Rosny-sous-Bois et Noisy-le-Sec. Ou encore sur l'A14 à la province entre Nanterre et Orgeval. Quelques sorties, difficultés, la sortie 6 vers l'A14 direction Paris fermée, la sortie 6 Pierrelet vers l'A15, pareil fermée vers la capitale. Et puis on vous rappelle les travaux sur la N12 durant 4 semaines, perturbation attendue entre Montigny et le Bretonneux. Sur ce, bonne route et prudence et merci de votre fidélité à notre radio locale, ici Paris Île-de-France.
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0: Excellent jeudi à l'écoute de votre radio ici Paris Île-de-France. Vous le savez, on adore vous donner des bons plans en pagaille sur votre radio préférée. On adore aussi vous donner la parole dans les petits plaisirs de l'été. C'est tout l'été avec David Kolski qui part à la rencontre cet après-midi de Myriam et Soukaina qui vivent dans les Hauts-de-Seine et qui aiment apparemment manger dehors l'été. On fera leur connaissance dans un instant sur votre radio ici Paris Île-de-France après Bandolero et Michel Jonas que voici avec Joueur de blues. Allez, on se régale.

0: Vous vous étonnez à connaître les paroles, moi aussi c'est fou, hein, on la connaît encore bien cette chanson de Bandolero, c'était Paris Latino sur votre radio, ici Paris, Île-de-France. Il est l'heure de retrouver les petits plaisirs de l'été parce que chaque jour, David Kolski vous tend le micro pour nous partager les vôtres, ces petits plaisirs qui vous animent au quotidien, ici en Île-de-France.
1: Très très bon, c'est un très bon burger.
2: Qu'est-ce qu'il y a dedans?
1: Un smash burger, c'est un steak écrasé, très très fin et...
2: grillé.
1: Voilà, c'est ça.
3: Bonjour, je m'appelle Myriam.
4: Bonjour, moi c'est Soukaina.
3: Donc l'été à Paris, on aime bien se balader, manger dehors, avec le soleil, etc.
2: Ah, non mais je vois, parce que là il y a des frites, il y a un burger, il y a carrément tout devant moi là.
3: C'est ça, exactement.
4: Très agréable avec le temps, c'est super.
2: On se croise à Paris, mais vous êtes originaire des Hauts-de-Seine. Oui. Quels sont les bons endroits justement pour se poser comme ça et manger un petit burger ou autre chose dans un parc?
3: Bah les bancs au soleil. Le pont de Grenelle, voilà, tout simplement. On aime bien.
2: C'est votre endroit préféré?
3: C'est ça, exactement. On vient souvent ici.
2: Mais pourquoi?
3: Bah, on contemple, bah, du coup, le monument ici. Bah, voilà, on se pose tranquille.
2: La Tour Eiffel?
3: C'est ça, exactement. Et voilà, on aime bien rester ici.
4: La Seine, juste en face de nous. Il fait beau, c'est agréable.
2: Il y a un bon resto de burger pas loin. A priori, ça vient d'où tout ça? Parce que j'ai envie de piquer une frite presque.
3: Ça vient de Junk, juste à côté, au centre commercial Beaugrenelle.
2: C'est bon?
3: Très, très bon.
2: C'est un vrai bon burger?
3: C'est un très bon burger.
2: Qu'est-ce qu'il y a dedans?
3: Un smash burger, c'est un steak écrasé, très très fin et...
2: grillé.
3: Voilà, c'est ça.
2: Très grillé. Qu'est-ce que vous souhaitez aux auditrices et aux auditeurs d'ici Paris-Île-de-France pour cet été?
3: Bah écoutez, profitez du bon temps, promenez-vous, respirez le bon air, sortez, faire du vélo, de la trottinette.
2: Et mangez des burgers?
3: Oui, bien sûr.
0: Merci beaucoup Myriam et Soukaina au micro de David Kolski, hein. Et si vous voulez goûter ces fameux burgers Junk, eh bien rendez-vous pourquoi pas sur le site junkburger.com pour retrouver toutes leurs adresses en Île-de-France. Il y a plein d'autres établissements aussi qui font des smash burgers. Vous savez, ça a été inventé aux États-Unis dans les années 60, et 60 ans plus tard, eh ben oui, ça arrive enfin chez nous, il était temps, parce que franchement, je vous le conseille, c'est excellent. Allez, on repart en musique avec Coldplay, Feels Like I'm Falling in Love sur ici Paris Île-de-France.

0: Vous êtes fan de Chris Martin et du groupe Coldplay, ça vous a forcément fait plaisir. Feels like I'm falling in love sur SI Paris Île-de-France. Il est l'heure de faire un point sur vos conditions de circulation, 16h47. Est-ce que ça circule bien chez nous, à Paris, en région parisienne? On a 163 km de ralentissement, ça grimpe. Hein, et c'est bien normal. Je vous rappelle que Bison Futé classe la journée demain rouge dans le sens des départs. Demain, après-demain, ce sera noir. Et dans le sens des retours, demain, vendredi, ce sera orange. Donc, quoi qu'il en soit, ce sera une journée très chargée demain. Bon, ça se charge un petit peu, mais pas à ce point-là en ce moment. Attention, au sud de la capitale, il y a toujours ces quatre véhicules qui sont impliqués dans un accident à cheville. De l'A6B vers la province en direction de l'A6A vers la province. La circulation se fait uniquement via la voie de gauche et forcément, ça freine un petit peu en amont. Hein. Pour le moment, 30 minutes de temps de parcours entre la porte d'Orléans et Vissou. Quelques ralentissements aussi par-ci par-là, notamment à l'est de la capitale, où je vous rappelle les travaux sur la francilienne intérieure-extérieure. Et là, pour le moment, entre Villeparisis et Collégiens, vous mettez 44 minutes de temps de parcours. Je vous rappelle aussi qu'il y a un obstacle sur la chaussée à l'ouest de Paris, c'est sur la 12, en direction de la province, de Rocancourt vers Fontenay-le-Fleury. Donc, soyez extrêmement prudents. Et vous voilà prévenus, levez le pied, les amis. Et puis, si vous voyez quelque chose à communiquer, bien évidemment, à nos auditeurs, eh bien, vous n'hésitez pas, vous nous appelez en direct ou vous nous envoyez un vocal sur WhatsApp. C'est le 01 42 30 10 10. On compte sur vous.
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0: Le retour de la musique, c'est avec William Scheller. Je cours tout seul sur ici Paris-Île-de-France. Bel après-midi, 16h48. Vous rentrez peut-être à la maison avec nous et ça fait du bien. Hein.

0: William Scheller sur ici Paris de France. Perso, c'est pas vraiment mon kiff de courir toute seule, hein. Je préfère courir à plusieurs. En revanche, les amis, pas en période de forte chaleur, hein. On repousse les activités physiques à plus tard. Et sur ce coup-là, certaines et certains comme moi ont une excellente excuse. Elle est dans la suite. C'est Soprano avec une nouveauté intitulée DJ. Il y aura aussi Marc Lavoine avec Les Tournesols. À tout de suite.
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0: écouter le nouveau Soprano intitulé DJ qui annonce un nouvel album intitulé Karaoke. On a hâte. Merci à l'équipe en régie, Justin, Enzo, Sadika et Thomas. Moi, je vous retrouve demain, évidemment, avec beaucoup de plaisir à 13h30. La suite, c'est avec David Kolski.
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0: Excellent début de soirée à l'écoute de votre radio locale, ici Paris Île-de-France. Déjà 17h, les infos en compagnie de Valentin Bertrand.
2: Des dortoirs de fortune qui commencent à se vider, des villes où la vie reprend. En Gironde, 84 000 habitants évacués sont en train de rentrer chez eux dans 9 communes au sud et à l'ouest de Bordeaux, notamment à Mios, où ces retours sont forcément chargés en émotions, Guillaume Batin.
3: Jérémy et son fils de 16 ans, Yaël, rentrent enfin chez eux, le coffre plein d'affaires. Ils s'étaient réfugiés chez des amis à Gujan-Mestras, sur le bassin d'Arcachon, à 18 km de leur maison.
4: C'est vrai que c'est un soulagement, puisque depuis 5 jours, on vit dans l'incertitude avec ce qui se passe autour, voilà, les incendies. Donc voilà, c'est un plaisir de rentrer à la maison. Néanmoins, pourtant, on sait que voilà, les incendies sont toujours là. Donc il faut toujours rester sur le qui-vive. Comme l'a précisé le maire de Mios, hein, à tout moment, effectivement, on peut être amené à repartir. Donc voilà.
5: Yael, tu peux ouvrir la porte, s'il te plaît, on va décharger.
6: Votre système d'alarme est désormais désactivé.
3: Yael, t'es content d'entrer chez toi ?
7: Ah bah forcément, c'est un grand soulagement, parce que être évacué comme ça dans la nuit, c'est compliqué. Donc forcément, partir de chez soi comme ça, avec un message surtout très angoissant, bah ça fait toujours, ça perturbe toujours le quotidien et... Et bien revenir à la normale, c'est un grand soulagement.
2: Un retour permis par le travail des pompiers. Ils continuent d'encercler. Le feu restait stable depuis dimanche soir, avec toujours 42 000 hectares parcourus. Le bilan chez les pompiers s'est par contre alourdi. 200 blessés, l'un d'entre eux dans un état grave après la collision entre son camion et une voiture hier soir à Sestas. La surface parcourue n'a rien de comparable là avec la Gironde, mais cela reste l'un des plus gros feux observés en Bourgogne.

0: Arrêté ce midi. Tous les conseils pour donner en sécurité sont à retrouver sur ici.fr. Trois mises en examen à Nice après une injection de Botox qui a viré au drame dans un institut de beauté. La gérante, son compagnon et la femme accusés d'avoir pratiqué sans formation ni autorisation l'anesthésie d'une patiente, une jeune femme de 25 ans décédée lundi, quelques instants plus tard d'un arrêt cardiaque. L'enquête est ouverte pour homicide involontaire et exercice illégal de la médecine. C'est le premier titre de l'année et il est en or pour les sabreurs français vainqueurs des championnats du monde d'escrime à Hong Kong, où ils ont battu aujourd'hui l'équipe de Corée du Sud. Il est 17h03.
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0: Et à 17h30, on dit bonsoir David Kolski.
2: Bonsoir Valentin Bertrand, bonsoir à tous.
0: On va passer les 3 heures à vos côtés sur ICI Paris-Île-de-France. Et on commence David par un petit coup d'œil dans le ciel francilien.
2: Ah, il fait chaud, hein, ciel bleu, soleil, mais des températures élevées. 30 degrés en ce moment à Maisons-Alfort-et-Corbeil, 31 à Sarcelles et Villejuif, 31 également du côté de Cergy. 32 degrés en ce moment même à Courbevoie, à Colombes ou encore à Nanterre, 32 à Paris. Demain vendredi, alternance d'éclaircies et de nuages, 28 à 30 degrés l'après-midi. Samedi, davantage de soleil, 30 degrés en moyenne dans l'après-midi, et dimanche, 31 à 33 degrés, donc retour de température plus élevée dimanche, avec du soleil mais aussi des passages nuageux.
0: Et sur les routes, David, c'est déjà assez chargé pour un 30 juillet, 170 km de bouchons.
2: Oui, bah, ce sera encore pire demain, hein, je pense, avec les départs en week-end et en vacances, mais c'est vrai qu'il y a du monde, notamment si vous êtes au sud. Il faut savoir que du côté de l'échangeur entre la 6B et la 6A à Chevilly, en direction de la province, il y a un accident assez grave. Il y a la voie de droite qui est fermée, ça entraîne pas mal de difficultés si vous arrivez de Paris. D'ailleurs, le boulevard périphérique est d'ores et déjà très chargé, hein, sur la partie sud. En chaussée intérieure, de la porte de Bagnolet jusqu'à la porte d'Orléans, vous mettez une bonne demi-heure. En chaussée extérieure, avec Paris sur votre gauche, 40 minutes de la porte d'Auteuil jusqu'à la porte d'Orléans. Sincèrement, prudence.
0: Et vous parliez de la journée de demain. Je peux déjà vous dire qu'elle sera rouge en Île-de-France et sur tout le pays dans le sens des départs. Ce sera même noir dans le quart sud-ouest. Voilà, comme ça, vous avez toutes les infos si vous prenez la route demain.
2: Et on sera là hein, pour vous éviter les galères.
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2: Ah bah oui, il y a tout ça, il y a aussi des cadeaux. Et puis il y a un véritable coup de folie pour commencer cette nouvelle heure avec Thierry Pastor sur votre radio. Ici Paris-Île-de-France, un petit message. Envie, je sais pas, d'écouter un disque, de nous faire un petit coucou. 01 42 30 10 10. Vous appelez le standard, c'est Sadika qui décroche. Et puis vous pouvez également nous envoyer un WhatsApp sur le même numéro.

0: Thierry Pastor, le coup de folie, titre de 1981, produit par un humoriste célèbre. Oui, c'est Roland McDan qui avait produit le titre de son pote à l'époque.
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0: Dans un tout petit instant, Clarisse Delezève qui arrive pour le Tour d'Île-de-France pour vous faire découvrir et redécouvrir tous les trésors de notre région. On fera un petit stop du côté de la ferme de Galie. On retrouvera également Romain Bruno pour l'agenda de l'été, pour tout savoir ce qu'il y a à faire dans nos départements. Et puis bien sûr, dans ma valise, cette chronique qui vous rappelle tout ce qu'on peut glisser dans notre valise. Il y a des choses, on y pense, et d'autres un petit peu moins. Pour la musique, Renaud qui arrive. Mais pour le moment, voici Shakira et Burna Boy, Die Die. Forcément, avec le Mondial, on l'a bien en tête, cette chanson. La chorégraphie aussi, on essaye en tout cas.

0: Shakira, Burna Boy, Die Die sur votre radio, ici par Île-de-France. C'est le moment de retrouver Clarisse Delezève qui fait le tour de la région avec son tour d'Île-de-France. Elle est dans les Yvelines aujourd'hui, tout près de Versailles, à la ferme de Galy, un lieu qui existe depuis très longtemps, puisque la ferme est installée là depuis près de 10 siècles, entre la forêt de Marly et Saint-Cyr-l'École. Aujourd'hui, Clarisse, vous nous emmenez côté histoire, mais aussi côté cueillette hein, quand même.
1: Exactement, je viens d'arriver à la ferme de Galy, je suis à côté des oies et en compagnie de Bruno Gancel de la ferme de Galy. Bonjour.
2: Bonjour.
1: J'aimerais faire un petit point historique avec vous sur la ferme de Galy. Quelle est son histoire ?
2: Bon, la ferme de Galy, elle a une histoire qui est très longue.
1: Oui.
2: Les premières pierres datent du XIe siècle. Ça a été après, par la suite, une des fermes royales du domaine de Versailles. Et nous, on exploite cette ferme depuis quelques dizaines d'années maintenant. Il y a différentes activités qui sont développées sur le site, dont une ferme pédagogique, ce qu'on appelle la ferme ouverte, qui a vu le jour en 1995. C'est une ferme où on accueille le grand public. Ça peut être des écoles, des centres de loisirs, des familles. On accueille le public tout au long de l'année. Donc à la période où on se trouve maintenant, en pleine période de vacances scolaires, on accueille beaucoup de familles tout au long de la journée pour leur faire découvrir plein de choses liées à la nature et à l'agriculture. On a sur site plus d'une centaine d'animaux, alors des vaches, des chèvres, des moutons, vous entendez.
1: Des oies.
2: Voilà, vous entendez toutes les volailles. Donc on a des oies, des canards, des dindons, des poules et autres. Les visiteurs, ils viennent découvrir les animaux de la ferme. Vous verrez tout à l'heure, on a un enclos dans lequel se trouvent les chèvres et dans lequel les visiteurs peuvent venir, même les petits-enfants, pour faire des câlins, des caresses, des bisous aux chèvres. Et puis on propose des ateliers pédagogiques où on souhaite que les enfants fassent avec leurs mains.
1: Okay. Et comment ça fonctionne la cueillette ? Parce que moi j'ai entendu aussi parler d'une cueillette ici, comment ça fonctionne ?
2: Alors la cueillette, c'est pas sur le site ici, mais c'est juste à côté, on est mitoyens. La cueillette, c'est une sorte de potager XXL, un très grand potager qui s'étend sur 60 hectares. Un hectare, c'est 10 000 mètres carrés, donc 60 hectares, c'est 60 terrains de foot, si vous voulez.
1: Ah ouais, c'est énorme.
2: C'est une très grande cueillette, et là, on cultive des fleurs, des fruits et des légumes.
1: Et c'est quoi la spécialité de la cueillette en ce mois d'août ?
2: En ce mois d'août, on a plein de... C'est la période des légumes ratatouilles.
1: Ah.
2: Les légumes ratatouilles, c'est la famille des tomates, des courgettes, des concombres, des aubergines. Avec lesquels on peut faire de la ratatouille, bien sûr, mais on peut faire plein d'autres choses. Avec les tomates, on a des très grandes diversités de variétés de tomates en quantité. Vous pouvez venir faire vos cueillettes de tomates pour préparer vos tomates farcies pour l'hiver, pour préparer vos coulis pour les pâtes un petit peu plus tard. Voilà, on a des dizaines et des dizaines de variétés de fleurs, de fruits et de légumes.
1: En tout cas, ça donne très envie. Merci Bruno Gancel d'avoir pris le temps de répondre à mes questions. Je le rappelle, vous travaillez ici à la ferme de Galy. Petite question pour vous, dites-moi, quelle est la spécialité de la ferme de Galy pour ce mois d'août ?
0: Ah bah, il y a pas mal de choses. Il y a des fruits, des légumes, des fleurs de saison à ramasser soi-même. Hein, Clarisse, merci. On va aller vérifier tout ça du côté de la ferme de Galy. 185 km de bouchons cumulés en Île-de-France. On fait la route ensemble, vous le savez, sur votre radio ici par Île-de-France. À l'heure actuelle, c'est toujours compliqué hein, à hauteur de cette jonction à Chevilly entre la 6A et la 6B en direction de la province. Il y a un accident très grave. La voie de droite qui est fermée. Derrière, ça n'avance pas trop hein, depuis Paris, le boulevard périphérique d'ailleurs qui déborde dans les deux sens de circulation sur la partie sud, par exemple, 40 minutes de la porte d'Auteuil à la porte d'Orléans en chaussée extérieure à peu près le même temps. En chaussée intérieure depuis la porte de Bagnolet jusqu'à la porte d'Italie. Prudence également si vous êtes du côté de la Nationale 186 intérieur du côté de Rungis. On vient nous signaler un accident avec une moto et une voiture impliquée, la voie de droite qui est fermée. La 86 entre la 4 et la 6, vous mettez au moins 35 minutes. Compliqué aussi la francilienne à l'est, hein, toujours entre la nationale 3 et la 4 dans les deux sens de circulation. Mais là, c'est en raison de travaux. On regarde ce qui se passe dans vos transports en commun. Trafic interrompu sur la ligne E du RER entre Noisy-le-Sec et Villiers-sur-Marne dans les deux sens, au moins jusqu'à 18h. Bon courage si vous êtes témoin de difficultés dans les transports sur les routes. Vous nous appelez 01 42 30 10. 10.
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0: À suivre sur votre radio, ici Paris-Île-de-France, Damiano David qui arrive. On écoutera également Étienne Dao avant de retrouver l'agenda dans notre région avec Romain Bruno. Mais pour le moment, le voici, Renaud, avec Morgane de Toin. Un petit peu de tendresse, ça fait du bien comme ça au cœur de l'été. 17h17, à l'écoute de votre radio.

0: Il n'a pas attendu le Next Summer l'été prochain pour en faire un tube Damiano David sur votre radio, ici Paris, Île-de-France. 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Pour la musique, Bruno Mars arrive dans un instant. On écoutera également Étienne Daou, encore Eddy Mitchell sur votre radio, ici Paris Île-de-France, et puis on va reparler de vos conditions de circulation.
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0: Étienne Dao et Paul Tatou, le chanteur qui a fêté il y a quelques mois ses 70 ans. Et figurez-vous que ça fait 40 ans qu'il habite au même endroit, du côté de Montmartre, dans une très jolie maison en bois. Ici, on fait la route ensemble, 200 km de bouchons cumulés. Bonne nouvelle, l'accident à hauteur de la jonction de Chevilly-l'Échangeur entre la 6A et la 6B en direction de la province a été dégagé. Mais derrière, depuis la porte d'Italie ou la porte d'Orléans, que ce soit par la 6A ou la 6B en direction de la province, le tarif, c'est une demi-heure. Grosse répercussion sur le boulevard périphérique, hein, je ne vais pas vous mentir. Chaussée extérieure, avec Paris sur votre gauche, de la porte d'Auteuil à la porte d'Orléans, vous mettez 40 minutes. Vous rajoutez une demi-heure de la porte d'Italie à la porte de Bagnolet. En chaussée intérieure, de la porte de Bagnolet à la porte d'Orléans, comptez pas loin de 40 minutes, c'est bien chargé également. Si vous êtes à l'heure actuelle sur cette A86 entre la 4 et la 6, comptez 35 minutes. Des difficultés avec cet accident assez grave du côté de la Nationale 186 à hauteur de Rungis avec une moto et une voiture impliquées. Les transports en commun, on retrouve pas mal de soucis en raison de travaux sur plusieurs lignes de RER et de Transilien cet été, mais on a surtout en ce moment un trafic interrompu sur la ligne E du RER entre Noisy-le-Sec et Villiers-sur-Marne dans les deux sens, et ça jusqu'à 18h.
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0: C'est le moment de retrouver l'agenda et c'est avec Romain Bruno.
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2: Une séance de cinéma en plein air, ça vous tente? À la tombée de la nuit dans les Yvelines, rendez-vous ce vendredi au parc du château de Villiers à Poissy pour une séance gratuite sur grand écran. Ouverture des portes dès 19h avec food truck, quiz et musique. Et ensuite, vous prenez votre plaid. Horaire du film à 20h45 ce vendredi, la nuit au musée au programme au parc du château de Villiers à Poissy. Un très bon film d'ailleurs. Allez, quoi de mieux que la nuit pour observer également les étoiles? À l'occasion de cette nouvelle édition de la nuit des étoiles, c'est l'Astro Club de Vers-sur-Essonne qui vous propose une soirée exceptionnelle pour voir les étoiles avec la présence d'un médiateur et même des instruments d'observation jusqu'à 2h du matin pour voir les étoiles. C'est à partir de ce vendredi et ce jusqu'au 1er août dans la nuit du 31 au 1er août au stade de Vers-sur-Essonne. Et puis l'accès RERD, gare de Boutigny-sur-Essonne.
0: Merci beaucoup Romain Bruno, on vous lâche pas durant l'été, on vous dit tout ce qu'il y a à faire dans notre région.
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0: Dans un instant, Perrine Clément qui arrive et qui va vous parler de tous ces objets insolites qu'on peut mettre dans notre valise. Voilà, j'y arrive, mais pour le moment, voici Eddie Mitchell.

0: Et c'est pile à ce moment-là que les enfants, les petits-enfants à l'arrière de la voiture, à l'écoute de votre radio ici par Île-de-France, vous demandent c'est quoi les boogie-boogie-woogie là, de quoi il parlait Dee Mitchell. Dans un instant pour vous, Bruno Mars et Tina Arena qui arrivent, mais pour le moment, on retrouve Perrine Clément dans ma valise. Perrine qui remonte le fil des objets qui rythment nos vacances.
1: Dans ma valise, il y a...
2: Alors, c'est long là ?
3: Oui, bah, c'est pas si simple.
2: Bah, la notice dit monter en 2 secondes.
1: Une toile de tente.
3: Bah, à la fin de la semaine, c'est toi qui la plieras.
4: Bon, je vous l'accorde. Mettre une tente dans sa valise, ça prend beaucoup de place. D'autant que la tente a souvent son propre sac. Mais je pouvais pas passer à côté de cet objet mythique, de notre été et nos vacances, qui commençait toujours par un petit coup de stress. On n'y comprend rien, on manipule la notice dans tous les sens, chacun y va de sa méthode, on passe des heures à emboîter des tubes, à planter des sardines, la fatigue de la route. Les enfants qui s'impatientent...
5: Hey, ça fait 2 heures que je vis dessus. Ce n'est pas plus compliqué qu'autre chose, mais il faut connaître.
4: 2005 arrive la tente. Tel un tour de magie, on la jette en l'air et elle se déplie en 2 secondes. C'est la promesse et c'est le nom que porte cette tente créée par Quechua, marque emblématique de Décathlon. Légère, pratique, à un prix accessible. Elle tente plus d'un à se lancer.
5: Non mais je vais y arriver, mais je veux dire, je vais mettre une tente et j'avais une caravane.
4: Et vous, avez-vous une tente ?
6: J'ai été jeunette, donc oui, tente je connais. Ah ben à l'époque, c'était l'occasion de s'échapper un peu de la famille, hein.
7: Pendant 20 ans, j'ai fait du camping avec mes parents dans une tente. Oui, mon père est un très très gros ronfleur et donc j'avais toujours honte un petit peu de sortir de la tente. Le lendemain matin, je regardais s'il y avait personne qui nous avait entendus et moi je sortais en catimini de la tente pour pouvoir dire non non mais c'est pas mon père qui était avec moi dans la tente à ronfler comme un ours.
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0: Merci Perrine Clément. 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Bruno Mars, le voici, On My Soul, c'est maintenant. 01 42 30 10 10. 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Bruno Mars, allez, on l'écoute.

0: Sina Arena, allez plus haut sur votre radio, ici par Île-de-France. Bon après-midi. On fait un point sur vos conditions de circulation. 216 km de bouchons à l'heure actuelle. Ça reste très compliqué si vous êtes sur les assises A et B en direction de la province. Il n'y a plus d'accident à hauteur de Chevilly, mais toujours une demi-heure de la porte d'Italie à la porte d'Orléans jusqu'à Vissou en direction de la province sur l'une ou l'autre, assise A ou assise B. Toujours compliqué le secteur sud avec également bien cette nationale 186 où il y a un accident à hauteur de Rungis avec une moto et une voiture impliquée. Accident grave, répercussion essentiellement sur la 86 en venant de la N118 jusqu'à Assise. 30 minutes d'attente. Un petit peu plus sur la 86 intérieure de la 4 jusqu'à la 6. Le boulevard périphérique bien chargé également ce soir, de la porte d'Auteuil à la porte d'Orléans en chaussée extérieure du boulevard périphérique 40 minutes, de la porte d'Italie à la porte de Bagnolet 35 minutes, en chaussée intérieure, rien qu'entre la porte de Bagnolet et la porte d'Italie, vous mettez 34 minutes, franchement bon courage, de la porte Maillot à la porte de la Chapelle, toujours chaussée intérieure 25 minutes, les transports en commun pour la plus grosse difficulté sur la ligne E du RER, trafic toujours interrompu entre Noisy-le-Sec et Villiers-sur-Marne dans les deux sens, et ça au moins jusqu'à 18h.
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0: Et on joue avec Nicolas qui a eu la bonne idée de nous appeler au 01 42 30 10 10. Salut Nicolas.
3: Salut.
0: Alors, vacances ou pas vacances en ce moment, Nicolas?
3: Mais pas encore, bientôt.
0: Pas encore? Vous faites quoi dans la vie si c'est pas indiscret?
3: Je suis régisseur d'une salle.
0: D'accord, donc les concerts, tout ça, non?
3: Voilà.
0: Bon, ils sont sympas dans cette salle, oui?
3: Très sympa.
0: Bon, bah, allez-y, faites-nous une petite pub. Elle se trouve où, cette salle?
3: Alors, elle se trouve sous le centre Pompidou. Ça s'appelle l'IRCAM. Okay. C'est sous la fontaine.
0: Voilà.
3: C'est notre programme. C'est la musique contemporaine.
0: Eh ben, on ira voir sur le site internet. En tout cas, j'ai une bonne nouvelle puisque vous êtes sélectionné pour peut-être remporter un séjour, 3 jours insolites en France pour 2 personnes. Direction, pourquoi pas, une cabane dans les arbres. Il y a plein de choses vraiment insolites. Ça vous ferait rêver, ce genre de vacances?
3: Bah oui, ça me ferait bien plaisir. Ouais. On parlait d'oiseaux.
0: Ah bah oui, il y a des oiseaux souvent, c'est en pleine nature. En tout cas, le tirage, ce sera lundi. Merci de nous avoir appelé au 01 42 30 10 10. Pour la musique, voici Simply Red. Ils étaient venus en concert à la Maison de la Radio et de la Musique, cette grande maison qui abrite votre radio ici par Île-de-France. On écoutera également Kate Bush et Zazie, histoire de nous emmener tranquillement jusqu'à 18h, où on retrouvera les infos avec la rédaction de votre radio ici par Île-de-France.

0: Bel été avec votre radio, ici par Île-de-France. À suivre Kate Bush qui arrive dans un tout petit instant pour vous. De succès pour ce titre grâce à la série Stranger Things. On écoutera également Zazie. À tout de suite.
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0: importe.
1: Ah bah, nous, on est pour que l'amour gagne du terrain. Peu importe, Zazie, sur votre radio, ici par Île-de-France.
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1: Il est déjà 19h, très belle soirée avec nous. Tout de suite les infos, Valentin Bertrand.
3: Jusqu'à 38 degrés relevés aujourd'hui à Lyon, Chambéry ou encore Strasbourg. La quatrième canicule de l'année touche maintenant l'est du pays. Et ça va continuer demain avec toujours 21 départements, les mêmes qu'aujourd'hui, maintenus en vigilance orange, de la chaleur accompagnée d'orages, Solène Lehen.
4: S'il va continuer de faire chaud dans le quart sud-est de la France demain, avec des températures au-delà des 30 degrés et donc 21 départements toujours en vigilance orange canicule, à l'ouest et au nord, la situation s'améliorera selon Météo France. Mais attention aux orages, avec une vigilance jaune sur plus de la moitié des départements du pays. La bonne nouvelle, c'est que les pluies d'aujourd'hui et demain vont faire baisser le risque incendie. Ainsi, demain, la Moselle et la Meurthe-et-Moselle ne seront plus en risque très élevé d'incendie. Et seuls 9 départements, notamment dans le sud, resteront en risque élevé. Ils étaient une trentaine aujourd'hui. Enfin, amélioration demain également de la qualité de l'air. Grâce à la baisse des températures, aux pluies et aux incendies moins virulents, selon Atmo France, aujourd'hui, les trois quarts des grandes agglomérations ont un air dégradé ou mauvais. Demain, cet air sera plus respirable, notamment sur la moitié ouest de la France.
3: Un air plus respirable et des pluies très attendues, car le manque d'eau devient criant, notamment en Alsace. À tel point que la navigation des bateaux est au ralenti sur le Rhin, où le niveau d'eau n'est parfois plus suffisant. Elisa Ulata.
5: Quelques centimètres en plus ou en moins sur le niveau du Rhin, et ce sont des centaines de tonnes de marchandises qu'on ne peut plus charger. Celle qui gère tout ça en ce moment, c'est Frédérique Riclinck. Elle est chef de cabinet auprès de la Direction Générale du Port Autonome de Strasbourg.
6: On est effectivement à un chargement qui est réduit entre 50 et 60% sur une barge rhénane.
5: Moitié moins de marchandises sur les bateaux donc. Il faut alors plus de trajets, plus de rotations.
7: Les bateaux sont moins chargés.
5: Bertrand Neuil, responsable du service territorial des voies navigables de France à Strasbourg.
7: C'est un coût pour le client, payer deux bateaux au lieu d'en payer un.
5: Et donc certaines sociétés préfèrent attendre.
7: Les entreprises qui ont besoin de gravier, de métal, peuvent reporter leurs commandes. C'est ce qu'ils font actuellement. Mais malgré tout, on constate qu'il y a toujours du fret sur le Rhin, notamment en produits hydrocarbures.
5: Et il y a surtout du fret sur les rails.
6: On a à peu près, sur le terminal nord de Strasbourg,

0: ouvert cet après-midi entre Bordeaux et Bayonne. Pas de reprise annoncée pour le moment sur les rails entre Bordeaux et Hendaye. La SNCF mène en ce moment des vérifications pour un retour espéré lundi. Au sud de Dijon, à Couché, en Côte d'Or, le feu parti hier et ce soir fixé. Il ne progresse plus après avoir brûlé 90 hectares et mobilisé 200 pompiers appuyés dans les airs par un hélicoptère bombardier d'eau. Face à ces incendies et ces canicules à répétition, la solidarité s'organise ce midi dans notre émission spéciale Solidarité sur ICI. La Fondation de France a lancé un grand appel à la générosité soutenu par toutes les antennes de Radio France. Des dons collectés pour soutenir les associations au plus près de chez vous. Et aux côtés des sinistrés, Karim Maud est la responsable du pôle urgence de la Fondation.
1: Il y a énormément de citoyens, d'associations qui se mobilisent pour faire à manger pour les pompiers, faire à manger pour les populations sinistrées, les mettre à l'abri, leur apporter un petit peu de soutien moral, psychosocial. Dans le cas des canicules, on a aussi un certain nombre d'associations qui se mobilisent pour aller vers les personnes âgées, pour s'assurer qu'elles sont en bonne santé et qu'elles... respecte toutes les bonnes pratiques à avoir en cas de forte chaleur. À ce stade, on est à peu près à 1,5 million d'euros, sachant que nous-mêmes, nous avons contribué à hauteur de 300 000 euros. Et puis, on a déjà en ligne donc des donateurs, des individus, des familles, etc., qui contribuent, qui sont solidaires et remercient énormément.
0: Et pour donner en toute sécurité, tous les conseils sont à retrouver sur ICI.fr. Les Français et les Françaises font de moins en moins de bébés, ça se confirme encore. 3000 naissances de moins au premier semestre 2026, soit 1% de moins comparé à l'année dernière. Malgré tout, la natalité française reste la deuxième plus élevée d'Europe, derrière la Bulgarie. Et puis elle est hyper motivée, Pauline Ferrand-Prévot, prête à aller chercher un doublé sur le Tour de France Femmes qui démarre après-demain. Interview à retrouver sur ICI.fr.
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0: Il a fait chaud encore aujourd'hui, David.
3: La preuve, Valentin Bertrand, je vous coupe. J'ai dit qu'il était 19h alors qu'il est 18h. Enfin, maintenant 18h05, donc oui, il a fait chaud.
0: Allez, un petit coup d'eau, David, pour voilà. Vous. Et puis, si vous les avez sous le coude, les températures pour demain.
3: Alors, j'ai une bonne nouvelle, parce que les prévisions météo de Météo France viennent tout juste d'être mises à jour. Et résultat, ça change un peu, puisqu'on aura du soleil en matinée, mais l'après-midi, visiblement, on aura une alternance de nuages, d'éclaircies et d'averses demain après-midi. Du coup, l'eau, on va en avoir un petit peu, et ça va faire baisser les températures. Ça, c'est pour la bonne nouvelle de demain. Bon, sauf pour le ciel avec les quelques averses, il fera 27 degrés à Orgeval, 27 à Meaux ou encore à Paris, 27 degrés attendus demain après-midi à Fontainebleau. Alors, changement également pour le week-end, on devait avoir un ciel variable. On aura plein soleil samedi et dimanche, mais des températures qui devraient rester à peu près raisonnables. 27-28 degrés pour samedi après-midi sous le soleil de la région, dimanche entre 29 et 30 degrés.
0: Bon, c'est idéal. Donc, il pleut vendredi, il fait beau le week-end, c'est nickel. Sur les routes, David, ça se charge.
3: Oui, c'est de plus en plus compliqué, hein, si vous êtes sur les routes à l'heure actuelle, Valentin Bertrand, puisqu'on a à peu près 225 km de bouchons cumulés. Toujours des difficultés avec le sud. Cet accident sur la nationale 186, c'est à hauteur de Rungis. Une moto et une voiture impliquées, accident grave, la voie de droite qui est fermée. Répercussions sur la 86 extérieure de la N118 à la 6, une demi-heure. À peu près le même temps sur la 86 intérieure en arrivant de l'est, entre la 4 et la 6. Un boulevard périphérique également très très chargé. De la porte d'Auteuil à la porte d'Orléans, 42 minutes. De la porte d'Italie à la porte de Bagnolet en chaussée extérieure, toujours une demi-heure. En chaussée intérieure, 35 minutes de la porte de Bagnolet jusqu'à la porte d'Italie et une vingtaine de minutes de la porte Maillot à la porte de la Chapelle. On accueille Brice qui a eu le bon réflexe. Il nous a appelé au 01 42 30 10 10. Salut Brice.
4: Ouais, salut David.
3: Alors, qu'est-ce qui se passe?
4: Petit complément d'information sur le périphérique intérieur Bagnolet, donc porte de Charenton-Bercy.
3: Ok.
4: C'est qu'il y a une dépanneuse camion qui est à l'arrêt sur la voie de droite entre la porte Dorée et la porte Bercy-Charenton.
3: Ah, ce qui entraîne pas mal de soucis. Effectivement, on a un véhicule signalé en panne. Mais si c'est un camion qui doit se faire dépanner, ça risque de poser pas mal de soucis. Bon, bah, Brice, merci. C'est le bon réflexe. Merci de nous avoir appelé. Vous rentrez jusqu'où, si c'est pas indiscret?
4: Non, c'est pas indiscret du tout. Villeneuve-le-Comte, à côté de Village Nature, pour faire de la publicité.
3: Oui, d'accord.
4: Astérix et Parc Disney pour faire la pub de Détroit, voilà.
3: Voilà, Détroit. Bon, vous remontez au nord-est, en gros, hein, pour faire simple. Pour faire assez simple. Merci beaucoup, en tout cas, de nous avoir appelé. C'est le réflexe vraiment témoin de difficultés sur la route ou dans les transports. Vous nous appelez directement 01 42 30 10 10.
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0: Simple Minds dans les oreilles pour bien terminer la journée à l'écoute de votre radio.
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0: Et on a tout prévu pour la musique Paul Simon, Michel Berger qui arrive. Bien sûr, on va retrouver dans quelques instants Clarisse Delezeff pour le Tour d'Île-de-France. Elle se balade un petit peu partout à la recherche des trésors de notre région et aujourd'hui elle est dans les Yvelines. On retrouvera également Romain Bruno pour nous parler des fermetures nocturnes sur les routes. C'est vrai qu'il y a beaucoup de travaux en ce moment et le soir parfois on peut se laisser surprendre. Et puis bien sûr, les coulisses télé avec Johan Rock. Johan Rock qui, ce jeudi, va s'arrêter sur une émission culte des années 2000 qui est de retour depuis quelques mois sur la TNT. Mais pour le moment, voici Manon Lisa avec Le Petit Pêcheur. On adore cette poésie sur votre radio, ici Paris Île-de-France.

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1: Le Petit Pêcheur, raconté, chanté par Manon Lisa sur votre radio, ici par Île-de-France. Paul Simon arrive dans quelques minutes.
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1: On retrouve Clarisse Delezève dans les Yvelines, tout près de Versailles, à la ferme de Galy. Après l'histoire de la ferme et les cueillettes, vous nous emmenez désormais dans une activité qui plaît beaucoup aux familles l'été, le labyrinthe, mais le labyrinthe de maïs. Vous êtes perdue, Clarisse, ou ça va?
4: Droite ou gauche?
1: Ah bah, droite.
4: Ok. Non mais parce que là je suis perdue, je suis en plein milieu du labyrinthe, je sais pas du tout où je vais, donc j'ai vraiment besoin de vous. Bah oui, parce que je suis à la ferme de Galy, je suis en train de tester leur super activité, le labyrinthe géant XXL, mais vraiment ici. Ouais. Et pour m'accompagner, bon je suis quand même bien accompagnée, je suis avec Estelle Lemoigne, responsable adjointe de la ferme, bonjour.
5: Bonjour.
4: Est-ce que vous pouvez me présenter ce labyrinthe, à quoi il ressemble, qu'est-ce que c'est exactement?
5: Alors, ce labyrinthe en fait c'est un grand espace qui fait à peu près 4 hectares. Ouais. Sur ce site on a 3 grands labyrinthes. Okay. On a un labyrinthe pour les petits où ils vont pouvoir se déplacer entre des roues tracteurs, monter sur des tracteurs, et on a un labyrinthe aussi qui s'appelle Nono l'escargot, c'est plus pour les enfants de 6-8 ans, et un labyrinthe c'est le festin du roi, c'est plus pour les plus grands où il y a des énigmes et il va falloir qu'ils s'y retrouvent pour savoir dans quel sens ils vont et retrouver la sortie.
4: Et Nono l'escargot, ils peuvent le faire tout seuls, les enfants ou toujours accompagnés?
5: C'est bien qu'ils soient accompagnés. Okay. Si on veut les retrouver,
4: c'est mieux. C'est mieux, mais sinon ça va être compliqué. Et alors, moi là, franchement, on est dans la nature, on est un petit peu perdu, on va pas se mentir, Estelle. Est-ce qu'il y a une dimension pédagogique aussi avec ce labyrinthe?
5: Exactement. En fait, ça va être l'objectif, c'est qu'ils retrouvent un peu tous les insectes qu'il peut y avoir dans ce labyrinthe. Ouais. Pour le festin du roi, c'est un peu l'histoire de Louis XIV qui préfère ses préférences. Et après, le labyrinthe des tracteurs, c'est plus pour que les enfants puissent se déplacer, passer entre des roues de tracteurs, et voilà, s'amuser.
4: Et alors, qu'est-ce qu'il préfère Louis XIV?
5: Alors, par exemple, il y a le dessert préféré de Louis XIV, c'était le macaron.
4: Ah, le macaron! C'est incroyable, ça a été créé à cette époque-là?
5: Pour son mariage.
4: Pour son mariage. Ben voilà, on en apprend des choses. Est-ce que vous avez un dernier conseil pour nous? Pourquoi il faut absolument venir ici à la ferme de Galy tester le labyrinthe si on ne l'a jamais fait?
5: Alors, c'est un endroit qui est hyper accueillant, que ce soit pour les enfants, les adultes, les personnes âgées. Il y a un espace aussi où les adultes peuvent jouer. Il y a des jeux de quilles, il y a des molquilles, il y a du chamboule-tout. C'est hyper sympa. Ils peuvent se poser aussi en famille pour pique-niquer. Il y a des grands espaces de pique-nique. Et on organise aussi des nocturnes le soir où c'est des soirées champêtres où on propose plein de barbecues. On met en route plein de barbecues. Les gens peuvent se poser. Il y a de la musique. C'est sympa. Et voilà.
4: C'est très agréable. Merci en tout cas, Estelle, d'avoir été avec moi aujourd'hui pour m'accompagner dans ce labyrinthe. Je suis encore un peu perdue, mais bon, je vais tenter de sortir de ce labyrinthe finalement. Dites-moi, est-ce que vous avez retenu quand même, vous, la taille du labyrinthe ici à la ferme de Galy?
1: Ah bah oui, quand même, Estelle l'a dit, hein, c'est 4 hectares. Merci Clarisse Delezève, en direct de la ferme de Galy dans les Yvelines, où le labyrinthe de maïs accueille donc les visiteurs, peut-être vous, hein, dès demain, durant tout l'été. Ça a l'air hyper sympa, sincèrement, quelle bonne idée. C'est ça, le tour d'Île-de-France, finalement, on redécouvre un petit peu les trésors de notre région. Ici, on fait la route ensemble avec pas mal de soucis hein, ce soir sur les routes d'Île-de-France, malheureusement. On est à un petit peu plus de 220 km de bouchons cumulés dans la région. Je vous rappelle que si vous êtes sur le boulevard périphérique du côté de la Porte de Charenton, on a un véhicule en panne. La dépanneuse est sur place. Hein, vous nous avez prévenu au 01 42 30 10 10, visiblement un poids lourd. Ça entraîne de grosses répercussions. Derrière, bah, c'est simple, hein, de la Porte d'Auteuil à la Porte d'Italie. Si vous êtes en chaussée extérieure, vous mettez 40 minutes de la Porte d'Italie jusqu'à cette Porte de Charenton. Vous comptez au moins 20 minutes. Courage dans l'autre sens. Entre la Porte de Bagnolet et la Porte d'Italie, il faut une demi-heure. Sur les autoroutes, ça reste compliqué sur la 86 dans les deux sens, entre la 3 et la 4. Des difficultés également si vous êtes au sud, sur la N118 à hauteur de Meudon en direction de la province. Sur la 6 à hauteur de Savigny, là aussi, en direction de la province. Et puis sur la francilienne, à l'est, en raison de travaux en chaussée intérieure de la Nationale 3 à la 4, une heure d'attente. En chaussée extérieure, en remontant de la 4 vers la Nationale 3 sur cette A104, vous mettez environ 40 minutes. Bon courage.
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1: Michel Berger, ça arrive dans un tout petit instant. On retrouvera également les fermetures nocturnes sur les routes hein, par Romain Bruno. C'est hyper important cette période estivale. Et pour le moment, je vous l'ai promis, et on essaye de tenir nos promesses sur cette radio, Paul Simon sur votre radio, ici Paris-Île-de-France.

0: Michel Berger, le Paradis Blanc sur votre radio ici par Île-de-France. Sachez qu'il y a un spectacle hommage chargé d'émotions qui arrive très bientôt, intitulé De Michel à France, sur les chansons de Michel Berger et France Gall. Et ce sera à partir du 16 janvier 2027 à la scène musicale chez nous à Boulogne-Billancourt. Vous reconnaissez Fever Dream, Alex Warren, c'est ce qui arrive dans un tout petit instant sur votre radio ici par Île-de-France, avant de retrouver Romain Bruno pour nous parler des fermetures nocturnes sur les routes.
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0: Alex Warren dans les oreilles avec Fever Dream sur votre radio, ici Paris Île-de-France. On fait un point sur vos conditions de circulation. On a 195 km de bouchons cumulés à l'heure actuelle. Ça reste chargé sur le boulevard périphérique, très chargé même, hein. Soyez vigilants. Si vous êtes en chaussée intérieure, depuis la porte de Bagnolet jusqu'à la porte d'Italie, vous mettez 25 minutes. De la porte Maillot à la porte de la Chapelle, 23 minutes. En chaussée extérieure, dans l'autre sens, sur le boulevard périphérique, de la porte d'Auteuil à la porte d'Orléans, 36 minutes. Vous rajoutez plus de 20 minutes de la porte d'Italie jusqu'à la porte de Bagnolet. Ça reste compliqué également sur cette francilienne à l'est en raison de travaux dans les deux sens. De la Nationale 3 à la 4, vous mettez une heure. Dans l'autre sens, de la 4 à la Nationale 3, 45 minutes. Toujours quelques soucis sur la 86. Quand vous descendez de l'est vers le sud entre Thiers et la jonction avec la 6, quelques difficultés également qui persistent sur la N118 en direction de la province, notamment à hauteur de Vélizy et de Meudon. Soyez très vigilants. Si vous êtes témoin de difficultés sur les routes, vous nous appelez 01 42 30 10 10.
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2: Un nouveau point concernant les fermetures nocturnes à prévoir ce soir entre 21h et 6h du matin. Avec pour débuter la fermeture sur le boulevard périphérique extérieur entre la porte de Briançon et la porte d'Italie. Toujours sur le périphérique extérieur, fermeture de la porte de Bercy à la porte de Bagnolet. Et puis concernant le périphérique intérieur cette fois-ci, vous pourrez noter une fermeture vers l'A6A Sens, direction la province. Concernant l'A103 vers Paris, difficulté aussi avec une fermeture entre Sous-Bois et Noisy-le-Sec. Ou encore sur l'A14 à la province entre Nanterre et Orgeval. Quelques sorties, difficultés, la sortie 6 vers l'A14 direction Paris fermée, la sortie 6 Pierrelet vers l'A15, pareil fermée vers la capitale. Et puis on vous rappelle les travaux sur la N12 durant 4 semaines, perturbation attendue entre Montigny et le Bretonneux. Sur ce, bonne route et prudence et merci de votre fidélité à notre radio locale, ici Paris Île-de-France.
0: Bah, merci surtout Romain Bruno, ça va nous éviter les galères le soir avec ses fermetures nocturnes sur les routes.
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0: Juste après Louane, dans un instant, on retrouvera Johan Rock pour les coulisses télé. Il va nous parler d'une superbe émission. Et puis on retrouvera également Bernard Lavillier. Mais pour le moment, voici Daniel Balavoine et Nanette Workman.
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0: Anne qui chante chien avec ce petit ouf qui arrive juste à la fin sur votre radio ici par Île-de-France. Bernard Lavillier, c'est dans un instant, mais pour l'heure, on retrouve Johan Rock pour les coulisses télé. Bonsoir Johan.
1: Bonsoir.
0: Alors, avec vous ce jeudi, Johan, on s'apprête à tirer le rideau sur une émission culte des années 2000, de retour depuis quelques mois sur la TNT.
2: « Y'a que la vérité qui compte » est une émission qui a déjà eu trois vies. D'abord créée sur TF1, elle est ensuite revenue sur Feu C8 pour cette saison s'installer le jeudi sur W9.
3: Vous reconnaissez cette musique? Les émotions fortes sont de retour, de nouvelles vérités vont être dévoilées car le mythique rideau va bientôt se rouvrir.
2: Une vérité qui a parfois dérangé, s'attirant les foudres de la critique, qui a souvent reproché à l'émission d'être racoleuse. Avec le temps, la polémique a désenflé. Et à la tête du programme, on retrouve le binôme inséparable Bataille et Fontaine. Aujourd'hui, comme à l'époque, ils accueillent en plateau les téléspectateurs désirant parler à quelqu'un qui leur est cher. Ainsi, depuis presque un quart de siècle, se sont succédés derrière le rideau les coups de foudre, demandes en mariage, tentatives de rabibochage et mea culpa en tout genre. Au cœur du dispositif, la surprise et l'émotion toujours au rendez-vous. J'ai demandé à Laurent Fontaine quelle était l'histoire qu'il avait à ce jour le plus marquée.
4: Peut-être ses jumelles qui ne s'étaient jamais vues et qui avaient 50 ans et qui ont été séparées à la naissance. L'une sur une aire d'autoroute, l'autre filée dans une famille d'accueil et qu'on a fait se retrouver 50 ans plus tard. Voilà, donc c'était assez incroyable, assez magique quand on connaît. En plus, moi je suis papa de jumelles, donc c'est une histoire qui m'a particulièrement touché. Tout ce qui touche à la gémilité, évidemment, m'intéresse particulièrement. Ouais, c'est peut-être l'histoire qui m'a le plus marqué, en tout cas qui m'a mis les larmes aux yeux.
2: Depuis qu'existe l'émission, l'animateur estime à 20% le nombre de rideaux rester fermé. Et il en faut du cran pour venir à la télévision en prenant le risque de se prendre un râteau, une veste ou une fin de non-recevoir devant des millions de téléspectateurs. À ce propos, est-ce qu'avant le tournage, Laurent Fontaine et son acolyte ont un pressentiment sur le dénouement de l'histoire?
4: On a souvent un sentiment sur l'issue du plateau parce que ces histoires sont évidemment travaillées par nos journalistes pendant parfois 15 jours, parfois 6 mois. Donc par définition, nous on suit l'histoire qu'on va tourner. Après, on découvre en plateau la réalité de l'histoire, mais très souvent on est trahi par notre biais cognitif parce qu'en réalité, le rideau s'ouvre là où on pensait qu'il allait pas s'ouvrir. Et puis, Pascal et moi, y mettons un peu d'une autre aussi. Notre objectif dans cette émission, c'est quand même que le rideau qui est fermé dans la vie, rappelons-le, qui est un rideau très symbolique, s'ouvre au final.
2: Et il y a de fortes chances que ce soir, le rideau se réouvre encore. Il n'y a que la vérité qui compte. Nouvelle génération à voir ce jeudi 21h10, puis 23h10 sur W9. Ouais.
0: Moi, j'avoue, j'aime bien quand le rideau s'ouvre, j'aime bien quand il reste fermé aussi. Il y a un peu de suspense, tout ça, c'est quand même pas mal. Merci, Johan Rock, pour les coulisses télé. Et là, dans 3 minutes, c'est Thierry Boeuf qu'on va retrouver avec le Paris Collector pour nous parler d'un titre mythique de Françoise Hardy et Jacques Dutronc. Pour le moment, ça aussi, c'est mythique. Bernard Lavillier, la salsa, elle est là, elle est sur votre radio, ici par Île-de-France.

0: La salsa de Bernard Lavillié sur votre radio, ici par Île-de-France, et c'est l'heure de retrouver le Paris Collector de Thierry Boeuf. Thierry Boeuf pour le Paris Collector, il y avait le trafic juste avant, c'est vrai, oui, j'ai oublié. Bon, on va faire un petit point sur vos conditions de circulation. Faut que je me remette dans mes chaussons tranquillement. 207 km de bouchons cumulés dans la région, ça reste compliqué si vous êtes sur le boulevard périphérique en chaussée extérieure. Je vous rappelle que de la porte de Bagnolet à la porte de la Chapelle, vous mettez pas loin de 25 minutes. C'est compliqué de la porte d'Auteuil à la porte d'Orléans, 42 minutes. En chaussée intérieure, de la porte de Bagnolet à la porte d'Italie, comptez pas loin d'une vingtaine de minutes. Toujours des soucis également sur la Francienne à l'Est, entre la Nationale 3 et la 4 dans les deux sens de circulation en raison de travaux. C'est chargé sur la 86 au sud, entre la N118 et la 6, vous comptez 25 minutes. Toujours des difficultés de ralentissement sur la N118 en direction de la province, c'est à hauteur de Meudon. Et puis on reste vigilant également dans les transports en commun. Trafic interrompu sur la ligne 2 du métro, entre Étoile et Barbès-Rochechouart, perturbé sur la ligne entière, le reste de la ligne en raison d'un bagage oublié à bord de la place du côté de la place de Clichy.
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0: Et c'est donc le moment de retrouver Thierry Boeuf pour le Paris Collector.
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3: Françoise Hardy, Jacques Dutronc, une histoire d'amour capitale, il y a bien longtemps dans un Paris 70s. Le tout voiture, les bars tabac, les petits blancs en comptoir, les flippers qui tiltent, les jukebox et les chansons populaires en boucle. Et au petit matin, un épais brouillard dans la rue Corvisart.
4: Toutes ces choses-là, on se les murmure tout bas.
3: Françoise se souvient, elle n'aimait pas la chanson et Jacques l'agaçait déjà.
5: Mais c'était une idée pas très bonne, je trouve, finalement, avec le recul. C'est plutôt un mauvais souvenir parce que, comme je vous disais, Jacques n'a pas fait le quart d'effort pour donner sa bonne tonalité.

0: Parigots authentiques, tous les deux nés dans le 9e arrondissement. C'est dans leur maison de disques, Vogue, que les deux artistes se rencontrent.
1: Ça a commencé vraiment entre nous en 1967.
2: Françoise faisait des cocktails en tout genre, c'est-à-dire tout mélangé, on buvait ça et on jouait aux fléchettes.
1: Parce que moi je suis très sensible à la séduction physique, surtout à partir du moment où il y a autre chose derrière. Mais il faut qu'il y ait les deux, alors c'est rare de trouver les deux.
3: C'est le plus beau jour de votre vie ?
2: Non, j'espère que ça a été la plus belle nuit de sa vie.
0: Toujours les mêmes, même pavé, même souvenir, même détresse, même adresse. Brouillard dans la rue Corvisart sort en 1978. Gabriel Yared compose la chanson et un certain Michel Jonas écrit les paroles.
1: Alors le duo Brouillard dans la rue Corvisart, donc je travaillais à cette époque-là, heureuse époque, avec Gabriel Yared et l'ami de Michel Jonas. Et donc, il s'était mis en tête de nous faire chanter en duo. Donc c'était leur idée à eux.
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0: Les voix d'Hardy et de Dutron s'harmonisent dans le brouillard de la rue Corvisart. Rien d'autre que des enseignes et des feux qui clignotent. Pas la moindre petite histoire d'amour dans cette rue banale du 13e arrondissement, comme il en existe tant à Paris. Et même Jean-Nicolas Corvisart, médecin personnel du grand Napoléon, ne peut rien pour soigner le spleen et la mélancolie.

Merci Thierry Boeuf pour ce Paris Collector. Et demain, on retrouvera le Paris Collector consacré à Gérard Lenormand. Pour le moment, et je ne me trompe pas, voici Vita sur votre radio, ici par Île-de-France. Vita, histoire de nous emmener tranquillement jusqu'à 19h. À 19h, on retrouvera les infos avec la rédaction de votre radio.

0: Ça fait mal, Vita sur votre radio, ici par Île-de-France. Elle a dit que ce serait certainement son dernier album solo, mais elle continuera à faire des collaborations. En parlant de collaborations, le groupe The Police arrive dans un tout petit instant.
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0: Police, Can't Stand Losing You sur votre radio, ici Paris, Île-de-France. Belle fin de soirée.
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0: Il fait encore bien jour, mais on peut parler de soirée. 19h à l'écoute de votre radio, ici Paris, Île-de-France. À 19h, les infos présentées par Valentin Bertrand.
2: Il a fait jusqu'à 41 degrés cet après-midi dans le Var, 39 à Strasbourg, la moitié est du pays sous la canicule. Et ça va continuer encore demain. La vigilance orange est maintenue dans les 21 départements des Alpes-Maritimes au territoire de Belfort, déjà en alerte aujourd'hui. Par ces chaleurs, les grottes ont la cote. Deux fois plus de visiteurs dans les galeries du Cornard d'Or à Saint-Nectaire, où s'est rendu Célestin Navarro d'ici Pays d'Auvergne.
3: Qu'est-ce qui vous a motivé à venir ?
4: C'est trouver un peu de fraîcheur déjà.
3: Eric vient de Dijon et pas de chance, hein, il avait choisi des vacances en Auvergne justement pour éviter les grosses chaleurs du sud.
4: Mais bon, depuis qu'on est arrivé, on n'a pas eu beaucoup de fraîcheur. Si on est monté au Mont d'Or, on a trouvé un peu. À Saint-Nectaire, il fait très chaud là. Il fait 20 degrés dans les grottes. Moi, j'avais amené les couvertures parce qu'en général, quand on visite des grottes, c'est très très froid. Mais là, non. Et apparemment, il fait 20 degrés, donc ça va être agréable. 20 degrés, c'est ce qu'on en rêve.
3: Entre 20 et 22 degrés toute l'année, Eric n'est pas le seul à avoir eu l'idée de se réfugier dans une grotte.
5: On peut monter sur des groupes jusqu'à 25-30 personnes.
3: Ah oui.
5: Ben bonjour, moi c'est Julien, je suis guide aux grottes du Cornard d'Or.
3: Là c'est une température idéale, c'est ce qu'on recherche j'imagine.
5: Ben oui, on cherche un peu de fraîcheur, mais bon, on cherche aussi à apprendre des choses, on n'est pas là que pour le froid. Hein.
6: Je vous ai parlé de 400 sources tout à l'heure. Et ben ici, vous en avez déjà deux. Vous avez senti l'eau, elle est tiède. Elle sort toute l'année ici à 22 degrés. D'où la température de la pièce.
3: C'est agréable la température.
7: Ah oui, on est très bien. On est très bien par rapport à la chaleur d'extérieur.
3: Ghislaine, elle vient de la Loire avec un groupe d'une dizaine d'amis bien influencés par la météo.
7: Oui, on avait le choix entre le château de Murol et la grotte et on a choisi la grotte par rapport à la température.
3: La grotte du Cornard d'Or fait le plein en ce moment, environ 400 visiteurs par jour.
2: Et même s'il a fait moins chaud à l'ouest, le risque de feux de forêt reste élevé demain dans 65 départements, une grande partie de la façade atlantique et de la moitié nord. Deux esthéticiennes derrière les barreaux ce soir après la mort d'une cliente. Elles sont mises en examen et placées en détention provisoire pour homicide involontaire et exercice illégal de la médecine. Deux jours après le drame survenu lundi dans un institut de Nice, David Di Giacomo, la victime est une jeune femme de 25 ans.
8: C'est pour une injection de Botox au niveau des fesses que cette cliente pousse la porte du centre de soins. L'esthéticienne lui fait alors une piqûre de lidocaïne, un anesthésiant local, et c'est juste après que la jeune femme meurt d'un arrêt cardiaque. L'enquête démontre que l'employé n'avait aucune formation pour pratiquer ce genre d'injection. Il apparaît aussi qu'elle réalisait ce type de soins illégalement depuis plusieurs années via le bouche à oreille. Dans l'institut, les policiers niçois vont saisir 1500 euros en liquide, mais aussi de nombreux médicaments seringues et produits injectables en provenance d'Asie. Une autopsie de la jeune victime a été ordonnée pour déterminer les causes exactes de son décès. Cette affaire s'inscrit dans un contexte de développement de ces activités illicites et dangereuses, souligne le procureur de Nice. C'est une urgence de santé publique, assure de son côté le Cercle des bonnes pratiques en médecine esthétique. L'association estime qu'aujourd'hui, près d'une injection esthétique

0: Active. Bonsoir Pascal Daniel.
1: Bonsoir.
0: Vous avez suivi pour Ici Gironde le point presse de la SNCF. Est-ce que l'on sait, Pascal, quand le trafic des trains va-t-il pouvoir reprendre au sud de Bordeaux ?
1: Alors non, on ne sait pas. En revanche, il y a de l'espoir pour que la circulation des trains au sud de Bordeaux refonctionne à nouveau ce week-end, car a priori, les flammes n'ont
0: pas attaqué
1: la voie. Il y a encore des vérifications.
0: Quelques problèmes de liaison avec vous, Pascal Daniel, mais on a retenu l'information principal, les trains et l'espoir que les trains puissent circuler à nouveau d'ici la fin de semaine en Gironde. En Normandie, là par contre, c'est une grève inopinée qui va par contre perturber le trafic des trains régionaux dès demain et tout le week-end. Le volume des suppressions n'est pas encore connu. Et puis l'Europe engage un bras de fer avec la FIFA et menace de boycotter la prochaine Coupe du Monde si l'association aux commandes des principales compétitions mondiales maintient son projet de filiale commerciale ouverte à des investisseurs privés et notamment un proche de Donald Trump. Et puis c'est les assurances vie plébiscitées comme jamais par les Français depuis le début de l'année. Le volume des placements a gonflé de plus de 36 milliards d'euros du jamais vu au cours des 20 dernières années selon la Fédération France Assurance.
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0: 19h05 sur Ici Paris, Île-de-France. On va tout de suite jeter un coup d'œil sur la météo pour demain, David Kolski. Qu'est-ce que ça va donner déjà niveau température ?
3: Alors, ça va baisser, ça c'est la bonne nouvelle. Il va faire encore un petit peu chaud cette nuit, bien entendu, après le soleil qu'on a eu. Mais finalement, demain, ce sera en baisse, hein, selon Météo France, avec selon les dernières prévisions, une alternance entre de belles apparitions du soleil, mais aussi des nuages et des averses. Résultat dans l'après-midi, comptez demain en moyenne, hein, entre 27 et 28 degrés. Samedi, plein soleil, ciel bleu, 26 à 27 degrés dans l'après-midi, voire un peu plus. Et puis dimanche, entre 29 et 30 degrés, sous un beau ciel bleu et du soleil sur notre région.
0: Alors, quelques difficultés, David, ce soir sur les routes franciliennes.
3: Oui, ça persiste, hein, sur certains axes. 170 km de bouchons cumulés, on en parle sur votre radio ici par Île-de-France. En chaussée extérieure du boulevard périphérique de la Porte d'Auteuil à la Porte d'Orléans, 40 minutes. De la Porte d'Italie à la Porte de Bagnolet, vous mettez 25 minutes. En chaussée intérieure, entre la Porte de Bagnolet et la Porte d'Italie, 25 minutes. Et de la Porte Maillot à la Porte de la Chapelle, un quart d'heure. Ça reste ralenti sur plusieurs axes au sud, N118 à 6 au départ de la capitale en direction de la province. Mais ça va encore, ce n'est que du ralentissement. Coup de frein sur la 86 intérieur en venant de l'est du carrefour Pompadour à la 6, et puis toujours bien perturbé cette francilienne à l'est entre la nationale 3 et la 4 dans les deux sens de circulation. C'est en raison de travaux en gros en chaussée intérieure sur cette A104 entre la nationale 3 et la 4. Il faut une heure dans l'autre sens, comptez une quarantaine de minutes. Les transports en commun, trafic perturbé toujours sur la ligne 2 du métro, même si le trafic a repris suite à un bagage oublié dans un train du côté de la place de Clichy. Sur la ligne 4 du métro, les trains stationnent entre Barbès-Rochechouart et Porte d'Orléans vers la Porte de Clignancourt en raison d'un report de voyageurs, ce qui entraîne pas mal de soucis. On vous tient au courant si vous êtes témoin de difficultés, que ce soit dans les transports ou sur la route. Un seul réflexe, 01 42 30 10 10.
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3: Vous écoutez 100% 80, que de la musique des années 80, que les tubes des années 80, et c'est comme ça jusqu'à 20h sur votre radio, ici par Île-de-France. Avant d'écouter François Feldman, on commence avec Jean-Jacques Goldman, Au bout de mes rêves.

Jean-Jacques Goldman, au bout de mes rêves. Vous avez le rêve d'écouter de la musique des années 80, des tubes des années 80 tous les soirs. On l'exauce entre 19h et 20h, 100% 80 sur votre radio, ici par Île-de-France. Pretenders, on écoute ça d'ici quelques minutes. Et pour le moment, ce grand morceau, François Fellman, Les Valses de Vienne. Je me souviens encore du clip, des violons, des danseuses, beaucoup de classe. François Fellman, le web.

0: Le groupe de rock Pretenders avec ce tube écrit en 1986, Don't Get Me Wrong. Je me souviens encore du clip qui rendait hommage à la série télé britannique Chapeau Melon et Bottes de Cuir. Ici, on fait la route ensemble, 152 km de bouchons cumulés en Ile-de-France. Soyez prudents si vous êtes au nord. On vient de nous avertir d'un accident sur la 86 en chaussée extérieure au nord à la hauteur de la jonction avec la 1. Il y a la voie de droite qui est fermée et derrière, ça entraîne du ralentissement sur 2 km. Prudence également si vous êtes à l'heure actuelle sur l'A3 en direction de Paris. Il y a un véhicule qui est en panne avant de rallier la porte de Bagnolet. Le boulevard périphérique justement chargé si vous êtes à l'est notamment. En chaussée intérieure de la porte de Bagnolet à la porte d'Italie, vous mettez une demi-heure. En chaussée extérieure, comptez maintenant de la porte d'Auteuil à la porte d'Orléans 38 minutes, de la porte d'Italie jusqu'à la porte de Bagnolet, on rajoute une vingtaine de minutes. Quelques difficultés également sur plusieurs axes, au sud notamment sur N118 à hauteur de Vélizy et de Meudon en direction de la province, ou encore la 6, un petit ralentissement à hauteur de Savigny-sur-Orge, mais sincèrement on ne va pas se mentir, on a vu pire. Les transports en commun, ça reste perturbé en ce moment même sur la ligne 9 du métro, notamment en direction de la porte de Montreuil. Trafic perturbé également sur la ligne 14 du métro.
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0: Dans un instant, on va écouter U2 et également les avions qui arrivent.
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0: A tout de suite.
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0: Elle est sauvage aussi, c'est vrai. La nuit est chaude sur votre radio, ici par Île-de-France. 140 km de bouchons cumulés dans la région. Prudence si vous êtes au nord. Je vous rappelle que sur l'A86 extérieure, quand vous arrivez de la 3, juste avant de rallier l'Ain et avant de rallier l'Ain et ensuite le tunnel du Landy, bien, il y a un accident avec deux voitures impliquées. La voie droite qui est fermée, pas de grosses répercussions, mais on reste très vigilant à l'arrière. Concernant l'A86, entre la 14 et la 15, ça reste un petit peu ralenti. Quelques difficultés qui persistent également. Si vous êtes au sud sur l'A6B avant de rallier le boulevard périphérique qui reste compliqué, on ne va pas se mentir, en chaussée extérieure de la porte d'Auteuil à la porte d'Orléans, une demi-heure d'attente. C'est en raison de travaux notamment, de la porte d'Italie à la porte de Bagnolet, vous mettez 20 minutes. En chaussée intérieure, entre la porte de Bagnolet et la porte d'Italie, il faut 25 minutes. Les transports en commun, des travaux qui entraînent des perturbations, comme sur la ligne P du Transilien. Je vous rappelle qu'en semaine, à partir de 22h jusqu'à la fin du mois d'août, le trafic est interrompu entre Paris-Est et Château-Thierry. Il y a des perturbations sur la ligne R ou encore la ligne N du Transilien en raison de travaux en cette période de vacances. Quelques perturbations également qui concernent la plupart des lignes de RER. Et puis on a du ralentissement en ce moment même sur la ligne 14 du métro en raison des importants travaux sur la ligne B et la ligne D du RER.
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0: Durant l'été, on n'oublie pas vos sorties et les bons plans dans nos départements. C'est le moment de retrouver l'agenda de l'été avec Romain Bruno.
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2: Une séance de cinéma en plein air, ça vous tente? À la tombée de la nuit dans les Yvelines, rendez-vous ce vendredi au parc du château de Villiers à Poissy pour une séance gratuite sur grand écran. Ouverture des portes dès 19h avec food truck, quiz et musique. Et ensuite, vous prenez votre plaid. Horaire du film à 20h45 ce vendredi. La nuit au musée au programme au parc du château de Villiers à Poissy. Un très bon film d'ailleurs. Allez, quoi de mieux que la nuit pour observer également les étoiles? À l'occasion de cette nouvelle édition de la nuit des étoiles, c'est l'Astro Club de Vers-sur-Essonne qui vous propose une soirée exceptionnelle pour voir les étoiles avec la présence d'un médiateur et même des instruments d'observation jusqu'à 2h du matin pour voir les étoiles. C'est à partir de ce vendredi et ce jusqu'au 1er août dans la nuit du 31 au 1er août au stade de Vers-sur-Essonne. Et puis l'accès RERD, gare de Boutigny-sur-Essonne.
0: Merci Romain Bruno.
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0: 100% 80 avec les tubes des années 80, c'est jusqu'à 20h. Céline Dion qui arrive ou encore Gold. Et là, j'ai choisi pour vous Phil Collins avec In the Air Tonight sur votre radio, ici Paris-Île-de-France.

Blonde Cindy Air Tonight. On est en 1980 quand il enregistre cette chanson dans un studio à Londres. Il vient de se séparer de son épouse de l'époque. Il était assez énervé. En fait, les paroles ont été totalement improvisées. On retrouve également toutes ses compétences en tant que batteur. Et c'est vraiment le titre le plus emblématique, certainement, de la carrière solo de Phil Collins, qui se retrouvera à nouveau avec son groupe quelques années après. Hein, vous le savez, avec Genesis, qui s'est reformé par la suite. Pour le moment, avant d'écouter Gold et Paul Young, j'ai choisi Céline Dion, changement d'ambiance, avec Ne partez pas sans moi. 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

0: Paul Young, avec certainement l'un des slows les plus marquants des années 80, Every Time You Go Away, sur votre radio, ici par Île-de-France. Alors pour la petite histoire, c'était pas vraiment sa chanson de base, c'était la chanson de Daryl Hall et John Oates. Ils avaient jamais sorti de single, enfin de 45 tours, comme on disait à l'époque. Ensuite, ça a été repris par le duo George Benson et Al Jarreau, ensuite par la reine Gloria Gaynor, et ensuite c'est devenu ce slow iconique, donc par la voix de Paul Young. Ici, on fait la route ensemble. À l'heure actuelle, on a encore pas mal de soucis. 109 km de bouchons cumulés. Les soucis qui se concentrent essentiellement sur le boulevard périphérique, chaussée extérieure, de la porte d'Auteuil à la porte d'Orléans, 23 minutes. De la porte de Bercy à la porte de Bagnolet, un quart d'heure. Dans l'autre sens, en chaussée intérieure, ça reste bien ralenti à l'est sur le périphérique, puisque de la porte de Bagnolet à la porte de Bercy, il faut pas loin de 17 minutes. Quelques difficultés également toujours au nord, si vous êtes sur la 86. La 86 extérieure, en arrivant de la 3 juste avant de rallier l'un et avant de prendre le tunnel du Landy, il y a un accident avec deux voitures impliquées. La voie droite est fermée, soyez très vigilants. Il n'y a pas de grosses répercussions, on ne va pas se mentir, mais on reste prudent à l'arrière avant d'arriver sur le lieu de l'accident. Compliqué, c'est A3 en direction de Paris en quittant Gare au Nord jusqu'à Rosny. Ralentissement sur la 86 dans les deux sens à l'est, entre la 3 et la 4. La Francienne, c'est compliqué, mais c'est en raison de travaux, vous le savez, entre la Nationale 3 et la 4. En chaussée intérieure, une heure d'attente. En chaussée extérieure, pour remonter de la 4 vers la Nationale 3, vous mettez 40 minutes. Quelques soucis persistent au sud sur la 86 intérieure à hauteur de Thiers avant de rallier la 6. Également entre Bièvre et Saclay sur la Nationale 118, soyez prudents. Et puis dans les transports en commun, on a quelques perturbations essentiellement dues à des périodes de travaux cet été sur les lignes A, B, C, D, E du RER. Également des perturbations sur la ligne H du Transilien ou encore sur la ligne K et la ligne N. Si vous êtes témoin de difficultés dans les transports ou sur les routes, vous nous appelez 01 42 30 10 10. 01 42 30 10 10.
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0: Dans un tout petit instant, dans 100% 80 sur votre radio, ici Paris-Île-de-France, Mylène Farmer qui arrive et Chris Isaac. Ce sera avec Wicked Game, à tout de suite.
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0: Chris Isaak, Wicked Game, dans 100% 80 sur votre radio, ici par Île-de-France.
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0: Il est 20h, très belle soirée à l'écoute de votre radio. C'est le moment de retrouver le meilleur de décibels, Émilie Mazoy.
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2: Je suis très très contente qu'on se retrouve, chère Yael Naïm. On vous avait reçu il y a quelques mois à l'occasion de la sortie sur Arte d'un documentaire qui racontait plein de choses en fait. Qui racontait qu'est-ce que c'est d'être une femme, une mère, une autrice, une compositrice, une chanteuse, tout ça dans la même personne. Est-ce que ça vous a fait du bien justement que ce petit film sorte? Pour remettre les compteurs à zéro et pouvoir sortir votre nouvel album après.
3: Oui, on a longuement réfléchi pendant ces 5 ans où j'ai eu le temps de mijoter un documentaire avec Gilles Coulon et puis un album et puis d'autres choses qui vont arriver. Et ça nous semblait être une évidence que ça venait avant. Le film venait avant parce qu'il reparlait du passé, mais pas que. C'était une mise à point de comment j'avais envie de raconter la trajectoire d'une femme artiste indépendante, mère, épouse, et dans cette quête de la place dans la société. Est-ce que c'est possible aujourd'hui, en tant que femme créatrice et avec une volonté d'être libre, de plus faire des sacrifices comme faisaient peut-être les femmes d'avant, et de se libérer petit à petit pour pouvoir aligner tout ça, pour pouvoir avoir une vie plus ou moins équilibrée, évidemment avec des hauts et des bas, une liberté artistique et aussi une vie, d'accepter, d'embrasser la complexité de la vie et pas raconter que les pics hauts, parce que je pense que ça fait pas du bien aux générations qui arrivent de croire que la vie est faite que du printemps.
2: Bien sûr, que de printemps, que de succès éclatants. Il y a plein de choses, plein de nuances qui sont très très bien racontées dans ce film. Donc oui, réalisé par Gilles Coulon. Et d'ailleurs, qui est toujours sur le replay de Arte, je pense.
3: Et qui est toujours disponible sur Arte.
2: Ouais,
3: et Arte.tv.
2: Voilà. Ouais. Vraiment, voyez-le. Alors, ce qui est super avec l'histoire et la carrière de Yael Naïm, c'est que donc, une porte d'entrée possible, ça peut être ce film. Genre, vous ne connaissez pas Yael Naïm et vous regardez ce film. Et là, vous vous dites, waouh, quel artiste, elle m'intéresse. Une autre porte d'entrée, je l'évoquais dans le sommaire, c'est le tube New Soul. I'm a new soul, I came to this strange world, hoping I could learn. C'est drôle d'ailleurs dans le film comment il est décrit comme cette vague, cette déferlante. Il y a eu aussi quelques reprises. Moi, je sais par exemple que il y a plein de gens qui vous ont découverte en reprenant Britney Spears. With the taste of your lips, I'm on the right. 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Et d'autres qui vous ont adoré sur Full Sentimental de Souchon.

0: J'ai pas choisi cet extrait au hasard. Déjà, je trouve que c'est très beau, cette reprise de Foule Sentimentale. Mais aussi parce qu'à l'époque, c'était une des premières fois où on vous entendait chanter en français.
1: Ah oui, c'est vrai. C'était en quelle année, ça?
0: Oh là là, c'était la bande à Souchon. Ça date, hein.
1: Ouais, j'ai longtemps pas trouvé que j'étais légitime de m'exprimer en français, parce que je suis pas d'ici. Je suis née ici, mais j'ai quitté quand j'avais 4 ans, donc j'ai gardé

0: peu en franglais, en fait.
1: Exactement. Je pense que c'est comme ça que j'écris des textos et c'est comme ça que je m'exprime. Et j'ai compris que c'est ce que j'aime, en fait. J'aime, de la même manière qu'on mélange les genres musicaux, j'aime les artistes et j'aime moi-même mélanger les langues comme si c'en était une. Et c'est vrai que les gens qui sont issus d'une diversité, de plein d'origines et qui vivent et qui aiment la diversité, bah à un moment on finit par marier tout ça.
2: C'est vrai. Donc vous écrivez les textos en franglais, vous rêvez en quelle langue, Yael Naïm?
1: Mes rêves, c'est, je sais même pas s'il y a une langue dans les rêves, c'est, je sais même pas dire.
2: On sait pas.
1: C'est encore autre chose, les rêves.
2: Là, ce disque, il arrive à un moment où, dans le film de Jill Coulon, vous racontez que Night Songs, l'album de 2020, alors 2020, année maudite pour plein d'artistes,
1: oui,
2: parce que année Covid, pas possible de faire des concerts pour défendre son disque, etc. Night Songs a pas été le succès que vous attendiez, que vous espériez. Est-ce que, au moment de sortir Solaire, là, ces jours-ci, vous avez repensé à ça? Est-ce que maintenant, l'idée de est-ce que ça va avoir du succès? Est-ce que ça n'en aura pas? Est-ce que c'est quelque chose que vous avez en tête?
1: Je pense que Night Songs m'a au début traumatisée, vraiment traumatisée. Ça a été dur. C'est comme donner naissance à quelque chose, mais qui ne vivra pas, en fait. Évidemment que c'est exagéré, comment je le dis, mais dans la sensation de passer 3-4 ans de sa vie, d'accoucher d'un projet, et je parle même pas de rencontrer un succès, mais de pas rencontrer une résonance et pas de le vivre, pas vivre un cycle complet avec lui. J'ai eu du mal à avancer et à dire, ok, ça suffit maintenant, fais le deuil, avance. Et évidemment que la musique et la vie est plus forte que tout ça, donc il y a Blame, Solaire, Dream qui ont commencé à naître, et c'était clairement quelque chose de nouveau. Et il y avait quelque chose qui était en train de naître en moi, qui était ce truc qui disait, en fait, il y a une puissance à l'intérieur de moi qui s'excuse et qui attend d'être réconciliée. J'ai souvent rejeté ces descriptions, genre elle est lumineuse, elle est solaire, parce que avec l'histoire de ma vie, la jeune fille que j'ai été, adolescente et tout ça, j'avais l'impression que c'était une forme de réduction aussi. J'en parle aussi dans le documentaire, la place de la femme. Souvent, oui, on lui attribue des traits de caractère qui sont agréables, mais tous les traits de caractère un peu plus masculins, affirmatifs, etc. On peut froisser des gens quand on a envie d'exprimer toute la palette émotionnelle des traits de caractère qui sont à nos dispositions.
2: Oui.
1: Et donc, j'avais des a priori sur ce mot-là, et un jour, j'ai compris que, même pas que tant que femme, je pense, en tant qu'humain, c'est encore plus difficile pour nous, des fois, d'accepter la face de lumière et notre puissance, et le côté solaire qu'il y a en nous, et qui, on nous fait croire qu'on est limité, on nous fait croire qu'on est impuissant face à tous les enjeux mondiaux et toute la folie qui se passe en ce moment un peu partout, mais j'avais besoin de reprendre cette force et de cette puissance et de dire non, je vais écrire l'histoire de ma vie. Et il ne s'agit pas de est-ce que ça va avoir du succès ou pas. Il s'agit du fait de, au jour le jour, je me laisse la chance, je me bats pour mes projets et je ne subis plus.
2: Vous nous avez fait un cadeau ici à Radio France, c'est l'Hyper Weekend Festival. Voilà, vous avez joué.
1: Oui, c'était la première fois que j'ai joué les morceaux, c'était très émouvant,
2: ouais,
1: très fragile et flippant aussi.
2: C'est vrai, vous avez encore des petits moments de flip après une si longue carrière. Ah ouais.
1: Oui, parce que c'est comme un premier rendez-vous, les morceaux ils sont frais. Il y a des réflexes encore c'était le début.
2: Ah, j'adore. Bon.
1: Mais c'est ce que j'aime aussi dans mon métier. J'ai pas envie d'être blasée et de plus avoir le trac et de plus.
2: Oui.
1: Ouais, j'ai envie que chaque rencontre a une valeur et chaque concert a une valeur.
2: Oui, on sent bien que vous avez pas envie de monter sur scène comme on monte dans le métro.
1: Non.
2: Non. Ouais, c'est important. C'est un peu sacré, la scène.
1: Oui, parce que c'est, pour moi, c'est comme, excusez-moi, j'ai beaucoup d'images chaque fois de la nature, mais c'est vraiment pour moi une manière de m'expliquer. Comme si on rentre dans une mer et on sait que la mer, elle peut être incroyable, mais elle peut être imprévisible. Il y a une notion de prendre la vague ensemble.
2: Ouais.
1: Et si on se loupe, on va recevoir la vague dans

0: dans sa tête. Et y a un truc énergétique qui se passe entre toi et les gens qui vont se retrouver dans le même lieu ensemble. On va traverser quelque chose ensemble et c'est pas une blague. C'est-à-dire c'est fun, c'est génial, c'est fort émotionnellement. Mais on peut aussi ne pas prendre cette vague ce jour-là et ça c'est une sensation désagréable pour tout le monde et on a l'impression qu'on s'est loupé. Donc c'est très important, chaque concert est important.
1: Vous êtes aussi à l'affiche des grands festivals. Évidemment, je ne résiste pas à citer votre participation au festival Solidays. Festival de solidarité SIDA, un festival important puisque tous les bénéfices sont ensuite reversés soit à la lutte contre le SIDA, soit à l'aide pour les malades. C'est important pour vous, ça, depuis le début, l'engagement, hein, Yaël?
0: Oui, on dit l'engagement, mais c'est pour moi, la musique, elle a été une porte importante sociale et politique. Et c'est très naturel de se dire que la musique a ouvert une porte pour moi et j'ai envie qu'elle sert aussi à dire des choses. En fait, mon rôle d'artiste, pour moi, il fait partie de ce truc-là. On est sensible, on capte des choses de notre société. Et chacun, avec son métier ou avec ce qu'il fait, participe à la façonner.
1: Ouais.
0: Et oui, voilà.
1: Vous aidez beaucoup la Fondation des femmes aussi. Voilà, vous
0: les guerrières de la paix.
1: Ouais.
0: Solidarité SIDA, évidemment. Et oui, je pense que l'art, il a cette capacité de créer une colle émotionnelle entre les humains et de traverser, de transcender tout ce qu'on nous fait croire qui nous sépare. En fait, et quand j'étais enfant, j'ai ressenti ça très fortement à chaque fois que je voyais un objet artistique, que ce soit un film ou la musique ou la peinture. Et c'est ce qui m'a rendue curieuse, qui m'a donné envie de voyager, et c'est ce qui m'a donné envie de douter de tous ces narratifs de peur qu'on nous fait manger en ce moment en grande quantité.
1: Jusqu'à l'écœurement, ouais.
0: Voilà. Et de dire qu'il y a juste le simple fait de se rencontrer, qu'on peut pleurer ensemble face à une chanson ou un film, et qu'on a cette chose en commun parmi nous, les êtres vivants, fait que tout d'un coup, il y a quelque chose qui tombe en fait dans ce mensonge de séparation.
1: Et ça, c'est important. Solaire, sur ce nouvel album, il y a une chanson qui s'appelle « La fille pas cool ». Alors Yaël, pardon, mais je n'y crois pas une seconde. Vous êtes très cool. Déjà, vous êtes toujours super lookée.
0: Ah bon, ça c'est waouh.
1: Vous avez vos lunettes là de hipster. Vous êtes canon. Pardon, je me permets.
0: Mais okay. Okay, I'm taking it. Give it to me.
1: Voilà. Non mais vraiment. Et il y a des sonorités super cool sur votre album. Je pense par exemple à la chanson Waouh. Mais ça, on dirait que ça vient de New York, Yaël.

0: Est-ce que ça, c'est du son de filles pas cool? Je ne pense pas, Yael. C'est très cool,
1: ouais,
0: ça.
1: Ouais, ouais, je comprends ce que tu dis. Je te remercie. Je te remercie. Tu mets un peu de pommade sur la blessure. Mais moi, depuis que j'étais enfant, ouais, j'ai porté ce sentiment de... d'être un peu à côté, oh, et de vraiment vouloir appartenir à ces gens cool, qui changeaient de façon, voilà, qui changeaient un peu de forme, évidemment.
0: Et qu'est-ce qu'ils avaient que vous n'aviez pas?
1: Bah, déjà, ils étaient groupés.
0: Ah, oui.
1: Et ils étaient ensemble et ils faisaient les fêtes cool, ils avaient les habits cool, je sais pas, ils parlaient d'une manière qui était la manière de parler. Moi, j'étais toujours un tout petit peu moquée ou un tout petit peu à côté. Je passais trop de temps avec mon piano, pas assez peut-être dans les endroits où il fallait être. Et ma pensée était toujours un peu décalée aussi.
0: Ouais. Mais là, devenue adulte et devenue artiste, en fait, c'est ça qui est cool, justement, c'est de pas être comme tout le monde.
1: Oui, évidemment. Mais ce sentiment, quand je suis dans des périodes fragiles, ouais, il revient.
0: C'est vrai.
1: Il reprend place. Et ce sentiment d'épuisement, d'en fait d'essayer de comprendre quelque chose qui les autres a l'air de comprendre, et de me rendre compte en fait à un moment que peut-être je vais jamais comprendre ce truc là je vais pouvoir faire un peu semblant, je vais pouvoir suivre, et c'est aussi, c'est un regard évidemment que je porte sur des choses que moi je considère cool aussi, donc peut-être j'ai qu'à arrêter de considérer certaines choses cool si je veux arrêter de sentir pas cool. Mais ouais, c'est des fois le sentiment d'être rejeté de quelque chose dans lequel tu veux appartenir et de pas réussir à être vu peut-être. Et cette chanson, le fait de l'écrire et de pleurer sur mon sort, alors que c'est ridicule aussi de dire voilà, ce sujet est ridicule par rapport aux autres sujets, mais quand
0: et
1: même...
0: à la fois c'est à l'intérieur, c'est fort parce que en plus les petites fêlures d'adolescence, on les traîne jusqu'à la,
1: oui,
0: fin. Hein.
1: Oui, et puis se dire, je suis pas ça, tous ces trucs qui nous définissent, qu'on, ouais, nous définit par l'extérieur. Et à un moment, je me suis dit, mais alors toi, moi, je suis quoi? Et j'ai commencé à l'écrire au début sans trop croire, mais voilà, j'aime la force tranquille, me permet d'être fragile, je veux les voir grandir, je veux m'envoler, mais sans partir, prendre les petites routes. J'aime cultiver le doute, c'est vrai, j'aime pas crier des affirmations, je suis mal à l'aise avec ça. La plupart des femmes, même les femmes scientifiques, politiques, machin, je remarque, on aime dialoguer, dire voilà, moi j'ai trouvé ça, moi j'ai ressenti ça, ou j'ai trouvé ça dans ma vie, mais c'est pas une vérité absolue, c'est un vécu, c'est un ressenti, et on peut compléter l'image et le tableau avec, quand on réunit plusieurs ressentis et plusieurs vécus. Et cette vie qui coule, en fait, le fait de pas voir la vie comme un pic, où les choses s'arrêtent, où à un moment on s'en dit ça y est, je suis arrivée, il n'y a pas un genre de V.
0: Non. Ouais.
1: Et la vie qui coule, et de la sentir, mieux la vivre quand elle coule et quand elle passe, mieux la savourer. Love.

album est aussi plein de surprises, car vous avez poussé très loin le curseur de qu'est-ce qu'est une chanson, quel genre de son on peut utiliser. Je pense notamment à une chanson multicolore, où là, vous allez explorer. Hein.

0: dire que sur ce disque, vous ne vous êtes rien refusé.
1: On peut le dire complètement. Ouais. En fait, mais ça ne veut pas dire que je ne me suis pas questionnée.
0: Ah oui, non.
1: Mais à chaque fois, il y a une chanson qui naissait. Je me disais, mais qu'est-ce qui vient de se passer? C'est pas pour moi ça. Je fais pas ça d'habitude. Et mais avec une excitation, me dire, mais c'est vraiment ça ce que j'ai envie de faire. Et donc c'est pour ça que ça prend du temps aussi, ou le temps que j'accepte qu'en fait c'est voilà la nouvelle expression, voilà la nouvelle Yaël qui arrive.
0: Ouais.
1: Et c'est arrivé de plus en plus en fait sur tout l'album, que ça soit sur Dream, le fait qu'il y a du rap tout d'un coup, sur Solaire, sur Wow et Multicolor, sur le fait d'écrire en français comme la fille pas cool, sur ce truc, cet accident de 9 minutes où je savais que je voulais finir l'album avec cette mantra de ce qu'il y a dans ton âme. Personne, no one's know what's in your soul, no one's know and it won't fade away. Personne ne connaît vraiment véritablement ce que tu as dans ton ventre et dans ton âme et dans dans ton âme, et personne ne peut te l'enlever. On peut des fois s'éloigner, le cacher, mais ça reste là. Cette graine-là, elle est en nous, elle est disponible et elle attend qu'on la,
0: mais
1: qu'on la voit. Et quand j'ai travaillé sur le mot matriarque et que cette séquence est partie, j'ai modulé le son. Et à un moment, c'était fini. J'ai laissé 2 secondes continuer à tourner ce son-là. Et tout d'un coup, j'avais envie de repartir. Et hop, ça repart. Et ça part dans les planètes. Et au début, instinctivement, je me suis dit, il va falloir que j'édite. C'est trop long. Et en fait, je l'écoutais encore et encore. Je me dis, en fait, je rêve de laisser ce moment tel qu'il est. J'ai envie que les gens s'endorment là-dessus. Et
0: ouais. Et qu'est-ce qui vous en empêchait, à part vous-même? L'autocensure?
1: Il y a quand même des
0: codes.
1: Oui, il y a quand même des codes dans la musique, des contraintes structurelles, budgétaires, où on va te dire une chanson, c'est 3 minutes, si tu veux, j'en sais rien, avoir un passage radio, si tu veux,
0: oui,
1: certaines récompenses. Et puis... Ouais, il y a une structure, on a une structure dans la journée, il y a du timing, etc. Mais des fois, ça fait du bien de casser ça.
0: Ouais.
1: Et là, en l'occurrence, à chaque fois, j'avais envie de me dire, si tu le sens, si ça te fait vibrer, mets-le, point barre.
0: Ouais. Et on se retrouve avec un album où chaque chanson est vraiment un univers à elle toute seule, parce que il y a donc ce que vous venez d'entendre, What's in Your Soul, avec ses boucles comme ça, synthé, ouais, dans les étoiles, exactement. Mais il y a aussi Rabbit Hole. 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

0: Parfois c'est très simple, très épuré, parfois c'est beaucoup plus élaboré. Vous allez vous marrer sur scène pour tout faire.
1: Je me marre déjà parce qu'on a démarré les répétitions.
0: Ouais.
1: Et c'est vrai que de la même manière que notre être, il est riche et complexe, et il n'a pas qu'une facette. Solaire, c'était la réconciliation avec tout ça. Et je le vois comme un... Vous savez, dans les jeux vidéo, quand il y a des étapes.
0: Oui.
1: Comme si c'est un voyage avec des étapes, alors circulaires, parce que je ne voyais pas ça comme un truc de progression, de plus en plus de points. Mais comme si j'avais besoin d'aller libérer chaque sujet et chaque aspect. Donc il y a une forme de libération de sa propre image et de sa place dans la société. Il y a la libération de Rabbit Hole, qui est plus une libération politique de cette séparation qu'on a entre nous, les autres, et tout ce contexte politique aujourd'hui. Il y a Dream qui a démarré avec une question: et si la Terre pouvait parler, qu'est-ce qu'elle nous dirait? Avec ce rappel de This is when I dream of you, de besoin de retourner à sentir qu'on fait part, we are part of it.
0: On en fait partie.
1: On en fait partie. Qui est vraiment le climax.
0: Ouais.
1: Je crois que j'ai jamais autant kiffé de faire une chanson et de la réaliser les clips. De jouer avec cet aspect waouh et de dire ouais, je peux mettre un manteau et des lunettes de soleil et une robe et appeler les copines et tout d'un coup, je me transforme en cette créature waouh. Et c'était trop drôle de le faire et de le vivre et de devenir ce truc waouh. Tout en sachant que, évidemment, qu'on n'est pas fait que de ces pics waouh et que c'est rigolo 5 minutes, mais la vie, elle est plus complexe que ça. Et Multicolor, pareil, ouais. Multicolor, c'était la réponse à Rabbit Hole où, heureusement, j'ai construit ma vie de cette manière-là. Donc, ma vie, elle est faite de ce truc multicolor et de cette diversité, de cette joie et de ce joyeux bordel. J'aime bien, moi, embrasser un peu le chaos.
0: Il y a un mot israélien pour ça, le balagan.
1: Exactement, c'est vrai,
0: ça. Ce votre balagan. Vie, c'est un balagan.
1: Ouais. C'est pas loin d'être un balagan, oui. C'est un peu chaotique. Et je pense qu'à un moment, j'avais l'impression que ça allait se terminer, que tout allait être rangé à un moment. Mais les périodes qui ont été rangées, c'est des périodes où j'étais... Je sais pas, je sentais qu'il y avait plus de surprises, que tout était mis dans un planning jusqu'à la fin de la vie et que je crois que d'être un peu sur le fil entre la structure et le chaos, déjà malheureusement, même si on aurait vraiment envie de tout ranger, la vie elle nous surprend à chaque fois.
0: Oui.
1: Donc, j'aime bien cette philosophie d'embrasser le chaos et de nager avec.
0: Solaire, c'est l'album d'une artiste en liberté. C'est réjouissant, c'est planant, c'est Yael Naïm. Merci Yael.
1: Merci beaucoup.
0: À bientôt.
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5: Bonsoir, madame.
0: Comment, madame?
5: Comment? Oui, parce que mademoiselle est annulée.
0: Alors, oui, c'est vrai que si on veut être très 2026 et très woke...
5: C'est tout à fait moi.
0: Ou alors, il faut qu'on se dise camarade. Bonjour, camarade.
5: Ah, camarade, c'est pas légèrement notifié politique.
0: C'est un peu coco, mais du coup, c'est pas genré.
5: Ah non, c'est vrai.
0: Voilà, c'est pas genré. Bon, comment ça va, Dave?
5: Mais écoutez, je peux pas trop me plaindre, hein, franchement, les gens que je tiens.
0: Bah, je trouve. Ouais. Vous êtes beau gosse. Vous avez beaucoup de cheveux, vous avez toujours vos grands yeux bleus, une silhouette de jeune homme.
5: Je vous présente donc cette présentatrice qui est légèrement gérontophile.
0: Non, je vous rassure les amis, je ne suis pas en train de draguer Dave, mais je vous trouve très, très bien, très en forme, oui, ça me fait plaisir.
5: Mais moi aussi, ça me fait plaisir, c'est voilà. Vrai, évidemment. C'est grâce au concert, hein, parce que c'est vraiment, quand t'es sur scène... Et j'ai la chance, en fait, la plus grande chance de ma vie, autre que mon compagnon, c'est le fait que j'ai plus ou moins la même voix qu'il y a un demi-siècle. Et ça, c'est dingue.
0: Alors, ok, mais est-ce que c'est une chance autant votre amoureux que votre voix ? Est-ce que c'est pas plutôt du travail ?
5: Non, franchement, non.
0: C'est
5: parce
0: de la
5: que
0: chance.
5: J'ai la chance, il y a des chanteurs qui ont obligé de chauffer la voix. Moi, je monte sur scène et je chante. Et ma mère m'engueulait déjà quand j'avais 6 ans, arrête de chanter, je chantais tout le temps. Et quand ma mère était une ancienne danseuse qui est devenue prof de danse, elle me dit, tu chantes aussi bien que tu danses mal. C'est un vrai compliment.
0: C'est un grand compliment.
5: C'est un grand compliment.
0: Donc vous dansez vraiment comme un manche.
5: On peut dire ça,
0: ouais. Ouais. Alors la voix de Dave, pour laquelle il ne travaille pas du tout, les amis, c'est quand même une voix, mais qu'on adore. Vous êtes capable de chanter ça sans chauffer votre voix ? Ça a toujours été facile pour vous ? Vous n'avez jamais eu à apprendre à chanter ?
5: J'ai pris des cours de chant il y a très longtemps, dans les années 70-80.
0: Au siècle dernier,
5: c'est vrai. Du lyrique, j'ai fait du lyrique. J'ai adoré faire ça. Mais j'avoue qu'à Vanina, je ne commence pas avec, parce que c'est vers la fin. En fait, un jour, je suis allé voir Michel Polnareff, vers 1920, je crois, et là, il avait un tube à ce moment-là qui s'appelle Je suis un homme, quoi, de plus d'intérêt l'ensemble. Et il n'a pas chanté. Donc à la fin, les gens hurlaient pour qu'il chante cette chanson. Donc moi, je ne chante pas Vanina jusqu'à ce qu'à la fin, ils font une autre. Voilà, c'est ma manière de rester.
0: Gardez Vanina pour le dessert. Alors, il y a des concerts qui sont annoncés, Dave, puisque vous êtes en tournée ce printemps 2026. Puis il y a d'autres dates qui seront annoncées. On vous annonce déjà à la rentrée, après les grandes vacances,
5: ah bon,
0: à Béziers.
5: Oh, j'adore voilà. Béziers.
0: Ben oui.
5: J'aime bien dire ça. Mais je suis très naïf, très
0: Attendez,
5: jeune.
0: On va la refaire. Qui aime Béziers ici ? Ah, moi, j'adore Béziers.
5: Ça passe toujours bien.
0: Ça passe toujours bien.
5: Non, en fait, dans les dates que j'ai fait au mars, deuxième quinzaine de mars, c'est surtout étonnant pour moi, c'est aux Pays-Bas. Et j'ai quitté les Pays-Bas quand j'avais 21 ans, donc ça fait 61 ans. Ne comptez pas, c'est pas la peine.
0: Quand
5: on me dit, vous faites pas votre âge, je dis, vous m'avez pas vu nu et je vous le déconseille vivement. Je peux pas être plus honnête. Il y a 2 ans, une équipe de la télé néerlandaise est venue faire une émission qui s'appelle Les Chansons. Ils m'ont demandé de participer et ça a lancé mon truc.
0: Alors...
5: Et donc, suite à ça, j'ai 5 concerts en mois de mars aux Pays-Bas.
0: Mais alors, quand vous jouez aux Pays-Bas, est-ce que vous chantez des chansons en néerlandais, en anglais, ou est-ce que vous chantez votre répertoire français ?
5: Absolument pareil. Ouais. Et je pense que les gens qui aiment, ils savent que je suis connu en France. Et ça a été un jour, d'ailleurs, dans un talk show, comme on dit en vieux François,
0: ouais,
5: elle m'a dit comment vous pouvez vivre dans ce pays, la France, avec ces gens nombrilistes, prétentieux et arrogants. Et j'ai répondu, je passe inaperçu. Donc, c'était très honnête.
0: Dave, comme un poisson dans l'eau chez nous depuis les années 60.
5: Moi, quand je suis arrivé en France, en 65, donc j'avais 21 ans, j'ai fait surtout la Manche. J'ai fait la Manche de 65 jusqu'à mon premier tube, qui était non pas Vanina, mais Sugar Baby Love en français et en anglais, en 74.
0: Ouais.
5: Mais j'ai fait énormément la Manche devant les terrasses, dans les cafés, dans le café chantant, etc. J'adorais faire ça, c'est net d'impôt déjà, c'est une bonne raison.
0: Et alors, ça se passait comment ? Comment réagissaient les gens ? Et vous, comment vous viviez ? Parce que si vous faisiez la Manche, j'imagine que c'était compliqué pour vous ? C'était des années difficiles ?
5: Non, c'était génial. Mais la première fois à Paris que j'ai fait la Manche, c'était un café qui s'appelle la Romerie sur le boulevard Saint-Germain. Et
0: qui est toujours ouvert ?
5: Oui,
0: ça existe toujours, la Romerie. Ouais.
5: Et je venais de fêter une victoire, et il y en a un qui me versait un petit verre de rhum sur la tête, et ça ne m'a pas plu du tout. Et les autres étaient tellement gênés que j'ai rarement ramassé autant de blé que ce soir-là. Donc après, j'ai toujours d'accord pour les petit verre de rhum, si vous voulez payer après.
0: Le premier tube de Dave chez nous, c'est trop beau,
5: ouais.
0: Sugar Baby Love.
5: Oh là là, je ne chante même plus sur scène,
0: c'est vrai. C'est vrai, pourquoi ?
5: Ouais. Je ne sais pas, parce que c'était vraiment... C'était un tube international par un groupe qui s'appelle Roubette.
0: Ouais.
5: Et moi, j'ai eu la chance de marcher en France On a même failli se battre avec le Roubaix, cette station concurrente. Il est venu de main tendue pour me serrer les mains. En fait, c'était juste pour me faire une blague. Et, mais après, c'est de notes aiguës, là, c'est très très haut. Donc, je ne sais pas où je pourrais passer, mais je ne fais pas.

0: qui donc a pu écrire un aussi joli texte, Dave ?
1: Mon compagnon, Patrick Loiseau, qui porte bien son nom. Ah oui, toutes mes chansons sont de lui, sauf peut-être une, un truc comme ça.
0: Ouais. Ouais. Et là, c'est la première qu'il a écrite pour vous.
1: Ouais, c'est, oui, parce qu'il y avait un auteur très connu, et qui est toujours connu dans le métier, qui s'appelle Yves Desca, avec ses copains, qui habite à Lausanne sur la plupart du temps, avec ses droits qui se viennent quand même par la poste, je pense.
0: Ah oui, quand on est en Suisse, on nous retrouve. Ouais.
1: Oui, et il avait fait un texte pas génial, et j'ai dit à Patrick, essaye. Puis le matin, en studio, ça marchait, ça a été accepté. Et sa meilleure amie s'appelle Vanina, donc il a bien fait.
0: C'est incroyable. Mais alors, vous étiez déjà amoureux quand il a écrit la chanson pour vous, ou bien c'est ce tube-là qui scelle votre amour ?
1: Vous me traitez un peu d'une grosse pute, en quelque sorte.
0: Pas du tout, j'oserais pas, parce que vraiment, vous êtes si svelte.
1: Oh, mais ah, donc pute vie, mais pas grosse. Merci.
0: C'est non, bien. Non, mais ça m'intéresse de savoir. C'est parce qu'il y a une raison pour laquelle on tombe amoureux de quelqu'un, et le talent, ça peut être une raison.
1: Moi, ça commence toujours par le physique. Moi, j'ai chanté à cette époque-là dans
0: ça, c'est un peu pute, hein, par contre.
1: Le vérité sur la bouche des enfants, vous êtes jeune. Mais j'ai chanté dans une boîte à rue Saint-Jacques, à Paris, pour ceux qui connaissent Paris, c'est la cinquième arrondissement, je crois. Et j'ai chanté là le vendredi, samedi soir, dimanche matinée. Et le vendredi soir, il y avait dans un coin un garçon, mais c'était mort à Venise, quoi. Sauf que moi, c'était le Dirk Bogarde. Et je trouvais tellement beau, en plus, très, très féminin. Pas féminé, hein, c'est une nuance. Hein. Et en plus, il avait une voix grave, parce que s'il avait été féminin et en plus avec une voix de folle, ça ne m'aura pas plu.
0: Mais là, donc, il était là, un peu mystérieux, sa voix grave.
1: Et donc, bon, je dis à la sortie de cet endroit, et les garçons, ils me disent, on ne sait jamais. Ça ne veut pas dire non. Donc voilà.
2: Ça veut même dire...
1: Et c'était le 7 février 1971. Donc, ça fait quand même un bail.
0: Et Vanina, et...
1: C'était sa meilleure amie.
0: C'était 3 ans après, 4 ans après.
1: Oui, genre, oui, oui.
0: Et il était auteur.
1: Mais il n'était pas du tout auteur, il était vendeur chez Saint-Laurent, c'est dans le droit de la cité. Ouais, ouais.
0: Oh, ben s'ils veulent nous envoyer un sac.
1: Non, il n'a plus, hein, il y a longtemps. Là, il est vendeur chez la SACEM.
0: mais d'accord. Donc, il était vendeur, et parce que vous êtes tombé amoureux, il s'intéressait à la musique et il a commencé à écrire.
1: Et ça, l'amour de sa vie, d'ailleurs, ça fait qu'il était en train d'écrire sur elle, c'était François Hardy.
0: Françoise.
1: Qui l'a connue comme fan à 16 ans, et il a fini par écrire pour elle. C'est ce que je dis. En soi, déjà, merveilleuse histoire, quoi.
0: Magnifique.
1: Ouais, ouais,
0: magnifique. Vous étiez copain avec Françoise Hardy, vous ?
1: C'était son amie. Ouais, absolument. Mais évidemment, elle me souvient, il m'a lu il n'y a pas longtemps, parce qu'il est vraiment en plein dans les souvenirs avec Françoise. Évidemment, ça s'appelle être en deuil.
0: Ben, c'est tellement triste. Ouais. Il y a beaucoup de gens à qui elle manque. Hein.
1: Ouais. Ouais. Et elle nous a envoyé, une vie envahie. Je vous embrasse sur la truffe. Je trouve ça mignon parce qu'elle adore les animaux, quoi.
0: Ouais.
1: Ouais.
0: Oh,
1: c'est mignon.
0: Alors, c'est qui vos copains à vous du métier, si vous laissiez Françoise votre amoureux ?
1: Bah, j'ai deux amis connus, j'ai aussi des amis non connus, c'est Daniel Auteuil, l'acteur, et Marc-Olivier Fogel, l'animateur chez une station, Corrence.
0: Oui, et journaliste.
1: Oui, journaliste, oui.
0: Ouais. Ok, bon, ça va, ça fait un gang assez sympathique.
1: Oh oui, en plus pareil.
0: Dites, j'ai trouvé une info sur Sugar Baby Love, la chanson qu'on a écoutée là juste avant. Elle a été recalée à l'Eurovision. En fait, à l'époque, pas votre version, la version des Roubettes, ils voulaient partir à l'Eurovision avec. Ouais, les Anglais. Et les Anglais ont dit, non, c'est pas assez bien, ça part pas à l'Eurovision.
1: Ah, dis donc. Ah,
0: c'est incroyable quand même, parce que vous, après, vous avez une histoire un peu avec l'Eurovision aussi.
1: Oui, oui, oui, j'ai présenté 2 années justement avec Marco. C'est comme ça que je l'ai connu.
0: Ouais.
1: On nous a viré quand même au bout de 2 ans parce qu'on a dit tellement de conneries.
0: Alors, vous avez dit beaucoup de conneries, mais qu'est-ce que c'était drôle de vous entendre.
1: Oui, au moins.
0: Ouais. Ouais. Ça, vous avez envie d'en refaire de la télé, pas forcément l'Eurovision d'ailleurs.
1: J'ai adoré, pendant 4 ans je crois que je fais une émission sur France 3 et qui s'appelle Du côté de chez Dave. Et j'ai adoré faire ça, vraiment, parce qu'il y a évidemment des animateurs qui sont bien merveilleux que moi, je suis un chanteur qui fait des animateurs, mais j'ai une chose que les animateurs n'ont pas, je sais de quoi je parle. Les joies, les peines d'un chanteur, évidemment, au bout de... J'ai fait mon premier disque quand j'avais 19 ans. Mon premier succès à l'âge de 30 ans, c'est bien plus tard. C'est d'ailleurs Michel Drucker qui un jour m'a dit, les gens pensent qu'à l'époque de Vanina, tu avais 20 ans. Mais j'avais 30 ans. J'étais déjà vieux.
0: Vous pensez que si vous aviez eu cet énorme succès de Vanina plus tôt, genre à 20 ans, vous auriez pété les plombs?
1: Oh, mais c'est marrant parce qu'on est dans le lieu où la dernière fois, que j'ai pas duré longtemps, je suis arrivé à la maison de la radio à Paris. Et il y avait une barrière, et derrière, il y avait des voitures dégarées. Et donc, je sonne, et le mec n'a pas levé la barrière, et je suis sorti, et j'ai dit, cette horrible phrase à ce monsieur, mais enfin, vous ne voyez pas qui je suis. Et là, je me suis dit, ouh, tu tournes mal, tu vas faire une grosse tête.
0: C'est le seul moment où vous avez
1: oui, parce que je m'en suis rendu compte. Ouais, je m'en suis rendu compte. Mais le problème, c'est une forme de qualité d'être lucide, mais comme toutes les qualités, j'ai décidé que les qualités à un certain dosage deviennent aussi des défauts. Même la lucidité. Il vaut mieux parfois ne pas l'être.
0: C'est vrai,
1: c'est
0: ça.
1: C'est profond. Hein.
0: Mais vous êtes sage. Vous devriez écrire un bouquin de développement personnel.
1: Non, là, si un jour je ferais, ça m'étonnerait, mais si j'ai raté un jour de chanter, je vais ouvrir un bureau de conseil matrimonial.
0: Ben oui, c'est vrai, ça fait combien d'années avec Patrick ?
1: 55 ans.
0: 55 ans d'amour, sans aucun nuage, ou au contraire, avec des nuages que vous avez chassés ?
1: Oui, enfin, je sais pas, c'est le destin, ou Dieu, s'il existe, mais non, évidemment qu'il y a des moments difficiles, mais moi, quand on me demande conseil, je déteste donner des conseils, mais j'ai dit quand même un mot, un peu comme pour un chanteur, qui veut durer. Surprendre. Il faut surprendre. Et quand on vit avec sa femme ou son mari, etc., il faut la surprendre. Pas toujours, obligatoirement, mais de temps en temps, quoi. Ça peut être juste, allez, tiens, on va dîner à Deauville, ou ça peut être, je te paye un voyage à Naples, ce que vous voulez, mais il faut la surprendre, il ou elle, je crois.
0: Ça, c'est un drôle de bon conseil. Et c'est pas obligé de coûter cher. On peut faire une petite promenade, oui. Rien que ça, changer, en fait, casser la routine.
1: Aller manger une glace au Monoprix, hein. Ça peut surprendre.
0: Ah, ça, c'est très surprenant, effectivement. On s'assoit au milieu du Monop et on mange notre petite glace. Eh ben, ça, c'est surprenant, les amis. Mais en vrai, c'est tellement rare, 55 ans d'amour. Vous, même parmi vos amis, dans votre famille et tout, vous devez être un des seuls à avoir une relation aussi longue. Donc, il n'y a pas que la surprise, il y a autre chose. Vous gardez la potion magique pour vous, ou vous nous le
1: non,
0: dites ?
1: Non, je pense que c'est presque un peu, comment dirais-je, je manque de pudeur de raconter ça, mais quand ma mère m'a dit qu'elle avait un cancer, et que je l'ai pris dans ses bras, ce qui on se prend pas dans les bras avec les parents au pays, bah c'est assez froid, quoi. Et en le prenant dans les bras, malgré cette horrible nouvelle, j'ai dit, ah, je suis aussi bien dans ses bras que dans le bras de mon bien-aimé. Donc ça, j'appelle ça moléculaire. Donc si on trouve quelqu'un avec lequel on fait une entité que j'appelle moléculaire, c'est que vous avez des atomes crochus, comme on dit en français, gardez-la, faites tout pour que ça dure. Voilà mon seul conseil aujourd'hui. Après, il faut payer.
0: Alors, franchement, moi, je crois que j'ai eu ma dose de bons conseils, et c'est très chouette ce que vous m'avez dit, Dave. Peut-être que vous glisserez un petit billet, j'ai deux, trois autres questions à vous poser.
1: J'ai une fente, il n'y a pas de... Pardon.
0: Et oui, c'est la seule émission où on glisse des billets dans la fente de Dave. Vous écoutez ici.
1: Une carte Visa, ça va aussi.
0: Jamais sans contact, par contre. Hein.
1: Ça dépend de la personne.

0: Non, trop dur. C'est trop difficile, Dave.
1: Non, pour une femme, ça va. C'est pas pour un homme. Pour un homme non, c'est pas pareil. Vous n'êtes pas fait pareil.
0: Pour une dinde, en revanche, c'est très difficile, comme vous venez de l'entendre. Très compliqué, ce vanina. Il y a des gens qui
1: Mais non, ma poule.
0: Il y a des gens qui font des reprises ratées, qui vous les envoient.
1: Ah, oui.
0: Comment
1: il y a des chanteurs qui font des reprises ratées.
0: Et qui veulent les chanter devant vous. Et vous, vous devez sourire poliment pendant qu'ils sont en train de ruiner votre chanson.
1: Oui.
0: Mais oui, mais c'est ça aussi, d'avoir une chanson aussi compliquée à chanter. L'avantage, c'est que ça, au concert, si vous avez envie de faire une petite pause pour respirer deux secondes, le public chante pour vous.
1: Absolument. C'est très, très agréable. Oui. Tant qu'ils sont encore en vie. Je l'ai dit il n'y a pas longtemps, et je ne le dirai plus jamais. Parce qu'il y a une chanson qui s'appelle « Mon cœur est malade », dans laquelle je cours dans la salle, je fais des conneries, je me saute sur les chaises, tout ça. Et en montant sur scène, j'ai dit cette phrase que je ne dirai plus jamais. Vous et moi, on a quelque chose en commun, on ne peut plus mourir jeune. Ça ne leur a pas plu du tout.
0: Ah, mais il sait mettre l'ambiance. Oui, effectivement.
1: Oui, tu sors pas le soir pour entendre que tu ne vas pas mourir jeune. Quoi.
0: Bah, en même temps, c'est vrai.
1: Ben oui.
0: C'est vrai, c'est trop tard pour le club des 27.
1: La vérité, ils ne sont pas toujours bonnes.
0: Restez dans le coin, Dave va me donner un cours de néerlandais.
1: Entre
0: ça
1: autres.
0: Va être bien. Dans le cul.
1: Oh là là, elle l'a fait.
0: Alors, Dave, qui ne va pas m'apprendre à parler néerlandais, parce que pour tout un tas de raisons.
1: Juste merci.
0: Juste merci. Non, mais c'est vrai, on dit « dans le cul ».
1: Oui, cool. Tout à fait, oui.
0: C'est fou quand même, ce pays.
1: Oui, c'est très libéral.
0: C'est très libre. Non, mais c'est dingue. Mais alors vous, quand vous êtes arrivé en France, vous parliez quand même un petit peu français, ou bien vous avez tout appris, parce que c'est deux langues extrêmement différentes.
1: Oui, c'est pas une langue germanique, une langue latine, mais moi j'ai fait 6 ans, 20 heures de latin en grec par semaine, ça crée des gens très pedants, très prétentieux.
0: Ouais, et tout blanc, avec des énormes têtes aussi, parce qu'il faut bosser, hein, mais on ne voit pas beaucoup jouer au ballon dehors.
1: Moi, je ne bossais pas beaucoup, mais j'ai très vite appris de bien être, d'écouter à fond quand j'y étais, pour ne pas perdre mon temps. Mais je ne faisais pas beaucoup de devoirs, j'avoue. Mais j'ai quand même eu mon bac.
0: Et ben voilà, les enfants, vous voyez, ça c'est un bel exemple à suivre. Ouais. Dave, quand même, il a eu son bac, il a fait latin-grec, et puis après, il a passé toute sa vie à chanter.
1: En chantant dans la rue.
0: Pas que dans la rue, heureusement. De toute façon, la scène, on est d'accord, c'est l'endroit que vous préférez, c'est le moment que vous préférez, ou alors ça se bat un peu avec le studio?
1: En studio, on n'est pas vraiment maître du jeu, quoi. Donc c'est un peu un laboratoire. Donc c'est pas moi qui décide ce qui est bien, ce qui est pas bien. C'est le parolier parce que c'est mon ami depuis longtemps, il me dit la vérité. Par exemple, quand je fais une télé, tout le monde dit que c'était génial, je rentre à la maison, il me dit, quand on fait le mariole, tu fais chier. Donc il dit ce qu'il pense, donc ça c'est très bien. Mais non, évidemment... Je viens d'enregistrer 4 nouvelles chansons du garçon qui a écrit du côté de chez Swann, entre autres, et l'Ordre de Vent, qui s'appelle Michel Sivi. Et c'est vraiment excitant aussi. Mais rien vaut d'essayer de conquérir un public.
0: Oui.
1: Moi, je voulais devenir pasteur parce que mon père et moi, on était seuls, vaguement croyants, protestants. Ma soeur, mes deux frères, ni ma mère étaient croyants. Et le pasteur était une femme brune. C'est du protestant, donc très joli, et je voulais tout simplement être à sa place parce que c'était elle qui parlait et c'est nous qui écoutions. Donc c'était une démarche totalement narcissique.
0: Oui, c'est ça, c'est
1: égocentrique.
0: Être au centre de la scène.
1: Donc, bon, évidemment, j'ai quand même fond croyant, mais c'était surtout ça qui m'a plu. J'avais 14 ans. Donc
0: et alors pourquoi vous n'êtes pas devenu pasteur?
1: Ben, la vie n'a pas voulu. Puis l'autre pasteur m'a dit, quand il a su que j'étais, on va dire, joliment, légèrement bisexuel, lui, c'est peut-être pas une bonne idée. Il connaissait pas encore l'abbé Pierre.
0: Quelle horreur! Évidemment, on ne compare pas les méfaits de l'abbé Pierre, qui fait des choses atroces. D'ailleurs, on vous...
1: Mais pas que.
0: Oui, il a fait des belles choses aussi. Bah, oui. D'ailleurs, la fondation Abbé Pierre, sachez-le, a changé le nom. Elle s'appelle maintenant très sobrement Fondation pour le logement. Et elle a changé de nom, mais pas de mission, c'est-à-dire mettre un toit au-dessus de la tête de celles et ceux qui en ont besoin. Absolument. Et n'hésitez pas à leur filer un coup de main. Ça, c'est très important. Dave, on fait les marioles, là, depuis tout à l'heure. Mais en vrai, quand vous montez sur scène, quand vous voyez ces gens qui sont toujours là, certains ont commencé à vous suivre au tout début des années 70. Ouais. Quel rapport vous avez avec ce premier rang qui, je pense, parfois, est le même qui a 50 ans.
1: Ça arrive souvent, oui. Il y en a même une qui est quasiment presque devenue vraiment un ami, quoi. À force, elle me dit la vérité. À travers son affection qu'elle me porte, elle travaille carrément pour TF1, elle est dans le métier, quelque part. Et ça, c'est plutôt mignon. Je ne sais pas si elle me dit toujours la vérité, parce qu'elle n'est pas totalement objective. Il est très difficile quand tu aimes quelqu'un d'être objectif, n'est-ce pas?
0: Bah oui, vous venez de nous raconter le contraire. Vous nous dites que Patrick, votre compagnon depuis 55 ans, lui, quand il trouve que vous n'avez pas été très bon, il vous le dit.
1: Oui, il est misanthrope.
0: En fait, il se défoule sur vous. C'est horrible.
1: Je ne lui dis pas écouter l'émission.
0: Non. Mais est-ce que c'est important quand même d'avoir quelqu'un dans sa vie, quelqu'un comme ça quand on est artiste, quelqu'un qui vous dit la vérité, quelqu'un qui vous dit, t'as pris 4 kilos, ça se voit à l'antenne, tu devrais faire attention.
1: J'aime pas beaucoup cet exemple.
0: Non, en plus, c'est pas vrai, vous êtes gaulé comme un prince, donc ça n'a rien à voir. J'ai fait justement, je ne prenais aucun risque en parlant de la silhouette. Non, mais quelqu'un qui vous dit la vérité.
1: Oui, mais de vrais amis vous disent la vérité aussi, sinon c'est pas... Mais de vrais amis, on en a 2-3 maximum, il y en a plein de gens qu'on aime bien. Ouais. Mais un vrai ami, c'est autre chose, c'est plus qu'un frère, c'est rare, quoi. Et là, j'espère, on ne peut pas jurer, mais je pense qu'on me dit, on me dit à un moment, arrête, ça ne marche plus, quoi. Il y a certains chanteurs que je ne vais pas citer, parce qu'ils ont choisi, je les ai au téléphone, qui ont arrêté parce que leur voix n'est plus là. Ça va être monstrueux.
0: Perdre sa voix, ouais.
1: Ouais, ça va être monstrueux. Ouais, ça, je ne m'imagine même pas. Mais ça peut arriver, quoi. C'est dans l'ADN, c'est qu'on perd les cheveux, il y en a qui le perdent, il y en a qui ne le perdent pas, ils ne sont pour rien, plus les hommes que les femmes. Mais moi, je regarde bien partout, je vois bien qu'il y a des femmes qui luttent aussi contre ces problèmes-là. C'est une question d'ADN, donc on n'y peut rien.
0: Et tant que vous aurez de la voix, vous montrez sur scène, il faut qu'on vous dise d'arrêter pour arrêter. Vous n'avez aucune lassitude.
1: Non. Non, mon exemple, ça va être, on va dire Hugo Frey, parce que 96 ans, j'étais à son mariage l'année dernière, sa femme l'aime vraiment, c'est pas du bidon, Aznavour, qui voulait faire le palais de congrès, s'entendait juste pas arriver, c'est des exemples extraordinaires, évidemment, on compare pas Aznavour et Hugo Frey, c'est des choses différentes, mais c'est deux chanteurs.
0: Ouais.
1: Et c'est mes idoles, quoi. Je veux dire, idole, c'est pas le mot, mais c'est mes exemples. Voilà, c'est mieux que moi. Ouais.
0: Et est-ce que vous aimez vous adapter aux nouveautés de votre métier, Dave? Je pense notamment aux réseaux sociaux, parce qu'il y a 50 ans, on pouvait vous écrire au bon soin de la maison de disques. Ouais. Aujourd'hui, c'est très différent. Vous avez un compte Instagram, vous postez, vous prenez des photos, vous faites des stories.
1: Pas vraiment. Je suis beaucoup sur le net quand même, évidemment. Mais disons que moi, quand j'étais, mon père était prof d'anglais, d'ailleurs, ça vous concerne. Je sais tout, le fou. Yes. Je ne dis pas tout.
0: Mais non, mais l'anglais, c'est beaucoup moins embarrassant. Dire merci en anglais, c'est beaucoup moins embêtant que...
1: Thank you so much, don't worry.
0: Voilà.
1: Mais mon père avait un encyclopédie. Honnêtement, il faisait genre quasiment 2 mètres large. Et déjà, très jeune, j'étais intéressé par la philologie. Donc j'allais souvent voir l'origine de l'étymologie des mots. Et ça, avec le latin et le grec, on a bien servi très souvent.
0: Ouais.
1: J'ai des exemples absolument pas possibles à la radio, mais je vous fais hors antenne.
0: Allez, vous pouvez nous en faire une. Vous savez, c'est le service public, on est très libre.
1: Non, j'en connais qu'une, ça ne passera pas.
0: À partir du moment où on apprend quelque chose, on n'a pas perdu notre temps.
1: Je veux dire, en latin, je ne donnerai pas le mot.
0: Okay.
1: Je me l'interdis, sinon je vais me faire frapper à la maison. Ça vient de Gaudio Mihi, je me fais plaisir. Elle cherche.
0: Elle ne l'a pas. Mon Dieu, j'en ai perdu ma concentration. De quoi parlions-nous, Dave?
1: De Gaudio Mihi.
0: Non, certainement pas. Non, vous mentez. Mais non, on parlait de votre tournée. Ça nous fait plaisir de vous retrouver sur scène, Dave. Et ces 4 chansons là que vous venez d'enregistrer, quand est-ce qu'on va pouvoir les écouter?
1: On verra ça. Okay. Je vous tiens au courant.
0: Ok, ça marche. Merci, Dave.
1: Je vous donne l'explication de l'étymologie.
0: Je me coucherai moins bête ce soir et peut-être un peu moins innocente.
1: Je ne dis rien là-dessus.
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1: Un nouveau point concernant les fermetures nocturnes à prévoir ce soir entre 21h et 6h du matin. Avec pour débuter la fermeture sur le boulevard périphérique extérieur entre la porte de Briançon et la porte d'Italie. Toujours sur le périphérique extérieur, fermeture de la porte de Bercy à la porte de Bagnolet. Et puis concernant le périphérique intérieur cette fois-ci, vous pourrez noter une fermeture vers l'A6A Sens, direction la province. Concernant l'A103 vers Paris, difficulté aussi avec une fermeture entre Rosny-sous-Bois et Noisy-le-Sec. Ou encore sur l'A14 à la province entre Nanterre et Orgeval. Quelques sorties, difficultés, la sortie 6 vers l'A14 direction Paris fermée, la sortie 6 Pierrelaye vers l'A15, pareil fermée vers la capitale. Et puis on vous rappelle les travaux sur la N12 durant 4 semaines, perturbation attendue entre Montigny le Bretonneux. Sur ce, bonne route et prudence et merci de votre fidélité à notre radio locale, ici Paris Île-de-France.
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2: Un nouveau point concernant les fermetures nocturnes à prévoir ce soir entre 21h et 6h du matin. Avec pour débuter la fermeture sur le boulevard périphérique extérieur entre la porte de Briançon et la porte d'Italie. Toujours sur le périphérique extérieur, fermeture de la porte de Bercy à la porte de Bagnolet. Et puis concernant le périphérique intérieur cette fois-ci, vous pourrez noter une fermeture vers l'A6A Sens, direction la province. Concernant l'A103 vers Paris, difficulté aussi avec une fermeture entre Rosny-sous-Bois et Noisy-le-Sec, ou encore sur l'A14 à la province entre Nanterre et Orgeval. Quelques sorties, difficultés, la sortie 6 vers l'A14 direction Paris fermée, la sortie 6 Pierrelet vers l'A15, pareil fermée vers la capitale. Et puis on vous rappelle les travaux sur la N12 durant 4 semaines, perturbation attendue entre Montigny et le Bretonneux. Sur ce, bonne route et prudence, et merci de votre fidélité à notre radio locale, ici Paris.
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3: Un nouveau point concernant les fermetures nocturnes à prévoir ce soir entre 21h et 6h du matin. Avec pour débuter la fermeture sur le boulevard périphérique extérieur entre la porte de Briançon et la porte d'Italie. Toujours sur le périphérique extérieur, fermeture de la porte de Bercy à la porte de Bagnolet. Et puis concernant le périphérique intérieur cette fois-ci, vous pourrez noter une fermeture vers l'A6A Sens, direction la province. Concernant l'A103 vers Paris, difficulté aussi avec une fermeture entre Rosny-sous-Bois et Noisy-le-Sec. Ou encore sur l'A14 à la province entre Nanterre et Orgeval. Quelques sorties, difficultés, la sortie 6 vers l'A14 direction Paris fermée, la sortie 6 Pierrelet vers l'A15, pareil fermée vers la capitale. Et puis on vous rappelle les travaux sur la N12 durant 4 semaines. Perturbation attendue entre Montigny le Bretonneux. Sur ce, bonne route et prudence et merci de votre fidélité à notre radio locale, ici Paris Île-de-France.
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1: Un nouveau point concernant les fermetures nocturnes à prévoir ce soir entre 21h et 6h du matin. Avec pour débuter la fermeture sur le boulevard périphérique extérieur entre la porte de Briançon et la porte d'Italie. Toujours sur le périphérique extérieur, fermeture de la porte de Bercy à la porte de Bagnolet. Et puis concernant le périphérique intérieur cette fois-ci, vous pourrez noter une fermeture vers l'A6A Sens, direction la province. Concernant l'A103 vers Paris, difficulté aussi avec une fermeture entre Rosny-sous-Bois et Noisy-le-Sec. Ou encore sur l'A14 à la province entre Nanterre et Orgeval. Quelques sorties, difficultés, la sortie 6 vers l'A14 direction Paris fermée, la sortie 6 Pierrelet vers l'A15, pareil fermée vers la capitale. Et puis on vous rappelle les travaux sur la N12 durant 4 semaines, perturbation attendue entre Montigny le Bretonneux. Sur ce, bonne route et prudence et merci de votre fidélité à notre radio locale, ici Paris Île-de-France.
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3: Bonjour Johan.
4: Bonjour Manu.
3: Merci de nous accueillir dans cette boutique au garage à Issoudun avec une céramique bretonne. Exactement. Que l'on peut trouver, on n'est pas à l'abri de trouver ça sur une brocante. Hein.
4: Alors on n'est pas à l'abri, en revanche là on est sur une céramique de très belle qualité et tu sais que moi je suis un amateur de la céramique française des années 50, en tout cas du milieu du 20e. On ne présente plus évidemment les Caprons, les Rouellans, tous ces grands céramistes qui ont fait des pièces magnifiques, qui font aujourd'hui des très gros prix. Mais aujourd'hui, dans une gamme de prix beaucoup plus inférieure, on peut se faire plaisir avec par exemple un grand plat de service comme ça. Tu vois cette couleur verte, elle est incroyable. Et figure-toi, mon cher Manu, que cette pièce vient de Bretagne. On pourrait dire qu'elle vient de Valoris, dans C'est le vrai. Sud de la France, dans les années 50.
3: Reste trompé.
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4: On est à Quimper, dans les manufactures de céramique de Quimper, hein, qui existent depuis la nuit des temps. Et là, on est sur une marque qui s'appelait Keraluc, qui a édité de nombreuses pièces de service, de vaisselle, des pièces qu'on peut utiliser encore aujourd'hui, évidemment, et qui amène une touche de déco un peu fantaisie, un peu complètement en céramique des années 50. Elle a une forme complètement atypique et surtout un travail de décor qui est vraiment de qualité super. On est dans des couleurs improbables, tu vois.
3: Elle est élégante, elle est magnifique, elle est resplendissante.
4: Elle est verte, elle a 3 ou 4 teintes de vert différents. C'est vrai qu'on se croirait à Valoris dans le sud, en 1950, mais on est bien en Bretagne et ce sont des pièces aujourd'hui qui sont recherchées par les collectionneurs de céramique.
3: Du coup, le prix ?
4: Bon, ça vaut une centaine d'euros, ouais. parce qu'il y a une grosse production. Donc, beaucoup de pièces aujourd'hui, on peut peut-être, si on a de la chance, en dénicher une sur une brocante. On reste raisonnable et on se fait plaisir, c'est de la déco très colorée sur une grande table dans la cuisine, c'est super.
3: C'est validé, merci Johan.
4: Merci à toi Manu.
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5: On ne fait pas un personnage sans que la personnalité ait validé son modelage.
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5: Bonjour, donc je m'appelle Stéphane Barret, je vais avoir 62 ans, créateur d'imaginaire, ça c'est vraiment mon truc, surtout dans ma partie personnelle.
6: Soprano, les lapins crétins, Kenji Girac ou Brad Pitt, c'est lui. L'un des sculpteurs de visage du célèbre musée Grévin et Tourangeau. Parlons hyperréalisme et expo perso avec lui.
5: Eh ben, je vous ai donné rendez-vous à mon atelier, rue des Landes, à Tours. Je suis très content de vous accueillir. Je suis originaire de Vierzon, un BTS de fabrication mécanique, donc ça n'a rien à voir avec la sculpture. Mes soirs et mes nuits à faire ma passion et aller travailler la journée. J'ai donc décidé de quitter Vierzon pour partir sur la région parisienne. C'était de faire de la sculpture, travailler pour des musées, travailler pour le théâtre. J'ai beaucoup travaillé pour Disney. Donc ça fait 30 ans et que je travaille sur commande. Et j'ai eu la chance en 2000 de pouvoir commencer à travailler pour le musée Grévin. Donc je suis indépendant. C'est mon principal clients.
6: On est dedans avec le musée Grévin. Moi, je suis entourée là de personnages. J'ai Franck Dubosc, Benoît Poelvoorde, Stéphane Bern, Denis Brognard. Est-ce qu'il y a quelqu'un qui vous a donné du fil à retordre ?
5: À chaque nouveau personnage, c'est un nouveau challenge. Le plus difficile quand même, c'est le regard. Donc c'est ça, l'hyperalyse, c'est un assemblage de plein de petites choses qui font que, en finale, s'il y a une chose qui n'est pas là, il y a toujours un petit quelque chose qui ne va pas au niveau de la ressemblance. Le plus difficile quand même, c'est les personnages sans rendez-vous, dont les personnages qui sont décédés. J'ai fait Louis de Funès, j'ai fait Edith Piaf, j'ai fait Nelson Mandela. C'est plus compliqué puisque c'est photos de presse. Mais il y a 25 ans, quand j'ai commencé, mon premier personnage, c'était Bruce Willis. J'avais comme seule référence ses films sur VHS et les arrêts sur image. C'était des bougies pas possibles. Donc c'est vrai que mon premier personnage a été très difficile. Moi, pour ma partie, au niveau modelage d'une tête, on s'est fixé entre 5 et 8 semaines de travail. L'hyperréalisme, il ne faut pas travailler 8 heures de suite parce que l'œil s'habitue des fois dans des directions qui sont fausses.
6: Ces visages sont vus par des centaines de milliers de personnes à Paris. Son travail plus personnel se voit lui bientôt à jouer les tours.
5: Alors je suis resté dans l'hyperréalisme, c'est mon truc, c'est quelque chose que j'adore. Hommes, femmes, avec des coiffures surdimensionnées, des hippopotames, j'ai des crocos, masques humains et animaliers. J'ai envie aussi d'avoir une reconnaissance sur mon travail personnel.
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7: Arnaud Fromage, bonjour, bonjour.
8: Bonjour, bonjour.
7: Oh, ça fait beaucoup de bonjour, dites-moi. Bon Arnaud, aujourd'hui, quand le général de Gaulle vient en Franche-Comté?
8: Eh bien, il se passe tout.

0: Dans leur commune, à Ropes, Saint-Germain, Felon, La Chapelle-sous-Rougemont, La Rivière, Fontaine, Foussemagne et à Angeau. Angeau, 206 habitants, où De Gaulle est accueilli par la foule dans l'unique rue ornée de drapeaux et de bandeaux bleu, blanc, rouge. Anecdote amusante, le village d'ailleurs, qui ne possédait pas autant de décorations, est allé les piquer chez les voisins de Dell.
1: Ah, bon, mais Arnaud, la grande tournée de De Gaulle en Franche-Comté, c'était en 1962.
0: Oui, la tournée des grands-ducs même. Le 14 juin, il atterrit à la base aérienne militaire de Luxeuil, avant de se rendre à Vesoul, puis de filer vers Dole, à bord cette fois d'une Simca présidentielle. Ensuite, direction Arbois, puis Poligny, Lons-le-Saunier, où à chaque fois, il est accueilli en héros. Le lendemain, il continue sa tournée par le Haut-Jura, Saint-Claude, Morée, Morbier, Saint-Laurent, Grand-Vaux, Cise, un petit quart d'heure à Champagnole, et ensuite direction Équevillon, Onglières, Plénise et Sanzeau, avant de remonter dans le Doubs, un discours à Pontarlier, à Besançon. Bref, le marathon présidentiel se termine le 17 juin dans le territoire de Belfort.
1: Et bah dis donc, et pendant toute la durée de ce périple, il a eu un problème majeur.
0: Oui, pendant ces 4 jours en Franche-Comté, le général de Gaulle ne s'est pas contenté de prononcer des discours et de serrer des louches. Non, il a bien fallu qu'il dorme aussi. Or, Charles de Gaulle est grand, très grand même, 1m96 au garrot. Donc les préfectures vont galérer à chacune de ces étapes pour lui trouver un paddock à ses dimensions. D'ailleurs, l'Élysée a fait réaliser en avance des lits sur mesure. Alors, pour la première nuit de sa visite à Vesoul, l'on apporte donc à la préfecture le lit spécial du général. Sauf que l'année 1962 est très tendue. C'est la fin de la guerre d'Algérie. Une partie des accords d'Évian est d'ailleurs négociée en secret au Fort des Rousses pendant ce voyage présidentiel. De Gaulle a échappé de peu à l'attentat du Petit Clamart, alors son service de sécurité est sur les dents. Ainsi, il lui déconseille de dormir à Vesoul même et préfère l'envoyer à la base aérienne de Saint-Sauveur, jugée plus sûre. Mais si les hommes et les véhicules ont pu faire le transfert, le lit, lui, eh bien, il est resté à Vesoul, dans les appartements du préfet. Et il y est toujours, d'ailleurs, parce que l'Élysée ne l'a jamais réclamé. Alors, l'histoire ne dit pas si De Gaulle a bien dormi ce soir-là, mais en tout cas, c'était pas dans un lit à sa taille.
1: Non, c'est certain, ça. Merci beaucoup, Arnaud Fromage, et puis à demain.
0: À demain.

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1: Est-ce que vous avez déjà fait du vélo-rail à Beaumoreau-les-Mines ? C'était quoi ce chemin de fer ?
2: Daniel Bouer, le parcours proposé, c'est sur la ligne qui vient de Vieilleville, Saint-Nizier, Beaumoreau. Et nous exploitons la ligne qui finit de Beaumoreau à Bourg-en-Neuf. C'est un vélo sur rail, tout simplement. Cette ligne de chemin de fer, elle date de 1883, le 5 août 1883. À l'époque, il y avait le transport du charbon. En plus, il y avait sur Bourg-en-Neuf, c'est un site, un centre industriel à l'époque. C'est important, sur la porcelaine, sur le transport de pierre, enfin bref. Il y avait beaucoup d'activités. Et puis aussi, cette ligne était une ligne dédiée aussi aux voyageurs. Le dernier train que moi-même j'ai vu, c'était à l'an 2000. Bon, très vite est venue l'idée qu'il fallait mettre en valeur le site minier. On a fait le musée, un musée de la mine, 2003. Et puis en 2009, on a ouvert ce vélo-rail.
3: Moi c'est Catherine.
4: Moi c'est Gaëtan.
5: Christophe.
6: Lucie.
7: Ving.
4: On vient surtout faire du sport en fait.
6: Pédaler.
8: On est en vacances pour 5 jours dans le coin. On a découvert ça par des prospectus un peu par hasard.
9: C'est moi hier soir qui ai trouvé ça une activité qui plaisait aux enfants. Donc je me suis dit ça va plaire à toute la famille. Et voilà, nous voilà là.
10: On referme le bâton. Après maintenant,
11: Joël. On est au départ du vélo-rail.
1: Ça marche comment cette histoire ?
11: Alors c'est un vélo 4, 5. Ils ont un appareil pour retourner au bout des 5 km. Une fois qu'ils sont là-haut, ils retournent, ils mettent leur vélo au fond et ils repartent après. Mais ils attendent que tout le monde soit arrivé là-haut avant de repartir. On ne peut pas, comme c'est un aller-retour de 5 km sur la même voie, on est obligé d'attendre. Voilà. L'histoire, c'est l'histoire de la mine, de Beaumoreau-les-Mines. Et c'est là qu'après, on a mis le vélo-rail de la mine. 2009, depuis l'ouverture, celui-là. Voilà.
1: C'était comment l'ouverture ?
11: Ah, c'était pas comme ça. On n'avait pas les mêmes vélos au départ. Non. C'était pas. On a changé de vélo entre-temps. Ben, ceux-là, ils sont mieux, ceux-là.
12: Venez par là, s'il vous plaît. Là, juste là, mettez-vous en haut où il y a le monsieur au banc.
9: Au revoir. À la prochaine.
1: Maintenant, vous savez sur quel rail vous allez glisser avec vos petits-enfants à Beaumoreau-les-Mines.
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13: Bonjour, je suis Flora Olivares, directrice du cinéma Le Félix de La Bouère depuis 2 ans et demi. Je suis arrivée dans le monde du cinéma un petit peu par hasard. À l'origine, j'étais médiatrice culturelle, j'habitais à La Bouère. Et un jour, je vois une offre pour devenir médiatrice culturelle au cinéma. Étant donné que j'ai une formation de médiatrice, je n'avais certes pas de connaissances spécifiques du monde du cinéma, mais je savais comment transmettre des informations sur une œuvre et faire le lien entre une œuvre et son public. J'ai tenté l'aventure et ça m'a tellement plu que j'ai souhaité passer en direction.
14: Comment gère-t-on une salle de cinéma de 230 places, donc ici, dans un cadre comme celui-ci ?
13: On cherche à nouer des liens, des partenariats, à s'inclure au maximum avec le tissu local, que ce soit associatif ou structure partenariale, dépendant de la municipalité, de la communauté de communes. L'objectif, c'est de travailler avec les autres pour faire connaître ce qu'on met en place dans la salle et surtout ne pas rester replié sur soi. En venant en salle au Félix, vous soutenez la salle locale. Vous soutenez une salle en particulier, mais vous soutenez aussi toute la création cinématographique de manière générale. Ce qui est intéressant quand on est un cinéma de proximité, c'est qu'on a le temps et le contact avec le public. On peut discuter avec eux. Qu'est-ce que vous avez aimé ? Qu'est-ce que vous n'avez pas aimé ? N'hésitez pas à nous faire des retours. Qu'on construise ensemble et qu'on ne reste, là encore, pas seul dans sa tour d'ivoire à imaginer pour les autres. Et ces temps d'échange, ces rencontres, c'est extrêmement riche humainement et professionnellement. On va sélectionner les films en fonction de différents critères. Le film incontournable, bien sûr, on va le passer. On va le garder longtemps pour que un maximum de monde puisse le voir. Ensuite, qu'est-ce que aiment mes spectateurs ? Je sais, par exemple, qu'à La Bouère, les comédies françaises plaisent énormément. Et enfin, nous sommes un cinéma labellisé Art et Essai. On a un public assez hétéroclite. Beaucoup de familles et de jeunes publics, parce qu'on a une programmation qui est très adaptée aux jeunes publics. Pour nous, c'est très important, notamment que les premières séances se fassent dans de bonnes conditions, avec un son adapté, des lumières baissées progressivement, une présentation et un atelier. L'idée, c'est que chaque tranche d'âge puis-je trouver un film vraiment adapté à ses spécificités et puis bien sûr que ça leur plaise. Notre cinéma est équipé d'appareils permettant de transmettre l'audio description ou de renforcer le son, mais j'aimerais notamment développer toute la partie accessibilité pour les personnes en situation de handicap psychique de façon à ce qu'ils se sentent à l'aise et pas jugés en venant en salle.
14: Vous avez passé une partie de votre enfance à Biscarrosse. La jeune Flora à l'époque, elle allait voir les films ?
13: La jeune Flora habitait à Biscarrosse-Plage et à l'époque on avait la chance d'avoir un cinéma. Ma mère refusait qu'on ait la télé. Par contre, on avait à côté du téléphone, sur le meuble du téléphone fixe, puisqu'à l'époque c'était comme ça que ça marchait, un carnet de tickets de cinéma, à volonté. Quand je vois un spectacle, quand je vois un film, quand j'assiste à un concert, ça me fait vibrer. C'est assez indescriptible.
14: Flora Olivares, directrice du cinéma Le Félix. Avant de regarder le grand écran qui nous fait face, il faut que vous me donniez le nom de la radio qui vous a passé le micro aujourd'hui.
13: Ici Gascogne, bien sûr.
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3: La cabine minute sur Ici Picardie, votre chronique de la joie et de la bonne humeur. Comment ça va les amis ? Est-ce que parmi vous, il y en a qui regardent des séries télé ? Moi j'adore les séries. Aujourd'hui, je vais vous parler d'un fléau moderne. Un truc qui nous bouffe la vie, qui nous use la patience, qui nous fait vieillir plus vite que le temps qui passe. Les séries qui prennent trois plombes à sortir la saison suivante. Non mais sérieux, on vit à une époque où on peut envoyer une fusée sur Mars avec un drone qui filme en 4K. Et il filme en 4K la fusée sur Mars. On a des voitures qui conduisent toutes seules, des robots qui font le ménage. Mais on n'est toujours pas foutu de sortir la saison 2 d'une série avant que ton neveu passe le bac. À la fin de la saison 1, il avait 12 ans, le frérot. Les séries télé, comment vous faites ? Vous disparaissez comme ça sans prévenir ? Ils te mettent la tête dans une saison, dans une série, t'es à fond, tu attends la saison 2 pendant 4 ans. Et toi, comme un con, tu les attends vraiment pendant 4 ans. Il y a des gens qui meurent durant les 4 ans. Ils ne voient même pas la fin de la série, c'est dégueulasse. Et nous, la génération années 80-90, on a assez attendu. Par exemple, avec Beverly Hills, c'était un peu notre HPI à nous. Tout le monde regardait Beverly Hills. Et quand une saison se terminait, pendant 2 ans, TF1, ils te rediffusaient les vieux épisodes. Et ils mentaient sans honte dans les publicités. Hein. Ils te disaient... La semaine prochaine, des nouveaux épisodes inédits de Beverly Hills. Ah, toi, t'es à fond, là. Le samedi, là, tu t'assois avec tes frites, ton hamburger fait maison pour mater Beverly Hills. L'épisode commence, tu te dis, mais j'ai déjà vu ça. Pas lui, bien sûr. Après, il va embrasser Kelly. Des escrocs. Et de nos jours, ça recommence. Sur des séries sur Netflix, Amazon Prime, t'es là, t'es à fond, tu mates la saison 1, tu mates la saison 2, t'as pas dormi depuis 3 jours, t'as des cernes de panda en dépression, et là, boum, dernier épisode, gros cliffhanger, t'as le cœur qui bat à 200, et là, paf, l'épisode est fini. Mais il est mort ou pas le mec ? Non mais à la fin de l'épisode, là, il est mort ou pas ? Et là, Netflix te répond, rendez-vous en 2029 pour la suite. Il y en a marre, c'est beaucoup trop long. Moi, je vous dis la vérité. Aujourd'hui, on a 1000 plateformes, 1000 séries, mais on a toujours le même problème de lenteur. Les gars, on parle en ce moment d'intelligence artificielle, de deep learning, de robots qui écrivent des scénarios en 2 secondes. Moi, je vous le dis, si un jour, les séries faites par l'IA, elles sortent plus vite que les autres, je vous lâche.

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1: Je vous emmène dans un salon de thé andouillé qui a ouvert ses portes il y a quelques mois, c'était l'été dernier, ça s'appelle Au coin de la tasse, un lieu tenu par Marie-Annick Vicard Coap. Et comme dans tout bon salon de thé, on peut aussi boire du café, ça tombe bien, Marie-Annick m'en offre un. Bon ben merci pour le petit café Marie-Annick.
2: Eh ben de rien, avec plaisir.
1: Oui parce que vous aussi vous buvez un café, oui. Vous ne buvez pas de thé alors?
2: Je bois les deux.
1: Quand on vend les deux, c'est bien de connaître les deux.
2: Exactement.
1: Pourquoi vous avez créé ce lieu?
2: Parce que j'avais envie d'ouvrir un salon thé depuis des années. Pour moi, la commune d'Andouillé, ça a été une opportunité. Je suis arrivée sur la commune il y a 2 ans. Et je voulais monter un lieu différent, qui me ressemble, et dans lequel on pouvait accueillir des ateliers, où ce soit aussi un lieu de rencontre intergénérationnelle.
1: Mais vous aviez déjà tenu un commerce avant?
2: J'ai été libraire pendant 10 ans.
1: Je propose qu'on se lève, Marie-Annick. Comme ça, on va pouvoir aller faire le tour de ce salon de thé. Bon, c'est pas si grand que ça, mais il y a quand même plusieurs pièces. Là, on est dans la pièce principale. C'est là où vous proposez le thé, les cafés, il y a quelques gâteaux. C'est vous qui avez fait la décoration de ce lieu, parce que c'est très très joli. Hein.
2: Merci beaucoup. Oui, c'est moi. Donc, toutes les tables et les chaises ont été chinées dans les différentes recycleries Emmaüs de la Mayenne. Le buffet qui me sert à présenter les cafés, je l'ai acheté chez une dame sur Andouillé aussi. Donc, le meuble 100% local.
1: Il y a aussi un coin librairie. Et puis, nous entrons dans l'autre pièce de ce salon de thé où je continue à parler de décoration avec Marie-Annick. Je vois qu'il y a des photos d'Andouillé, de vieilles cartes postales. Je ne sais pas si on voit d'ailleurs votre commerce sur ces cartes postales.
2: Alors, on voit le bâtiment, effectivement, sur toutes les cartes postales, puisque fin 19e, début 20e, le bâtiment accueillait donc un hôtel, le Lion d'Or, qui ensuite est devenu dans les années 50-60 la Poste, avant d'être le cabinet notarial dans les années 90, et donc depuis la fin de l'été, un salon de thé.
1: Et c'est dans cette petite salle du salon de thé que sont régulièrement proposés des ateliers, alors ça peut être des ateliers d'écriture, de dessin. Je retourne ensuite dans la salle principale, où sur le comptoir j'observe de très très beaux gâteaux.
2: Je travaille avec la boulangerie d'Andouillé qui est la Tendresse, qui me prépare cakes et tartes, et moi de mon côté je fais le cheesecake et je fais des scones. Donc des scones, c'est des petits pains anglais.
1: Bah moi, je vous prendrais bien un petit bout de gâteau. Alors avant de partir, c'est cheesecake. Vous faites le cheesecake.
2: Moi, je fais le cheesecake. Oui, je sers ça.
1: Marie-Annick, avant que vous alliez me préparer l'assiette avec du cheesecake, je vois quand même qu'il y a un nain au niveau de la caisse de votre salon de thé.
2: Oui, c'est un nain que m'a offert une amie pour l'inauguration et j'ai trouvé qu'il avait toute sa place dans la décoration du salon de thé.
1: Mais je pensais que c'était un endroit où, vous savez, comme le petit cochon, on peut mettre sa pièce, mais non, il y a pas, vous n'avez pas prévu ça.
2: Si, mais c'est pas le nain.
1: Ah, c'est pas dans le nain. Ah oui, c'est à côté, on peut mettre une petite pièce.
2: Exactement.
1: Mais attendez, c'est quoi ça?
2: Ça, c'est un personnage des films Ghibli, Voyage de Chihiro.
1: Ça fait du bruit?
2: Oui, tout à fait.
1: Mais c'est trop génial. Il fait un petit rototo à la fin.
2: Exactement, c'est parce qu'il a bien digéré le pourboire.
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3: Dans la rue du Port, il y a la grotte du Puy-de-Dôme. Et oh, petit jeu de mots, allons tailler la bavette 2 minutes avec un tailleur de pierres précieuses.
4: Poussez, poussez.
3: Ça y est, j'ai réussi. Un peu archaïque cette porte. Enfin,
5: mais elle surprend tellement de gens qu'elle me rassure vis-à-vis de certains voleurs, par exemple.
3: Ah ben déjà, pour vous voler, vous, faut trouver comment marche la porte.
5: Exactement.
3: Et j'imagine que quand vous voyez quelqu'un qui ressemblerait à un voleur, vous lui dites pas pousser.
5: Ben, je me débrouille pour le dissuader.
3: Oh, mais qu'est-ce que c'est que ça? Mais qu'est-ce que c'est que cet engin?
5: Ça, c'est ce qu'utilisent les CRS, c'est le flashball.
3: Ah, c'est un flashball. Je suis venue tailler le bout de gras avec vous, mais je ne pensais pas être accueillie par un flashball.
5: Moi, c'est pas tellement le bout de gras que je taille, c'est surtout mes petits cailloux.
3: Qu'est-ce que vous taillez comme cailloux?
5: Tout. Toutes les pierres, à partir du moment où elles ont un intérêt bijoutier. Alors ça peut être des pierres sans aucune valeur. Je travaille notamment pour une dame qui va à la pêche dans l'Allier. Enfin, dans l'Allier, pas le département.
3: Dans la rivière.
5: Dans la rivière.
3: Et qu'est-ce qu'elle pêche ?
5: Eh ben, elle pêche de temps en temps des galets dont la couleur lui plaît. Et elle me fait faire du polissage sur des galets qui n'ont aucune valeur mais qui lui plaisent, par exemple. Et puis, part du principe que je suis l'ébéniste du caillou. On travaille dans des matières nobles, le bois c'est noble, la pierre c'est noble, voilà. Et puis après, il y a le respect des styles, il y a le respect du goût de ces dames qui veulent telle couleur dans telle matière, mais dans telle forme et telle dimension.
3: Enfin, elles sont pas un peu pénibles ?
5: Si, beaucoup. Mais on essaie de les satisfaire quand même. J'ai une jeune fille qui m'a amené du corail de Corse et elle m'a demandé de sculpter le zizi de son copain dans le corail. Ça surprend quand on vous fait la demande.
3: Eh ben, ça veut dire que dans votre vie, vous aurez fait des zizi.
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4: On peut encore partir à la chasse au trésor.
6: Oui.
4: On va partir à la recherche de pierres vieilles de 700 ans.
6: Exactement. Ces vieilles pierres s'appellent des bornes papales, cher ami. Direction donc Valgréas, au cœur de cette curiosité géographique. On va le dire. Un morceau de Vaucluse posé en plein milieu de la Drôme provençale, on en a déjà parlé. Ça s'appelle l'enclave des...
4: Papes.
6: Oui, bornes. Réponse.
4: Oh,
6: ouais, j'ai un petit peu bossé. Celle qui donc délimite eh bien, ces bornes papales, celle qui délimite l'enclave, ce sont donc ces bornes papales. Alors à quoi ça ressemble ? Imaginez un grand bloc de pierre taillée, planté verticalement dans le sol, un bon 1,20 m à peu près, avec surtout des blasons, en fait, c'est ça qui est beau. Blasons sculptés, des armoiries, des seigneurs locaux. Celle du comte Avenessin aussi, forcément, avec deux clés entrecroisées, symbole donc du pouvoir pontifical.
4: Ce sont donc de vraies frontières gravées dans la pierre, on peut dire.
6: Exactement. Ces bornes, elles datent du 14e et 15e siècle. Elles ont été installées lors de plusieurs campagnes de bornage en 1324, 1414, 1457. Ben, c'était simple en fait, hein. Tout simplement, elles étaient là pour dire ici commence la terre des papes en pleine Drôme provençale. Petit rappel historique quand même, quand les papes s'installent à Avignon au début du 14e, ils cherchent en fait à sécuriser et à agrandir leur possession. Il y a un pape qui s'appelle Jean XXII qui achète Valgréas en fait et puis d'autres villages autour, mais le royaume de France bloque toute extension parce que bien sûr les papes ils voulaient aller encore plus loin, mais boum, non, la France bloque tout ça et résultat, on a donc une sorte d'enclave figée donc dans les frontières. Et donc, pour matérialiser tout ça, on plante donc des bornes solides, visibles, et surtout, c'est indiscutable. Quoi.
4: Alors, évidemment, la question, c'est de savoir si on peut encore les voir aujourd'hui, ces bornes.
6: C'est ça, c'était au 14e siècle quand même. On en a encore 22, en fait, autour de Valgréas, en place. Vous en avez déjà une devant l'office de tourisme. C'est la plus facile pour la voir. Ils l'ont mise là pour qu'on puisse voir à quoi ça ressemble. Mais ensuite, il faudra quand même un peu de perspicacité pour les trouver. On nous dit à l'office de tourisme que c'est un peu compliqué. C'est un peu difficile parce qu'elles sont un peu cachées, en fait, dans des chemins, dans des vignes, dans des champs, des bosquets. Heureusement, l'office de tourisme a bossé dessus de Valgréas, qui propose aujourd'hui donc un plan, en fait, d'un circuit pédestre de randonnée, franchement hyper simple, accessible, qui permet justement d'en découvrir plusieurs à pied, autour de 2-3 heures à peu près en famille. Ça peut faire une belle idée de sortie. On marche dans les paysages de la Drôme provençale tout en étant dans le Vaucluse. C'est ça aussi qui est fun. Et ces pierres sont là pour nous rappeler donc cette chasse au trésor grandeur nature autour de l'histoire donc de l'enclave des papes.
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1: Et pour cette nouvelle saison, au parc Argonne Découverte où nous sommes aujourd'hui, quatre grands prédateurs présents naturellement dans la région sont mis à l'honneur. Bonjour Nicolas Villerette.
2: Bonjour Olivier.
1: Responsable zoologique et directeur adjoint du parc Argonne Découverte. Quels sont ces quatre grands prédateurs?
2: Le loup gris d'Europe, le pigargue à queue blanche, le hibou grand-duc d'Europe et le lynx. Pourquoi ces quatre-là on les met à l'honneur? C'est parce qu'ils font leur grand retour dans notre secteur et que quand un prédateur fait un retour dans un endroit, souvent ça peut faire peur.
1: On parle de retour à l'état sauvage.
2: On parle de retour à l'état sauvage. Nous, ceux qu'on présente, ils sont en captivité, en volière ou en enclos, et ils resteront en captivité. Mais naturellement, ils font leur retour ici. Et nous, notre objectif, c'est de sensibiliser les gens, de présenter ces espèces parce qu'on a moins peur de ce qu'on connaît.
1: Donc, on peut déjà voir ici au parc Argonne Découverte des grands ducs d'Europe, des pigargues à queue blanche ou encore des loups. Le lynx, lui, arrivera plus tard, même s'il est déjà présent à l'état sauvage dans la région. Parlez-nous un peu du lynx, justement.
2: Alors, effectivement, ici au parc Argonne Découverte, nous n'avons pas encore de lynx, mais on y travaille. Le lynx est un animal très discret. Alors, c'est un bon prédateur, notamment de chevreuils. C'est un animal forestier, un peu comme les loups. Mais autant les loups, quand ils font leur retour dans un secteur, c'est compliqué parce que c'est un animal qui va, quand il s'approche des fermes, poser des problèmes au niveau des troupeaux de moutons, au niveau des veaux, par exemple. Autant le lynx, ça reste un animal très discret, qui va chasser des proies comme le chevreuil, qui va en plus manger sa proie jusqu'à la dernière bouchée. Et vraiment un animal solitaire, contrairement aux loups qui vont vivre en meute, donc on peut les repérer plus facilement. Dans les Ardennes, il y a eu quelques lynx observés, mais pour autant, nous, on veut quand même sensibiliser au fait que les gens, potentiellement, en rentrant d'une soirée, vont, pourquoi pas, croiser un lynx un de ces jours. C'est tout à fait possible.
1: Le lynx, c'est un félin, un gros chat. Décrivez-nous, pour ceux qui sont présents dans les Ardennes à l'état sauvage, à quoi il ressemble.
2: Alors, c'est un animal qui a les oreilles pointues, avec un petit pinceau noir au bout des oreilles. Vraiment, on va dire un chat haut sur pattes. Alors, quand même de couleur marron, avec des petits spots de taches plus foncées, qui va faire 20-25 kilos. Et c'est un animal qui va volontiers, en fait, se cacher, se poser, laisser les gens passer. Même parfois, lorsqu'il y a des chasses, il ne va pas forcément s'enfuir. C'est pour ça qu'il est difficile à voir. Il va aller se cacher contre un arbre, attendre que la battue passe et sortir ensuite.
1: D'autant plus que des fois, pour dormir, il peut se mettre en hauteur.
2: Ah oui, c'est, on va dire qu'on en parlait, c'est un gros chat, on va dire ça comme ça. Donc il a
1: un gros arbre à chat avec un gros arbre, du coup.
2: Exactement, c'est ça. Donc un arbre accessible dans lequel il va pouvoir trouver refuge. Et après, il ne va pas se réfugier uniquement dans les arbres. C'est un animal qui va volontiers aller se cacher. Un arbre tombé, une souche qui a soulevé un peu de terre, de roche, il va aller se mettre là-dessus. Surtout les femelles, quand elles ont des jeunes, elles vont aller trouver ce genre de petite caverne pour aller y mettre leurs jeunes en sécurité.
1: Une population qui avait totalement disparu, qui est en train de revenir. Pourquoi elle avait disparu?
2: Il y a une centaine d'années, les empoisonnements ont fait beaucoup de dégâts sur ces derniers maillons de la chaîne alimentaire. Les empoisonnements maintenant qui ont beaucoup, beaucoup moins lieu qu'avant. Et donc, du coup, petit à petit, ils commencent à regagner du terrain. Un animal discret, forestier, et donc les forêts des Ardennes s'y prêtent très bien pour son retour.
1: Et là où il y a de la forêt, les lynx sont de retour en Champagne-Ardennes. Merci Nicolas Villerette, responsable zoologique.
2: Merci Olivier.
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3: 6h20, c'est votre rendez-vous. Les gens d'ici, tous les jours, nous mettons en lumière une personnalité qui fait briller notre région. Elle se confie au micro de Romain Bruno. Et aujourd'hui, direction la Tour Eiffel, à la rencontre d'une guide qui propose une visite immersive avec l'aide d'un casque de réalité virtuelle pour redécouvrir l'histoire de la Dame de Fer. Et depuis cette semaine, cette visite a été réactualisée pour plus de surprises. Romain, vous êtes bien devant la Tour Eiffel, elle est belle, hein?
4: Oh, qu'est-ce qu'elle est belle. En plus, je la regarde, cette Tour Eiffel, face à moi, en effet. Et j'ai à mes côtés, c'est Vladina, les cofondatrices et guide chez Viality Tour, qui propose... Ah, j'en dis pas plus, tiens, elle va nous expliquer. Bonjour Vladina.
5: Bonjour Romain.
4: Vous nous proposez une expérience immersive.
5: Absolument, puisqu'on propose une expérience au pied de la Tour Eiffel, mais à une autre époque. On la connaît, la Tour Eiffel du 21e siècle, mais est-ce qu'on connaît la Tour Eiffel du 19e siècle ? Eh ben non, c'est ce qu'on vous propose de voir avec nos casques de réalité virtuelle.
4: Donc, on est avec vous, on enfile un casque, on s'arrête de temps en temps et on découvre quoi dans ce casque ?
5: Alors d'abord, on découvre le chantier, la construction, et après, on découvre l'exposition universelle et la Tour Eiffel dans son écrin d'origine, au cœur de cette exposition qui a marqué les esprits à l'époque.
4: Alors, si nous sommes aujourd'hui ensemble, c'est qu'il y a de la nouveauté.
5: Absolument, puisque c'est une visite qu'on a créée il y a déjà quelques temps et qu'on met à jour à chaque fois au fur et à mesure des remarques et des évolutions technologiques. Et là, c'est encore plus immersif avec des meilleures qualités d'image, avec plein de petits détails aussi qu'on rajoute au fur et à mesure, pour les petits, pour les grands, pour les goûts de tous.
4: Et ce qui est intéressant, c'est que vous êtes à nos côtés, vous, en tant que guide, pour nous expliquer ce que l'on voit à travers le casque.
5: Tout à fait, je vous explique un petit peu ce que vous voyez autour de vous, à quoi correspondent les différents bâtiments, ce que sont en train de faire tous ces personnages qui forcément ont des réactions très différentes de celles que nous on a au 21e siècle. Et les gens posent des questions, réagissent, interagissent. Donc c'est vraiment une visite interactive aussi avec le guide et avec les autres participants du groupe.
4: Vladina, elle vous est venue comment cette idée de visite immersive avec un casque de réalité virtuelle ?
5: C'est une idée qu'on a eue donc avec Michel, le cofondateur, parce que moi je suis guide à la base conférencière, je fais des visites plutôt traditionnelles. Et lui est une personne qui a toujours beaucoup de mal à se projeter. Comme il est plutôt à l'aise avec toutes les nouvelles technologies, on s'est dit qu'on allait combiner nos compétences. Moi, la guide, lui, voilà la réalité virtuelle. Et ça a donné Reality Tour.
4: C'est officiel, on peut voyager dans le temps grâce à vous et grâce à la technologie que vous avez mise comme ça à la portée de tous. Et je sens qu'on se reverra parce qu'au-delà de la Tour Eiffel, vous proposez une autre destination, ça s'appelle le Louvre.
5: C'est une autre aventure, voilà, c'est une autre histoire qu'on découvrira ensemble plus tard.
4: Merci beaucoup, Vladina.
5: Mais de rien, avec grand plaisir, et je vous attends sur le Champ de Mars.
4: Voilà, venez tous, franchement, visiter et découvrir, redécouvrir la Tour Eiffel autrement.
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13: 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Littéralement, ça voudrait dire avoir une bonne dent. Mais en français, on dirait plutôt avoir un bon coup de fourchette.
11: Ah.
13: Qui est mis en des kusata qui nous cita, qui sont las dents qui utilisent, mais qui est français, qui est la fourchette. Ce qu'on peut remarquer qui est amusant, c'est qu'en occitan, ce sont les dents, alors qu'en français, c'est la fourchette.
11: Et qu'abête anecdotes ?
13: De la même famille qui utilise souben à quelle expression ? C'est tout le grand pays qu'on a her hami qui vient de her et qui a toutes les assiettes. Dans ma famille, on utilise souvent cette expression. Surtout mon grand-père pour moi quand j'ai très faim, que je mange beaucoup et que j'ai fini les assiettes de tout le monde.
14: J'ai la dalle, j'ai faim, nourris-moi. J'ai la dalle, j'ai faim.
13: Mon petit frère qui est minge her, qui est la péram, mais il est où la chichangle. Pramou qui est magre, coumieux chichangle. Mon petit frère ne mange moins. On l'appelle plutôt la chichangle, le lézard. Car il est maigre comme un lézard.
11: Qu'est-ce qui est à gras de meille ?
13: Las glaces, qui est né du coffre-fort, une sorte de mes grands-pais.
11: Des glaces dans chez tes grands-parents.
13: Un coffre-fort entier.
11: Merci, sœur.
13: Adieu.
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1: Nous sommes dans les années 1970. Un ovni se pose à Chasseneuil. Dans cette soucoupe volante, attention, pas d'extraterrestres, mais des gens en maillot de bain.
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2: Vincent Bretagnol.
1: Cette drôle de piscine en forme d'ovni est ce qu'on appelle une piscine tournesol. En fait, il s'agit d'un modèle qui a poussé en France dans les années 70 et qui a pour origine un programme lancé par l'État en 1969. Ce programme, nommé 1000 piscines, intervient dans un contexte marqué par deux événements. D'abord, le fiasco des nageurs français aux Jeux Olympiques de Mexico en 1968. Ensuite, plusieurs noyades tragiques impliquant des enfants. Résultat, eh bien, il faut apprendre à tous les Français à nager, vite et partout. Pour cela, un concours est lancé afin de concevoir des équipements innovants, économiques et facilement reproductibles. Et le type tournesol est l'un des plus caractéristiques. Il est l'œuvre de l'architecte Bernard Scholler. Alors attention, 1000 mètres carrés au sol, 6 mètres de haut, cette piscine était révolutionnaire à l'époque. Il faut imaginer 36 arches métalliques qui soutiennent un dôme de plastique en partie escamotable et pivotant afin de profiter au maximum du soleil, d'où son nom, hein, le tournesol. Dedans, on retrouve tout le nécessaire, un bassin de 25 mètres, des vestiaires, des douches, bref, un vrai vaisseau spatial aquatique.
3: Cette piscine tournesol de Chasseneuil-sur-Bonnieure était-elle le seul modèle construit dans notre région ?
1: En France, entre 1972 et le début des années 80, il y en a eu 183 construites sur les 250 prévues au départ, dont 18 en Nouvelle-Aquitaine. Mais attention, hein, la moitié a déjà disparu, à l'image de celle qu'il y avait à Châtelaillon-Plage. Il faut dire aussi que ces piscines tournesol, eh bien, elles ont tendance à mal vieillir. Maintenir ces structures à flot, sans mauvais jeu de mots, coûte cher et les rénovations ne sont pas toujours simples à réaliser. C'est pour cela que la piscine tournesol de Chasseneuil est un vrai petit morceau de patrimoine des Trente Glorieuses, toujours bien vivant avec près de 40 000 usagers par an. Les gens sont sensibles à son charme rétro-futuriste, à ses petits carreaux de faïence ou à ses grands hublots. Alors en cette fin d'été, eh bien, si vous passez du côté de Chasseneuil, n'hésitez pas à aller piquer une tête dans cet ovni.
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4: Vraiment dans l'ambiance. Hein.
5: Voilà.
4: Pour découvrir.
5: On va passer par là.
4: Oh. Bonjour. Donc là, parmi les bruits que vous entendez, on est vraiment dans l'ambiance du début de vinification dans un domaine viticole en Bourgogne. Alors, Nathan Drouin, on est chez vous et on est un petit peu pas chez vous.
6: Exactement, ouais. On est chez Vincent Girardin. Donc, au 5 impasse des Lampennes, à Meursault. Et donc, j'ai la chance de pouvoir vinifier ici, dans cet espace, chez, du coup, mon patron.
4: Tout a été mis en tonneau déjà.
6: Oui, tout à fait.
4: De ce millésime 2025.
6: Exactement. Pour l'instant, seuls les aligotés sont en fermentation. Et les Saint-Romains et les Haussé-du-Rest, qui ont été récoltés un petit peu après, et ben, eux ne sont pas encore partis en fermentation. Ah. Ils sont en demi-mûs, en fait. Ah. C'est pas la pièce traditionnelle bourguignonne, mais c'est des fûts de 500 litres. Pour pas justement marquer trop le vin et donc avoir vraiment la fraîcheur de la ligotée, sur ce que je recherche.
4: Le fait d'avoir son petit rond de serviette.
6: Oui.
4: Dans un domaine a priori assez gigantesque, hein, parce que là on est vraiment dans une forêt de tonneaux.
6: On est bien équipé, et c'est ça la chance.
4: C'est ça en fait, voilà, parce que le fait de démarrer une activité viticole aujourd'hui.
6: Exactement.
4: En Bourgogne, ça vous aurait demandé des millions d'euros, j'imagine.
6: Oui, beaucoup d'investisseurs, beaucoup d'investissements de ma part aussi. Et donc là, c'est vrai que j'ai la chance d'avoir les vignes et de me consacrer aux vignes et d'avoir cette partie-là pour vinifier. Donc oui, très chanceux et très reconnaissant aussi.
4: Parce que d'un point de vue organisation, ça ne doit pas forcément être facile non plus. Je me dis, vous partagez quoi, un calendrier, un tableau Excel sur « Attendez, je viens bosser tel jour pour moi, je viens bosser tel jour pour le domaine ?»
6: Non, je travaille au domaine et puis le soir, ben, je fais mes petites cuvées ou le matin en arrivant, je m'organise comme ça. Ou entre midi et deux aussi.
4: Sur vos temps de pause.
6: Exactement.
2: vigneron pour son domaine en dehors de ses horaires de travail, dans un autre domaine viticole. C'est le quotidien de Nathan à Meursault. 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
8: Qu'aimeriez-vous planter dans votre jardin ?
9: Dans mon jardin, j'aimerais bien faire un potager avec par exemple des tomates, de la salade, des melons, etc. pour pouvoir après les récolter et faire des petites salades. Et pour l'été, ce serait bien.
10: Moi, c'est pour les planter à, voilà, à manger illimité.
11: Et moi, je veux planter des fraises, des fleurs par exemple, et aussi des carottes et plein d'autres choses et des salades aussi.
12: Des framboises, des myrtilles. Parce que moi, j'aime les fraises, framboises et myrtilles parce que c'est incroyable.
13: Bah, moi, ce que je voudrais planter, c'est de la pastèque. Tout ce qu'il y a de nécessaire pour vivre, pour manger.
8: Et tu manges des fruits et des légumes ?
13: C'est presque mes aliments préférés. J'adore les légumes, les tomates, concombres, courgettes, carottes.
9: Oui, beaucoup de légumes et aussi des arbres comme des plantes, des tulipes, des roses, etc. Mais oui, les légumes, c'est trop bon, aussi les fruits.
8: C'est vrai, tu manges des légumes ?
9: Ah oui, j'en mange beaucoup. Je me fais plein de salades. Maman, elle m'a appris à tout faire. Je mets dans un petit bol, je mets de la salade avec de la vinaigrette, des tomates, je coupe des avocats. Quelquefois, je mets des fruits aussi pour donner un petit peu de sucré.
13: Moi, j'aime pas trop la salade et les avocats. C'est les seuls fruits et légumes que j'aime pas trop.
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1: Un nouveau point concernant les fermetures nocturnes à prévoir ce soir entre 21h et 6h du matin. Avec pour débuter la fermeture sur le boulevard périphérique extérieur entre la porte de Briançon et la porte d'Italie. Toujours sur le périphérique extérieur, fermeture de la porte de Bercy à la porte de Bagnolet. Et puis concernant le périphérique intérieur cette fois-ci, vous pourrez noter une fermeture vers l'A6A Sens, direction la province. Concernant l'A103 vers Paris, difficulté aussi avec une fermeture entre Rosny-sous-Bois et Noisy-le-Sec. Ou encore sur l'A14 à la province entre Nanterre et Orgeval. Quelques sorties, difficultés, la sortie 6 vers l'A14 direction Paris fermée, la sortie 6 Pierrelet vers l'A15, pareil fermée vers la capitale. Et puis on vous rappelle les travaux sur la N12 durant 4 semaines, perturbation attendue entre Montigny le Bretonneux. Sur ce, bonne route et prudence et merci de votre fidélité à notre radio locale, ici Paris Île-de-France.
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3: Nous sommes avec une des dernières et la plus ancienne fabrique de pâtes de fruits en Auvergne. Avec Anthony Vallat, qui est le directeur général. Merci de nous recevoir, Anthony. Nous sommes face à une vieille photo qui montre, je pense, le tout début de cette maison Cruzy, c'est ça ?
4: C'est pas le début historique, hein, puisque la maison Cruzy a été fondée en 1880, mais c'est effectivement une photo du site de fabrication ici, sur la zone du Brézé, telle qu'il était en 1956, au moment où la maison Cruzy a déménagé du centre de Clermont pour venir s'installer sur la zone du Brézé.
3: Construction de l'usine Goffredi, avenue Jean-Mermoz, sur le champ d'Angélique. Et on aperçoit des angéliques, oui, sur ce champ.
4: Et l'angélique étant un des produits un petit peu signature des confiseurs et de la confiserie. Donc c'est un beau clin d'œil de l'histoire que de penser.